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2: Bonsoir à tous et très heureux de vous retrouver. Merci d'avoir choisi Ici, un réseau de 44 stations en région. Et chaque soir avec vous, eh bien on voyage, on se balade dans votre pays. On ira d'ailleurs en Lozère ce soir à la rencontre d'un petit animal qui gagne à être connu grâce à la Revue des Merveilles. On ira dans le sud, près de Nice, pour découvrir une entreprise qui propose les services de personnes pour chouchouter vos animaux de compagnie. Nous irons enfin boire un thé ou un café si vous voulez, mais servi par des robots. Oui, c'est possible et c'est dans le Vaucluse. Ce soir, je reçois une personnalité pas comme les autres. Pas comme les autres parce qu'elle est considérée comme culte. Et croyez-moi, c'est rare. C'est un journaliste, animateur de télévision, musicovore. Il s'est fait connaître pour son rôle de précurseur d'émissions musicales à la télévision. Je pourrais citer Chorus, Les Enfants du Rock ou encore Platine 45, où il recevra tout le monde. Longtemps attaché de presse d'artistes comme Serge Gainsbourg, mais aussi Alain Bashung, Peter Gabriel et même Bob Marley, journaliste au magazine Rock & Folk, son visage devient familier dans les années 80 et 90 avec Récréa, depuis la consécration avec le Club Dorothée, qui va marquer toute une génération et de parents et d'enfants dont je fais partie. Je reçois ce soir Jackie Jakubowicz, dit Jackie. Bonsoir Jackie.
3: Bonsoir Eric.
2: Bon, comment ça va, Jackie?
3: Ça va très bien.
2: Qu'est-ce qu'on fait? On la joue franc jeu, hein.
3: Ouais.
2: On se connaît un peu.
3: Bah, on se connaît, donc on va.
2: On va se tutoyer.
3: Vous permettez que je tutoie?
2: Ouais, moi, je suis comme un fou de tutoyer, Jackie, parce que c'est vrai que tu fais partie quand même, quand je dis que t'es culte. Toi, tu vas me dire non, j'en ai absolument pas conscience, mais c'est vrai.
3: Bah, j'en avais pas conscience au début, mais là, je m'en rends compte. Parce que tous les jours, c'est vrai qu'on me le dit, quoi.
2: Tu traverses la France, et j'ai vécu avec toi. On t'arrête toutes les 5 minutes pour faire un selfie une fois.
3: Toutes les 3 minutes.
2: Oui, toutes les 30 secondes même.
3: Toutes les secondes, allez.
2: Non, mais c'est extraordinaire. On va se balader avec toi et on va essayer de faire un petit voyage dans ta vie. On va essayer de découvrir un peu les endroits qui ont pu être des endroits marquants, des ancrages particuliers. C'est un peu le principe de cette émission. Et alors, je te remercie, t'es raccord. Il n'y a pas que Paris dans la vie.
3: Oui.
2: T'es né à Paris.
3: Oui, je suis né à Paris dans le 19e, en face des Buttes Chaumont. C'était déjà prémonitoire parce que la première télé que j'ai faite avec Antoine de Caunes, c'était au Buttes Chaumont, Chorus.
2: Alors les Buttes Chaumont, on explique, voilà, c'était les sociétés de production, c'était les SFP.
3: C'était la SFP, oui, mais ça n'existe plus depuis qu'on y est passé avec Antoine.
2: Mais c'est vrai, mais c'est assez prémonitoire. Alors je sais pas si tu grandis dans le 19e, tu grandis où à Paris?
3: Dans le 11e, pas très loin.
2: Ouais.
3: Toi, vers la République. Je suis un mec de la répu, comme on dit.
2: Voilà. À quoi ressemble ton enfance? Qu'est-ce qu'ils faisaient tes parents?
3: Alors mon père était tailleur pour hommes, sur mesure.
2: Ouais.
3: Et ma mère faisait les retouches dans l'arrière-boutique.
2: Comme les parents de Nikos Aliagas. Le papa de Nikos, il était aussi tailleur.
3: Exactement la même chose.
2: Voilà. Tu grandis plutôt dans le 11e arrondissement, du coup?
3: Ah oui, oui.
2: Carrément, hein.
3: Oui, oui, je suis né dans le 19e, mais j'ai tout de suite habité le 11e.
2: D'accord.
3: Et voilà, j'ai grandi dans le 11e, dans deux rues différentes.
2: Quel souvenir tu peux donner le nom des rues, hein, ça peut parler à des gens. Hein.
3: Bien sûr, j'ai vécu au 24 rue Saint-Ambroise, Paris 11e, en face d'une église. Bon, ce qui pour un juif ashkénaze déjà, bon, tu vois ce que je veux dire.
2: Ouais.
3: Et après, donc, j'ai déménagé 6 rue de Guéry, aussi dans le 11e, toujours en face d'une église, ça s'appelait l'église Saint-Joseph.
2: Allez, voilà. C'est pas mal, ça.
3: Mais tout près de la rue du Faubourg du Temple et tout près du Gibus, là où j'ai vu mes premiers concerts de rock'n'roll.
2: Ah ouais, non, mais rien n'est lié au hasard, quoi, avec toi. Hein.
3: Rien.
2: Alors, cette enfance à Paris, ok, mais alors il n'y a pas que Paris dans la vie, parce que tu vas aussi un petit peu te déplacer et bouger avec ta famille.
3: Oui.
2: Et je sais que tu avais des vacances du côté des Sables-d'Olonne.
3: Absolument, mes parents louaient une maison pendant 5-6 ans, 7 ans, même aux Sables-d'Olonne, en Vendée.
2: Voilà. Alors, c'est paradoxal, parce que quand tu allais au bord de la plage, toi, t'aimais pas particulièrement l'eau.
3: Bah déjà, tout petit, j'aime toujours pas, mais j'aimais pas. Non, j'aimais pas l'eau, j'aimais pas trop la plage, le sable.
2: Toi qui as pris des seaux d'eau après la télévision.
3: Bah justement. Tu regardais le jeu de l'ABC ou le Jackie Sou tous les mercredis.
2: Jackie, je suis né dans les années 80, donc.
3: Oui, c'est vrai.
2: Mais pourquoi t'aimais pas l'eau? Aujourd'hui, t'en es où avec l'eau?
3: J'y vais, quand je suis à la boule, j'y vais rarement, quoi. Tu vois, je préfère la regarder dans un bar, tu vois, comme ça, sur la plage, que nager. Mais je sais nager, pourtant, hein.
2: Bah, oui.
3: Le seul truc qui me faisait venir sur la plage au Sable-d'Olonne, c'est que quand mon père me proposait de jouer au football.
2: Alors,
3: parce que j'adorais le football.
2: Parce que justement, la carte postale qui nous vient dès à présent, et on reparlera de la boule tout à l'heure, les Sables-d'Olonne, c'est toi en train de jouer au foot avec tes cousins et avec ton papa.
3: Oui, absolument, c'est ça. J'ai gardé cette image, j'avais 8, 9 ans, 10 ans.
2: Qu'est-ce que tu gardes comme souvenir des Sables-d'Olonne? Qu'est-ce que, je sais pas, il y a une plage qui t'a marqué, une rue, un endroit, une odeur?
3: Non, un endroit chez Pierrot. J'aimais bien chez Pierrot. Mon père m'achetait des sucettes.
2: C'est un confiseur.
3: Mais pas des sucettes à l'année, hein.
2: Non,
3: oui,
2: bah non.
3: C'est un confiseur. Oui, oui, oui. Et alors, j'y suis retourné.
2: Ah oui?
3: Oui, je suis passé il y a 7 ans et chez Pierrot, ça existe toujours. Et ça m'a fait un petit truc.
2: Mais justement, je te demande, quel lieu tu entretiens avec peut-être ces rues dans le 11e arrondissement ou avec justement les Sables-d'Olonne où tu allais? Tu y retournes régulièrement? Tu y repenses souvent?
3: Oui, je suis retourné une fois à rue de Guéry et ça m'a fait un petit truc de revoir l'appartement de mes parents, tout ça, où j'ai vécu pendant... on va dire 12 ans quand même.
2: Parce que nous, on est nostalgique de toi et du club d'eau.
3: Oui.
2: Toi, est-ce que tu es nostalgique là? C'est ce que
3: oui,
2: tu dis,
3: complètement,
2: finalement,
3: complètement.
2: Tu es aussi.
3: Bien sûr que je suis.
2: Bon, puisque tu me parles de Pierrot le confiseur, c'est quoi les spécialités vendéennes? Tu vas pas me dire qu'il mangeait pas de la brioche quand tu étais gamin?
3: Bah oui, il y a de la brioche, bien sûr. Ouais. Bah, bien sûr.
2: La Vendée, tu as eu l'occasion de t'y balader, d'y passer du temps, mais il y a aussi un autre endroit important qui compte pour toi, c'est les colonies de vacances.
3: Ah oui, alors là, oui, ça compte vraiment à, c'était à plein de niveaux. C'était donc à Verberie, dans l'Oise. Et c'était une colonie de vacances juive, parce que j'étais dans un mouvement juif, mais enfin un mouvement, il y avait, tu vois, ça s'appelait le Noir Kadima, jeunesse en avant, mais enfin ça avait pas de, on était ni de gauche ni de droite ni bon voilà. Et moi j'étais un enfant quand même qui était dans les jupes de ma mère, tu vois, ma mère était très avec moi, je suis fils unique, tu vois, donc j'étais très. Et c'est grâce à Verberie, donc j'y suis allé, j'avais 12 ans, où tout a changé.
2: C'est-à-dire
3: où
2: que
3: je suis devenu, tu vois, un peu insupportable.
2: Ce qui est fou, c'est que tu rencontres un garçon qui s'appelle Richard Gotenner.
3: Et oui, qui a le même âge que moi, on a exactement un mois de différence.
2: Ouais.
3: Et je l'ai rencontré là-bas, il avait donc 12 ans, et là, tout a commencé pour nous deux.
2: Ouais, mais on a des dossiers, il paraît que tu mettais de la menthe à l'eau dans les lits, oui, tu jouais avec du dentifrice.
3: Mais oui, je mettais du dentifrice, on est partis intimes.
2: Mais tes amis.
3: Il y avait un dortoir, c'était pas mixte. Enfin, c'était mixte, mais les garçons avec les garçons, ouais. Les filles avec les filles. On attendait aussi que nos copains dorment pour leur mettre du sirop de menthe.
2: Oui, c'est ce que je te dis.
3: Sirop de menthe dans les draps, on faisait les lits en portefeuille. Enfin, tout, quoi. Tout ce qui était possible.
2: Et qu'est-ce que vous faisiez dans l'Oise? Vous vous baladiez? Vous avez découvert un peu les territoires, là-bas?
3: Non, pas du tout. C'est un château. Tu vois, c'est un château. Moi, je jouais au foot parce que j'adorais le foot. Et le reste du temps, oui, on se baladait. Bien sûr qu'on se baladait. Sortait un peu de Verberie, oui.
2: Ce lieu, il est pas anodin parce qu'on en parle comme ça, on plaisante avec Richard Gotenner, que t'as connu là-bas. Mais c'est aussi un lieu où tu te lances dans cette fibre artistique. C'est là que ça commence à arriver.
3: Oui, c'est un peu là, vers 15 ans. On écrivait des sketchs. On était à 15 ans quand on écrit des sketchs. Bon, on se prenait pour Poiret Serrault, parce que nos idoles, c'était Poiret Serrault.
2: Ouais.
3: Mais bon, on s'est vite rendu compte qu'on n'était ni Poiret, ni Serrault, si tu veux. On faisait des sketchs, tu vois, le vendredi soir pour Shabbat, pour les colons, quoi, mais ça marchait parce qu'ils nous connaissaient. Alors, on s'est appelé un peu, t'as vu, on est drôle et tout. Enfin, qu'on veut l'âge bête, toi, à 15 ans. Et à 19 ans, on s'est dit, 3 ans plus tard, parce qu'on se voyait toujours, mais on n'était plus en colonie de vacances, hein, à 19 ans. On s'est dit, tiens, on va faire un cabaret, on va essayer de faire un cabaret.
2: L'échelle de Jacob.
3: Mais disons, mais attends, mais c'est incroyable, toi.
2: C'est à Paris, ça. Oui. C'est toujours à Paris. Je sais pas si ce lieu existe encore.
3: Oui. Si, ça existe.
2: Vous avez pas eu succès non plus, à ce moment-là.
3: Non, alors le mec nous dit, attendez, mais je me souviens, c'était en première partie de Thierry Leluron, qui était déjà un peu connu à l'époque. Et, il nous dit, bah, je vous allais passer comme ça. On nous dit son livre, vous venez de pas payer. Ben, nous, on était contents, tu vois. Et on commence à faire les trucs, deux, trois sketchs. Les mecs mangeaient, les mecs buvaient, personne ne rigolait. Donc, à la fin, on s'est dit, bon, on va arrêter là, on va tenter notre chance chacun de notre côté, puis ça nous a pas trop mal réussi.
2: Voilà. Les débuts de Jackie, on a encore plein de choses à se raconter, on va encore croiser plein de lieux. Je te propose d'aller faire un tour au cœur de la nature avec Benoît Prospero. On va prendre le temps d'observer aujourd'hui une sorte de petit animal qui gagne à être connu.
0: Une sorte de petit crapaud léopard qui caquette comme une poule. Allez, on va prendre le temps de contempler le monde vivant. Et pourquoi pas, tiens, cet amphibien symbole de la biodiversité méditerranéenne. Avec ici Garde Lozère, on vous présente le pélobate cultripède. Et avant de voir ce qu'il a de plus que les autres, on va le décrire, cet amphibien. Alors déjà, physiquement, voici Juliette G. du Seine-Occitanie, conservatoire d'espaces naturels. Alors, il ressemble à quoi, le pélobate cultripède?
4: Il ressemble à un crapaud, fait maximum 10 cm. Et il a la peau totalement lisse, donc pas de verrues comme le crapaud. Et il a un pattern, il fait un peu léopard, ça fait pas des taches, mais ça fait des grosses taches.
0: Bon, donc une sorte de crapaud léopard, et il a une autre particularité physique, à savoir ses yeux.
4: Ce qui le rend un peu assez unique, c'est ses yeux qui sont assez globuleux au sommet de sa tête, donc il a une carrure un peu spéciale, il est assez drôle comme amphibien.
0: Donc, le pélobate cultripède, c'est une sorte de crapaud de 7 à 10 cm qui ressemble à un léopard avec des yeux globuleux, ce qui est déjà assez original. Mais ce qui le rend encore plus unique, c'est son chant.
4: Il y a certains qui disent que son chant ressemble un peu à un caquettement de poule.
0: Un chant qui rappelle celui de la poule qui caquette. Vous voulez écouter ? Alors, c'est vrai qu'un crapaud léopard qui chante comme une poule, c'est déjà original. Mais c'est pas fini.
4: C'est un des seuls amphibiens, enfin, en tout cas de France méditerranéenne, qui chante sous l'eau.
0: Et oui, parce que habituellement, vous prendrez le temps d'observer quand un amphibien, une grenouille ou un crapaud, par exemple, chante, il est hors de l'eau. Ce que sait aussi faire le pélobate cultripède. Et à ce moment-là, autre particularité, suivant s'il chante sous l'eau ou à l'extérieur de l'eau, eh bien, il ne chante pas de la même façon. Et c'est pas fini.
4: Le pélobate cutripède, en fait, si on regarde un peu l'étymologie du sens, ça veut dire qu'il possède des couteaux. Ou ce qu'on appelle des couteaux, c'est des parties de ses pattes arrière qui lui permettent, en fait, d'avoir une partie un peu plus dure, qui lui permettent de facilement s'enfoncer dans le sol et assez rapidement pour se cacher, pour passer l'hiver, l'été ou les différents éléments.
0: Bon, bref, je crois qu'on peut le dire, le pélobate cutripède est une merveille. Et en parlant de merveille, petit rappel, la planète des amphibiens, c'est-à-dire là où ils vivent, c'est les zones humides, mares, étangs, ruisseaux, etc., à préserver donc. Merci Juliette G. du Seine-Occitanie, Conservatoire d'espace naturel, et merci ici Garlozère.
2: Merci à Benoît Prospero, restez bien avec nous sur Ici, il n'y a pas que Paris dans la vie. Jackie, tu restes avec nous.
3: Bah, bien sûr.
2: Jackie, vous avez reconnu sa voix, Jackie du Club d'eau, mais si ce n'était que ça, vous allez découvrir son parcours impressionnant dans les toutes prochaines minutes. On va quitter l'échelle de Jacob et les débuts avec Gauthénaire quand t'as 19-20 ans.
3: Oui.
2: Pour quitter complètement la France, n'en dis pas plus, c'est à suivre sur Ici.

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2: Avec Jackie, notre invité aujourd'hui, il est né à Paris dans le 19e arrondissement, mais il va grandir du côté de Saint-Ambroise dans le 11e arrondissement, animateur de télé, de radio, formé, ne l'oublions pas, à l'école supérieure de journalisme à Paris, un amoureux de foot, on l'a évoqué tout à l'heure. C'est un parcours, c'est un destin à travers les régions, avec un ancrage très fort qu'il nous raconte ce soir. Évoqué tout à l'heure le foot, Jackie, c'est vrai que tu as été au Racing Club de Paris?
3: Absolument, je jouais ailier droit au Racing Club de Paris, j'ai même été ramasseur de balles au Parc des Princes.
2: Bah, c'est génial,
3: ça. Racing Club de Paris, à l'époque, j'ai fait ça de 10 ans à 15 ans.
2: Ouais, donc,
3: après, il y a les filles et le rock'n'roll.
2: Oui, voilà, c'est ça. Ouais, parce que là, tu vas sortir un petit peu de l'enfance, te diriger vers l'adolescence. Ouais. Et alors, un autre lieu qui compte, c'est celui-ci. Pas Notre-Dame de Paris, ça.
3: Non, je crois pas, non.
2: À 16 ans, c'est jeune, hein, tu découvres l'Angleterre, tu parles là, parce que tu avais un correspondant, c'est ça?
3: Oui, j'avais un correspondant à l'époque, ça se faisait beaucoup. Je sais pas si ça se fait encore.
2: Bien sûr.
3: Donc moi, je l'invitais chez moi et il m'invitait chez lui, enfin chez ses parents, parce que lorsqu'on avait, on n'était pas. Oui, oui. Et là, ça, j'ai découvert l'Angleterre, oui. J'ai découvert Londres, j'ai découvert le rock'n'roll.
2: Ah oui, bien sûr.
3: Ah bah voilà. Les Beatles.
2: Qu'est-ce qui te fascine quand tu arrives en Angleterre?
3: Ce qui me fascine, c'est en plus c'était la période du Swinging London, tu vois, dans les rues c'était vraiment bien. Il y avait un côté, il y avait une vraie énergie. Et mon correspondant a déjà adoré le rock'n'roll. Il m'a dit viens au Marquis, il y a les Beatles. Il fait. Donc j'ai vu les Beatles, j'avais 17 ans.
2: Alors,
3: j'ai vu les Kings.
2: C'était où le Marquis?
3: Parce que le Marquis, c'est dans le Swinging London, tu vois, c'est à Market Street, c'est une boîte.
2: Ça existe toujours?
3: Je pense, je sais pas, mais enfin moi, c'était là où passaient tous les groupes importants de l'époque.
2: T'as vu qui? Les Kings?
3: Les Kings. J'ai vu les Beatles, j'ai vu les Animals, j'ai vu les Who, j'ai vu Jimi Hendrix. J'ai tout vu, de toute façon. Après, quand j'étais attaché de presse, j'ai tout vu.
2: Ouais, non, mais c'est quand même. Je rappelle que t'as 16 ans. Quand tu vois
3: 17
2: ans. Tu vois quand tu vois les Beatles à 17 ans, les Kings, enfin, excuse-moi.
3: Ah, mais ça a changé ma vie.
2: J'ai ouvert à vous, là.
3: J'ai pas dit c'est ça que je veux faire, mais c'est ça que je veux écouter. Tout.
2: Bon, tu reviens en France, et c'est vrai que tout doucement, les projets vont peut-être se dessiner. T'es au lycée Voltaire, puisqu'on parlait
3: du lycée Voltaire, absolument.
2: Pourquoi tu te conduis vers. Pourquoi tu vas faire une école de journalisme à rue de Rennes?
3: Je sais pas trop quoi faire, j'ai eu mon bac.
2: Ouais, mais il y a
3: je voulais faire un truc dans la musique, mais pas musicien, parce que je suis pas musicien. Et j'ai dit, tiens, peut-être, j'avais envie d'écrire des trucs, tout ça. Donc j'ai dit, je vais faire l'école de journalisme, je suis resté 3 ans, j'ai eu mon diplôme, mais ça m'a pas servi à grand chose par la suite.
2: Alors, ton premier boulot, vendeur de disques au Lido Music sur les Champs-Élysées.
3: Absolument. Le Lido Music qui n'existe plus maintenant. Oui, je vendais des, à l'époque, donc il n'y avait pas de CD. Je vendais des vinyles en import. C'était le seul endroit. À Paris et même en France, on peut trouver des vinyles en import.
2: Mais t'as vu à quel point c'est encore à la mode, les vinyles, aujourd'hui.
3: Oui, c'est vrai, ça redevient la mode.
2: Donc tu travailles sur les Champs-Élysées à ce moment-là. Oui. Et puis alors, tu te retrouves dans un premier boulot, en 1973, chez Philips Phonogramme, un peu par hasard, parce que tu connaissais la coiffeuse de la femme
3: de Serge Lama.
2: C'est à ça qu'on doit une carrière.
3: Ouais, écoute. Je sais pas à quoi tu la dois, ta carrière, toi, t'as petit fait des rencontres.
2: C'était pas le coiffeur, c'était le médecin de quelqu'un d'autre.
3: Et c'est vrai, on est devenu. Elle s'appelait donc Daisy Lama. Ouais. Et on est devenu pote. Elle était attachée de presse chez Philips. Elle voyait bien, je m'intéressais à la musique et tout. Elle me dit, Jackie, attends, moi j'étais sorti, j'avais fait mon service militaire. Enfin, j'avais été pistonné, mais je m'étais fait réformer. Donc je suis resté 4 mois, puis je glandais, quoi. Elle me dit, Jackie, si jamais j'entends parler d'un truc, je te rappelle. Un pot incroyable, elle m'a rappelé 4 mois après. Elle m'a dit, viens, il cherche un attaché de presse. Pas sûr que ce soit toi parce qu'il voit différentes personnes. Je suis tombé sur Louis Nucera. Je sais pas si tu vois qui c'est, qui par la suite était directeur littéraire chez Jean-Claude Lattès, avec qui je suis vraiment devenu ami après. Ouais. Et alors je rentre dans son bureau, puis à l'époque, moi j'avais les cheveux longs, genre Louis XIV, les Creepers, des tours Eiffel partout, des fausses cravates, enfin, tu vois, hyper élégant.
2: Très Camden Town, quoi.
3: Ouais. Et je reste dans son bureau et je reste 10 minutes debout. Ouais. C'est long quand tu cherches un emploi, tu vois. Le mec, il est là, il me dit rien. Donc je m'assois pas, tu vois. Il me dit, asseyez-vous avec la chanson niçoise que je ne sais pas faire. Il m'a posé 2 questions. Il m'a dit, est-ce que vous parlez anglais? Je lui ai dit oui, parce que c'était vrai, je parlais anglais. Ouais. Est-ce que vous connaissez des gens dans le show business? Je dis non. En une seconde, je vais lui dire non parce que c'est vrai. Sinon, il va se renseigner, c'est pas possible. Il me dit, je vous remercie. Au revoir. Je sors de son bureau. Puis je dis à Daisy, il m'a posé des questions. Il me dit,
2: c'est mort.
3: Attends. Oui, c'est mort. Ouais. Et l'après-midi, il me rappelle chez moi, parce qu'à l'époque, il n'y avait pas le portail. Il me dit, vous commencez quand vous voulez. Et j'ai dit, le lendemain matin, j'étais chez Philips. Ouais.
2: C'est génial. Alors, tu vas t'occuper de tout le catalogue international. Jackie, il a été attaché de presse des Talking Heads, de Blondie, de Peter Gabriel, de Genesis. Mmh. Ça met au garde à vous. T'as même été l'attaché de presse de. important.
3: Ah oui, Bob Marley.
2: Est-ce que tu peux me raconter cette partie de foot que tu as organisée pour lui à Paris?
3: Bah oui, parce que Bob Marley, c'est un dingue de football, mais vraiment un fou furieux. On l'avait mis à l'hôtel Hilton, et à l'époque, à l'avenue de Suffren, et à l'époque, à l'hôtel Hilton, il y avait un terrain de foot en bas. Il arrive avec tous ses cuisiniers, tout ça.
2: Il y a toujours, hein.
3: Oui, il y a toujours, d'ailleurs.
2: C'est Stéphane Antoine.
3: Oui, d'accord, ouais. Et il arrive et tout, c'est d'ailleurs là, la seule fois où il m'a fait goûter de la ganja, j'étais plaqué contre le mur.
2: Tout ça est interdit, bien sûr, pour la santé, vous le savez.
3: Oui, mais bien sûr, non. Non, parce que c'était trop drôle. Que... Jack, Jack, Jack. Et à un moment donné, il approche de la fête, il voit un terrain de foot, il dit « Ah, Jackie, enfin, je te dis en français, hein, il parle en anglais. Oh, j'aimerais bien faire un match de foot. » Le problème, c'est que le match de foot, je pouvais l'organiser que le lendemain, parce qu'après, il partait, si tu veux. Et en 24 heures, j'organise ce match de foot, des Wellers contre les...
2: Fou,
3: les journalistes rock, enfin, toi.
2: Il était sympa, Bob Marley?
3: Ah ouais, j'adorais Bob Marley. Fallait pas être pressé, hein. Quand on organisait des interviews, il arrivait à 3 heures de retard.
2: Évidemment.
3: Bon. Il a fait ce match et ils ont gagné d'ailleurs. Ils étaient tous défoncés, les Wallers, mais ils jouaient super bien. Quoi.
2: Complètement fou. un autre endroit avec un lien très fort, avec une rue mythique, c'est la rue de Verneuil. T'arrives chez Gainsbourg.
3: Alors oui, alors Louis Nucera, le fameux Nucera m'a dit voilà, Gainsbourg cherche un attaché de presse en interne, c'est-à-dire chez Philippe, s'il va en voir plusieurs, vas-y. J'ai dit, mais j'y vais tout seul. Il me dit, bah oui, tu vas tout seul. T'as quel âge? Moi, j'avais 25 ans à l'époque. Et j'arrive vers là, j'ouvre la porte et je tombe sur lui. Moi, j'étais déjà fan, j'étais terrorisé.
2: Ouais,
3: quoi.
2: Ouais, ouais.
3: Bonjour.
2: Il a trouvé que t'as une bonne tête.
3: Oui, ça a collé assez facilement, quoi. Mais il est timide. Et puis moi, j'étais tétanisé, donc je parlais pas beaucoup. Lui non plus, il y a eu beaucoup de blanc. Mais enfin, il m'a posé des questions et tout. Et finalement, ça a collé. Il m'a dit, ok, Jackie. Il a appelé Nucera. Il a dit, moi, je prends Jackie. J'aime bien. J'aime bien son allure.
2: Et t'es parti pour 8 ans de collaboration.
3: Ouais,
2: avec
3: ouais.
2: Lui.
3: 8 ans.
2: Tu dis qu'il a appris à te comporter en société.
3: Oui, il m'a changé un peu. Oui, il m'a appris la vie, lui. Enfin, ouais. La sienne, mais j'aimais bien.
2: T'as été où avec lui? Vous avez tourné
3: partout.
2: Un peu dans toute la France, hein. T'as des lieux comme ça qui te reviennent, des endroits?
3: Il y a des lieux dont je peux parler, d'autres
2: ouais.
3: Non.
2: Je sais pas, il y a le festival de Mont-Marsan, par exemple, je pense à ça.
3: Ah, le festival de Mont-Marsan, c'était pas avec lui, c'était un festival punk.
2: En 77.
3: En 77, où ouais. Là j'étais avec Bijou, groupe que j'ai signé moi-même chez Phonogramme.
2: Okay.
3: Mais là où j'avais été à Biarritz avec lui, je me souviens, parce qu'il m'avait demandé de m'occuper de l'album de Catherine Deneuve, qui a fait un album solo qu'il a produit, il a tout écrit, parole musique. Et il m'a dit, tu la connais pas? Je dis, bah non. Il m'a dit, allez, viens, hop, je t'emmène à Biarritz. Un super hôtel, tu vois, l'hôtel est pas là, il arrive, il dit voilà, j'ai réservé de suite. Je dis, oui, pour toi, tu sais même pas ce que c'était, j'ai moi 26 ans. Je me retrouve dans une suite à l'hôtel du Palais, et il me présente Catherine Deneuve, il y avait Adjani qui était là, parce qu'elle vivait avec elle vivait avec Bruno Nuiten, qui était le directeur photo de l'époque, Patrick Devers, enfin, un truc de fou, quoi.
2: Bon, et c'est pas fini, mais c'est tellement inspirant, le parcours de Jackie. Peut-être que vous découvrez plein de choses ce soir, tu restes avec nous, parce que là, on a envie de parler encore pendant des heures. On va aller faire un tour sur la Côte d'Azur, tiens, tu parlais.
3: Ah, bah.
2: Alors là, on était dans le sud-ouest avec Biarritz, mais oui. Je t'emmène sur la Côte d'Azur pour chouchouter son chien. On peut lui acheter des jeux, mais aussi des friandises. Reportage sur place, Catherine Kikandon nous propose une idée naturelle et locale.
4: À Cannes, sur la Côte d'Azur, nos amis les chiens sont gâtés. Et c'est grâce à Chloé Poupeau qui a créé en 2019 son entreprise de friandises pour chiens, les Délices Canins. Ses produits sont faits avec des légumes, de la farine d'avoine, de la viande Label Rouge, s'il vous plaît, et le poisson est toujours frais. 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
5: 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Et après, la box anniversaire qu'on a complètement designée il n'y a pas longtemps. Donc là, elle fonctionne super bien. Ouais.
4: 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Ce qui fait que Chloé peut enfin se consacrer entièrement à son entreprise.
5: Ça fait un an que je suis à temps plein dans la marque parce qu'avant, je travaillais en CDI dans la restauration. Donc je cumulais les deux. Et là, j'ai eu mon local il y a quelques mois. Donc j'ai un local tout neuf où j'ai fait tous les travaux dedans. J'ai ma cuisine pro avec le coin où je fais les colis. Et je travaille aussi avec des hôtels de luxe à Cannes. Donc je travaille avec trois hôtels sur Cannes et un sur Saint-Tropez.
4: Je n'ai qu'un mot à dire, bravo. Comptez à partir de 8,20€ les 100 grammes. Et sinon, pourquoi Chloé s'est lancée dans cette aventure?
5: J'étais dans les escaliers chez mes parents Et je leur ai dit, mais pourquoi je ferais pas des friandises pour chiens? Parce que sur la Côte d'Azur, en fait, il y a personne qui faisait ça. Et ma sœur a adopté un petit spitz qui s'appelle Simba. Directement, quand elle l'a eu, j'ai voulu lui cuisiner des petites friandises maison. J'ai fait goûter, en fait, aux chiens de mes amis. Et ils ont adoré, du coup, de fil en aiguille. J'ai pas lâché la marque.
4: Plus d'infos sur lesdélicescanins.com. Merci à Quentin Lacrome d'Ici Azur pour cette idée délicieuse. Ici, ça entreprend dans les Alpes-Maritimes avec les délices canins et des friandises pour chiens qui font du bien.
2: Eh ben merci Catherine Quicandon, t'as des animaux toi Jackie?
3: J'en ai eu un, mais j'ai eu un chien qui est malheureusement décédé et j'en ai plus jamais repris parce que voilà, ça m'a fait trop de peine.
2: Jackie est votre invité ce soir depuis 20 ans, on a découvert son job d'attaché de presse auprès de Gainsbourg, il a découvert les Beatles, les Kings quand il avait 16 ans en Angleterre, je vous ai même pas encore parlé de sa carrière à la télé.
3: Bah alors.
2: Et pourtant l'émission se termine à 21h, j'espère qu'on va y arriver.
3: Oh, il reste quoi là pas grand chose.
2: Une vingtaine de minutes.
3: Ah bah ça va.
2: Allez,
3: si tu parles pas, je peux parler tout seul.
2: Allez, si tu veux. Vous écoutez ici, passez une belle soirée. À tout de suite.

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3: Avec toutes les heures des infos pratiques locales et utiles en Loire-Atlantique et en Vendée, un château, un vignoble, des histoires à partager. Et bien ce week-end, dans le cadre de l'événement Vignoble en Seine, le château d'Oudon et le domaine des Génaudières vous proposent un moment convivial mêlant à la fois patrimoine médiéval et saveur d'aujourd'hui. C'est tout au long du week-end et vous avez toutes les informations directement en mairie d'Oudon. Unique en France, l'exposition des mystérieux Cité d'Or débarque à Saint-Gilles-Croix-de-Vie. Ça commence samedi, ça se poursuivra dimanche à la salle Marie de Beaucaire pour découvrir donc des pièces uniques de ce grand dessin animé. Alors ne manquez pas le rendez-vous donc samedi et dimanche du côté de Saint-Gilles-Croix-de-Vie. Et puis à Guérande, il y aura une journée douce qui fait son retour pour aller se promener tranquillement dans les marais salants entre La Turballe, Basse-sur-Mer et Guérande.
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5: Platine 45, Récré à 2, le Club Dorothée, le Jackie Show. Pas de pitié pour les croissants, autant d'émissions qui nous ont fait rêver, qui vous parlent. Il est notre invité, Jackie, animateur de télévision hors norme, atypique, mythique, culte pour ceux qui sont nés dans les années 80 et 90. Mais derrière celui que l'on voyait au Club Dorothée avec ses croissants, il y a tout un parcours de vie qu'il nous raconte aujourd'hui. Alors, on a découvert comment t'es arrivé à la musique, oui. Comment tu t'es retrouvé attaché de près chez Philips, puis ouais. Après avec des artistes à l'international, puis ouais. Gainsbourg. La télé, elle arrive à toi, je ne sais pas si c'est un peu par hasard, mais c'est grâce à Antoine de Caunes.
6: Oui, alors j'ai connu Antoine quand j'étais attaché de presse, il a animé une émission qui s'appelait Chorus, oui. Tout seul.
5: Il s'ennuyait tout seul.
6: On est devenus potes. Moi, j'allais le voir pour lui proposer mes artistes. Tu vois, il prenait pas. Enfin, le rôle d'attaché de presse. On est devenus potes. Et puis après, on est devenus amis. Puis il m'a dit, mais attends, Jackie, si tu venais avec moi comme ça, ça va me rassurer devant la caméra. Tu viens, mais tu fais que des conneries, tu parles pas. Donc, j'étais à côté de lui. Pendant qu'il était là, face caméra, en disant du bien de Bruce Springsteen, enfin, de toutes ses idoles. Moi, j'étais là, je lui mettais le doigt dans l'oreille, le doigt dans le nez, je faisais des grimaces. Et puis, le duo a fonctionné, parce que c'était un truc de ouf. Le mec, je servais à rien, en fait. Je servais à le rassurer, mais à l'image, les gens rigolaient.
5: Et c'est surtout
6: que les gens rigolaient en me voyant, parce que jamais ils avaient vu un mec qui parlait pas, déjà. Un présentateur muet. J'étais le seul présentateur muet.
5: T'es précurseur, hein, c'est vrai.
6: Ah, personnellement, je suis précurseur, mais plus personne n'a fait.
5: Mais c'est surtout que tu prends un risque, parce que t'es un peu installé comme attaché de presse, tu vas te faire virer.
6: Je me fais virer par le DG de phonogramme. Il m'a dit, il m'a vu à Chorus, après il m'a vu en Tarzan avec Radio 2, il m'a dit hop, je suis acquis de l'heure.
5: Non mais c'est quand même une prise de risque considérable.
6: Alors que Serge Gainsbourg, il continuait. Moi j'étais freelance pour Serge Gainsbourg.
5: Ouais. Tu continuais.
6: Oui. Parce que je me suis fait virer et Gainsbourg a dit ah non attends là je vais aller le voir, il était voir le PDG, il a dit bah, vous virez Jackie mais maintenant il me faut un attaché de presse et le PDG lui a dit bah, vous pensez à qui Jackie vous allez prendre en freelance et grâce à lui je me faisais plus de blé quand j'étais freelance quand j'étais salarié.
5: Alors après Chorus, Jacqueline Joubert qui est la maman d'Antoine de Caunes, oui. Qui est directrice de l'unité jeunesse d'Antenne 2 à l'époque, elle nous propose de remplacer Dorothée cette fois sur Récréa 2
6: pour deux Récréa 2 elle voit donc Chorus qui est l'émission de son fils, apparemment m'a trouvé drôle. Ouais. Elle m'appelle, elle m'a dit, enfin puis Antoine m'avait présenté, elle m'a dit, Dorothée part tourner un film, un long métrage, pour deux mercredis, est-ce que tu veux la remplacer? Mais là, j'étais un peu terrorisé parce que j'allais prendre la parole, c'était des sketchs, tu vois, et bon, Dorothée n'était pas là, mais les deux premiers mercredis, j'étais avec Zabou, Brightman, Camus, William Lemergy, enfin bon, et en fait, je suis resté 10 ans.
5: Alors il y aura les enfants du rock, je survole.
6: Je faisais 3 émissions à l'époque. Je faisais Récré à 2 pour les enfants, les enfants du rock pour les branchés et Platine 45 pour les teenagers.
5: Alors Platine 45, tu reçois tout le monde, de Catherine Deneuve à Coluche, en passant par Mylène Farmer, dont tu peux te narguer d'avoir des images où vous vous embrassez d'ailleurs à la télé.
6: Tu sais, on prépare je voyais mes artistes avant, enfin les invités avant, on écrivait des trucs. Elle m'a dit, on leur a dit, tiens, ce qui est drôle, c'est qu'il y avait 5 plateaux, à chaque plateau, je vais t'embrasser sur le front, sur les joues, comme ça. Ouais, j'ai dit, ok, avec rouge à lèvres bien rouge pour que ça se voit, ouais. Au dernier plateau, mais c'était pas prêt, me dit Jackie, ce qui serait sympa, c'est que je t'embrasse sur la bouche. Bah, je lui dis, vas-y.
5: Elle l'a fait.
6: Mais ça circule partout, tu sais, maintenant. Sur YouTube,
5: sûr, on peut le voir. Il y aura Iggy Pop, il y aura Elton John, il y aura Balavoine, il y aura Les Clash, tu recevras les Rita Mitsouko, on pense à Catherine qui nous a quitté il y a pas longtemps. Il y aura Madonna, il y aura donc Les Enfants du Rock aussi, donc avec Philippe Manœuvre. Oui. Et puis, en 1987, c'est la folie qui débute.
6: Ah, oui.
5: J'aurais voulu être sur le plateau. Ah, j'étais trop loin du plateau.
6: T'as quel âge en 87?
5: 7 ans.
6: Bah, t'aurais pu venir.
5: C'est vrai. 6 heures d'antenne par jour, les mercredis, le samedi. Non,
6: attends,
5: je
6: rectifie. 6 heures d'antenne de direct le mercredi, 1 heure par jour. Dimanche compris. Et moi, en plus, j'avais le Jackie Show le samedi.
5: Non, bah, c'est de la folie. C'est plus qu'une famille, c'est de l'ordre du sacré, là, tous les matins.
6: On tournait jour et demi. Quand je dis jour et nuit, c'est vraiment jour et nuit. Parfois, on dormait sur place. Parce que quand on faisait les directs, après, il fallait tourner papier pour les croissants à 10h du mat, on se couchait à 3h. Je rentrais pas chez moi, je dormais dans ma loge. Quoi.
5: Je reviens au lieu, parce que là, tout ça, on connaît ça, toi, Jackie. Tu as accompagné Dorothée partout.
6: Partout.
5: Dans les zéniths, dans les tournées, dans les spectacles.
6: Oui, je faisais plusieurs comédies musicales avec elle. J'étais à côté d'elle sur scène.
5: Tu te souviens d'endroits, de villes comme ça où vous avez fait la fête avec l'équipe, où vous avez des souvenirs marquants
6: particuliers? Oui, je me souviens de Clermont-Ferrand, où c'était vraiment sympa. Ouais. Bah, tu es auvergnat, toi,
5: ça
6: plaît,
5: ça tombe bien. Mais qu'est-ce que t'as vécu à Clermont de plus qu'ailleurs?
6: Bah, on est allé dans un resto après, et pourtant, tu sais, on terminait tard, quoi, tu vois. Ouais. On est arrivé vers 11h30, on est sorti à 5 du mat, quand même. Bien ébréché, bien éméché. C'est la seule fois où le lendemain, ça a été dur, je te cache pas.
5: Mais je me souviens de cette émission du lendemain. Alors, dis donc, la boule, on l'a un peu évoqué tout à l'heure.
6: Oui.
5: On parlera de ton attachement à la boule, parce que ça fait 50 ans que tu passes tes vacances là-bas.
6: Toi aussi,
5: mais, oui, mais pas depuis 50 ans.
6: Non,
5: je ne veux pas être insultant, Jackie, mais bon. Ton premier club Dorothée Vacances, en 1988, c'est à la boule.
6: Oui.
5: C'est toi qui as choisi, c'est pas possible, parce que tu passais déjà tes vacances là-bas.
6: Non, c'est pas moi, c'est Jean-Luc Azoulay, le producteur du club Dorothée, c'est vrai. C'était en juillet 88. Et j'ai appris en juillet 88
5: que
6: j'ai... Oui, et j'ai appris d'ailleurs en juillet 88 que j'étais papa d'une deuxième fille. Ma femme, on a appris qu'elle était enceinte d'un deuxième enfant.
5: Alors, Marie et Juliette.
6: En juillet 88.
5: C'est Marie et Juliette, tes filles.
6: Oui, hein. C'est bien.
5: Elles sont nées dans les années 80, elles ont conscience d'avoir le père qu'elles ont.
6: Elles
5: qui sont nées pile dans la période des années 80.
6: Oui, mais moi, justement, à l'époque, quand je les ai amenées à l'école, surtout Marie, qui a maintenant, elle est en 84, donc elle a 42 ans, tu vois, elle est dedans. Elle me dit, papa, ça t'ennuie pas, mais je voudrais, parce qu'elle n'a pas honte de moi, mais elle voulait pas qu'on me reconnaisse. Là, je vais continuer à pied, là. Donc, je la déposais vraiment, tu vois, à 20 mètres de l'école. Fallait pas que j'aille devant l'école, quoi. Bien sûr qu'elles en ont conscience.
5: Alors, il y aura la boule. Il y a Nice aussi. Tu as des souvenirs de galets à Nice.
6: Oui, je tournais sur la plage et tout. Il n'y avait pas de ça. Il n'y avait que des galets. Et on se faisait tous mal aux pieds. Mais beaucoup, que ce soit Dorothée, Corbière, Yann ou moi, ça saignait de partout. Mais bon, on le faisait quand même.
5: Bon, alors, parle-moi quand même de cette boule. Pourquoi tu es là-bas depuis 50 ans? Il y a une maison de famille, quoi.
6: Non, il y a une maison de famille après, mais je suis allé à la boule parce que j'avais un copain attaché de presse, justement, chez Philips, qui m'a dit, viens, j'ai des copains là-bas, et je suis parti à la boule, et c'est là où j'ai rencontré, ma femme.
5: Voilà. Alors, toi, t'es pas team le Pouliguen, t'es team Pornichet, toi.
6: Oui, moi, je suis plus Pornichet. Avenue Mazzy, tu vois, le bidule, tu connais.
5: Oui, je connais. Tu peux me décrire un peu ces lieux qui rythment ta vie depuis 50 ans. La carte postale de la boule de Pornichet, c'est quoi?
6: La carte postale, pour moi, c'est le bidule. Et surtout, la crêperie s'appelle le Dervin à Bas-sur-Mer, qui font les meilleures crêpes de on prononce bas, le T ne se prononce pas, Bas-sur-Mer. Tu connais le Dervin?
5: Oui, il y a des crêpes, il y a des bons fruits de mer aussi.
6: Oui, des fruits de mer, des crêpes, et c'est là, et j'adore cet endroit.
5: Mais tu vois, je te demande une carte postale, tu me décris pas les lieux super de bouffe.
6: Bah oui, parce que je suis très accro à la bouffe.
5: Bah oui, mais parle-moi de cette plus grande baie d'Europe.
6: Bah oui, j'adore, 9 km, il paraît, c'est ça?
5: 10.
6: 10. Ouais. J'aime bien la Brière aussi, tu vois, vers Guérande, c'est magnifique, les marais salants, tout ça, j'adore.
5: Guérande, c'est le Croisic.
6: Le Croisic. Mais j'adore tout ça. J'aime bien aussi le Pouliguen, c'est sympa. C'est sympa. Mais ma préférence va à Pornichet quand même.
5: Saint-Nazaire.
6: Saint-Nazaire aussi, oui. Bon.
5: Allez, continuons de nous balader avec Jackie, votre invité. Ici, on s'intéresse à tout ce qui marche. Ça marche ici, qu'en pensez-vous? Et si la prochaine fois que vous allez dans un bar, puisqu'on parlait du Dervin, pour prendre un thé ou un café ou une crêpe ou une glace, si on était servi par des robots?
6: Ah, c'est bien ça.
5: Je ne sais pas. Si vous trouvez ça étrange, c'est en tout cas ce qui se passe depuis quelques jours dans le Vaucluse, Jackie.
6: Oui.
5: Reportage Robin Bernot avec Adèle Bossard.
7: À Avignon, les serveurs d'un bar sont remplacés par des robots.
8: C'est un peu triste de remplacer l'humain par des machines.
7: C'est un nouveau nouveau concept importé de Chine qui vient tout juste d'ouvrir. Imaginez à l'intérieur de cette boutique trois grosses machines qui vous servent votre café, votre thé, des glaces grâce à l'intelligence artificielle. C'est une première dans le département du Vaucluse. Notre reporter Adèle Bossard s'est rendue sur place et a rencontré Noémie, la fille du patron qui aide les clients à passer leurs commandes.
8: En fait, tout est robotisé. Par exemple, pour la machine à café, là, regardez, vous avez une machine à café intégrée dans la machine, en fait. Après, le lait aussi, vous avez deux petits frigos, là. Ce n'est pas des produits en poudre ou quoi. Après, comme c'est des machines, des fois, on ne fait pas trop confiance non plus. Voilà, je comprends totalement.
7: Depuis l'ouverture, il y a quelques jours, le bouche-à-oreille et les réseaux sociaux ont plutôt bien fonctionné, puisque les curieux se pressent dans la boutique pour observer les robots qui font à peu près tout, à l'image de Malika, plutôt conquise par le concept.
9: Ben, je suis un peu intriguée, parce que c'est vrai que pour nous, c'est une première. Hein. Ben oui, mais pourquoi pas, ça travaille un peu tout le monde. Hein. Enfin, moi, ça me dérange pas, parce qu'il faut avancer, c'est l'avenir.
7: Alors, à Avignon, ça marche, mais vu d'ici, qu'en pensez-vous ?
10: Moi, je trouve pas ça terrible, en fait.
7: Ouais, Sébastien n'est pas vraiment conquis.
10: Bah, ça enlève de l'emploi, ça enlève le contact aussi humain qu'on peut avoir quand on va dans ce genre de truc. Ouais, ça fait peur, franchement, ça fait peur.
7: Et vous, tiens, est-ce que vous pourriez tenter l'expérience ? Écoutez la réponse de Sébastien.
10: Honnêtement, moi, ça me dit rien. Je préfère le contact avec une personne, se regarder dans les yeux.
11: Est-ce que c'est quelque chose qu'on perd de plus en plus aujourd'hui, le contact avec les autres ?
10: Je pense que oui. Je trouve qu'on est de plus en plus et il y a de moins en moins de contact. C'est le constat que je fais. Les gens, ils sont tous sur leur portable, sur leur machin, et personne ne se regarde, personne ne se parle.
7: Ce fameux bar à Avignon a quant à lui déjà prévu de se développer, puisque le patron a déjà commandé une nouvelle machine qui rejoindra bientôt la boutique. Tenez-vous prêt, une machine à crêpes entièrement automatique. Je vous sens assez dubitatif.
5: Robin Bernot, merci beaucoup. Jackie est votre invité d'ici quelques minutes. On parle de bonnes choses. Hein. Voilà, je ne sais pas, être servi par des robots, c'est un truc qui te plairait, ça?
6: Ah oui, j'en reviens une fois, quoi. Ouais.
5: C'est quoi ta France gastronomique?
6: Ouais, j'en ai beaucoup.
5: Ah oui, mais il y a forcément un plat qui nous emmène quelque part.
6: L'Auvergne.
5: Ah, pourquoi? Parce que alors, la truffade, la Ligo.
6: Oui, la truffade. La Ligo, c'est un Véronais. Hein.
5: Ça, on se bat tous. Est-ce que c'est un Véronais? Est-ce que c'est l'Auxerrien?
6: Les tripoux, j'adore.
5: Ouais.
6: J'aime bien tout ce qui est Auvergne. Mais j'aime bien plein de. J'aime bien l'Alsace aussi. J'aime bien le Sud-Ouest. Enfin, j'aime bien tout, quoi.
5: Ah oui, mais il faudra faire des choix quand même, tu le sais, d'ici cette fin d'émission.
6: Oui, je ferai un choix.
5: Eh ben c'est parfait. Jackie est votre invité, on se balade avec lui, on était en train de parler de la Loire-Atlantique.
6: Oui.
5: La Baule, tu considères que c'est la Bretagne ou que c'est la Loire-Atlantique?
6: Oui, bah, Anne de Bretagne est née à Nantes, elle est bretonne, hein, comme son nom l'indique.
5: Exactement, la Bretagne historique. On pourra parler dans un instant de la Normandie, parce que je sais que t'aimes bien la Normandie,
6: oui.
5: Et que tu trouves ça un peu 50s, quoi, un peu années 50, ça pas trop
6: Oui, un peu vintage, un peu comme moi, oui.
5: Eh ben, continue de tout balader avec le vintage, Jackie, ce soir. 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
2: Et se balader à ses côtés, je le disais en début d'émission, dans la rue, elle a garanti de s'arrêter tous les 2 mètres pour faire des photos, des photos qui font remonter à la génération des enfants, mais dans les années 80 et 90, comme une espèce de Madeleine de Proust télévisuelle, comme ça. Bah oui, c'est un homme emblématique, animateur emblématique du Club Dorothée, de Récréa 2, de Platine 45, de Chorus, avec Antoine Decaune, où il a débuté, des enfants du rock. Jackie est votre invité. Bon, on a parlé de la Baule, on a parlé de la Loire-Atlantique, oui. Un peu de la Bretagne, la Normandie. C'est vrai que Trouville, c'est un endroit que tu connais, par exemple.
3: Oui, oui, oui, j'aime bien Trouville. C'est Antoine Decaune qui m'a fait découvrir Trouville.
2: C'est vrai qu'il a une maison par là-bas, lui.
3: Oui, face à la mer, déjà, avait une maison, donc il aime beaucoup. Et j'aime bien Trouville. J'aime pas trop Deauville, parce que c'est trop, un peu trop showbiz.
2: C'est le 21e arrondissement.
3: Ouais, Paris, ouais. Par contre, Trouville, il y a le côté 50s que j'aime bien. Ouais. Ouais. Et j'aime bien aussi les plages du débarquement, tu sais.
2: Alors, Ouistreham,
3: voilà, Ouistreham, Omaha Beach. Voilà, Omaha Beach, tout ça, j'adore. Ah bah tu connais.
2: Un peu, oui, quand même.
3: Ouais, ouais, ouais. Oui, j'aime bien le côté, la mer, la campagne, comme ça, je vais me ressourcer.
2: T'es un rural, toi, en fait, un peu.
3: Un peu quoi?
2: Un rural, un peu.
3: Légèrement, hein. Je suis plus urbain que rural, mais parfois j'en ai besoin.
2: Ouais, mais j'ai l'impression que tu deviens plus rural qu'urbain. Bon, bah, je rappelle que t'es né à Paris, hein, t'es un pur parisien. Alors, on a parlé de beaucoup de choses, hein, de ta carrière. C'est vrai que t'as tourné avec Luc Besson?
3: Oui, grâce à Isabelle, à Jenny. Quand j'ai présenté Platine 45 avec elle, elle m'a dit, mais attends, on se voyait de temps en temps, on dînait ensemble. Elle m'a dit, attends, elle tournait Subway. Elle m'a dit, attends, je vais te trouver un petit rôle. Moi, je m'en fous.
2: Elle a tourné dans Subway.
3: Ah oui, j'ai tourné dans Subway. Ouais. Tu l'as vu, Subway?
2: J'ai vu Subway, mais je me souviens plus de toi.
3: J'étais c'était un dîner de préfet comme ça. J'avais un costard gris et une lunette de sécurité sociale.
2: Je vais le revoir ce soir, là.
3: Et elle m'a dit, bah, viens, je vais te présenter à Luc. Mais Luc, je le connaissais parce que nos filles allaient à l'école, dans la même école. Donc je le voyais tous les matins à 8h02. Chacun avec sa fille. Il m'a dit, mais Jackie, attends, je vais te filer un petit rôle comme ça. Mais tu vois, je parlais pas, hein. J'étais à table. Ouais, j'ai tourné dans Subway.
2: Non, mais c'est énorme.
3: C'est Isabelle qui m'a fait tourner, Azani qui m'a fait tourner dans Subway.
2: C'est extraordinaire. Bon, alors après le Club Dorothée qui va durer environ 10 ans, hein, jusqu'en 97.
3: Ah, pas environ, c'est très, très précis. 87, 97.
2: Oui, c'est 97. On sait... Non, mais on sait toujours pas pourquoi ça s'est arrêté, mais on va pas rentrer dans ce débat-là.
3: Non.
2: Il y aura B1, il y aura NT1, il y aura IDF1, il y aura énormément de choses. Tu vas même produire Armel, tu vas t'intéresser.
3: Oui, j'ai monté une boîte de prod, ça s'appelait une grosse boîte américaine, parce qu'on était deux.
2: J'adore.
3: Et quand je l'appelais, j'ai dit bonjour, c'est une grosse boîte américaine. Ils pensaient que c'était vraiment une grosse boîte américaine. Oui, j'ai produit Armel sur scène. J'ai produit les premières émissions de Julien Drieu.
2: Bien sûr, oui. Les petits plats dans les grands, les petits plats cuisinés. Quoi.
3: Et puis j'ai produit des dessins animés, des séries d'animation pour TF1, pour Canal J à l'époque.
2: Ok. On va parler de ton actualité dans un instant. Je reviens en Auvergne parce que tu l'as un petit peu évoqué. On parlait de Richard Gauthénaire, qui est ton pote d'enfance.
3: Avec il a une maison en Auvergne, dans l'Allier.
2: Il était en colonie de vacances avec toi. Et lui, il s'est installé en Auvergne.
3: Oui, enfin, il y a encore un appart à Paris, mais il a acheté un très beau truc où j'y vais souvent d'ailleurs. C'est dans l'Allier, oui, dans le Bourbonnais, exactement.
2: Mais oui, exactement.
3: Tu connais, non, c'est ça?
2: Bah, j'y suis né, moi, dans le Bourbonnais, donc c'est pour ça que je t'y emmène.
3: Ah oui, c'est vrai, t'as une tranche de Bourbon.
2: Oui, effectivement. Comment tu trouves le Bourbonnais? Alors, on est près de Vichy, Moulins, Montluçon, c'est ça, hein, le Bourbonnais.
3: C'est marrant, Moulins-Vichy, ça va pas ensemble, hein. Jean Moulin, Vichy, collabo.
2: Ne commence pas. Je sais pas, ça ressemble à quoi pour toi le Bourbonnais, le massif central, l'Auvergne?
3: J'adore l'Auvergne. Je connais plus le Cantal. Ouais. Parce que j'avais un ami malheureusement décédé, là, j'y allais très souvent aussi.
2: D'accord.
3: Et moi, j'adore l'Auvergne, les volcans, la verdure.
2: Mais tu pourras aller vivre là-bas?
3: Ah non. Je ne crois pas. Non, moi, je suis très parisien. Moi.
2: Tu l'as dit avec
3: moi, c'est rock'n'roll. Il me faut les néons. Mais j'ai besoin de ça pour me ressourcer. Mais je ne pourrais pas vivre là-bas. Non.
2: Pour te ressourcer, j'ai cru comprendre qu'il y a des lieux que tu aimes bien ou que tu aimerais retourner, comme le Pays Basque.
3: Oui, justement, à Biarritz, où j'y suis allé une seule fois avec Serge Gainsbourg. Je ne suis jamais retourné.
2: Et ben pourquoi?
3: Je ne sais pas. J'aimerais bien retourner parce que c'est un endroit que j'avais bien aimé.
2: Bah oui, Biarritz.
3: Je suis allé une fois à Mont-de-Marsan aussi pour le festival punk.
2: Oui.
3: Voilà, en 77.
2: Biarritz, c'est Espelette, c'est le piment d'Espelette, c'est Guétari à côté.
3: Ah oui, c'est la Piperade,
2: c'est Saint-Jean-de-Luz.
3: Bah oui, j'ai envie d'y retourner, donc je vais y retourner.
2: C'est Saint-Sébastien à côté, c'est la frontière espagnole. Bah si je t'en parle, c'est que je le connais, oui.
3: Menteur.
2: Si, je te jure, si, Saint-Jean-de-Luz, il y a même Louis XIV qui s'est marié dans l'église, qui est absolument sublime. Et le fond de mer est extraordinaire. Je connais un restaurant, il y a un très bon foie gras.
3: D'accord.
2: Bref, on en parlera après la fin de l'émission.
3: D'accord.
2: Les Landes.
3: Aussi. Ben, c'est pas très loin, tout ça.
2: Oui, mais tu connais, t'as déjà étudié.
3: En ce moment, c'est pas. Je me méfie quand même. Incendie, tout ça, je vais attendre un peu, non?
2: Évidemment. Il y a des régions comme ça que tu connais pas du tout. En France.
3: J'en ai fait pas mal grâce aux tournées que je faisais avec Dorothée. Quoi,
2: non, mais des régions que tu connais vraiment pas, où tu t'es peut-être arrêté pour un concert, mais où tu dis, ah, c'est quand même dommage, je connais pas cet endroit.
3: Alors j'irais bien en Lozère ou en Corrèze. Voilà,
2: c'est t'es pas loin de l'Auvergne, pour le coup.
3: Pardon?
2: T'es pas très loin de l'Auvergne.
3: Oui, mais je suis jamais allé en Corrèze. On m'a dit que c'est pas mal.
2: Et la Corse?

0: Alors là, quand j'y suis allé, oui, parce que j'ai un ami qui a une maison là-bas, j'y suis allé, ouais.
1: T'aimes bien ?
0: Oui, j'aime bien, sauf les Corses, qui sont un peu spéciaux, quoi.
1: Mais tu dis pas ça, t'es fou ! Faut pas dire ça, on salue tous les Corses qui nous écoutent.
0: Oui, bonjour les Corses !
1: Bon là, toi t'aimes bien vivre dangereusement, hein.
0: Oui, j'aime bien, ouais. Je suis assez cash comme mec.
1: Oui, ben ça, effectivement. Et le sud, la région PACA, il y a des endroits que t'aimes bien, où aller, où t'as gardé de jolis souvenirs ?
0: Oui, j'aime bien Cannes, le quartier du Suquet, tu sais, le marché Fortville, tout ça, j'adore. Nice, malgré les galets, j'aime bien aussi. Non, j'aime bien aussi.
1: Vaucluse, le Luberon.
0: Ah oui, bah la Luberon, j'ai loué beaucoup de maisons, dans le Luberon. Oui, j'adore.
1: Pas en vacances, tu
0: la Drôme, j'adore la Drôme.
1: Ah bah voilà.
0: L'Ardèche, je trouve très beau. Tournon, Crozet-Hermitage, c'est un ermitage.
1: Ouais.
0: Tournon, j'adore ces endroits-là.
1: Ah, et quand tu pars en vacances aujourd'hui, tu vas où ? Si tu vas en France, je parle.
0: Bah, souvent à la Baule.
1: Oui, d'accord.
0: Et parfois dans le sud, à Cannes.
1: À Cannes, du côté de Cannes, d'accord. Ouais. Et si tu t'échappes le temps d'un week-end où tu peux pas aller bien loin ? Tu vas quand même à la Baule ou...
0: Non, la Baule, c'est un peu loin pour un week-end.
1: Ah, bah oui.
0: 460 km.
1: Mais en train, 3 heures, depuis Paris. Donc,
0: Oui, non, mais je préfère aller plus près. Ça t'ennuie pas.
1: Tu fais ce que tu veux, c'est ta vie, c'est toi. C'est toi qui réponds aux questions. Jacky est votre invité ce soir. Et tu vis où aujourd'hui ?
0: Je vis. Je donne pas mon adresse.
1: Non, tu donnes pas le code non plus, mais.
0: Si, je peux te donner le code si tu veux. Tu veux que je te donne le nom de la ville ?
1: Bah oui, t'es pas obligé, mais c'est pour savoir où est-ce que, quel est ton environnement en fait.
0: Je vis à 500 mètres de Paris, et pourquoi je vis à 500 mètres de Paris ? Parce que j'ai une maison avec un jardin, mais je vois le panneau Paris dans ma rue, donc ça me rassure.
1: C'est quel département ?
0: Le Val-de-Marne.
1: T'es dans le Val-de-Marne.
0: Oui.
1: Tu te balades un peu dans le Val-de-Marne ?
0: Oui.
1: L'occasion de, je sais pas, tu peux nous citer des villes que tu apprécies, que tu aimes bien ?
0: Oui, Alfortville, Maison Alfort,
1: oui.
0: J'aime beaucoup. Gentilly.
1: Bah voilà.
0: Voilà. Ivry aussi, il y a des trucs sympas.
1: Ça fait longtemps que t'es là-bas, je crois. Hein,
0: 38 ans.
1: Oui, 38 ans là, 50 ans la Baule. T'es dans quelque chose un peu. T'aimes bien tout ce que tu
0: fais. Je suis un mec d'habitude, ouais.
1: Ben oui. Bon, et la Plaine Saint-Denis, c'est ta deuxième maison. Hein.
0: Ah, bah la Plaine Saint-Denis, j'y vais depuis 87. Donc ça fait.
1: Mais 87, ça fait
0: 39 ans.
1: Ouais, ça fait bientôt 40 ans.
0: Ouais.
1: C'est JLA Productions, c'est Jean-Luc Alessoulé. Alors en ce moment, tu fais des podcasts, Jacky, qui s'appellent Platine Jacky.
0: Oui.
1: Ça a débuté il y a quelques jours, le 1er octobre. C'est quoi ces podcasts ?
0: C'est sur JLA Play et sur YouTube. Bah, ça s'appelle Platine Jacky, donc en référence à Platine 45. Et j'ai des invités en tête à tête, un peu comme toi. Je leur parle un peu de. Bah, je leur parle essentiellement musique. Je leur demande ce qu'ils écoutaient quand ils étaient gamins, ce que les parents leur faisaient écouter, ce qu'ils font écouter à leurs enfants, à ses enfants, à leurs enfants, enfin tout ça, quoi. Plus des petites questions à la Jacky.
1: Voilà. Là, prochainement, tu peux nous donner des noms. On découvre tout ça sur YouTube. Hein.
0: Oui, il y a Eric Antoine, il y a André Manoukian, il y a plein de gens, mais surprise.
1: Et toi, t'écoutes quoi ?
0: En ce moment ?
1: Ouais.
0: De récent ?
1: Non, pas forcément dans la. Enfin, qu'est-ce que t'écoutes ?
0: Voilà.
1: Je vais chez toi.
0: Je te mettrai les Ramones. Libertines.
1: Oh, ouais,
0: j'adore les Ramones. Dont j'étais l'attaché de presse, d'ailleurs.
1: Absolument.
0: Libertines, pardon. J'aime beaucoup.
1: Ouais.
0: Springsteen, les Beatles, toujours les Kings. Enfin, tu vois, des trucs vachement récents, quoi.
1: Il y a quand même, sans en citer forcément, des gens dans la nouvelle génération qui t'alertent un peu. Tu dis, attention, talent, quand même, là.
0: Oui, il y a des Français. C'est Demers, non, il est belge, lui. Demers.
1: Pierre Demers,
0: ouais. Ouais, j'aime bien.
1: Il est belge, mais tout à fait.
0: Ouais, bah, j'aime bien.
1: Voilà, un look très anglais, pour le coup, parfois.
0: Et j'ai découvert une fille qui s'appelait Marguerite, que j'aime bien.
1: Oui, tout à fait, qui était invitée il y a quelques jours de notre radio, qu'on a découvert sur le plateau.
0: J'aime bien ce qu'elle fait.
1: Bon, et cette histoire de manga, là, c'est pour la fin du mois d'octobre.
0: C'est le 30 octobre au Palais des Congrès,
1: c'est
0: Star
1: quoi
0: Manga.
1: C'est quoi
0: je vais présenter une soirée, donc ça va s'appeler Star Manga, où, avec un orchestre symphonique, quand même, de 60 musiciens sur scène.
1: Que tu diriges.
0: Que je dirige naturellement, car je suis également chef d'orchestre.
1: Il vaut mieux pas,
0: parce que ça va sonner bien faux. Et il y a tous les mecs de l'époque, Bernard Minet, Jean-Paul Césaré, qui vont chanter, Nicky Larson, Bioman, Les Chevaliers Zodiac, Candy, il y aura tout le monde, quoi.
1: Voilà, pour tous les nostalgiques, effectivement.
0: Ah oui, venez.
1: Candy, Les Chevaliers du Zodiac, là, ça me parle directement.
0: Bioman.
1: Olivier Tom.
0: Jeanne et Serge.
1: Jeanne et Serge. Coup de foudre, match de volley-ball, c'est ça.
0: Tu vas venir sur scène chanter, toi, le 30 octobre.
1: Les mystérieuses cités d'or.
0: Bah oui.
1: Oh là là, Pokémon.
0: Bah tout ce qu'on aimait.
1: Tout ce qui est culte.
0: Ouais.
1: Il y aura Noam.
0: Oui.
1: Pour Goldorak.
0: Bah oui, il y aura tout le monde.

0: Yacine Mané qui est en régie, qui fait partie de la génération Club d'eau, elle est au taquet là.
1: Ouais, au taquet, qui c'est celle-là?
0: Bah, c'est Mathilde Mané, elle lise l'émission, mais elle est née dans les années 80 aussi.
1: Oui, apparemment elle aime bien Goldorak, non?
0: Et elle vient de la Baule en plus.
1: C'est vrai, elle est bauloise, oui. On en parle après.
0: Exactement. Rendoam, vous savez qu'il a 60 ans aujourd'hui quand même. Oui, il avait 10-12 ans à l'époque.
1: Hein. Oui, bah oui, ça
0: c'est,
1: change.
0: C'est fou ça. Bon, ça c'est quand? On va redonner la date.
1: Le 30 octobre au Palais des Congrès à 20h.
0: Et c'est toi qui présente?
1: Oui, malheureusement.
0: Avec. Non. C'est toute l'enfance, voilà, qui va revenir.
1: Oui, je pense que ça va être sympa, ça va être une belle fête.
0: Ouais. Jackie, on va garder un lieu en cette fin d'émission. On s'est bien baladé. Ouais. Mais si, devant la carte de France que tu as en face de toi, un hexagone, il y avait un lieu central qui est celui de ta vie.
1: Oh là là,
0: qu'est-ce que tu choisirais?
1: Ah non, il faut que je... c'est hors Paris.
0: Ah non, mais tu as le droit de me devoir parler, celui-là, c'est pour toi. Et
1: oui,
0: le
1: c'est Paris.
0: Essentiel de ta vie.
1: C'est Paris, c'est ma ville, j'adore.
0: Merci d'avoir été l'invité de « Il n'y a pas que Paris dans la vie ».
1: Bah voilà, tu vois, ça porte bien son nom.
0: Sauf que pour Jackie, il y a un peu Paris dans la vie. Ouais. T'as passé un bon moment ?
1: Très bien, Eric.
0: Bon, bah tant mieux, on se
1: et
0: voit.
1: Et toi, t'as passé un bon moment ?
0: Moi, j'ai passé un super moment, comme à chaque fois. On se voit à la Baule très vite.
1: On se voit à la Baule très vite, et puis tu vas venir dans mon podcast, si tu veux bien, bah, je t'invite.
0: Avec grand plaisir, si tu veux. Mais oui. Je viendrai surtout le 30 octobre au Palais des Congrès de Paris.
1: Sûr, hein.
0: Bah, évidemment, je viendrai t'applaudir. On viendra tous pour ceux et celles qui ont envie de venir à Paris. Et ça va parler à toute une génération. À très bientôt, Jackie, c'était un bonheur.
1: À bientôt.
0: Et bravo pour ce parcours très inspirant à retrouver dès à présent sur ici.fr. Merci à Mathilde Mallet et à Katharina Da Fonseca qui a préparé cette émission. Salut.

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2: Salut à toutes, salut à tous et bienvenue dans Décibel. On est ensemble jusqu'à 20h. Et de la musique, oh oui, il y en aura, il en sera question. Aujourd'hui, c'est l'anniversaire du premier tube de U2. Aujourd'hui aussi, au programme, un blind test pour lequel vous pouvez d'ores et déjà vous inscrire en appelant... Qui donc ? Oumaïma ! Oh, c'est Oumaïma ce soir au 0810 055 056 0810 055 056. Un blind test dont le thème sera le Québec. Pourquoi ? Vous demandez-vous peut-être. Eh bien, pour le plaisir, vous répondrai-je, mais aussi parce que notre invité de ce soir est la statue du commandeur québécois.

Bois ce soir dans Décibels. Ceux qui nous suivent depuis la première saison savent que ce n'est pas la première fois, mais savent aussi qu'il a énormément d'histoires à raconter, énormément de talent, évidemment. 60 ans de carrière, une vingtaine d'albums et puis plusieurs vies pour cet artiste incroyable qui vient annoncer son retour sur scène en France au mois de mars prochain. Robert Charlebois est l'invité de Décibels. Mais avant... Avant, on vous annonce que tout ce pognon dépensé à louer tous les mois Disney Plus pour que vos enfants regardent en boucle La Petite Sirène, Pocahontas, que ne sais-je, ça va peut-être enfin vous servir à vous aussi, puisqu'à partir de demain, en streaming sur Disney Plus, il y a... Non, pas les Beatles, bah non, c'est Oasis. On s'y tromperait. Don't Look Back in Anger, le documentaire sur la reformation d'Oasis et la réconciliation des frères Gallagher, dès demain sur

0: Police, Don't Look Back in Anger, la chanson d'il y a 30 ans et le film documentaire à voir dès demain donc sur Disney Plus et sur Hulu. Bon, il était sorti au cinéma, donc je vous cache pas que moi je suis allée voir au Cinoche et franchement ça vaut le coup, c'est génial de voir les frères Gallagher se réconcilier 16 ans après leur séparation en France, on s'en souvient bien, au festival Rock en Seine. Donc voilà, c'est un très très beau film. Si vous n'avez pas de code Disney Plus, n'oubliez pas de faire tourner, hein, c'est comme ça qu'on fait, on fait tourner les codes Canal, Disney, Amazon, Netflix, comme ça on peut tous voir un peu tout ce qu'on veut, quoi. Enfin, c'est une bonne méthode, je crois.
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0: Le coup de cœur du jour est signé sur le label Atome. Il s'appelle Johnny Montreuil. Johnny, parce qu'il est fan de Johnny Cash. Et Montreuil, parce qu'il a fixé sa vie de nomade dans une caravane sur un terrain vague à Montreuil, il y a maintenant une vingtaine d'années. Et c'est là qu'il vit et qu'il compose. Donc, depuis le milieu des années 2000, Johnny Montreuil va sortir un quatrième album au printemps prochain. Et on a aujourd'hui la sortie du premier extrait qui s'appelle Les Ascenseurs. Vous allez voir que ce garçon a une super voix, c'est un très bon auteur. Il est rock, oui, mais aussi country, rockab, chanson. Bref, un immense coup de cœur pour Johnny Montreuil et ses ascenseurs.

0: Johnny Montreuil, vous l'avez compris, certains prennent l'ascenseur social, tant mieux pour eux. Ils partent de zéro, mais lui, il dit, moi, je suis parti de moins 30 et je cours dans les escaliers. Il est trop fort, Johnny Montreuil. L'album, c'est au printemps et son prochain concert, c'est en banlieue parisienne, à Saint-Ouen, le 7 novembre prochain. Restez dans le coin, les amis. Décibel revient avec Robert Charlebois.
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1: Et dans Décibel, ça y est, il est arrivé. Le seul, l'unique, la légende, Robert Charlebois, bonsoir.
2: Le lapin bleu en personne, Émilie.
1: Le lapin bleu personne de Émilie Joly. Le lapin bleu. Vous savez, quand j'étais petite, je vous écoutais tout le temps dans Émilie Joly. Hein.
2: Ben écoutez, la dernière fois que je suis allé en Corse, je sais qu'il y a peut-être des amis qui nous écoutent en Corse.
1: Oui.
2: Il y a deux belles petites filles de 50 ans qui rentrent dans un bar et qui me disent « Ah, c'est le lapin bleu !»
1: Eh oui, écoutez, souvenez-vous.
2: C'est pour ça que je veux...
3: 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Aux oreilles tendues et aux yeux malicieux.
1: Un bon souvenir pour vous.
2: Et c'est pour ça que j'ai demandé de couper la clim, parce que quand on attrape heureux, on fait achou, achou.
1: Hey, vous le tenez encore bien.
2: Pas mal. Mais j'avais. Ça fait partie des souvenirs. Ben, je sais qu'on a perdu Philippe Châtel.
1: Oui, il y a quelques années, oui.
2: Non, c'était comme l'œuvre de sa vie, puis ça a été repris par d'autres et d'autres, et donc je suis fier d'avoir été le premier lapin bleu.
1: Robert.
2: Ah mais je la fais pas sur scène, par contre.
1: Jamais vous chantez.
2: Mais le lapin bleu, non, je la. Pas dans Charlebois-Scope, en
1: tout cas. Comprends. Alors Charlebois-Scope, il faut expliquer, parce que là, non seulement on est en Charlebois-Scope, mes amis, mais comme nous sommes en 2026 et très bientôt en 2027, nous sommes en Charlebois-Scope 2.0. La légende dit, qu'est-ce que c'est que cette histoire. L'histoire, c'est que vous célébrez comme il se doit vos 60 ans de carrière, Robert, parce que vos premiers albums, c'était au milieu des années 60. Comment faire pour rendre hommage et justice à cet immense répertoire? Et vous vous êtes dit que vous vouliez un spectacle total. Pas juste un concert, voilà. Pas juste un film, non. La totale.
2: Total. Ben, c'est-à-dire que maintenant, tout le monde est un peu cinéaste, hein, avec les téléphones.
1: Ouais.
2: Moi, je n'ai pas de téléphone, mais tout le monde est au moins photographe. Non,
1: comment ça, vous n'avez pas de petits...
2: Non, ça brûle les neurones, puis déjà qu'il ne m'en reste pas beaucoup. Donc, puis même si je fais de l'argent un jour, je ne m'en achèterai pas un, parce que je ne veux pas travailler pour Elon Musk, et puis je suis libre. Personne ne sait où je suis, moi.
1: Vous, mais comment on fait pour vous joindre?
2: Ben, ma femme en a deux.
1: Ah, voilà.
2: Mais j'ai une tablette aussi. Je suis pas un primate quand même.
1: Ouais, ouais. Mais donc vous n'êtes pas esclave du téléphone.
2: Non. Bravo. Puis parce que en même temps, je crois à la télépathie, puis ça brouille un peu les ondes, en plus de brûler les neurones. Il m'en reste pas trop, non. Donc je fais attention à ceux qui me restent.
1: Alors dans ce spectacle total, Robert en Charlebois-Scope.
2: Ce total, ça dit que je ne serai jamais un réalisateur de cinéma, même si bon, ben le cinéma a affaire à moi par l'entremise des écrans qui sont au service du chanteur, de l'artiste ou du sorcier, appelez ça comme vous voulez, mais on ne peut pas. Moi, j'ai découvert ça quand j'étais dans les années psychédéliques à Hollywood en 1967-8. Il y avait des concerts aussi, les nightclubs, ça a toujours existé, mais les jeunes se réunissaient, puis ils se faisaient des light shows, on appelait ça des shows de lumière, puis c'était fait avec n'importe quelle sorte de couleur, de la crème à gâteau écrasée en deux vitres, puis tout le monde disait « t'as vu les murs bougent, etc. » Bon, ben, il y aura beaucoup ça, il y aura beaucoup d'images de cinéma, parce que j'ai quand même fait 7-8 films pour prouver que je ne suis pas un ancien acteur.
1: Vous dites c'est le plus gros show de ma vie.
2: Il faut que ce soit pire que le premier, en fait.
1: Voilà.
2: C'est mes pires succès.
1: 16 et 17 mars prochain, à Paris, au Grand Rex. On va continuer à en parler, mais avant de dire aussi qu'il y aura évidemment les tubes incontournables, mais aussi des petites pépites en ce qui concerne les tubes incontournables. Je reviendrai à Montréal. Je pense que vous l'avez entendu 1 million de fois, et nous aussi, Robert, mais pardon. On ne s'en lasse pas. Ah, cette intro, là, c'est magnifique. Robert Charlebois est l'invité de Décibel. Il sera en Charlebois-Scope à Paris les 16 et 17 mars prochains. On continue à en parler dans Décibel. Mais d'abord, on chante.

0: s'en lasse jamais de cette chanson. Est-ce que vous vous en lassez, vous, Robert Charlebois? Dites-moi la vérité.
1: Vous savez, honnêtement, non. Parce que l'arrangement est tellement fantastique. Et puis, ça vient d'entrer au patrimoine de l'humanité, comme le Stade olympique de Montréal. Cette chanson-là est née la même année que j'ai eu le bonheur de la chanter devant Nadia Comaneci cette année en plus, qui est venue pour célébrer le 50e anniversaire du Stade de Montréal.
0: Comaneci, pour les enfants, c'était une grande gymnaste.
1: Attendez, c'est arrivé une seule fois dans l'histoire de l'humanité, elle a eu 7 fois des 10 sur 10 comme gymnaste.
0: Ouais, ça n'existe pas normalement.
1: C'est une femme exceptionnelle, qui a un charisme fou, qui est simple comme tous les grands. Là, puis, en tout cas, c'est un grand souvenir pour moi. Et ça, c'est pas des tubes, c'est des standards. Puis ouais. Comment dire, c'est pas les journaux, les radios, les maisons de disques qui font ça, c'est le public qui s'en empare. Un tube, ça dure un an ou deux, des fois une semaine, deux semaines. Mais ça, quand ça dure 50 ans et plus, ça devient quasiment comme la musique classique, quoi. Ouais. D'après mon petit Robert à moi, en tout cas, c'est...
0: Le petit Robert.
1: Après 50 ans, ça devient, un standard, la musique classique. Puis j'en ai quelques-unes, comme Lindbergh Ordinaire, Jouer de l'amour. Même Je t'aime comme un fou, ça a bientôt 45 ans. Ça n'a pas tout à fait 50 ans.
0: Pas tout à fait 50, mais tout ça, c'est des standards.
1: Mais standard, c'est un cadeau qui est inexplicable. Puis, si je m'en lassais, moi, peut-être que tout le monde s'en lasserait aussi. Mais je la chante, là, parce que des fois, il fait très chaud, puis ça rafraîchit.
0: Les standards que vous allez pouvoir découvrir en Charlebois-Scope, si vous avez la bonne idée de venir au Grand Rex à Paris les 16 et 17 mars prochains, c'est par exemple, il en parlait, le grand Robert Lindbergh.

0: 60 ans de carrière, comment on construit, Robert Charlebois, la liste des chansons d'un spectacle qui donc est une somme, un retour sur toute votre carrière? Comment vous construisez la liste des chansons?
1: C'est comment dire,
0: une fois qu'on a mis les standards.
1: Pour employer un mot latin, c'est un work in progress. Puis quand on commence les répétitions, on se dit. Puis je me souviens qu'un jour, j'étais allé voir Aznavour, puis j'ai dit, hey Charles, la première chanson avec laquelle t'as ouvert, ta nouvelle est bonne. Il dit, Robert, elle est pas nouvelle, je l'ai écrite il y a 25-30 ans, mais je la chante jamais. Et il faut aller des fois chercher des petites pépites qu'on oublie, qui s'insère bien dans un show. Si on fait, moi j'ai toute ma période trash punk, funky, assez rock and roll. Et puis après ça, je pense que les gens ont beaucoup envie d'entendre parler de tendresse, d'amitié, d'amour et de paix, parce que on est agressé de toutes parts. La guerre des sexes, les hommes contre les femmes, les politiciens qui parlent juste de guerre ou d'argent. Alors, les gens ont envie de d'un peu de oui, d'amour puis de tendresse.
0: Et vous,
1: de
0: ça vous fait plaisir de leur apporter ça?
1: Ben oui. Faut pas faire trop de balades non plus, parce que les gens aiment ça. Même au Grand Rex, des fois, ça se lève puis ils viennent danser en bas. Là, puis ça, c'est fantastique pour un musicien de voir des gens danser sur la musique. Là, les gens, ils écoutent ça avec leur dos en même temps qu'avec leurs oreilles. Puis ça fait, y a rien de plus stimulant. Les musiciens jouent mieux. Dès qu'il y a 4-5 belles filles qui se lèvent pour danser, whoop, la musique devient comme par hasard meilleure. Puis c'est la musique live. Il y a rien de préenregistré. Mais des fois, je suis tellement tannant, moi, que je me dis, et si je faisais semblant de chanter, bon, comme la plupart des...
0: Du playback?
1: Non.
0: Enfin, non, Robert!
1: Non. Mais juste, mettons 30 secondes dans le show, puis devinez où, à la fin, vous gagnez une boîte de savon pour les genoux.
0: Ah ben d'accord. Hein? Pourquoi pas?
1: Il y a un show gratis pour votre beau-frère. mais ça serait vicieux de ma part, mais je suis sûr que les gens s'en apercevraient pas.
0: Ah, je sais pas. Si le premier rang, les fans.
1: Le premier rang. Mais même Johnny prenait quelqu'un qui faisait les notes hautes derrière lui.
0: Son choriste, oui.
1: Et Madonna, quand elle chante puis qu'elle n'est pas essoufflée, tu sais, ça, c'est gros comme une église catholique, là, mais.
0: J'adore. Robert.
1: Disons que c'est. Faut pas que je m'écoute trop. Une chance que j'ai des bons conseillers.
0: C'est ça. La cascade. Robert, en Charlebois-Scope, les 16 et 17 mars prochains à Paris, au Grand Rex, la billetterie est ouverte et ça se remplit très vite. Donc il faut vraiment prendre vos places maintenant. C'est donc un son et lumière, un concert et un écran géant, le bel écran du Grand Rex, qui va projeter un film inédit. Et donc, il le dit, Robert Charlebois, ici même. Tout est live et oui, ça va être un grand, oui, grand moment
1: des blagues,
0: de musique.
1: Mais en fait, je suis pas prêt encore. Je suis pas assez vieux pour faire
0: du playback plus tard.
1: J'aurai 96 comme Hugo Frey. Peut-être que là, je ferai des shows en playback.
0: À tout de suite, les amis. Vous écoutez Décibels.

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1: Avec toutes les heures, des infos pratiques, locales et utiles à vivre ici, en Loire-Atlantique et en Vendée. À Saint-Herblain, depuis cette semaine, passionné de BD, curieux, lecteur occasionnel ou simplement à la recherche d'une sortie en famille, ne manquez pas le festival Herbule. Il vous réserve de nombreux rendez-vous pour tous les goûts et tous les âges, hein, dans différents lieux de la ville, la médiathèque, le centre socio-culturel, le cinéma, les cafés associatifs. Vous avez toutes les informations directement sur le site saintherblain.fr. Et puis un autre rendez-vous avec la BD, c'est à Pornichet. Votez pour votre bande dessinée favorite parmi la sélection jeunesse ou adulte. Vous allez retrouver toutes ces BD dans les médiathèques de la ville et c'est proposé par Saint-Nazaire Aglo. Et puis sur l'île-lieu, c'est la semaine prochaine le festival des Berniques avec pas mal d'animations tout au long de la semaine. Rendez-vous à l'office du tourisme.
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2: Et ce soir, notre invité dans Décibel, c'est Robert Charlebois qui célèbre ses 60 ans de carrière avec Robert en Charleboiscope 2.0 au printemps prochain à Paris, au Grand Rex. On parlait de cinéma forcément.
3: Excusez-moi, on parlait d'Hugo Frey, j'espère que les gens n'ont pas compris que Hugo Frey chantait en playback.
2: Non.
3: Je dis, c'est la chance, vu que c'est admirable, si j'ai la chance de chanter à 96 ans, j'ai dit que peut-être là, j'utiliserais des trucs.
2: Des petites astuces.
3: C'est fantastique. Il est en une forme, et il fait encore des tournées. Le plus vieux que j'ai vu dans ma vie, c'était Trenet. Je l'ai vu à 85 ans. Il avait encore toute sa voix. C'était assez prodigieux.
2: Ouais. Mais c'est pas une question pour vous, l'âge. De toute façon, vous êtes un jeune octogénaire.
3: Oui, mais j'ai 4 fois 20 ans. Moi, j'ai pas 80. Mais j'aime mieux dire 4 fois 20 ans. C'est plus élégant. Mais non, mais évidemment que c'est un cadeau extraordinaire de vieillir en santé. Le reste, bon, ben, y a beaucoup de gens qui n'ont pas cette chance. Moi, je dois toi la chance.
2: C'est l'heure des choix cornéliens, monsieur Charlebois. Il faut choisir.
3: Au secours.
2: On y va. Si vous deviez choisir un seul mode de communication, parler, écrire ou chanter?
3: Ouf. Un pouf. je dirais parler, parce que si on a des choses essentielles à dire, on les dit, on n'est pas obligé de mettre un rythme ou un tempo ou de la musique derrière. Mais écrire, c'est lent aussi. C'est long et c'est très, très difficile. Pour moi, c'est la chose la plus difficile au monde.
2: Vous préférez faire 2 heures de sport ou une grasse matinée?
3: Il est difficile, ça. Je pense une grasse matinée, oui. Parce que mon sport, c'est mon spectacle, en fait.
2: C'est vrai. Vous préférez devenir américain, comme le veut Donald Trump, ou devenir prêtre?
3: Nous sommes déjà les Américains, et pour moi, Donald Trump est un intrus, parce que ma famille est en Amérique du Nord depuis 350 ans, la sienne à peine depuis 100 ans. On n'est pas États-Unis, mais on est Américain bien avant lui. L'autre question, c'était quoi? Le choix entre être Américain ou prêtre?
2: Ouais.
3: Ah non, pas prête. Je le pape a essayé de se marier avec Céline, une chance, ça n'a pas marché. Elle a dit non, sinon, t'imagines le monde, ça a Tour Eiffel, toi.
2: Ça aurait été quelque chose, effectivement.
3: Non, prêtre, je ne suis pas fait pour être prêtre. Je suis, agnostique depuis l'âge de 14 ans et demi, et puis je respecte toute la littérature. J'aime Jésus, surtout ses attachés de presse, là. Et puis, j'ai une littérature fantastique dans la liturgie et tout. Mais non, on va pas s'embarquer là-dedans, ce serait trop long. Et je respecte le merveilleux de tout le monde.
2: On part ce soir, Robert, une semaine au ski ou à la plage?
3: Ou à la plage, oui. Le ski, non, il y a trop de fous en planche qui savent pas tourner. Ils sifflent quand ils sont derrière nous à 80 km/h. Ça me rassure pas du tout.
2: Vous préférez faire une chanson qui fait rire ou qui fait pleurer?
3: Je crois que je suis un heureux mélange des deux. Puis c'est pour ça que j'aime tellement Nino Ferrer. C'est qu'il y avait le Nino de Mirza, puis de Gaston, puis il y avait le Sud. Et puis le Sud, ça me tire les larmes.
2: C'est très mélancolique. Ouais. Qu'est-ce qui vous met de mauvaise humeur? La pluie, les cons ou les impôts?
3: Les impôts, ça me met de bonne humeur parce que plus j'en paye, mieux ça va pour moi. Et puis la pluie, j'aime tout ce qui est beau, mais trop de pluie, non, ça c'est... Et l'autre, c'était quoi?
2: Les cons.
3: Ah non, les cons, ouais, qui a dit en Bretagne, il ne pleut que sur les cons.
2: Oui, c'est vrai.
3: C'est une de mes phrases. Et la seule phrase qui est plus jolie que ça, c'est en Bretagne, il fait beau plusieurs fois par jour. J'adore celle-là aussi.
2: Et allez, on termine. Demain matin, vous vous réveillez avec une nouvelle voix, celle de Garou ou celle de Céline Dion?
3: Il y a de la marge, là.
2: Faut choisir.
3: Me semble que, ouf, pour avoir celle de Céline, il faudrait que je me fasse castrer, donc je vais prendre Garou.
2: On comprend. Robert Charlebois, on continue à parler avec vous de votre nouveau spectacle en Charlebois-scope qui sera à Paris l'année prochaine. Mais avant, on vous écoute, entre 2 juin, celle-là, vous la chanterez ou pas l'année prochaine?
3: Ça se poudrait. Non, parce que c'est moins intéressant depuis que Justin Trudeau a légalisé la marijuana. Puis ça a servi quand même à... Les jeunes fument moins parce qu'un des grands plaisirs du pot qu'on appelait, c'était que c'était interdit.
2: Ah oui, il fallait se cacher.
3: Ben là, c'est comme les films porno. Quand ils ont légalisé en Suède, il n'y avait plus personne pour y aller. Il n'y avait plus de queue. Enfin, une queue dans le sens de fil. Oui.
2: Bien sûr, on a compris. Robert Charlebois est dans Décibels. Et on

0: Charlevoix est l'invité de Décibel.
1: Oui, ça me fait rire parce que avant Art Carney, Mark Carney, pardon, nous avions Justin Trudeau comme premier ministre du Canada, le fils de Pierre-Éliott Trudeau.
0: Le fiancé de Katy Perry.
1: Le fiancé de Katy Perry. Et le fils de Margaret Trudeau aussi. Et Margaret Trudeau qui fait des fois du stand-up comique pour les levées de fonds, pour la charité, pour des hôpitaux, etc. Puis elle dit, vous savez, j'ai été la femme du premier ministre du Canada, et bien maintenant je suis la maman du premier ministre du Canada. Puis il y en a qui pensent que je suis folle, ben ils ont raison. C'est très difficile, il paraît. Et puis, sa mère, elle fume du pot. Puis peut-être que Justin a légalisé ça, justement, pour ça que ça... Alors, un jour, l'été dernier, il vient voir mon show. J'étais avec Lisa Leblanc, une fille qui chante acadienne. Ma vie, c'est de la merde. Exactement. Et là, on est à l'entraque, puis Justin, il me dit... Hey, ça sent le pot. J'ai dit, Justin, Chris, tu vas pas te plaindre, c'est toi qui as légalisé ça. Puis, tout le monde a le droit d'en fumer partout à travers le pays. Ouais. Puis, je dis, pourquoi t'amènes pas tes enfants dans, tu sais, c'est une soirée en plein air. Les gens, ils se lancent le frisbee, ils jouent avec les chiens, ils se tirent dans l'herbe, etc. Puis, j'ai dit, tu devrais amener tes enfants dans des soirées comme ça, Lisa Leblanc, ça swing, moi, ça swing, ils vont pas s'ennuyer. Ouais, je les ai amenés à un pop festival à Ottawa, puis en rentrant sur le terrain, ils ont dit, « Hey, ça sent grand-maman. »
0: Incroyable! On embrasse la famille Trudeau.
1: Incroyable,
0: mais vrai, évidemment. Mais comme toutes vos histoires, Robert Charlebois, parlons un tout petit peu de cinéma, puisque vous qui chantiez que vous étiez un gars ben ordinaire...
2: Je suis un gars ben ordinaire. Des fois, j'ai plus le goût de rien faire.
0: Mais des choses, vous en avez fait beaucoup. Et il y a un film documentaire qui va sortir l'année prochaine et qui s'appelle La vie extraordinaire de Charlebois. C'est un film qui, pour le moment, a été présenté dans des festivals de cinéma. Vous venez d'avoir un prix, deux prix.
1: J'ai eu le coup de cœur d'Angoulême, déjà.
0: Ouais.
1: Qui est fantastique. Une seule représentation, mais les gens me demandaient où est-ce qu'on peut le revoir et tout ça. Puis ça riait et ça pleurait. Et cette semaine, j'étais en vacances sur la côte avec des copains et je reçois un téléphone de Montréal mercredi. Je gagne le grand prix de Long Island Music Festival. C'est l'État de New York, évidemment, puis c'est des critiques américains. Il n'y a pas de francophones là-dedans. Ils m'ont donné le grand prix international du meilleur documentaire.
0: Bravo.
1: Musical, ok.
0: Bon. Documentaire musical.
1: Bon, ça, ok, c'est fantastique. Puis, deux jours après, Hollywood, Los Angeles qui appelle en disant, on a donné un prix à la vie extraordinaire d'un gars ordinaire, là, pour la meilleure insertion d'une bande dessinée dans un documentaire. Donc, dans la même semaine, j'ai New York et Los Angeles qui me donnent un prix.
0: C'est classe, hein? Donc, effectivement, c'est un docu psychédélique.
1: Oui,
0: parce que
1: c'est des...
0: Il y a comme ça des insertions d'un dessin animé à l'intérieur d'images d'archives. Il y a votre voix qui parfois nous aide à faire le lien.
1: Il y a une seule chanson, un bout de chanson en anglais dans tout le film. Ouais. Petroleum, que j'avais fait avec Frank Zappa en 1900 tranquille. Et
0: J'aime bien cette expression, je vais la garder. Quand c'est trop loin, en 1900 tranquille. J'adore. Robert Charlebois, vous êtes trop fort.
1: Non, c'est pas moi, c'est Zappa qui est fort. Mais en tout cas, Petroleum et...
0: Et c'est la seule
1: chanson. Et donc, il n'y avait pas de francophones. C'était un jury complètement américain.
0: Mais c'est que le film est super.
1: Je comprends plus rien, là. Mais on peut dire que c'est. Non, je peux pas, moi. Vu que je suis le sujet du film, en fait. J'ai fait la musique puis le scénario. Ouais. C'est ma vraie vie. Mais. Vu que c'est le sujet, je suis incapable de juger ça.
0: Ok, je vais faire.
1: Quand ça vient de New York ou de Los Angeles dans la même semaine, ben, je me dis, ça doit être pas mal.
0: Et ça vient d'ici aussi, parce que moi je l'ai vu.
1: Vous l'avez vu?
0: Oui, il est formidable ce film. Donc, La vie extraordinaire de Charlebois, il sortira en France l'année prochaine, on ne sait pas encore quand, mais je vous donnerai la date de sortie dès qu'elle sera
1: officielle. Je viendrai vous en reparler.
0: Mais oui, et écoutez un petit extrait, parce qu'il y a des archives incroyables.
3: Un poète, c'est... Ah, moi je crois beaucoup en la poésie. Je crois que c'est une arme aussi forte que la guerre. Puis je crois que ça peut sauver le monde. C'est une des choses qui peut sauver le monde avec la musique. Il faut arrêter de crier dans le vide. Il ne faut plus perdre de temps. Il faut que chaque mot soit ciselé. Que chaque pensée se rende à son but. C'est ça que j'essaye de faire. Moi, j'essaye pas de faire de la musique psychédélique. Dans Lindbergh ou dans n'importe laquelle de mes chansons, tout est ciselé. Il n'y a pas une note de trop. Il y a des sons de trop. Il y a des mauvais sons. Il n'y a pas un mot qui est pas pensé. C'est pas des paroles pour rien dire. C'est pas des chansons comiques que je fais.
0: Pas des chansons comiques que je fais. Eh ouais.
1: Non, ça c'était bien avant l'intelligence artificielle. Mais je crois qu'il y a des gens qui se mettent ensemble qui ont l'intelligence du cœur. Ça va plus loin que l'intelligence artificielle. Et c'est ça, ma vie, c'est juste des rencontres finalement, puis des associations avec les bonnes personnes. Et si tu rencontres des mauvais ou des bandits, ben ça veut pas dire que la synchronicité est toujours bonne pour la sérendipité. Sérendipité, c'est quand ça nous amène vers le haut et que le hasard fait qu'on va, même quelqu'un qui nous dit non, on dit une chance qu'il m'a dit non, j'aurais perdu mon temps avec lui, puis il y a des noms qui valent plus cher que des oui, etc. Donc, tout ça, c'est la chance, finalement. Synchronicité, la chance, et, comment je dirais, les gens appellent ça la bonne étoile, le timing aussi. Moi, j'étais un résultat des années psychédéliques. Donc, c'est le Québec qui m'a fait, c'est la psychédélie qui m'a fait, et non l'inverse.
0: Moi, je
1: serais venu au monde 10 ans plus tôt ou plus tard que j'aurais peut-être fait une carrière, mais pas celle-là.
0: Une autre, c'est ça. Je remercie, moi, ma bonne étoile, de vous avoir mis sur la route de cette émission. Décibel, merci d'être venu nous voir, cher Robert Charlebois.
1: Lily, le lapin bleu, te remercie.
0: Merci, avec ses yeux malicieux. Robert Charlebois, rendez-vous à Paris les 16 et 17 mars prochains au Grand Rex. Et on reparlera, oui, du film La vie extraordinaire de Charlebois quand il sortira. À très bientôt, portez-vous bien.

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1: Robert Charlebois a quitté le studio, mais pas nos cœurs évidemment, ni nos playlists, ni notre blind test, puisque nous consacrons notre jeu musical de ce soir aux chansons qui viennent du Québec, évidemment. Alors pour jouer avec nous et pour gagner, et voilà le dernier album en date de Charlebois, avec notamment la super reprise d'Elvis Presley, Falling in Love with You, fou amoureux de vous, on adore. Pour gagner ce disque donc de Robert Charlebois, il y a Gilles. Bonsoir Gilles.
2: Bonsoir Émilie.
1: Bienvenue dans Décibel.
2: Merci.
1: Merci.
2: Très content. D'être
1: avec nous. Ah, ça me fait plaisir aussi. Et il y a également Benoît. Bonsoir Benoît.
3: Bonsoir Émilie, bonsoir Gilles.
1: Merci.
2: Bonsoir Benoît.
1: À tous les deux, c'est trop chouette que vous soyez là. Les artistes québécoises et québécois, il y en a de toutes les époques, dans tous les styles, sur tous les tons. On a choisi trois d'entre elles et eux. Et il va falloir les reconnaître le plus rapidement. À la fin, tout le monde gagne, hein, évidemment. Robert Charlebois, très classe, vous a laissé à chacun un album, bien sûr. Voilà, donc, quoi qu'il arrive, vous avez tous les deux gagné. Mais bon, puisqu'on aime quand même un peu la compète, on va donc vous passer des chansons, et puis il faut retrouver le plus rapidement possible le nom des interprètes, ok ?
2: D'accord. Okay.
1: Alors, voici une première chanson qui vient du Québec. On cherche qui chante ça. Benoît et Gilles, n'oubliez pas de donner votre prénom avant de donner votre réponse.
2: D'accord. Benoît.
1: Benoît.
2: Et Garou.
1: Garou, il est accompagné
2: et
1: de...
2: Céline Dion.
1: Oui.

0: pas vous le dire, qui m'a apporté beaucoup de peine. Beaucoup de plaisir aussi, mais beaucoup de peine, car c'était un peu mon Everest de karaoké. Je me suis dit, un jour, je vais la chanter au karaoké, ça va être beau. Eh bien non, ça n'a jamais été beau au karaoké. Trop difficile, mais oui, un jour peut-être, je ne sais pas. C'est, voilà. Pour le moment, c'est un fantasme inassouvi. Un point pour Benoît, en tout cas, qui a bien reconnu Garou et Céline. On reste au Québec, mais on change d'interprète. Cher Gilles, cher Benoît, dites-moi, mais qui chante ça?
1: Ah, Benoît.
0: Benoît.
1: Cœur de pirate.
0: Oui.

0: des enfants il y a un moment maintenant. Ça fait 20 ans qu'elle est sortie cette chanson. Ouais. 20 ans que Cœur de Pirate enchante nos oreilles avec cette jolie chanson. Benoît, c'est un sans faute. Je m'en vais voir Gilles pour prendre des nouvelles. Comment ça va, Gilles?
1: C'est brillant.
0: C'est-à-dire que Benoît est très rapide. Hein. On n'a pas tellement de temps de se poser la question.
1: Oui, désolé.
0: C'est pas grave. On va finir avec une chanteuse. Quoi qu'il arrive, je le rappelle, Gilles et Benoît, vous avez tous les deux gagné l'album de Charlebois. Et pour le plaisir, donc une troisième chanson qui vient du Québec.
1: Benoît. Charlotte Gardin.
0: Ah, c'est pas Gardin.
1: Charlotte.
0: C'est Charlotte, mais c'est pas Gardin avec un G.

0: mercredi prochain, on va recevoir des bonnes nouvelles de Charlotte Cardin, ici même. Gilles et Benoît, vous avez gagné tous les deux, merci, bravo.
1: Merci beaucoup.
0: Je vous félicite, je vous embrasse. Et si vous voulez venir jouer avec nous au Blind Test, les amis, vous n'oubliez pas, c'est tous les soirs dans Décibel, du lundi au vendredi. Voilà, on joue autour de la musique. Allez, on reste au Québec avec Safia Nolin, une autrice, compositrice, guitariste, interprète québécoise qu'on adore et qui en ce moment fait une grande tournée avec des reprises. Sa passion, les reprises. On va écouter Safia Nolin maintenant faire une reprise de Laurie. Je serai ta meilleure amie. Et elle n'est pas toute seule, Safia Nolin, sur cette chanson. Elle est accompagnée par Pomme.

0: Safia Nolin qui reprend avec Pomme le classique de Laurie, Ta meilleure amie. Safia Nolin qui vient de sortir un troisième volume donc de ses reprises et qui en ce moment est en tournée chez elle au Canada, qui débarque en France en mars 2027. Bah tiens, comme Robert Charlebois tout à l'heure. Elle sera à Jouer-les-Tours le 18 mars, puis à Amiens, Paris, ça sera le 25 mars à la Maison des Métallos. Rendez-vous aussi au Havre, à Magny-le-Hongre, Vannes, Le Mans pour les dates françaises en 2027. Ça, c'est pour Safia Nolin. Et en ce qui concerne Pomme, vous le savez, son prochain album, La Forteresse, sortira le mois prochain.
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0: C'est l'anniversaire du premier vrai gros tube de U2. Le premier 45 tours de l'histoire de U2 à être classé numéro 1 au Royaume-Uni. C'est Desire sur le sixième album du groupe, Rattle and Hum. Il était temps que ça marche, hein, les gars. Ils ont même reçu un Grammy Award pour cette chanson en 89 à Los Angeles.

0: tube, il est vrai. Alors avant Desire, il y avait eu New Year's Day en 83, il y avait eu Sunday Bloody Sunday la même année, ou encore With or Without You sur le Joshua Tree en 83. Oui, mais en 87, pardon. Oui, mais voilà le premier 45 tours de U2, numéro 1 des ventes. Et ben, c'est celui que vous venez d'entendre, Desire, et ça s'est passé un 8 octobre. Allez Décibel, c'est terminé pour ce soir. Merci à l'équipe de l'émission. Il y avait Kinan, Lajeili, Oumaïma Abaz, Iris Guitoni, Thierry Boffa, Thomas Demolle et Mélodie Chaïb. N'oubliez pas de revenir nous voir demain puisque nous serons avec Dominique A.
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2: Bonjour à tous, j'espère que vous allez bien, j'espère que vous tenez le coup depuis cette rentrée pas facile. Et justement, on est là pour vous rendre service dans ce nouveau rendez-vous quotidien sur ICI qui s'appelle On vous doit bien ça, entre 12h et 13h tous les midis. Alors moi je m'appelle Enora Malagré, je ne suis pas seule, j'ai une joyeuse bande qui m'accompagne pour vous rendre service, je l'ai dit, en la personne de Aude Razo, Madame Antiarna. Coucou Aude.
3: Coucou et coucou tout le monde.
2: Le grand médecin que tout le monde nous envie, Monsieur Gérald Kierzek, bonjour. Docteur.
4: Bonjour à tout le monde. France présente, c'est ça. Je suis Enora Malagré. Je suis Gérald Kierzek. Bonjour.
2: Effectivement. Alors, vous ne le savez pas, mais je vous le dis tout de même. Il a mis sa blouse de médecin pour faire l'émission aujourd'hui. Notre grande journaliste Elsa Wolinski. Bonjour Elsa.
5: Bonjour.
2: Et Monsieur Bonplan Valère Coréard. Bonjour.
6: Salut Enora. Bonjour à toutes et tous.
2: Alors aujourd'hui, nous allons consacrer un large dossier à la vue. Ça nous préoccupe beaucoup. Comment payer moins cher ses lunettes? Comment on consulte? Alors pardonnez-moi, c'est une tannée en plus pour avoir un rendez-vous chez l'ophtalmo, si je puis me permettre.
4: De moins en moins.
2: Kierzek. Oui, oui, c'est
4: non,
2: ça.
4: Non, non, mais de moins en moins, je vous expliquerai pourquoi.
2: Vous allez nous expliquer dans un instant. En tout cas, on parle de votre vue majoritairement dans l'émission. Elsa Wolinski nous parlera du retour de la bande dessinée Le Petit Nicolas.
5: Mais oui, tout à fait.
2: Et ça, ça va nous plonger dans une délicieuse nostalgie. Et puis, Aude Razo aussi nous parlera de quelque chose d'assez... qui nous a mis en chagrin. C'est les arnaques, en fait, aux cagnottes.
3: Les faux appels aux dons, effectivement. Et il y en a beaucoup plus que ce qu'on croit. Donc, il faut avoir quand même une certaine vigilance quand vous voyez passer des appels aux dons sur les réseaux sociaux.
2: Et tout au long de l'émission, Valère Coréard, je l'ai dit, nous distillera des bons plans. On est ensemble jusqu'à 13h. Si vous avez des questions, ça se passe au 0810 055 056. Vous pouvez aussi nous laisser des messages vocaux, comme l'a fait Géraldine aujourd'hui.
7: J'ai entendu dire qu'on pouvait contacter les impôts pour faire baisser notre taxe foncière. Vous pourriez m'expliquer, me donner un peu plus de détails, parce qu'évidemment, ça m'intéresse.
2: Alors ça, c'est pour la personne la plus riche de France, Valère Coréard, quand je présente. Non, mais qu'il y a des bons plans à ce sujet qui viennent tout nous expliquer.
6: Et oui, hein. Avez-vous un bidet chez vous? Sans doute pas, mais il y en a peut-être eu un jour. Et pour les impôts, il est toujours là. Et ça, ça vous coûte de l'argent. Je vais vous expliquer.
5: J'ai pas alors, tout nous compris. N'avons pas compris.
4: Mais c'est vachement bien. Un bidet, en plus, il faut le laisser.
6: Si vous avez eu un jour un bidet dans votre maison, ça a une valeur que vous payez aujourd'hui, alors qu'il n'est peut-être plus là. C'est ce dont je vais vous parler.
2: Je suis blonde, ça a mis du temps à monter au cerveau.
5: Je suis brune, ça a mis du temps à monter au cerveau.
6: C'est peut-être été mauvais. Hein.
2: On va y répondre en tout cas dans une trentaine de minutes. 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Et nous allons, je vous l'ai dit en préambule, parler de la vue. À quelle fréquence doit-on vérifier sa vue? Quels symptômes doivent nous inquiéter? Valère nous dira aussi comment s'équiper pas trop cher. Alors Gérald, à quelle fréquence doit-on vérifier sa vue?
4: Il n'y a pas de chiffre magique. Alors déjà, quand on a des symptômes, bah, on va consulter. Mais globalement, si vous n'avez pas d'antécédent particulier entre 20 et 40 ans, voilà, c'est un peu votre fourchette d'âge, c'est tous les 5 ans, ça sert à rien d'y aller plus. En revanche, plus on vieillit, plus on va avoir besoin de contrôler sa vue. Et plus on a des maladies, je pense au diabète en particulier, un diabétique doit aller chez l'ophtalmo tous les ans, par exemple, parce qu'on sait que le diabète complique, bouche les petites artères de la rétine en particulier, donc c'est un contrôle avec des examens spécifiques tous les ans, parfois c'est même de manière plus resserrée. Et si vous n'êtes pas diabétique, pas d'antécédent particulier, c'est vrai qu'au-delà de 65 ans, on se dit que tous les 1 ou 2 ans, c'est pas mal d'aller faire contrôler sa vue. Et puis les gamins, c'est important aussi, parce que par exemple, si vos enfants ou vos petits-enfants, vous les voyez plisser un peu des yeux, pas bien voir ce qu'il y a au fond, etc., il faut vérifier les instits, hein, ou les profs peuvent vous le dire et vous le signaler, il faut vérifier que votre enfant n'est pas myope, par exemple. Donc là aussi, c'est un contrôle de la vue. C'est pas forcément chez l'ophtalmo, ça peut être un contrôle chez un opticien. Ils ont les appareils pour contrôler votre vue, votre acuité visuelle. Et puis il y a des contrôles qui sont faits par la médecine scolaire ou les infirmières
2: scolaires.
4: Parce que
2: je vous taquinais, docteur Kierzek, dans le sommaire, mais c'est vrai qu'on a du mal à trouver un rendez-vous chez l'ophtalmo. Pardonnez-moi.
4: Oui, alors ça c'était vrai. Et je regardais en fait les chiffres. Il y a plein de centres qui se sont multipliés, qui sont beaucoup mieux organisés. Les rendez-vous sont optimisés, pris de manière électronique sur Internet. Vous allez chercher le rendez-vous, on va vous en trouver un dans un centre où il y a des ophtalmos et des orthoptistes.
2: Qu'est-ce que c'est orthoptiste ?
4: Un orthoptiste, c'est un peu, ils vont pas être d'accord si je dis ça, mais c'est le technicien paramédical, un peu comme l'infirmière par rapport au médecin. Ben, c'est l'orthoptiste qui va faire tous les examens et il peut faire aussi de la rééducation des yeux, mais en fait, il prépare tous les examens qui prenaient du temps à l'ophtalmo. Et donc avant, ben, les rendez-vous d'ophtalmo, ça durait, c'était le médecin ophtalmologiste qui faisait les gestes, les examens, etc. Donc pendant un rendez-vous, ils voyaient un malade et ça durait. Là, les orthoptistes, il y a plein de délégations de tâches, ils vont lui gagner du temps et après l'ophtalmo, il fait le bilan. Et quand on regarde 2017, il fallait plus de 2 mois pour avoir un rendez-vous. Évidemment, ça dépend des régions, etc. Maintenant, en 2 semaines, voire moins, vous avez sans aucun problème un rendez-vous.
2: En voilà une bonne nouvelle. Aude Razo, Pierre Zavolanski.
3: Je plus sois pour les centres, effectivement, parce que pendant,
2: je plus sois, tout à fait. Je l'aime
3: parce
2: infiniment.
3: Que, maintenant, voilà. J'ai trouvé un ophtalmo, mais pendant des années, je ne trouvais pas d'ophtalmo. Et effectivement, j'ai trouvé un centre dans une clinique. Et effectivement, on passe entre les mains de plein de gens différents et on termine finalement avec l'ophtalmo qui fait l'examen final. Et finalement, on a un rendez-vous, mais franchement, en 3-4 jours, c'est
2: d'accord.
3: Super. Et sur Doctolib, il y en a plein des centres comme ça.
2: Ça peut vous rassurer, chères auditrices, chers auditeurs.
8: Alors, moi, c'était pas sur les rendez-vous. Écoutez, je profite de votre venue, cher médecin. Quand on est ménopausé, j'ai l'impression qu'on a quand même la vue qui baisse beaucoup plus vite. Je ne suis pas la seule à le dire.
4: Oui, mais c'est pas en lien avec la ménopause, même si les variations hormonales peuvent influencer la vue. C'est en lien avec l'âge, tout simplement. Quand on est ménopausé, ça veut dire, allez, en moyenne, c'est autour de 45-47 ans, bah, c'est l'âge où on a aussi la presbytie.
3: Ah, ça me fait peur, j'ai 40 ans, je vais être presbyte.
4: Oui, la presbytie,
3: bientôt.
4: C'est-à-dire que c'est le cristallin qui accommode moins, donc on a du mal, hein, on est obligé d'éloigner le journal, parce
2: c'est
4: que bah, de près, on ne voit pas, donc on éloigne un peu le journal. Alors, on démarre avec
2: on
4: des
2: éloigne aussi
4: loupes.
2: Un peu son mari, parfois. Moi, de près, je le vois flou.
4: On a des loupes, et ce n'est pas la bonne idée de prendre ces loupes qu'on trouve avec une correction standard.
2: Oui, j'allais vous poser la question.
4: Ce n'est pas forcément la bonne idée, parce qu'en fait, il faut contrôler votre vue, voir s'il y a une asymétrie entre l'œil droit et l'œil gauche, et il faut adapter les verres justement à votre problème, à votre correction. Et souvent, votre œil, il a compensé, et puis on arrive avec la presbytie, et c'est là où on décompense une myopie, un astigmatisme, et donc avec la presbytie, bah, c'est là où on y voit moins bien. Donc il faut vraiment adapter avec des verres qui sont adaptés. Et moi, j'ai pris pendant des années des loupes comme ça, et les copains ophtalmo me disaient non, c'est pas une bonne idée parce que ça a peut-être aggravé ton trouble oculaire. Il faut vérifier qu'il n'y a pas une cataracte aussi. La cataracte, c'est la lentille à l'intérieur de l'œil, il y a ce qu'on appelle le cristallin, qui va devenir opaque. Et quand c'est très opaque, on voit les gens, on discute avec eux, ça devient blanc un peu l'œil.
2: Ouais.
4: Et à un moment donné, il faut opérer la cataracte.
2: Très rapidement, quand on fait de la dégénérescence maculaire
4: liée à l'âge,
2: quels sont les petits symptômes ?
4: Bah, les petits symptômes, ça va être, vous allez être obligé d'augmenter le contraste de votre écran, par exemple. Ou la nuit, le soir, quand il y a un peu d'obscurité, vous voyez moins bien. Et puis, c'est la déformation des lignes. Donc si vous prenez un tableau, là on a un tableau sous les yeux avec des lignes verticales et horizontales, ben vous regardez, si les lignes sont un peu déformées, c'est peut-être une atteinte, ou en tout cas il faut aller contrôler la rétine, parce que ça c'est l'arrière de l'œil. C'est très complexe l'œil, hein. Il y a la cornée qui est en avant, ensuite on rentre dans l'œil, ben c'est un peu visqueux, au milieu il y a le cristallin, c'est ça qui s'opacifie et qui devient la cataracte.
2: Et bon appétit, bien
4: et
2: sûr.
4: À l'arrière, mais non, et à l'arrière il y a la rétine, et c'est là où sont projetées les images. Et bien, tous ces segments de l'œil peuvent être atteints.
2: Moi, j'ai comme un petit cil en permanence. J'ai l'impression d'avoir un cil qui me bloque un peu la
4: vue. C'est peut-être un cil d'ailleurs, non? Vous avez regardé?
2: Allez, en tout cas, il y a beaucoup, beaucoup à dire sur la vue. Si vous avez des questions, profitez-en. Ça se passe au 0810 055 056. Valère, dans un instant, va nous dire comment s'équiper pas trop cher. Ça, ça nous intéresse sacrément parce que ça nous ruine un peu hein, quand même, hein, les lunettes, etc. Mais pour l'heure, Amy Winehouse, Back to Black sur ici. Et on est ensemble jusqu'à 13h, chers amis.

0: Black, Amy Winehouse sur Ici. On est ensemble jusqu'à 13h. 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
0: Il est midi 17, nous sommes en direct dans votre nouveau rendez-vous qui s'appelle On vous doit bien ça. On essaye de vous rendre service, de vous accompagner avec sérieux et bonne humeur. On en a bien besoin en ces temps compliqués. On est au milieu d'un gros dossier sur la vue. Un peu plus tard dans l'émission, Aude Razo nous parlera de ces arnaques aux cagnottes. C'est un véritable scandale. Et puis, on plongera dans un bain délicieux de nostalgie avec Elsa Wolinski qui nous parlera du retour du petit Nicolas. Souvenez-vous de cette merveilleuse bande dessinée qui a accompagné nos enfances. Beaucoup de réactions au 0810 055 056, Valère.
2: Oui,
0: attention, il y a un défi pour vous, monsieur Kerzek.
2: Un message pour le docteur, il nous le dit d'ailleurs avec respect, mais il faut pas déconner, docteur, vous dit-il, cet auditeur. C'est une réaction de Parisien. Les rendez-vous ophtalmologie Bim sont très compliqués, sauf à Paris, j'imagine bien.
3: Non.
0: Mordicus.
3: Mais non, il y a des centaines de centres. Je ne vais pas citer les noms, mais les points vision, etc. Il y en a plus de 70 en France. Alors évidemment, c'est pas dans les villages. Vous n'aurez pas un ophtalmo dans un village, mais vous aurez un centre à proximité. Il y a les opticiens. Vous en avez de partout. Ils sont à même de contrôler votre vue. Il y a de la téléconsultation qui est possible dans les centres d'optique, les magasins d'optique avec un ophtalmo à distance. Donc il y a des solutions. Bien sûr, à Paris, il y a une offre de soins qui est plus importante.
0: Dans les grandes villes aussi, il y a pas
3: plus
0: de Paris,
3: population, mais il y a maintenant ces centres, et je vais vous dire, je vais même plus loin, il va y avoir un problème de concurrence et probablement de surabondance de ces centres, comme des médecins d'ailleurs, mais ça on en reparlera. On parle
0: Absolument.
3: De déserts médicaux.
0: Ouais.
3: Oui, il y a des déserts, mais on est en train de former trop de médecins, et vous verrez que dans 10 ans, il y aura trop de médecins.
0: Ah bon ?
3: Mais oui.
0: Oh, j'ai vraiment loupé le coche. J'ai fait de faire des études, moi. On va accueillir Nathalie qui nous appelle de Montignard. Oh là là, pardon, excusez-moi. Montignargès. Pardonnez-moi, Nathalie, vous allez bien? En tout cas, elle appelle
4: de
0: du
4: Montignargues.
0: Gard.
4: Montignargues. Bonjour,
0: Montignargues.
4: Oui, je vais très bien.
0: C'est proprement scandaleux ce que je viens de faire, je suis désolée. On embrasse très fort les collègues de Issy-Garlozère. Voilà.
4: Alors. Les collègues d'Issy-Garlozère.
0: Exactement, qu'on embrasse très fort. Vous venez de refaire votre nouvelle paire de lunettes, chère Nathalie.
4: Tout à fait. Je les ai reçus hier.
0: Et alors, c'était exorbitant les prix ?
4: Ben, c'est ce qui est hallucinant, c'est qu'en fait, on a le choix entre plusieurs prix. C'est qu'en fait, moi, je pensais que les verres, c'était des verres, alors qu'on met des options anti-bleu, anti-écran bleu, enfin des filtres, tout ça, anti-rayures. Mmh. Mais en fait, on m'a proposé trois prix de verres différents.
0: D'accord.
4: En me disant, avec celui-là, bon, celui-là, vous avez un dépassement de 100 euros. Celui-là, vous avez un dépassement de 300 euros. Et là, vous avez un dépassement de 700 euros. Donc, ben là, vous y verrez comme si vous aviez retrouvé vos yeux.
0: Ouais, avec la vision
4: là,
0: de Superman.
4: Vous y verriez, vous aurez un petit peu de flou, mais pas trop. Bon, là, vous serez un peu dans le brouillard, mais en même temps, le dépassement est plus.
3: Mais c'est moins cher.
0: C'est incroyable.
4: Et puis, sinon, vous avez le 100% santé où vous y verrez, mais ne vous plaignez pas, vous n'avez rien payé.
0: Oh ben voilà. Non, mais Gérald.
3: Non, mais je crois qu'on.
0: Et après, évidemment, Valère va nous donner des vrais bons plans pour pas payer trop cher.
3: Il y a différentes qualités de verre, ça, c'est normal, comme sur les voitures. Il y a les Rolls-Royce, et puis, vous avez, je ne sais pas citer les marques, mais des marques qui sont de moindre qualité. Mais sur les verres, donc, il y a différents fabricants. Il y a des fabricants qui fabriquent à l'étranger. Il y a du Made in China aussi. Et c'est vrai que le 100% santé, c'est plutôt l'entrée de gamme. Mais de là à dire que vous n'y verrez rien, non, si votre correction est bien faite, si on a testé, vous y verrez. Par contre, c'est vrai que peut-être que la durabilité du verre, peut-être que les options anti-reflets, anti-lumière bleue, etc., vous ne les aurez pas. Mais on ne peut pas dire que vous n'y verrez rien avec des verres qui sont à zéro et que vous verrez comme si vous aviez été opéré avec des verres à 700 euros. Je crois qu'il y a un discours commercial aussi. Il faut savoir distinguer le discours médical du discours commercial.
0: Alors, on parle de commerce, on s'adresse à Valère Correa, monsieur Bonplan. On vous attend avec impatience.
2: Bon.
0: Donnez-nous des bons plans.
2: Le rendez-vous ophtalmologiste, c'est bien de regarder le secteur dans lequel exerce. Si on a ce loisir, évidemment, et qu'il y a un petit peu d'offres, et des médecins disponibles, vous savez, il y a le secteur 1, secteur 2. Bon, si vous êtes dans le secteur 1 conventionné, vous avez des prix qui sont en accord avec l'assurance maladie et vous êtes mieux remboursé entre l'assurance maladie et la complémentaire. Et ensuite, secteur 2, regardez au moins si le praticien a l'option Optam. O-P-T-A-M, ça veut dire qu'il va faire attention à ses prix. Il va dépasser les prix de l'assurance maladie, mais il va faire attention et vous serez mieux remboursé. Donc ça, c'est le premier point sur le côté ophtalmo.
0: D'accord.
2: Ensuite, il faut comparer effectivement plusieurs devis sur ses lunettes, par exemple, et demander le détail du prix. C'est-à-dire, il y a les verres, il y a la monture, et Nathalie en parlait, il y a les options. Ah, parfois, on vous propose plein d'options. Alors, les écrans bleus, les anti-reflets,
3: les anti-rayures,
2: les essuie-glaces, la caméra dans les lunettes, parce qu'on vous dit parfois, ah, bah, maintenant, vous pouvez même avoir la lunette avec la... Non, mais c'est vrai, il faut faire attention à ça, c'est très important.
0: Faire le tri avec ça. Hein.
2: Exactement. Alors, sur le 100% santé, moi, je pense quand même que c'est un bon plan, le 100% santé, c'est-à-dire que chaque opticien doit vous proposer un certain nombre de montures et de verres qui rentrent dans le 100% santé sans reste à charge. Ça veut dire que là, vous n'allez pas sortir, enfin 1 euro si, vous allez sortir les 2 euros, je crois, du forfait. Enfin, ça reste résiduel. Et puis enfin, moi, je vous recommande deux bons plans. Les lunettes, les montures reconditionnées, si vous voulez vous faire un peu plaisir, de plus en plus d'opticiens ont des corners de seconde main. C'est-à-dire que les lunettes ont été remises en état et vous pouvez vous faire plaisir.
3: Il manque une branche.
2: Il manque, c'est pas grave. Il n'y a pas les verres, mais voilà.
0: Non, non, mais c'est vrai que vous nous avez expliqué que reconditionner, ce n'est pas les vieilles lunettes de brocante, si je puis dire. Elles sont reconditionnées. Donc, remises en état.
2: Exactement. Et puis, vous pouvez acheter en ligne. J'ai cru comprendre que Nathalie avait fait ça parce qu'elle a dit je les ai reçues. Enfin, je ne sais pas, mais acheter en ligne, c'est pas mal, mais vous comparez et surtout vous n'avez pas la pose, vous n'avez pas la petite, vous savez, le petit tour de vis, etc., pour les mettre, les adapter exactement à votre nez. Enfin, moi,
3: et puis c'est un instrument de mode, donc il y a plein de créateurs qui s'y sont mis, etc. Et c'est ça qu'on paye aussi très souvent. Oui, il y a les verres, mais il y a la monture. Oui, et la monture, si vous voulez un truc qui est siglé, ben vous allez payer la marque.
0: Tout ce qui est à la mode se démode, donc ne soyons pas trop inféodés à tout cela. Merci beaucoup. Non, vous aviez encore un petit bon plan?
2: Non, je peux en inventer un si vous voulez, mais il sera moins intéressant. Hein.
0: Merci Valère Correa. On continue de parler de votre vue, de parler lunettes. Si vous avez des questions, ça se passe au 0810 055 056. C'est votre antenne. On vous doit bien ça sur ICI. Nous allons écouter Boulevard des Airs avec Carbone. Et ça s'appelle C'est pas si facile.

0: Boulevard désert et carbone, c'est pas si facile sur ici.
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0: On vous doit bien ça. Midi 26, c'est votre nouveau rendez-vous quotidien, ça s'appelle On vous doit bien ça et on essaye de vous rendre service. On parle bon plan, vie quotidienne, arnaque à éviter et on a parlé en première partie d'émission de la vue, des opticiens, des ophtalmos, de comment payer moins cher sa monture de lunettes et nous allons accueillir Martine qui a appelé au 0810 055 056. Elle appelle de Mozac. Bonjour Martine, bienvenue.
2: Bonjour, bonjour à tout le monde.
3: Bonjour.
0: Bonjour. Comment bonjour, ça va Martine docteur. Aujourd'hui?
2: Ça va, malgré le temps, et il est très froid.
0: Oui, ça y est, hein, l'hiver pointe le bout de son nez. Et on embrasse très fort ici, Pays d'Auvergne, nos chers amis et collègues. Alors vous aviez des questions à nous poser, ma chère Martine, notamment à notre docteur.
2: Je voulais poser la question au docteur. Est-ce que j'ai un glaucome depuis un an et demi, deux ans à peu près? Et je voulais savoir si c'était grave.
3: Bonjour Martine, le glaucome c'est de la tension dans l'œil, c'est-à-dire que l'œil c'est rond, dedans il y a du liquide, ce liquide il doit être renouvelé et quand le renouvellement se fait mal, l'évacuation se fait mal, la tension à l'intérieur augmente et cette tension ça va appuyer sur le nerf optique, donc voilà pourquoi il faut mesurer sa tension, c'est pour ça qu'on va chez l'ophtalmo, il vous met un petit appareil dessus, on mesure un peu comme votre tension artérielle, on va mesurer la tension, éventuellement vous donner des colliers, des médicaments pour faire baisser la tension, pour éviter que ça abîme l'œil. Donc la bonne nouvelle c'est que vous avez été diagnostiqué, vous avez peut-être sûrement un traitement et on va contrôler surtout cette tension intraoculaire et ça va permettre d'éviter de prévenir les lésions du nerf optique.
0: Martine, vous aviez une deuxième question sur les myrtilles, c'est ça? C'est
2: quoi? Voilà, sur les myrtilles, j'ai toujours entendu dire que c'était très bon pour la vue.
0: Ah, moi aussi.
3: Et ben ouais,
0: moi aussi, Elsa Wolinski. Ouais,
3: ma grand-mère, elle disait ça
0: c'est
3: aussi.
0: Vrai.
3: Alors, c'est pas complètement idiot. En fait, quand on regarde, il y a des antioxydants, ça s'appelle les anthocyanes à l'intérieur des myrtilles. En fait, c'est anti-vieillissement. Anti-vieillissement de la rétine et anti-vieillissement du nerf optique. Et donc, voilà pourquoi on dit qu'ancestralement, les myrtilles étaient bonnes pour la vue. Il n'y a pas d'études très solides qui permettent de dire un groupe qui a pris des myrtilles, il n'y a pas de problème de vue, etc. Mais j'allais dire pourquoi pas. En tout cas, tout ce qui est nourriture, fruits, légumes, antioxydantes, etc., c'est excellent parce que la vue, c'est des cellules qui permettent de voir. Et donc, si on préserve ces cellules, et l'alimentation, c'est un bon moyen, ça permet de préserver sa vue.
0: Merci beaucoup, Martine. Faites comme Martine si vous avez des questions pour notre médecin ou pour toute autre personne autour de la table 0810 055 056. Beaucoup de réactions d'ailleurs, Audrazo, sur le WhatsApp.
4: Beaucoup de réactions. Sylvie, par exemple, qui nous parle des verres 100% santé. Valère en parlait. Elle dit, j'en suis à ma troisième paire, je suis très contente, les verres sont fins, ils sont de qualité.
0: Donc, eh ben voilà.
4: Bien gardé en tête.

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3: Midi 32, tout pile sur votre radio Ici, et nous on est ensemble jusqu'à 13h. Dans cette émission, ce nouveau rendez-vous qui s'appelle On vous doit bien ça, moi je m'appelle Enora Malagré, et je suis entourée d'Audra Zo, du docteur Gérald Kirzek, de la journaliste Elsa Wolinski, et de monsieur Bonplan Valère Coréard. C'est votre émission, on essaye de vous rendre service parce qu'on vous doit bien ça. Et si vous avez des questions, eh bien ça se passe au 0810 055 056, on a parlé de la vue hein, tout à l'heure, dans la première partie de l'émission, on parlera du petit Nicolas avec Elsa Wolinski, on parlera des arnaques à la cagnotte. Et puis vous pouvez aussi nous laisser des messages vocaux sur ce même WhatsApp gratuit, comme l'a fait aujourd'hui Géraldine d'Auxerre.
4: Salut Enora, salut toute l'équipe, merci pour tout ce que vous faites, vraiment c'est super chouette. J'ai entendu dire qu'on pouvait contacter les impôts pour faire baisser notre taxe foncière. Vous pourriez m'expliquer, me donner un peu plus de détails, parce qu'évidemment ça m'intéresse,
3: il y a quelques
4: économies à faire.
3: Ah
4: ciao,
3: bah oui,
4: merci.
3: Vous pensez bien, ma chère Géraldine, merci. Ça c'est une mission pour Valère Coréard, monsieur Bonplan.
5: Et vous avez sans doute là payé tout récemment la taxe foncière, ou c'est sur le point d'être le cas. Alors c'est vrai qu'elle est calculée, cette taxe, à partir de la valeur locative cadastrale du logement. Et en fait, cette évaluation repose sur des références assez anciennes, hein. Elles ont été établies dans les années 70. Le calcul prend en compte la surface et des éléments de confort auxquels le barème attribue une surface équivalente. Par exemple, prévu par le barème, 4 mètres carrés, ça c'est pour l'eau courante, 2 mètres carrés, c'est pour l'électricité. Si vous avez une baignoire, c'est 5 mètres carrés. Un lavabo, une douche, c'est 3 mètres carrés. Mais seulement, peut-être que dans votre logement, il y a eu des travaux depuis, donc il y a un lavabo en moins, le bidet y est plus, le vide d'ordure, ça a aussi une valeur. Donc, ce que vous devez faire, c'est vous utiliser votre messagerie sécurisée de impots.gouv.fr. Je l'ai fait là, mais ils ne m'ont pas encore répondu, parce que je pense qu'ils ont pas mal de demandes, c'est un sujet qui tourne pas mal en ce moment. Et vous demandez au service des impôts fonciers la fiche de calcul de la valeur locative cadastrale. Donc en gros, vous dites, moi j'aimerais y voir clair sur comment vous calculez ma taxe foncière, tout simplement.
6: Plus 30%.
5: Alors non, sachez que ça n'a pas une valeur scientifique, mais il semblerait quand même que dans 7 à 8 cas sur 10, il y a un correctif en votre faveur. Ça veut dire que vous pouvez économiser peut-être 50, 100, 200, jusqu'à 500 ou 600 euros, là sur la dernière taxe foncière que vous venez de payer ou que vous êtes sur le point de payer. Donc ça vaut vraiment le coup.
4: Demandez
5: de la transparence. Demandez de la transparence, le détail du calcul, et voyez si ça correspond bien à la réalité de votre logement.
3: Merveilleux. Vous qui êtes propriétaire, chaque docteur Kirzek.
5: Multipropriétaire.
3: Multipropriétaire. Le cliché.
6: J'ai rien fait. C'est pas ma fête. C'est le 5 décembre. Et tout ça, c'est faux.
3: Pardon. Allez, on va continuer. Alors, si vous avez des questions, d'ailleurs, pour Valère, 0810 055 056, on va reprendre aussi des auditeurs tout à l'heure sur la vue, parce qu'on voit que ça réagit beaucoup sur notre WhatsApp. Mais pour l'heure, Véronique Sanson, besoin de personnes sur Ici. On est ensemble jusqu'à 13h, chers amis.

0: Véronique Sanson, besoin de personne. Pardon, j'ai attendu la dernière note de piano, tant j'aime ce morceau. On est ensemble jusqu'à 13h sur ICI.
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0: 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C'est une émission qui est là pour vous rendre service parce qu'on estime qu'on vous doit bien ça. Et vous êtes très très nombreuses et nombreux à appeler et à écrire des messages sur le WhatsApp 0810 055 056. On va vous faire de la place dans un instant, juste après le billet très important de notre chère Aude Razeau qui va nous parler des faux appels aux dons. C'est un scandale cette histoire.
2: Oui, et il y en a eu plusieurs ces derniers jours. C'est pour ça que je voulais faire un point de vigilance là-dessus. Je vais être honnête, c'est un sujet qui me touche parce que j'ai eu un décès dans ma famille il y a quelques temps et en fait après le décès on a appris que quelqu'un faisait du porte-à-porte dans la commune pour récolter de l'argent en se faisant passer pour quelqu'un de la famille. C'est vraiment absolument sordide. Donc faux appel aux dons, quelqu'un qui va lancer une cagnotte ou faire du porte-à-porte par exemple pour quelqu'un, pour une cause, et qui va derrière se mettre l'argent dans la poche. Donc il y a un exemple très récent, c'est ce jeune lycéen Maël, vous en avez sans doute entendu parler en écoutant les journaux, qui participe à un blocus de lycée à Tours qui a perdu un œil, malheureusement. Ouais. Nos collègues d'ICI Touraine ont révélé qu'il y avait une fausse cagnotte qui avait été lancée, soi-disant pour récolter des fonds. Les internautes, en fait, se faisaient passer pour la maman de l'adolescent. Donc, il y avait écrit « Je suis la maman de Maël, je suis complètement désemparée, chaque euro peut nous aider ». Il y a des gens qui ont aidé, il y a même des célébrités qui avaient relayé cet appel. Et donc, nos collègues d'ICI Touraine ont enquêté et en fait, l'appel n'a pas du tout été lancé par la famille du lycéen. C'était sur une plateforme sérieuse, hein, je le précise, c'était sur GoFundMe. Et donc, ça, c'est le premier point important.
0: Oui, qui est très connue, cette plateforme, bien sûr.
2: Le premier point important, c'est pas parce que la plateforme de dons, elle est connue et qu'elle est fiable, que l'appel aux dons est nécessaire. Sincèrement sérieux. On peut citer Litchi, GoFundMe, Le Pot Commun. En fait, il y a quand même des garde-fous sur ces plateformes, il faut le savoir, elles le disent, hein, c'est important de le dire. Elles ont conscience de ce risque qu'il y ait des fausses cagnottes qui puissent être lancées grâce à elles. Elles ne laissent pas tout passer, elles font des vérifications, mais parfois, oui, il y a des escrocs qui arrivent à passer les filtres. Donc, soyez prudents. Ça arrive souvent, des gens qui profitent des drames pour se faire de l'argent, notamment après des tempêtes, après des inondations. On a souvent des faux appels aux dons. Donc, souvent sur des événements très médiatisés. En fait, quand on parle d'appel aux dons de particuliers, on ne peut jamais vraiment savoir si c'est vrai, si c'est faux. En fait, vous ne serez jamais vraiment sûr à 100%, à moins que vous connaissiez la personne qui lance l'appel aux dons. Vous n'êtes jamais sûr. Donc, si c'est très éloigné de vous, si c'est vraiment quelque chose qui vous touche, certes, hein, je comprends qu'on puisse être touché par des histoires émouvantes, etc., un enfant malade, je vous conseille quand même d'être prudent, faire quand même quelques recherches. Conseil que je donne, généralement, quand l'événement est médiatisé, les médias parlent du fait qu'il y a des cagnottes qui sont lancées. Oui. Donc, si en fait, vous voyez une cagnotte passer, mais il n'y a rien dans les médias, vraiment, c'est pas du tout évoqué qu'il y a des appels aux dons.
0: C'est
2: un peu suspect. Donc, en fait, abstenez-vous aussi. Parfois, il faut savoir aussi se dire, bon, attendez, là, je vais attendre un petit peu.
0: Et vous référez plus aux cagnottes qui sont déjà relayées par les médias. Une petite question d'Elsa Wolinski.
3: Mais je me demandais, quand on se fait avoir, quel est le repli? Qu'est-ce qu'on peut faire?
2: Les plateformes, alors sur les plateformes sérieuses, il y a des recours, hein, c'est-à-dire que là, en fait, ils vont, quand la cagnotte est démasquée, en fait, ils vont vous rembourser. Généralement, il y a évidemment des choses qui sont faites, voilà. Donc, vous aurez quelque chose. Il y a aussi les appels aux dons en dehors des plateformes. Et alors là, énorme vigilance. Donc, vous voyez passer un post sur les réseaux sociaux qui vous raconte une histoire souvent là aussi larmoyante et qui vous met un identifiant PayPal ou quelque chose comme ça pour que vous versiez de l'argent. La mort de Brigitte Bardot l'année dernière, c'était en décembre. Il y avait eu dans la foulée des ventes sur internet, sur les réseaux sociaux, des fausses photos de Brigitte Bardot, des produits dérivés à l'image de Brigitte Bardot, soi-disant au profit de la cause animale et de la fondation Brigitte Bardot. Comment les gens auraient pu savoir que c'était faux à ce moment-là, dès le premier coup d'œil? On allait voir le site internet ou les réseaux sociaux de la fondation Brigitte Bardot. Il n'y avait rien, en fait. La fondation n'avait rien posté. Donc, il ne parlait pas de vente, rien. Donc, en fait, il y a forcément quelque chose qui ne va pas. Donc, il ne faut pas se précipiter, il ne faut pas tomber dans l'émotion. Et en fait, la fondation Brigitte Bardot, pour finir l'histoire, a fini par poster quelque chose quelques jours plus tard, en voyant que l'ampleur que ça prenait, en disant, attention, nous, on vend rien, on n'a pas fait d'appel aux dons, on n'a rien fait du tout. Donc, faites quand même toujours cette démarche, petite enquête.
0: Soyez un petit journaliste, un petit Hercule Poirot, chers amis. Oui, le docteur Kirzek.
4: C'est terrible parce qu'on joue sur le bon cœur des gens, sur la générosité, sur la vulnérabilité aussi. Incroyable. Et avec les moyens techniques, c'est extrêmement crédible. C'est-à-dire qu'ils prennent des logos, ils copient-collent. On a vraiment.
0: Maintenant,
4: on a
0: l'impression qu'il y a
4: des faux, il y a des faux articles de presse. Enfin, c'est terrible.
0: Il faut tout vérifier soi-même un petit peu maintenant. Valère Coréard.
5: C'est ICI Touraine qui a révélé ça, c'est ça?
0: Oui, absolument.
5: Mais ça montre aussi le travail remarquable qui est fait dans ce réseau. C'est qu'on est sur le terrain. marin et on peut démêler le vrai du faux. Et il faut rappeler l'importance de ce service public de proximité que nous sommes.
6: Bravo, Valère Coréard. Oui, docteur.
4: Non, rien. Il est toujours très bon élève.
6: Il n'est pas bon élève.
4: Hypochondriaque et bon élève.
6: Les deux ensemble, les deux duettistes, c'est un régal. Merci infiniment, Aude Razo. C'était très, très important ce que vous nous avez raconté. Dans un court instant, on va faire une petite plongée dans la nostalgie, mais une jolie nostalgie avec notre Elsa Wolanski qui nous parlera du retour de la bande dessinée du petit Nicolas. Oui, souvenez-vous. Mais pour l'heure. Oh, une petite page, une petite pause, mais vraiment très courte. On est ensemble jusqu'à 13h. À tout de suite.

0: à danser un petit peu dans le studio avec Kids Stand on the World sur votre radio ici. Jusqu'à 13h,
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0: Et toujours cet accent breton-anglais, hein, dont je n'arrive pas à me départir, chers amis. On est ensemble jusqu'à 13h, je vous l'ai dit. Ça réagit beaucoup hein, au 0810, 055, 056, puisqu'on a ouvert l'émission avec un sujet éminemment concernant. On a parlé de la vue. Beaucoup d'appels, on va prendre Marie qui nous appelle d'Aix-en-Provence. Coucou les amis à ICI-Provence d'ailleurs. Marie qui nous pose une question très intéressante, qui va nous parler cataracte, chère Marie. Bonjour et bienvenue.
2: Bonjour, merci de m'avoir appelé. Je voudrais savoir, docteur, à quel moment il faut se faire opérer de la cataracte ?
0: Merci pour cette question, Marie, bien sûr.
3: C'est une question importante, Marie, mais il n'y a pas d'âge, en fait. Il n'y a pas un âge où il n'y a pas une baisse de l'acuité visuelle. Vous voyez, un seuil qui dirait à tel chiffre, hop, il faut opérer. En fait, ça dépend du ressenti et de votre gêne quotidienne. Si au début, c'est juste les contrastes, vous êtes un peu obligé d'augmenter le contraste de la télé ou de l'écran, ou si vous êtes un tout petit peu ébloui, c'est pas très grave. En revanche, si ça vous gêne pour conduire, ça vous gêne pour lire, ça vous gêne dans vos activités quotidiennes, ben là, il faut peut-être opérer. À ce moment-là, c'est votre ophtalmo qui va décider avec vous. La cataracte, on le rappelle, c'est l'opacification du cristallin. Et donc, l'objectif, c'est d'enlever le cristallin et on met un implant.
0: Parce que Marie, vous avez peur d'en souffrir ?
2: Non, c'est parce que j'ai mon ophtalmo qui veut m'opérer de la cataracte. Par contre, moi, je n'ai absolument aucune gêne.
0: Ouais.
2: Parce que je fais les mots croisés, je couche, bon, j'enfile l'aiguille et tout. Donc, je comprends pas pourquoi il veut que je me fasse opérer de la cataracte.
3: Bah, ouais. D'abord, il n'y a pas d'obligation. On rappelle que le médecin, il donne l'information, mais il faut avoir le consentement, il faut être d'accord.
0: Voilà.
3: Et puis, il y a un deuxième truc qui existe, ça s'appelle le deuxième avis. Donc, pourquoi pas peut-être prendre un deuxième avis.
4: Est-ce que parfois, on pousse pas un peu à la consommation, entre guillemets?
3: Bien sûr, on est dans un système qui est un système libéral, un système où les gens sont payés à l'acte, y compris à l'hôpital. Donc parfois, je dirais pas qu'ils poussent parce qu'il y a la déontologie et on n'opère pas comme ça en décidant d'opérer. Mais parfois, il y a des gens qui disent, bah tiens, vous commencez, vous n'avez pas encore une gêne, mais à titre un peu préventif, c'est peut-être pas mal d'y penser avant que vous soyez gêné. Mais
0: merci
3: en tout cas,
0: beaucoup.
3: Si vous n'êtes pas convaincu ou si vous avez un doute, n'hésitez pas à prendre un deuxième avis.
0: Il n'y a jamais de mauvais doute.

0: Il n'y a pas de date de péremption, donc a priori c'est avis, surtout qu'on vous l'a mis, je sais pas, à quel âge on vous l'a posé ?
1: 55 ans à peu près.
0: Oui, donc il n'y a pas de raison que ça se périme. Ce qui peut arriver, c'est que là, vous n'avez pas de symptômes, mais ce qui peut arriver, parfois, la vision se trouble un peu parce qu'il y a la capsule autour de l'implant qui peut poser problème. Et là, les ophtalmos ont des lasers. C'est assez fabuleux ce qu'ils font avec les lasers, hein, ce qu'on appelle le laser IAC. Ils peuvent donner un petit coup de laser. Ça prend vraiment quelques secondes ou minutes et ça peut permettre de traiter cette capsule et de retrouver une vue transparente. Mais a priori, pas de péremption de l'implant.
2: Merci beaucoup, avis. Richard, de nous avoir appelés. Continuez à poser vos questions 0810 055 056. Je me permets moi-même une dernière question très rapidement, docteur Kirzek. Les portables, la lumière des portables, ah ça oui. crame un peu la vue, cette histoire.
0: Bah, des écrans, des portables. Alors, il y a la lumière, mais il n'y a pas que la lumière. Il y a le fait qu'on ait le nez collé dessus. Donc, on regarde de près. On n'a pas l'exposition à la lumière extérieure. Et il y a une épidémie mondiale, c'est la myopie. 80% des gamins en Asie, notamment, qui sont tous devant des écrans, ils sont myopes. Donc, la règle, ce n'est pas tellement les filtres anti-lumière bleue, etc. C'est de sortir à l'extérieur et de faire des pauses visuelles.
2: Merci beaucoup, docteur. Dans un instant, Elsa Wolinski qui nous parlera du retour du petit Nicolas. Oh, nostalgie. Allez, à tout de suite sur ICI.
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2: Encore quelques minutes à passer en votre bonne compagnie. Ça passe à une vitesse folle. Quelle riche émission encore aujourd'hui. Et je voudrais vous remercier vraiment tout personnellement pour vos si nombreuses réactions au 0810 055 056. On voit qu'on est ensemble, hein, cette émission. On l'a construit ensemble depuis cette rentrée. Et on est très heureux de ça. Et on vous doit bien ça. Ah, on va faire un petit saut dans le passé. Mais un saut joyeux grâce à notre journaliste Elsa Wolinski qui va nous parler du petit Nicolas. C'est le retour.
5: Et oui, tout à fait. Alors Gérald, vous disiez, on arrête les écrans. Ben oui, on arrête les écrans et on se met à lire. On remet à lire. Si je vous dis Clotaire, Alceste, Annian, Eudes, ça vous fait penser à quoi ? Petit Nicolas.
2: Mais oui. Ah ouais.
5: Alors en plus, je sais que Eudes répond parce que vous, Eudes, vous avez été bercé.
6: Ah, oui, je peux raconter un petit peu.
5: Allez,
6: mon enfance.
5: Bien sûr.
0: Vous avez été bercé trop près.
5: Oh non, oh,
2: il est très enfant,
0: mur.
6: Ça, je vais le raconter un truc joli en plus.
7: Drazo,
6: c'est ma maman me lisait le petit Nicolas dans le lit avant d'aller dormir. Elle était dans son lit, je me glissais à côté d'elle et elle me lisait le petit Nicolas avant que mon papa vienne se coucher. Et en fait, on était morts de rire, mais morts de rire. Et ça, c'est vraiment des super souvenirs. Moi, le petit Nicolas, c'est vraiment quelque chose. C'est mon enfance, quoi.
5: Ah, bien sûr. Voilà, c'est ça. Ça rapporte.
8: Mais oui, ça rapporte aussi.
5: Non, ça fait du bien, ouais. Effectivement. Pardon, je perds mes mots. Vous savez ce que c'est ? C'est les brouillards cognitifs, c'est la ménopause, Gérald. Justement.
2: On y consacrera une émission, Elsa Wolinski.
5: Alceste qui mange tout le temps, Annian, premier de la classe, Clotaire, le dernier, et Eudes qui distribue les coups de poing. Oui, le petit Nicolas revient. Aujourd'hui, il sort en librairie 12 nouvelles histoires dans un livre qui s'appelle « Je reviens ». Sempé disait déjà, à l'époque, « Le petit Nicolas est indémodable, car lorsque nous l'avons créé, il était déjà démodé ». C'est vrai, il a un côté un peu démodé, ce petit Nicolas. Mais peut-être que c'est ça aussi qu'on aime, quand on retourne chez... Vous savez, c'est comme quand on retourne chez sa grand-mère. Vous savez, on n'aime pas trop le papier peint, mais on ne veut pas qu'elle l'enlève. Hein, vous voyez ce petit goût.
2: Je suis complètement d'accord.
5: C'est la petite Madeleine de Proust, on en trouve que c'est un peu moche, mais on veut quand même que ça soit là. Et dans ce monde qui va mal, ben le petit Nicolas, c'est notre petite Madeleine de Proust, justement. Alors derrière Nicolas, il y a deux amis, René Goscinny pour les mots et Sempé pour les dessins. Leurs récits illustrés apparaissent en 1959, le premier livre en 1960. Aujourd'hui, la fille Anne Goscinny, la fille de René, reprend l'histoire avec Jean-Philippe Arroux-Vignaud et le dessinateur Fursy Tessier. Elle explique « J'ai réalisé que c'était le seul personnage qui n'avait pas survécu à mon père. » Parce que oui, Goscinny, c'est aussi Astérix et Obélix, créé avec Uderzo, Is No Good avec Tabary et les scénarios de Lucky Luke, le personnage de Maurice. Tous avaient continué leurs aventures. Nicolas, lui, n'avait plus de nouvelles aventures. Il n'avait plus d'histoire. Alors quand Anne parle de son père, elle raconte son allure de notaire de province un peu, qui, dès 20h, disait à sa femme « Allez, il faut ranger l'enfant ». C'est quand même ça. Et l'enfant, c'était elle.
2: D'accord.
5: Effectivement, et oui. Elle avait 9 ans quand son papa est mort, en 1977. Bien plus tard, elle lui écrit une lettre devenue un livre, « Le bruit des clés », les clés de son père dans l'entrée quand il rentrait. Ce bruit familier auquel on ne prête plus attention jusqu'au jour où on ne l'entend plus. Elle lui raconte ses livres, ses enfants, la vie qu'il n'a pas pu voir. Mais dans les

0: histoires de Nicolas, elle retrouve encore sa voix. De temps en temps, je relis le petit Nicolas et j'entends la voix de mon papa, raconte-t-elle. Ce lien, elle l'avait aussi prolongé au cinéma. Nicolas était déjà passé à l'écran dans des dessins animés et 3 films avec des acteurs. Puis en 2022, Anne participe à l'écriture de « Qu'est-ce qu'on attend pour être heureux ?». Aujourd'hui, Anne prolonge l'histoire dans un livre et elle fait bouger les choses enfin. La mère du petit Nicolas en a assez de dépendre de son mari pour s'acheter des chaussures ou un livre. Alors enfin, elle trouve un travail au rayon parfumerie d'un grand magasin et le papa se met à la cuisine. Oui,
1: moderne.
0: Mais oui, c'est moderne. Et enfin, l'école devient mixte. Ah, le petit Nicolas, il n'est pas très content d'être avec des filles. Les filles arrivent, ça bouscule un peu tout son petit monde et ses copains. Mais ce qui reste, c'est cette façon de regarder la vie à hauteur d'enfant. Cette invitation à prendre au sérieux leur chagrin, leur enthousiasme, leur histoire de copains, tout ce que nous réduisons parfois à « ce n'est pas grave », alors que pour eux, c'est toute leur vie. Et c'est bizarre, ça me rappelle un petit peu ce qui se passe en ce moment.
1: Merci beaucoup, Elsa Wolinski. C'est donc, vous l'avez compris, le retour du petit Nicolas. Nous allons accueillir la gagnante de notre jeu. Elle s'appelle Jocelyne. Elle nous vient de Portes-les-Valences. Bonjour Jocelyne.
2: Mais je suis contente.
1: Alors, vous êtes tellement contente que vous êtes partie dans la stratosphère. On va, ça va, Jocelyne?
2: Ah, ça va très très bien.
1: Oh là là, mais quelle voix enthousiaste, quel bonheur de vous entendre. Alors, vous nous écoutez via Isidro Mardège, qu'on embrasse évidemment chaleureusement. Qu'est-ce que vous êtes? Oh là là, vous êtes mamie d'un petit Gabin, c'est ça, Jocelyne?
2: Eh oui, il est né au mois de juin, le 6 juin.
1: D'accord, et bien bienvenue à lui, dans ce monde de fous d'ailleurs. Vous êtes une jeune retraitée, vous êtes inscrite sur la page d'ici.fr. Et c'est gagné, Jocelyne.
3: Bravo.
2: Merci.
1: On est très heureux de booster votre pouvoir d'achat tout au long de l'année. Donc vous aurez une carte carburant 200 €, bim et boum. Je fais beaucoup les bruitages en ce moment. Une carte aussi pour faire votre plein de courses, ma chère Jocelyne.
2: Et ça, je gâterai mon petit-fils.
1: Voilà, les mamies sont toujours tellement généreuses. On vous embrasse très fort, Jocelyne. Passez une très belle après-midi.
2: À bientôt.
1: À bientôt. Alors, demain, grande émission. Qu'est-ce qu'on va faire demain au trasso? Ah oui, c'est le bricolage demain.
4: Est-ce que vous avez une perceuse chez vous?
1: Bah, bien sûr.
4: Eh bien, il aurait fallu la louer, pas l'acheter.
1: Dis donc, elle m'a remis en place. Boum. Évidemment, on va vous donner plein de bons plans demain pour bricoler sans trop se ruiner. Et puis, on aura aussi le retour de Nordinatam, notre coach sportif. Me concernant, ça ne sera pas dommage. Merci beaucoup, ma chère équipe. Merci, docteur, qui a fait toute l'émission en blues aujourd'hui. Merci à Céline à la réalisation, presque. À Elorie à la technique, Alexandra au standard et Gwenelle à la préparation. Et quant à moi, chers amis, je vous dis à demain.

0: sorti en 84. Ion Energy, avec Evelyn Thomas, la chanteuse américaine originaire de Chicago, pour vous ce jeudi matin sur ICI. Excellent réveil avec nous.
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2: Louis Raspail.
0: Bonjour Valentine.
2: Bonjour Louis, bonjour à tous.
0: Nous sommes le jeudi 15 octobre aujourd'hui et on fête les Thérèses. Bonne fête à toutes les Thérèses qui se réveillent avec nous ce matin. Et nous avons deux anniversaires, un joyeux anniversaire à nos champions du monde 98. David Trezeguet fête ses 49 ans et Didier Deschamps fête ses 58 ans. C'est son premier anniversaire à Didier Deschamps depuis son départ de l'équipe de France après 14 années passées comme sélectionneur.
2: On parlera football justement à 5h avec la première victoire de l'histoire du Paris Saint-Germain sur la pelouse de Manchester City hier soir. Mais l'actu, c'est la mise en examen du jeune tireur d'Aubagne et un témoignage inédit, celui du chef de la CRS 8, blessé dans la mobilisation lycéenne à Paris alors que le syndicat de police Alliance porte plainte contre l'État pour mise en danger de la vie d'autrui.
0: C'est l'info du jour, dans une demi-heure, avec vous ce jeudi jusqu'à 6h. Nous avons Saveria au standard, nous avons Iki à la réalisation ce matin et nous avons Sarah, la rédaction en chef.
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0: Excellent réveil ce jeudi 15 octobre, il est 5h. À la une ce matin, première nuit en prison pour le jeune tireur d'Aubagne.
2: Âgé de 14 ans, il a tiré plusieurs coups de feu dans son collège lundi et blessé le principal et une enseignante. Face aux enquêteurs de l'antiterrorisme, l'adolescent a commencé, Aurélien Tirard, à expliquer son geste.
3: Il reconnaît les faits mais conteste avoir voulu tuer les personnes qu'il a visées. C'est en résumé la position de l'adolescent qui affirme avoir voulu se venger du harcèlement dont il se dit victime au collège. Donc d'après lui, si son adhésion à la mouvance de la True Crime Community existe bien, elle n'a rien à voir avec son passage à l'acte. Ça, c'est ce qu'il a affirmé en garde à vue. Les trois juges d'instruction antiterroristes qui dirigent l'enquête doivent désormais confirmer si c'est bien le cas. Pour le vérifier, ils ont à disposition de très nombreux contenus numériques de l'adolescent, des contenus que les enquêteurs ont trouvés sur ses multiples comptes de réseaux sociaux, sur la plateforme de mail sécurisée Proton, sur Discord, Snapchat ou TikTok. Les policiers analysent en particulier un à un les contenus qu'il republiait sur l'un de ses comptes, exclusivement dédiés à la promotion des publications en lien avec cette idéologie qui promeut l'extrême violence et glorifie les tueries dans les écoles.
2: C'est la première fois que la justice antiterroriste fait le lien entre ce phénomène venu d'Amérique du Nord et un passage à l'acte en France. Plus de 8000 gardes à vue, dont 6700 mineurs depuis le début de la mobilisation lycéenne il y a un mois. À titre de comparaison, 4000 gilets jaunes sont passés en cellule sur le même laps de temps. Des tentatives d'intimidation dénoncent de nombreux jeunes ce matin à quelques heures d'une nouvelle rencontre au ministère de l'Éducation.
0: 5h02 sur ICI, un appel ce matin de l'Agence nationale de sécurité sanitaire à reconnaître le cancer de la peau comme un risque professionnel.
2: Après expertise, le lien est avéré, affirme l'ANSES, entre l'exposition aux rayons UV, Anne Le Gall, et le développement de plusieurs cancers de la peau des travailleurs.
4: Ils sont agriculteurs, travailleurs du BTP, facteurs, marins, professionnels du sport. Au total, 3,5 millions de salariés français sont exposés de façon répétée aux rayons du soleil en raison d'un travail à l'extérieur. Or, l'analyse de la littérature scientifique met en évidence un lien de causalité entre ces expositions aux UV et certains cancers, souligne Amandine Paya. Elle est la coordinatrice de cette expertise pour l'Agence nationale de sécurité sanitaire.
5: Les éléments scientifiques ont montré que même les expositions intermittentes en extérieur pouvaient conduire à des cancers de la peau.
4: 150 000 professionnels sont par ailleurs exposés aux UV en intérieur lors d'activités de soudage ou d'éclairage, poursuit-elle. L'ANSES plaide donc pour la mise en place d'un tableau de maladies professionnelles pour les cancers cutanés.
5: Ça permettra aux travailleurs qui sont exposés et qui ont développé des cancers de la peau de pouvoir plus facilement faire reconnaître et se faire indemniser pour ces cancers et faire reconnaître leur maladie en maladie professionnelle.
4: Autre recommandation de ce rapport, la formation des médecins du travail au dépistage précoce des lésions de la peau, car 90% des cancers cutanés guérissent s'ils sont repérés tôt.
2: Anne Le Gall. Certains syndicats ont claqué la porte, d'autres l'ont voté à contre-cœur faute de mieux. Mais les pensions complémentaires augmenteront au 1er novembre pour 14 millions de retraités du privé. Une hausse de 1,4% décidée par l'Agirc-Arrco, bien en dessous de l'inflation. Le patronat complètement fermé à aller au-delà, explique Force Ouvrière, alors que le gouvernement souhaite un gel des pensions de base dans son projet de budget. Sur celui dédié au financement de la sécurité sociale, un premier accord hier en commission, élargir la taxe soda aux produits les plus sucrés, viennoiseries, pâtisseries, gâteaux, céréales et produits à base de chocolat, de quoi dégager jusqu'à 200 millions d'euros pour la Sécu.
0: Et puis on en a pris plein les yeux hier soir en Ligue des Champions de foot.
2: Le grand coup du Paris Saint-Germain, vainqueur pour la première fois de son histoire sur la pelouse de Manchester City. 4-2, après avoir mené 3-0 à la mi-temps, Bruno Salomon.
6: Et la première chose à dire, c'est que l'on s'est régalé dans cette rencontre où Paris a joué une première mi-temps, je pèse mes mots, exceptionnelle, avant de se faire bouger par les Anglais comme jamais en seconde période. Mais voilà, malgré la tempête, l'équipe de Luis Enrique a tenu.
7: Quand tu vois un match de ce niveau avec des équipes qui cherchent à jouer tout le temps et à se presser continuellement, on avait prévu ce type de match passionnant, incroyable, avec un rythme trépidant, et on a mérité ce résultat.
6: 4-2, Paris a rappelé qui était le champion d'Europe en titre, et pourtant, après le match, Ousmane Dembélé, en bon leader de vestiaire, jouait les modestes.
8: Non, on prend match par match, on sait que la saison elle est longue, que les matchs de Ligue des Champions, il faut bien les négocier, surtout dans ces matchs-là. On a espéré finir dans le top 8. Et après, que ce soit en octobre ou en mars, c'est pas la même chanson. Donc on reste concentré, on prend match par match. Puis voilà.
6: Après un match pareil, tous les yeux sont braqués sur le choc européen de mardi prochain pour le PSG. Avec la réception du FC Barcelone, équipe invaincue cette saison, qui joue un football de rêve en ce moment. Et très franchement, on en salive d'avance.
2: Et c'est le Paris Saint-Germain qu'on retrouvera la semaine prochaine, donc contre le Barça. Le PSG est donc toujours leader ce matin de cette première phase de Ligue des Champions. La météo, Louis.
0: Est-ce qu'on va en prendre plein les yeux dans le ciel aujourd'hui? C'est la question que je vous pose et la réponse est oui, cet après-midi avec un soleil généreux et ça sur l'ensemble du territoire. Attention tout de même au petit matin puisqu'une fois encore, on a cette grisaille de bonheur. Restez donc vigilants, une grisaille qui sera tout de même plus présente et dominante dans le nord du pays. Puis pour les températures, on a déjà des températures très élevées ce matin. On a 8,5 degrés dans la Somme, nous dit Laurent. Mais en revanche, Marie-Christine nous dit déjà 17 degrés ce matin sur le bassin d'Arcachon en milieu de matinée. Encore quelques nuages voilà, qui vont persister pour la moitié nord. Ailleurs, c'est du soleil pour les températures en milieu de matinée. À Metz, on attend 13 degrés. Pour Bourges et La Rochelle, on aura entre 15 et 16 degrés. De même à Bordeaux. Et puis cet après-midi, attendez-vous réellement à une météo de fin d'été avec des températures quasiment estivales. 24 degrés dans le nord à Rouen. 25, une fois encore, dans le sud à Toulouse.
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0: Chaque matin, vous en avez l'habitude, juste avant 6h, on vous donne la parole avec Valentine pour nous raconter votre passion, un talent, un moment de vie qu'on partage avec vous. Et ce jeudi 15 octobre, toutes celles qui font vivre nos campagnes et nos villages sont à l'honneur.
2: Alors ce matin, on recherche une auditrice qui participe activement à la vie de son village.
0: Vous êtes par exemple bénévole, commerçante, agricultrice, la patronne tient du dernier café de votre commune. Eh bien, appelez-nous au 0810 055 056, on vous attend nombreux. Et c'est Saveria, bien évidemment, qui attend vos appels ce matin. Même, j'ai envie de dire, si vous êtes voilà, celle qui organise les fêtes de village, appelez-nous. Voici tout de suite à Jennifer, au soleil, ça correspond bien.

0: C'est tout à fait de circonstance en plus ce jeudi matin à l'écoute d'ici. Soyez les bienvenus au soleil de Jennifer pour accompagner votre premier café.
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0: Ce matin, 5h25, avec Stéphane Bern, direction 3 en Champagne, une ville dont le centre historique a une forme plutôt étonnante, Valentine.
3: Vu du ciel, il ressemble à un bouchon de champagne. Stéphane Bern nous racontera comment le centre historique a pris cette forme bien avant l'essor du champagne dans la région.
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0: Chaque matin, dans Ici, ça entreprend, on découvre des idées pour nous simplifier la vie. Et ce matin, on parle de notre consommation d'eau, 120 mètres cubes par an en moyenne, pour un foyer français, Valentine.
3: Et dans cette période de sécheresse exceptionnelle, Catherine Quicandon, vous avez découvert comment réduire notre consommation en Picardie.
5: À Épeville, dans la Somme, à une cinquantaine de kilomètres au nord de Compiègne, on aime faire des économies. Voici Bloop, une entreprise cofondée par Lucas Roguet, Sidney Silam et Alexandre Ledoyen, qui ont inventé un kit qui rassemble les éléments de base pour faire des économies d'eau, c'est-à-dire des aérateurs et des régulateurs pour les robinets de la maison. Mais concrètement, combien économise-t-on ? Réponse de Lucas Roguet.
6: Une fois équipé, une économie qui peut aller jusqu'à 60 mètres cubes d'eau par année pour deux personnes et également une économie d'énergie, puisque quand on va utiliser de l'eau chaude, eh bien on va aussi faire appel à l'énergie pour la chauffer, notamment à la douche, ce qui est l'usage le plus prépondérant dans nos usages quotidiens de l'eau. Et donc en finalité, c'est pour un ménage donc de deux personnes, une économie qui peut aller jusqu'à 430 euros par an.
5: Ah oui, quand même. Et en plus, pas besoin de faire appel à un professionnel.
7: Qui c'est ? C'est le plombier !
5: Car le kit fabriqué à Amblainville dans l'Oise est très facile à installer.
6: On a déjà beaucoup de clients qui l'ont installé. Sur la majorité des cas, on les a questionnés et ils ont installé l'intégralité du kit en moins de 5 minutes. Pour la petite anecdote, on a fait installer le kit à une enfant de 8 ans qui l'a installé très facilement. Je pense que pour les néophytes du bricolage, ça sera très facile aussi.
5: L'idée de Bloop a émergé en 2024, les premiers tests en 2025 et le kit actuel est en vente depuis cette année. Mais pourquoi cette idée en particulier pour entreprendre ?
6: Au départ, donc, nous sommes trois profils très différents, ingénieur, designer produit et une autre personne qui vient plutôt d'études de sciences politiques. Bien, tout simplement, on a commencé à se questionner sur chacun quelles étaient les mesures simples, peu coûteuses, que l'on pouvait mettre en place dans notre quotidien pour économiser de l'eau. Et finalement, on s'est rendu compte qu'il y avait très peu de solutions simples, accessibles financièrement, tant que dans l'utilisation et dans l'installation.
5: Le kit coûte 45 euros et c'est dégressif si vous en prenez plusieurs. Plus d'infos sur bloop.tech, B-L-O-O-P. Et d'ailleurs, d'où vient l'appellation Bloop ? Eh bien, c'est le nom d'un son sous-marin ultra basse fréquence enregistré en 1997. C'est un peu le son de l'eau, en fait. Merci à Ici Picardie pour cette idée qui nous sort la tête de l'eau. Ici, ça entreprend dans la Somme avec Bloop, un kit pour économiser de l'eau et de l'argent, tant qu'à faire.
0: Et puis en plus, toutes les économies, elles, sont bonnes à prendre.
3: Surtout vu la météo, pas de pluie à l'horizon encore ce jeudi et ce ciel bleu. Il pèse sur les vendeurs de vêtements. Les nouvelles collections ne se vendent pas.
0: Reportage sur le marché de Trouville-sur-Mer dans un instant.
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0: Ici, toujours à vos côtés, 5h15, ciel bleu, mais grise mine des vendeurs de vêtements.
3: Avec encore 26 degrés annoncés au maximum cet après-midi à Tours, Rouen et La Rochelle, 27 à Toulouse et à Limoges et jusqu'à 29 degrés à Bordeaux. Les nouvelles collections automne-hiver ne se vendent pas, Martin Cotta, comme sont dans la station balnéaire de Trouville-sur-Mer sur la côte normande.
10: En plein soleil près de la digue.
11: Bonjour messieurs.
10: Garçon tient un stand de blousons, de doudounes. Tout est en bonne place, sur des cintres, et les clients ne se pressent pas.
11: Fait trop chaud, vous voyez. C'est compliqué, regardez, les gens ils passent au droit, ils regardent et Ils attendent qu'il fasse froid pour acheter. Voilà. S'il tombe de la fin, ça sera peut-être mieux.
10: À côté, Karine vend des pantalons, des gilets. Tout est à 10 euros, mais il fait trop chaud pour acheter. Son chiffre d'affaires est en chute libre.
12: Une chute de 50% carrément. Ah oui, c'est exceptionnel, on n'a jamais vu ça de toute façon. Moi d'habitude, la collection d'hiver, je la sors début septembre. Là, je viens juste de revenir avec ma collection d'hiver. Pour vous dire, on est mi-octobre quand même.
10: Il n'y a guère que Monique, lunettes de soleil sur le nez, trouvillaise depuis 2 ans, qui est satisfaite.
13: Non, mais c'est formidable, c'est génial. C'est vrai que du coup, on ne sait pas comment s'habiller. J'ai un pull et une surchemise et j'ai chaud.
10: Échaudée par la douceur automnale et hivernale, Sophie, gérante d'une boutique de prêt-à-porter, fait un choix radical.
14: Non, moi je prends plus de gros manteaux là, épais. Non, je reste prudente. Je prends plus de la mi-saison que les gros manteaux d'hiver. Enfin, je fais attention à ça aussi maintenant, quoi.
10: On adapte les collections. Chez Chouchou, rue Victor Hugo, on a carrément laissé une partie de la collection d'été en magasin, raconte Emma, une des vendeuses.
15: Les personnes aiment toujours mettre des manches courtes, encore des pantalons assez courts. Donc oui, on laisse quand même les collections d'été. On a des blouses, des petites chemises légères, encore des t-shirts. On a toujours les casquettes aussi, voilà à peu près tout.
10: Virginie est responsable de 2 magasins de chaussures à Trouville.
16: Il n'y a pas d'intersaison, donc il fait très beau et on va passer tout de suite à l'hiver. Donc les produits intersaison, on ne les vend pas. Nous, on fait de la chaussure, de la basket basse, des choses comme ça. Là, ils vont passer directement à des choses plus hivernales parce que l'intersaison, il n'y a pas.
10: Le contexte avec un pouvoir d'achat en berne n'arrange rien. Les fêtes de fin d'année pourraient quand même être une bouffée d'air frais, espère-t-on du côté des commerçants.
3: Sans attendre la fin d'année, Météo France annonce une chute des températures dès demain à l'ouest. La bascule sur toute la France se fera dans le week-end. On passera même en dessous des normales de saison.
0: Dans 3 minutes, c'est la télé avec Patrice Gascoigne. Ce matin, les hôtels en difficulté avec cette nouvelle émission Alerte à l'hôtel. Une toute nouvelle émission et c'est à découvrir ce soir sur M6 à 5h17. Vous êtes bien sûr ici, excellent réveil de bonheur pour commencer la journée avec vos chansons préférées. Voici tout de suite pour vous, Paul Simon, à l'écoute d'ici.

0: Simon. Sur ici, ce jeudi matin, jeudi 15 octobre, c'est la radio qui vous réveille et qui vient vous chercher comme ça au fond du lit et qui vous invite surtout à nous appeler tout de suite au 0810 055 056. Venez participer au duel des auditeurs. Le principe, il est tout simple. C'est une question autour de l'actu avec un chiffre pour vous à trouver. Et le plus proche de la bonne réponse remporte cette semaine un poste radio nouvelle génération et ce, à l'occasion de la semaine de la résilience, Valentine.
1: Et ce poste, il est équipé de la DAB+. La radio terrestre numérique capable de se mettre en route tout seul pour vous diffuser les messages d'information prioritaires et nous permettre d'être toujours à vos côtés en cas d'incident, d'inondation ou encore de feu de forêt.
0: Et cette radio, elle est pour vous ce matin. C'est Saveria qui attend vos appels au standard 0810 055 056. Bonne chance à vous.
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0: Retrouvons sans plus tarder Patrice Gascoin et ses coulisses TV ce jeudi. Patrice, vous nous faites découvrir une toute nouvelle émission qui arrive ce soir sur M6, une émission qui s'appelle Alerte à l'hôtel.
3: Vous voyez quand Philippe Etchebest découvre effaré l'état de la cuisine d'un restaurant qu'il doit sauver ? Eh bien ce soir, on aura la version hôtel.
4: C'est pas aux normes, mais c'est dangereux. Quelqu'un peut être électrocuté. C'est la folie, moi j'ai jamais vu ça.
5: Espérons que ce soit mieux de l'autre côté du mur, dans ma chambre.
4: Bah, elle est pas faite la chambre. J'arrive pas à le croire. Le lit est même pas fait, les draps sales là. Mais dans cet hôtel, ça s'arrête jamais.
3: Dans Alerte à l'hôtel, ils sont deux experts à avoir pour mission de sauver un hôtel en grosse difficulté. Fred Siriex, figure incontournable de l'hospitalité au Royaume-Uni, et Pauline Péta, une spécialiste du redressement hôtelier. Passé le constat, souvent assez terrible, comme on l'a entendu dans l'extrait, nos experts ont un mois pour transformer durablement l'hôtel, en l'occurrence ce soir, un hôtel situé à Souples-le-Loing, en Seine-et-Marne. J'ai rencontré l'un de ces experts, Fred Siriex, qui passionne déjà des millions de téléspectateurs, mais outre-Manche, puisque cela fait 15 ans qu'il est présent sur une chaîne britannique avec le format anglais, le format original de Alerte à l'hôtel. 15 ans qu'il plaît à nos voisins avec son accent français. Mais est-ce que le charme va agir en France ? La réponse de Fred Siriex.
6: Je sais pas. Ça dépend des téléspectateurs, de ce qu'ils pensent de l'émission. C'est à eux de décider.
3: Ça fait quoi finalement d'aller maintenant montrer sa tête sur une chaîne française ?
6: Alors je suis ravi parce que ma mère va pouvoir regarder mes émissions sans les sous-titres. Ses copines lui ont envoyé plein de messages pour dire ton fils est à la télé, il va passer sur M6. Donc ma mère est ravie et je suis ravi moi aussi.
3: Votre maman qui est à Limoges ?
6: Elle est à Limoges.
3: Est-ce qu'il y a plus ou moins d'appréhension de faire de la télé en France qu'en Angleterre ?
6: L'appréhension pour moi, c'est la langue, en fin de compte, parce que ça fait 35 ans que je suis en Angleterre, je travaille en Angleterre, le business se fait en anglais. Et la deuxième chose, c'est la façon de faire la culture française par rapport à la culture britannique. Donc ça, c'est vraiment différent. Mais bon, moi, je suis français, je ne suis pas britannique. Donc, en fin de compte, c'est une question de se réadapter très rapidement et facilement aux façons de faire ici.
3: Et dès ce tournage, c'était un petit peu différent de la manière de tourner que vous avez faite en Angleterre ?
6: Ce que j'ai adoré, la première email que j'ai eue, ce qu'on appelle call sheet, tout est marqué avec grand détail, ce qu'on fait de 8h à 9h, à 10h, etc. Et après, il y avait un gros passage gras, c'était lunch de midi à 2h. Et il y avait le menu et le vin à côté et café. En Angleterre, on a passé. Et ça, j'ai adoré.
3: Grâce à Fred Siriex, on sait qu'on mange bien sur les tournages de Alerte à l'hôtel. Première mission ce soir sur M6.
0: Et c'est à 21h10. Ça va être très très sympa cette nouvelle émission.
1: Ça avait l'air d'aimer le format.
0: Alors ce genre de contenu, je suis hyper client. J'aime bien en fait, si vous voulez, le avant-après. C'est-à-dire qu'au début, ça va pas, et puis à la fin, normalement, si les gars sont bons, bien entendu, tout se passe bien. J'aime bien, ça râle, il y a un petit peu d'énergie. Que voulez-vous ? C'est un petit peu mon péché mignon. 5h25, voici pour vous, ce matin, le nouveau single de Vianney. Avant de retrouver dans quelques instants la chronique de Stéphane Bern, qui nous emmène à Troyes ce matin. Et je vous laisse profiter du nouveau single de Vianney, de Henri Détain, qu'il a enregistré seul dans une cabane, et ce en Normandie en plus, pour son nouvel album qui lui sortira le 6 novembre, intitulé Les Évadés. Et vous l'écoutez tout de suite sur Ici.

0: Diané sur ICI à 5h28 avec Doré Détain. Nous sommes le jeudi 15 octobre. Et avant les infos de 5h30, comme d'habitude, un petit peu d'histoire avec Stéphane Bern qui ce matin nous fait remonter le temps jusqu'à une époque, vous allez voir, où une ville médiévale allait peu à peu transformer sa silhouette en une spécialité en plus bien de chez elle.
1: Certaines cités ont un blason. À Troyes, c'est le centre historique qui a fait la réputation de la ville. Vu du ciel, il ressemble à la coiffe d'un célèbre vin pétillant. De là à dire que les plans ont été dessinés après l'apéro, je vous laisse juger. XIIe siècle, les comtes de Champagne agrandissent les remparts de Troyes pour protéger une ville en plein essor. Les siècles passent, Troyes devient l'un des grands centres commerciaux d'Europe grâce aux célèbres foires de Champagne. Mais le pire est à venir. En 1524,
2: est-ce qu'on a fait les tuyaux ?
1: Un incendie brûle plus de 1500 maisons et tue, d'après les estimations, 3000 personnes. Ordre est donné de reconstruire le centre historique à l'identique.
3: Non, mon beau-fils, tu es un bon architecte, mais un peu classique.
1: Et malgré la disparition progressive des fortifications, la forme générale de la ville reste intacte.
4: Il y a toujours un bouchon.
1: Il faut attendre le XXe siècle et les premières vues aériennes pour jeter un coup d'œil par le hublot et que les habitants réalisent l'évidence. Vu du ciel, le centre historique de Troyes ressemble presque parfaitement à un bouchon de champagne avec sa tête arrondie et son corps allongé. À ce niveau-là, on est presque davantage dans l'œnologie que dans l'architecture.
5: Tu pousses le bouchon un peu trop loin, Maurice.
1: Le plus amusant est que cette forme apparaît plusieurs siècles avant l'essor du champagne, qui fera la renommée mondiale de la région. Une coïncidence urbanistique devenue symbole touristique. Aujourd'hui encore, les Troyens parlent simplement du bouchon pour désigner le cœur de ville. Un surnom qui, lui, n'a jamais sauté. À Troyes, même le plan de ville donne envie de trinquer. Un cas unique où l'office de tourisme aurait presque pu être remplacé par un tire-bouchon. Avec modération, évidemment.
0: Évidemment, merci beaucoup Stéphane Bern. Il est à 5h30, voici tout de suite l'actualité en France et dans le monde. Le tout en 90 secondes, c'est avec vous, Valentine Letesse.
6: À seulement 14 ans, première nuit en prison pour le jeune tireur d'Aubagne, mis en examen hier pour les coups de feu tirés dans son collège lundi sur le principal et une enseignante blessée. Face aux enquêteurs de l'antiterrorisme, il s'est dit influencé par une mouvance fascinée par les tueries de masse. Les deux tiers des enseignants promis aux lycéens ont été affectés dans leur établissement. Mise au point du ministre de l'Éducation hier, Édouard Geffray reçoit l'intersyndicale de la jeunesse ce jeudi à la veille des vacances scolaires. Un garçon de 12 ans se tue en trottinette électrique à Toulon. L'enfant, sans casque, précise le parquet, a percuté un poteau sur un trottoir à toute vitesse. Les accidents graves et mortels de trottinette électrique explosent en France depuis 2 ans. 1,4% d'augmentation pour les pensions de retraite complémentaires du privé à partir du 1er novembre. Les gestionnaires de l'Agirc Arrco se sont mis d'accord sur cette revalorisation hier, au grand dam des partenaires sociaux, vu le niveau de l'inflation cette année, estimé à 3% sur un an par l'INSEE. Vous êtes une femme en ménopause et vous avez du mal à dormir. C'est très fréquent selon une nouvelle étude publiée ce jeudi à l'occasion du lancement des Assises de la ménopause à Paris. Plus d'une femme ménopausée sur 4 présente des troubles du sommeil, au point de surprendre les auteurs de l'étude. Et puis la formidable victoire du Paris Saint-Germain en Ligue des Champions de foot hier soir. 4-2 sur la pelouse de Manchester City où le PSG n'avait jamais gagné.
0: L'info du jour, c'est cette plainte déposée par le syndicat de police Alliance contre l'État.
6: Pour mise en danger de la vie d'autrui, en l'occurrence celle des policiers, sont-ils délibérément sacrifiés sur l'autel de la communication politique ? Le syndicat pose la question dans une lettre. Entre les consignes floues et les injonctions contradictoires sur la conduite à tenir dans ce mouvement lycéen, près d'un millier de policiers et de gendarmes ont été blessés, comme le chef de la CRS 8 qui accepte ce matin Emmanuel Leclerc de témoigner.
7: Emmanuel Taxel raconte qu'il a eu beaucoup de chance sur ce boulevard Voltaire en début de semaine dernière. Un miracle que son tibia n'ait pas été brisé en deux quand il découvre au sol ce morceau de pierre, un bout de mur de près de 2 kilos qui venait de le frapper.
8: Malgré un protège-tibia, ça l'a fendu en deux. Sinon, j'avais le tibia cassé, des séquelles à vie.
7: Le commandant de la CRS 8 attend alors la fin de la manœuvre pour appeler l'équipe de secours qui le recoue sur place, plusieurs points de suture, alors que l'un de ses agents vient de s'évanouir après avoir lui aussi reçu un pavé, mais sur la nuque.
8: Notre unité, on voit vraiment qu'elle est prise sous le feu. Je peux vous montrer, hein, aussi une vidéo, vous voyez. Tir de mortier, on le voit, c'est caractérisé. Nous sommes là, vous voyez. Vous avez vu la taille de la pierre qui est là ?
7: Emmanuel Taxel ne veut pas laisser dire que sa compagnie charge au moindre feu de poubelle et dire que ce mardi 6 octobre, ce n'étaient pas des lycéens qu'ils avaient face à eux, mais plus de 300 black blocs que l'on voit sur les manifestations les plus violentes ces dernières années.
8: Naturellement, face à cette jeunesse qui pourrait être nos enfants, on est très sensible et on fait très attention. Maintenant, si on est pris à partie et qu'il y a des blessés, on est dans l'obligation de riposter pour préserver l'intégrité de nos fonctionnaires.
7: Le chef de la CRS 8 estime que s'il n'y avait pas eu ce jour-là d'autres unités CRS et de la préfecture de Paris en renfort sur les moments les plus critiques, il y aurait eu beaucoup plus que 6 blessés et des deux côtés.
6: Et des chiffres toujours hallucinants. Depuis le début de ce mouvement, il y a un mois, plus de 6700 mineurs ont été placés en garde à vue contre 4000 manifestants pendant les Gilets jaunes.
0: 5h34, tout de suite, la météo de ce jeudi 15 octobre, avec toujours cette visibilité réduite au petit matin, surtout dans le nord du pays, avec de la grisaille et cette brume qui persiste. Restez donc vigilants, même si ailleurs, vous pourrez d'ores et déjà profiter d'un ciel nettement plus dégagé. Pour les températures, à 5h34, nous avons 8,5 degrés dans la Somme, nous dit Laurent. On a des températures nettement plus élevées dans le sud du pays, avec Martine qui nous dit 17 degrés à Béziers sur notre page Facebook. Puis au milieu de matinée, on relèvera encore quelques petits nuages pour la moitié nord avant de retrouver un ciel généreux sur la quasi-totalité du pays. À Metz, on aura environ à 13 degrés. Pour Bourges et La Rochelle, entre 15 et 16 degrés, jusqu'à 17 degrés déjà attendu ce matin à Bordeaux. Puis cet après-midi, attendez-vous à une météo de fin d'été. Dans le nord, 24 degrés à Rouen. Dans le sud, 25 degrés à Toulouse.
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0: Dans 3 minutes, c'est le duel des auditeurs autour de l'actualité avec à gagner aujourd'hui votre radio ici, Valentine.
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0: Pour jouer avec nous, 0810 055 056. Et aujourd'hui, nous allons parler d'Octobre Rose avec un record, figurez-vous, qui a été battu dans le Tarn. Un record assez étonnant. Je vais vous parler d'une guirlande, d'une gigantesque guirlande même, de soutien-gorge. Un défi solidaire et des chiffres plutôt impressionnants.

0: Bernard Lavilliers. On the road again, à l'écoute d'ici 5h39. Tout de suite, c'est le duel des auditeurs autour de l'actu. Et vous jouez bien entendu à la maison ou en voiture ce matin.
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0: Le principe, il est tout simple, c'est une question autour de l'actu avec un chiffre pour vous à trouver et pour gagner un très joli cadeau.
3: Un poste radio pour vous accompagner en cas de crise et nous permettre de vous transmettre toutes les informations essentielles en cas d'alerte incendie, d'inondation ou d'accident Céveso, puisqu'il se met en route automatiquement en cas de message d'alerte à la population.
0: Et nous allons dans le Vaucluse ce matin, Valentine, retrouver Steve en ligne avec nous.
3: Bonjour Steve.
4: Bonjour à tous et à toutes.
0: Steve, vous êtes commercial, vous êtes sur la route pour aller au boulot.
4: Oui, exactement, oui.
0: Eh bien, faites une courte pause puisque tout de suite on dit bonjour à Mickaël qui lui est arrivé au boulot.
3: Bonjour Mickaël.
5: Bonjour tout le monde.
0: Fonctionnaire de mairie du côté de Reims, c'est bien ça Mickaël ?
5: C'est bien ça.
0: Alors messieurs, on va jouer ensemble avec cette question qui est consacré à Octobre Rose ce matin. Et ce record assez incroyable pour la bonne cause, c'est un défi relevé à Saint-Sulpice-la-Pointe, dans le Tarn. L'association Les Saintes-Nitouches a lancé un appel. Soutiens la cause, donne ton soutif. Ce sont ces mots. Les dons sont arrivés et les bénévoles les ont assemblés un à un. Et le 3 octobre, ils ont battu le record de France de la plus longue guirlande de soutien-gorge. Selon vous, quelle longueur cette guirlande a-t-elle atteinte? En mètres, je vous l'annonce, c'est plus que 5000 mètres. Il me faut un chiffre pour vous, Steve.
4: 6000 mètres.
0: 6 pour Steve. Hop. Vous en pensez quoi, vous, Mickaël ?
5: Moi, je dirais 10 000.
0: 10 000 du côté de Mickaël. J'ai peut-être été un petit peu vache avec mon indice, là, je me dis maintenant. Valentine, la réponse avec vous.
3: Bah pourquoi ? Parce que Mickaël, lui, il a mis dans le mille. C'est 10 118 mètres.
0: Bravo, Mickaël.
3: Alors, plus de 10 km de bretelles et de bonnets. Et après le record, une partie des soutiens-gorge en bon état seront donnés à des associations pour des femmes dans le besoin.
0: Franchement, c'est beau cette initiative. Puis, j'ai pas trouvé l'info pour savoir combien il y en avait exactement pour constituer cette chaîne de 10 km.
3: J'ai pas compté.
0: Mais à mon avis, beaucoup. Steve, j'espère qu'on aura l'occasion de rejouer avec vous très bientôt. Prise de poste dans combien de temps ?
4: D'ici 20 minutes.
0: Ok, donc vous avez encore le temps d'arriver au boulot. Eh bien, écoutez, Steve, merci beaucoup et à très vite. Mickaël, vous, la journée, comment est-ce qu'elle se profile ?
4: Bah, bien, du coup.
0: Eh bien, écoutez, on va s'arrêter là-dessus. Bonne journée.
3: On est heureux de la commencer comme ça avec vous.
0: À bientôt, Mickaël. Ciao, ciao.
4: À bientôt.
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0: Juste avant vos infos de 6h, place à notre initiative du jour avec Robin Bernaud. Ce matin, Valentine, on ouvre notre porte-monnaie pour récupérer toutes les petites pièces qu'on n'utilise pas tous les jours.
3: Pour mais transformée en bon d'achat. Comment ça marche ? Ici, Robin Bernot nous l'explique depuis la Moselle à 5h50.
0: Je vais avoir plein de bons d'achat, moi, vous allez voir. Suivi de notre rendez-vous en recherche un auditeur qui, c'est juste avant vos infos également de 6h. Aujourd'hui, à l'honneur, toutes celles qui font vivre nos campagnes et nos villages, puisqu'avec Valentine, écoutez bien, on recherche une auditrice qui
3: s'engage et qui participe activement à la vie de son village de plein de manières, de façon différente. En tout cas, si vous tenez le dernier bar de votre village, si vous organisez des activités, si vous aidez les seniors au quotidien à passer du temps, appelez-nous.
0: On veut quelqu'un d'impliqué au 0810 055 056. On compte sur vous, attention. On garde un œil dessus, bien sûr. Ici, dès 5h, on est ravis de vous réveiller ce jeudi matin. Voici Softcell, Tate in Love.

0: Alinéa, vous avez craqué pour des chaussures à prix cassé chez Minelli. C'était pas cher du tout, c'est vrai, mais vous n'avez rien reçu du tout non plus. En fait, les escrocs profitent de la disparition des vraies boutiques pour créer des fausses boutiques. Et je suis allée moi aussi sur ces fausses boutiques. Je vois écrit déstockage, moins 90%, tout doit partir. Je vois une paire d'escarpins à 24 euros, des assiettes à dessert à 30 centimes, un canapé d'angle à 179 euros. Et je comprends que vous fassiez piéger. Ces boutiques web sont fausses, mais elles sont très jolies, très crédibles.
1: Oui, mais Aude, une question, si par exemple on s'est fait piéger, là, qu'est-ce qu'on fait ?
0: Alors, vous êtes plusieurs, effectivement, à me poser la question. En fait, les escrocs, là, nous appâtent avec des ristournes incroyables et ils récupèrent comme ça tout un tas de numéros de cartes bleues. Donc déjà, appelez votre banque le plus vite possible. Il est peut-être encore temps de bloquer le paiement. Et surtout, il faut faire opposition à la carte pour que l'escroc ne s'en serve pas davantage. Et d'ailleurs, surveillez bien vos relevés pour repérer d'autres paiements suspects. Attention, parce que ces faux sites web apparaissent et disparaissent et réapparaissent. Ils changent d'adresse à chaque fois. Si vous tombez dessus, n'hésitez pas donc à les signaler à la répression des fraudes. C'est ce qu'a fait une auditrice. C'est tout simple. Le site s'appelle Signal Conso.
1: Signal Conso, une info à garder en tête. Merci beaucoup, Aude Razo, que l'on retrouvera demain, comme d'habitude, à 5h48, 0810 055 056. Si vous êtes une auditrice et que vous vivez dans un village et justement que vous êtes active dans ce village, que vous êtes bénévole, commerçante, agricultrice, si c'est vous qui créez du lien, que vous participez activement à la vie de votre ville, de votre village, on élargit un petit peu, eh bien appelez-nous et racontez-nous ce matin ce que vous faites au 0810 055 056. On vous attend tout de suite pour vous réveiller ce matin. Un classique de la chanson française revisité par Yann Muller. Voici tout de suite Les Oies Sauvages.
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0: Yann Müller qui a redonné une version disco de ce titre emblématique, forcément, du Chasseur de Michel Delpech sur Ici, 5h52. Dans Ça marche ici, on va peut-être vous faire faire plutôt quelques économies sur vos courses ce week-end. Écoutez bien, Valentine.
1: Avec un système pour payer moins cher, disponible partout en France et qui cartonne, Robin Bernot notamment en Moselle.
2: À Hayonge, par exemple, vous pouvez transformer vos petites pièces de monnaie en bons d'achat pour faire vos courses.
3: C'est pas mal.
2: Et si les petites pièces qui traînent au fond de vos tiroirs, dans un vieux porte-monnaie ou même, vous savez, sous le siège de la voiture, vous permettez de faire baisser le montant de vos courses? C'est tout le principe des eurocycleurs, des machines qui récupèrent les petites pièces et qui les convertissent en bons d'achat. Et visiblement, le concept

0: séduit puisque notre journaliste Loris de Siéchy s'est rendu dans le supermarché Mosellan et a rencontré Salvador. Après 10 minutes à glisser ses pièces dans la machine, le montant s'affiche.
1: 129,46 €.
2: Ouais, je suis heureux. Je pensais pas qu'il y avait autant. On économise sans s'en rendre compte finalement. On est obligé de dépenser aujourd'hui pour pouvoir l'achat. Quand on voit le prix de l'essence, quand on voit le prix de l'alimentation, tout devient très très cher. Et ça devient de plus en plus compliqué aujourd'hui pour certaines personnes de s'alimenter ou de pouvoir faire des sorties. C'est triste, mais on en est arrivé là aujourd'hui.
0: Alors, il faut savoir que Ayange est loin d'être un cas isolé. Les eurocycleurs sont présents partout en France. Un tiers des hypermarchés et un quart des supermarchés en sont désormais équipés. En moyenne, les clients repartent avec un bon d'achat d'environ 20 €. Alors ici, ça marche, mais vous, qu'en pensez-vous ?
3: Je trouve ça très bien. C'est une bonne initiative.
0: J'ai pris un moment pour discuter de cette initiative avec Betty. Première question, est-ce qu'on utilise encore des espèces aujourd'hui ?
3: Alors en fait, non, de moins en moins, parce qu'il y a beaucoup d'achats que je fais par carte bleue. Et donc, on a moins de monnaie dans son porte-monnaie. Mais pour les gens qui en ont, c'est une très bonne idée.
0: Mais alors, est-ce que c'est dommage de ne plus avoir de liquide sur nous ?
3: Alors, oui et non, parce que la carte bleue, finalement, c'est quelque chose de très pratique. Mais je pense que si on payait davantage en espèces, on serait peut-être plus vigilant aussi sur nos dépenses et ce serait bien. Et puis c'est vraiment une question de facilité, quoi.
0: En tout cas, la question mérite d'être posée. Si on prend un petit peu de recul et qu'on va voir ce qui se passe à l'autre bout du monde, sachez qu'en Australie, après 20 ans de recul, l'utilisation des espèces repart légèrement à la hausse. Le liquide reste par exemple très présent pour les petits achats. Un quart des transactions de moins de 10 $ australien, soit environ 6 €, sont encore réglés en espèces. Une tendance qui rappelle que, même à l'heure du paiement sans contact, les billets et les pièces sont toujours leurs adeptes. Pour certains, c'est une façon de mieux maîtriser leur budget et pour d'autres, une sécurité bien utile en cas de panne électronique.
4: Et bien voilà une initiative qui fait du bien au porte-monnaie. Robin Bernot à l'instant avec Loris de Siéchy. 5h54, excellent réveil si vous venez de nous rejoindre à l'instant, soyez les bienvenus. Voici tout de suite pour vous Survivor, Burning Heart, c'est à l'écoute d'ici.

0: avec Burning Heart, sur ici, jeudi 15 octobre. Une journée qu'on a décidé de consacrer à toutes celles qui font justement vivre leur ville et leur village de par leurs actions, avec Valentine. Et Valentine, nous sommes avec Christine qui nous passe un petit coup de fil du Pas-de-Calais. Bonjour Christine.
1: Bonjour Christine.
2: Bonjour.
0: Christine.
2: Bonjour, ici Nord.
0: Ah, ici Nord, on les embrasse bien évidemment. Vous allez les retrouver dans quelques minutes et j'ai une question à vous poser. Vous avez rejoint les Restos du Cœur, Christine.
2: Oui.
0: Comment est-ce que ça s'est passé?
2: Disons que c'est assez drôle parce que je me gare et je vois la porte des restos, la fenêtre des Restos du Cœur ouverte et je cherchais quelque chose dans ce style-là pour me rendre utile.
0: Ouais.
2: Et la présidente y était, d'ailleurs je la mets à l'honneur, cette dame, elle, ça fait 13 ans qu'elle est là. Et puis je lui ai demandé comment on faisait, elle dit tu viens jeudi. Et j'ai commencé par une demi-journée, maintenant c'est une journée. Et puis de temps en temps je viens en plus pour préparer la distribution.
1: Des petits extras. Et vous faites ça depuis combien de temps, Christine?
2: Ah non, il n'y a pas longtemps.
1: Et qu'est-ce que ça vous apporte à vous?
2: Ça m'apporte de rendre service aux gens qui sont dans la misère. Parce que c'est sûr que les gens qui viennent, ils ont besoin d'un petit peu de chaleur.
0: C'est tout à fait vrai.
2: Et puis, donc, on leur donne...
1: Ça fait du bien d'en donner aussi. C'est ça. Merci beaucoup, Christine.
0: Merci, Christine, pour votre engagement et cette jolie cause que vous venez nous partager à l'instant. Merci à tous d'avoir été là à 6h. Rendez-vous avec l'actualité de vos régions. Et tout de suite, voici les équipes d'ici matin qui sont là ce jeudi.
3: Mais oui, bon matin. J'aime bien dire bon matin, on le dit pas assez souvent. Bon réveil. Bonjour Nicolas Crozel.
4: Bonjour Nina.
3: Ouvrez les yeux.
4: Oui, ouvrez l'ordinateur aussi parce qu'on va finir par être en retard. Ça va bien?
3: Ça va et vous?
4: Super.
3: J'ai failli ne pas me réveiller ce matin, c'est bien ça, hein?
4: Oui.
5: Non, je rigole.
4: Vous êtes endormi quand ça a sonné.
3: Je me suis
4: toujours mettre plusieurs.
3: Ah bah, ça m'a sauvé.
4: Réveil. Voilà.
3: Oh là là, terrible. Allez, ici matin, c'est parti.
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3: Jeudi 15 octobre, vous écoutez ici Loire-Océan et il est tout pile 6h.
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3: Et le journal Nicolas Crozel.
4: Il volait des voitures et des fourgonnettes pour ensuite aller cambrioler des magasins, notamment de bricolage et d'électroménager. 4 personnes interpellées par les gendarmes de Rezé. Après une série de vols en Loire-Atlantique, Vendée et Maine-et-Loire, au moins une vingtaine de cambriolages ou tentatives de cambriolage. Ils sont en garde à vue depuis mardi. Et une première estimation du préjudice est chiffrée à plus de 300 000 euros, Anne Bertrand.
8: Les malfaiteurs ne sévissaient pas depuis très longtemps, le 12 août dernier, mais ils étaient très actifs. D'abord, ils volaient des voitures utilitaires avec une prédilection pour les Alfa Romeo, comme les Giulietta éducatifs, faciles à mettre en route avec un kit de démarrage d'urgence. Ils s'emparaient aussi de camions bennes et plateaux, avec ils cambriolaient des enseignes d'électroménager et de motoculture. Les Giulietta servaient au transport ou de voitures béliers. Les voleurs s'en débarrassaient après en y mettant le feu ou en aspergeant l'intérieur de poudre d'extincteur pour les rendre méconnaissables. Les gendarmes ont procédé mardi à 4 interpellations. Ils étaient 70 de Loire-Atlantique et de Vendée mobilisés et ils sont allés de surprise en surprise. En plus de véhicules volés, ils ont retrouvé un kit Fiat de démarrage d'urgence, mais ils sont tombés aussi sur des outils de bricolage, un tracteur tondeuse, une climatisation, une cuisine aménagée, un camping-car, 5 caravanes et même un bateau avec sa remorque. Comme dit un gendarme, c'est la caverne d'Ali Baba.
4: Et un Renault Trafic, un camion benne, des éléments de construction comme des fenêtres ou des portes ont également été retrouvés. Une 5e personne placée en garde à vue pour recel.
3: Encore des manifestations de lycéens attendues aujourd'hui, à 2 jours des vacances scolaires.
4: Oui, à Nantes, un rendez-vous est prévu à midi au miroir d'eau. Les lycéens espèrent aussi ainsi que des salariés pourront les rejoindre sur le temps de la pause déjeuner à Saint-Nazaire. La tension reste vive autour du lycée Aristide Brillant. Hier, des élèves ont arraché le grillage à plusieurs endroits. Des jeunes se sont introduits dans l'enceinte. Le secrétaire de direction qui voulait les empêcher d'entrer dans les bâtiments a reçu un coup de poing au visage. Une enseignante qui se trouvait derrière lui a été touchée. Ils n'ont été que légèrement blessés. Dans un courrier adressé aux parents hier soir, le proviseur annonce un dépôt de plainte en cours et affirme qu'il ne laissera pas la peur s'installer dans la vie du lycée. Le lycée qui reste ouvert aujourd'hui et demain, malgré d'éventuels blocages d'élèves. Des nouvelles également du lycée Mandela, dont une Une partie des locaux, bien sûr, a été incendiée lors de la première journée de mobilisation il y a 2 semaines. La région annonce une réouverture le lundi 16 novembre si le chantier avance comme prévu. Un retour en classe qui se fera sans cantine. Le restaurant scolaire ne sera pas prêt à ce moment-là. Et en attendant, le 16 novembre, les élèves ont cours en visio. À la fac, c'est difficile d'y voir clair. Les IUT et Polytech devaient rouvrir hier matin, mais sont finalement restés fermés. Nouvelle tentative a priori ce matin. Le campus Lombarderie, la fac de sciences, se reste fermé jusqu'à samedi inclus. Fermeture également d'une grande partie du campus du Tertre, la fac de lettres et de langues, jusqu'à nouvel ordre. La fac de droit, en revanche, pourrait rouvrir ce matin. Quant au bâtiment Sensive, occupé pendant quelques jours la semaine dernière et victime de grosses dégradations, l'université dresse un premier état des lieux. 5 amphithéâtres sont hors d'usage, ainsi que la moitié des salles de cours, ça fait une trentaine en tout. Il y a également de nombreux dégâts au niveau de l'électricité, de l'informatique. Aucune date de réouverture n'est donnée, vu l'ampleur des travaux de remise en état.
3: C'est une journée estivale qui s'annonce ce jeudi, alors que nous sommes le 15 octobre.
4: Ah oui, jusqu'à 27-28 degrés dans les terres, dans le secteur d'Anceny ou par exemple dans le bocage vendéen. Un grand soleil et une douceur exceptionnelle également en bord de mer, avec un ressenti à plus de 25 degrés cet après-midi, par exemple à Piriac-sur-Mer, où déjà hier il faisait beau, 5 à 8 degrés au-dessus des normales de saison, selon les données du site Temps Breton, et des sourires chez celles et ceux qui peuvent en profiter et que vous avez croisé, Justine Leblond.
5: Les chaises et tables pliantes sont sorties à côté de la plage et autour. 6 retraités, Daniel, Dominique et leur sœur avec leur mari.
7: On profite du beau temps, comme le mois d'octobre est super beau, donc on a l'impression de rentrer moins vite dans l'hiver.
5: Et qu'est-ce que vous dégustez alors pour ce petit pique-nique ?
7: Casse-croûte ce midi. Apéro avant avec des cacahuètes.
8: On a emmené nos maillots et nos serviettes, on va aller se baigner.
9: La semaine dernière, elle était bonne. Hein.
8: Oh, elle doit pas être très très chaude.
5: Elle était encore bonne.
9: Ah oui, oui. On se mouille le haut du corps gentiment et puis après, on rentre sans problème. On apprécie les derniers jours parce que l'hiver va arriver bientôt, donc c'est super de profiter encore de ce temps-là. Quoi.
5: Et sur le sable un peu plus loin, Quentin a eu la même idée. Il est installé avec ses deux fils, Milo et Mathis.
10: On mange un pique-nique.
11: Bah exactement, on fait un petit pique-nique plage parce qu'on en profite du soleil. C'est inespéré, je suis encore en short, donc c'est quand même agréable. Ouais. Ouais, le matin ça caille, mais l'après-midi il fait beau, donc c'est plutôt agréable.
12: Tu t'es baigné toi ce matin, toi ? Tu t'es baigné en combinaison quand même ?
10: Ouais.
5: Elle était pas trop froide l'eau ?
10: Si, un petit peu.
5: Mais t'aimes bien ?
10: Oui.
5: Avec le soleil des dernières semaines, l'eau est encore à 17 degrés.
4: Voilà, Justine Leblond qui nous donne envie d'aller se baigner cet après-midi. Reportage ici, Loire-Océan, à Piriac-sur-Mer.
3: On a des nouvelles du dinosaure qui sera exposé d'ici 2 ans dans le hall du musée d'histoire naturelle.
4: Oui, en 2029, a priori, quand le muséum qui est fermé pour travaux rouvrira ce squelette de dinosaure. On vous en a déjà parlé, c'est un fossile déterré aux États-Unis par les équipes du muséum. Ça fait 3 étés de suite que des spécialistes vont sur place pour fouiller et ramener les différents en morceaux. Désormais, il va falloir les assembler, les os, et consolider ce squelette qui date quand même de 150 millions d'années en arrière. Gwendoline Langlois, comment ça va se passer ? Ça va prendre 2 ans. Hein.
13: Ce n'est pas comme un meuble en kit, il n'y a pas de guide de montage tout prêt. Ça ressemble plutôt à un puzzle.
14: Parce qu'on doit partir surtout de la colonne vertébrale qui va supporter tous les autres os et ensuite, bien sûr, les pattes et terminer par la tête. Oui.
13: Philippe Guillet, le directeur du Muséum d'Histoire Naturelle de Nantes.
14: Nos spécialistes savent tout de suite reconnaître l'os où il va, si c'est un tibia, un humérus, un omoplate, etc. Oui, oui.
13: La quasi-totalité des os de ce dinosaure ont été retrouvés. Le reste sera recréé avec de la résine.
14: Le spécimen va être monté d'abord dans des hangars pour vérifier que tout colle, vérifier la position, être d'accord sur la position finale. Il va être démonté, puis remonté après in situ.
13: Parce que le plus gros casse-tête, c'est de faire rentrer le squelette dans le hall du musée, d'autant qu'on ne sait pas encore précisément de quelle espèce de dinosaure il s'agit.
14: Il y a des petits sauropodes, il y en a des grands. Heureusement, on n'a pas affaire à un diplodocus, ça c'est sûr. Parce que le diplodocus, là, c'est 25 mètres. Donc, il y avait la queue dans le jardin et puis la tête dans la rue Voltaire. Donc là, on aurait été bien embêté. Donc, c'est pas un diplodocus. C'est un sauropode plus petit, heureusement pour nous. On va peut-être replier la queue dans une position naturelle, bien sûr.
13: Tout ça se fera en concertation avec le musée en fonction de la place qu'il y aura dans le nouveau grand hall d'entrée rénové.
4: Un résultat donc dans 2 ans quand ce muséum rouvrira au public. Et puis un résultat de hand pour saluer le match parfait des handballeurs nantais hier soir en Ligue des Champions face aux Allemands de Melsungen. Ils avaient été battus de 5 buts la semaine dernière en Allemagne. Et bien ils se sont imposés avec 8 buts d'avance hier soir à la H Arena dans une ambiance de folie et reprennent donc leur destin en main dans cette Coupe d'Europe.
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4: La météo de ce jeudi estival, donc on le disait.
3: Absolument, très belle journée d'automne. Alors qui commence sous le brouillard hein, ce matin, mais dès que le jour va se lever, place au soleil et donc aux températures très élevées, tout particulièrement donc cet après-midi dans les terres. Actuellement, soyez prudents donc sur les routes avec le brouillard, mais il fait plutôt doux hein, ce matin. 11 degrés actuellement à Chantonnay, 12 à Blain, 13 à Nantes et Châteaubriand, 14 à Saint-Nazaire et au Sable et 15 degrés pour la Roche-sur-Yon et donc cet après-midi entre 20 et 24 sur la côte, 26 à Nantes et à La Roche et jusqu'à donc 27 à Anceny pour la Maxi.
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3: Élie Médéros pour bien commencer la journée.

0: Élie Médéros pour bien commencer la journée. Bravo à Cynthia de La Roche-sur-Yon qui a gagné ses deux places pour le parc des Naudières.
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0: 6h11, bonne fête ce matin au Aurélie. Et je suis en train de me dire qu'on connaît tous une Aurélie, Nicolas.
3: Ah oui.
0: Tout le monde connaît une Aurélie. Non, mais c'est vrai. Envoyez-leur un petit message ce matin. Aurélie ou Aurélien, ça vient du latin aurum qui signifie or. Voilà pour la petite minute latine du matin.
3: Et Aurèle était un empereur.
0: Exactement. Romain. Rempli de doré. Merci d'écouter ici matin. Très heureuse de vous retrouver pour une nouvelle matinée. Actu locale, musique et bonne humeur. On est ensemble jusqu'à 9h aujourd'hui. Jeudi 15 octobre, c'est l'anniversaire de Didier Deschamps.
4: Parti pour maîtriser, leur poser des problèmes, mais on a cette capacité là aussi, les joueurs se sentent forts là-dedans, on est efficace.
0: Je l'adore. 58 ans pour l'ancien sélectionneur de l'équipe de France qui est fortement sollicité depuis qu'il a quitté son poste. Il a dit non à un club saoudien et selon la presse spécialisée, le Real Madrid pense fortement à lui pour succéder à Mourinho. Évidemment, on verra si ça se passe dans les prochaines semaines. Mais ce qui compte pour nous, c'est vous. Si c'est votre anniversaire là aujourd'hui, vous nous appelez 02 40 73 6000. J'ai un joli cadeau pour vous.
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0: 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Non, ici, ça marche. La Croix-Rouge recrute pour deux nouveaux projets en Loire-Atlantique et notamment des chauffeurs aussi en Vendée pour organiser des transports solidaires. Alain David, président de la Croix-Rouge Pays de la Loire, était hier au micro d'Hervé Marchioni.
6: On a commencé déjà un petit peu l'année dernière, mais là, ça prend de l'importance en 2026. Je vous donnerai les chiffres, vous verrez que vraiment... On a commencé en 2025, on a fait 2000 déplacements rien que sur Chalon.
7: D'accord. Rien que sur Chalon.
6: Sur Chalon. Ça répond à un vrai besoin. Donc, on s'est rendu compte que sur certains départements, on était peu ou pas assez présents sur certaines zones, ce qu'on appelle des zones blanches. Donc, on a fait le choix, plutôt que de louer des locaux et de faire déplacer les gens, on a fait un choix inverse, c'est-à-dire de mettre en route des voitures ou des camions pour aller au plus près des gens. Donc, c'est ce qu'on appelle globalement le transport solidaire. Ça se décline de deux façons. Le premier, c'est vraiment du transport de personnes, des personnes soit à mobilité réduite, soit précaires, pour différentes raisons, qui ont besoin de se déplacer. On met à disposition et une voiture et un chauffeur pour les déplacer. Alors déjà, le fait de rouler ensemble, ça crée du lien, ce qui est important, crée du lien social et tout. Je le rappelle, c'est aussi important que boire et manger et avoir un toit, c'est vital.
7: Sortir de la solitude et de l'isolement.
6: Absolument, voilà. Absolument. Donc ça leur permet soit d'aller faire des courses, soit d'aller chez le médecin, soit justement d'aller voir des amis. Et donc, alors c'est réglementé, on n'est pas en concurrence ni avec les taxis, ni avec les ambulances, c'est un décret ministériel avec un tarif décrété par le ministère.
7: Oui, parce que le lien social, le fait de discuter avec une personne, de sortir de son isolement, ça n'a pas de prix. En revanche, tout le reste, justement, je crois que tout est réglementé. Au niveau, il y a une petite participation qui est demandée, mais tout ça est codifié.
6: Absolument. Alors, ça peut surprendre, mais toutes nos actions, même les distributions alimentaires, on demande une participation qui est souvent très modeste, à la mesure de la personne, ce que la personne peut donner. Mais c'est une question de dignité. La personne reprendre la dignité en participant aux frais. Et là on n'a pas le choix. Ces transports solidaires s'inscrit dans un programme ministériel. Donc, on n'a pas le choix. On est imposé de... Mais c'est vraiment une participation très modeste.
7: Alors, pour le développer, vous me disiez, vous aviez un chiffre. Je crois que ça prend énormément d'ampleur. Vous me disiez en 2026, c'est quoi le chiffre que...
6: Alors, 2025, ça a été environ 2000 déplacements. Et là, fin juin, donc à la moitié de l'année, on est à 2550 exactement déplacements.
7: D'accord, ok. Donc le pli est pris.
6: Et voilà.
7: On a besoin de chauffeurs. Alors quand on dit chauffeurs, c'est avec leur véhicule, c'est oui. Ça. Ils font comment concrètement en Vendée? Ils s'adressent à qui?
6: Le mieux, c'est le siège départemental. Si vous habitez Chalon, allez voir directement l'unité locale de Chalon, qui vous donnera toutes les informations.
7: Okay.
6: Mais ça se développe un peu dans tout et partout en
7: Vendée. Donc le plus simple, c'est d'aller directement vers l'unité départementale des Pays Pays de la Loire.
0: 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Ici, Loire-Océan. 6h16, juste après la musique de Bonnet M, un témoignage fort en Loire-Atlantique. Didier Richard a bouleversé sa vie pour s'engager auprès de l'association Les Papillons qui aide les enfants victimes de violences sexuelles et d'inceste à libérer leur parole. A tout de suite. 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

0: Et oui, il vaut mieux un daddy cool. Vous allez voir, ça fait écho avec ce qui va suivre. Vos histoires de vie tous les matins dans les gens d'ici. La proposition de loi intégrale contre les violences sexistes et sexuelles a été adoptée par l'Assemblée nationale mardi dernier, là, le 13 octobre. Les députés ont voté à l'unanimité la création d'une infraction spécifique pour mieux lutter contre l'inceste. Une loi attendue par l'homme que vous avez rencontré, Cathy Carzero.
1: Les gens d'ici se racontent. En ce qui concerne Didier Richard, on pourrait dire qu'il y a un avant et un après.
2: Donc j'étais dirigeant d'une PME à Saint-Marc-de-Couteille pendant une vingtaine d'années, une belle PME. Et puis j'ai également été élu, pendant une quinzaine d'années en tant que conseiller municipal. J'ai également été adjoint au maire. En octobre 2023, tout a un petit peu basculé parce que on a un enfant proche de la famille qui a dénoncé des faits de violence sexuelle, des violences toutes courtes sur elle.
1: On peut parler d'inceste ?
2: Oui, c'était tout à fait ça. Du coup, bah, c'est vrai que là, on tombe de l'armoire, quoi. On tombe de haut, quoi. Ça fait mal, quoi. On n'y croit pas, on se dit c'est pas possible, pas nous, quoi. C'est toujours un peu comme ça. Quand c'est les autres, bah, c'est les autres, mais quand c'est nous, c'est différent. Et là, du coup, j'ai démissionné de mon poste d'adjoint pour m'occuper de ça, de cette personne-là, déjà, de l'accompagner. Puis après, aller voir des associations sur Paris, faire des commissions d'enquête à l'Assemblée nationale. Et c'est comme ça que j'ai rencontré Laurent Boyer, qui est le responsable de l'association Les Papillons, qui a créé ça en 2019, qui est commissaire de police, qui a été victime d'inceste. Quand il a expliqué le système des boîtes aux lettres, c'est quelque chose qui m'a tout de suite parlé. Et à un moment, j'ai dit, faut que j'y aille, faut que je m'en occupe. Bah, envie d'agir, parce qu'on peut pas laisser les enfants comme ça être maltraités, c'est pas possible. Quand on voit la peur dans leur regard, c'est effrayant, quoi. Et en fin de compte, en installant des boîtes aux lettres avec des petits mots dans des écoles, bah, en fin de compte, on peut faire vraiment beaucoup de choses pour les enfants, parce que les enfants, ils écrivent un petit mot, ils le mettent dans la boîte aux lettres, ils ont pas besoin d'en parler à quelqu'un. Et c'est dur de libérer la parole, en fin de compte. Et du coup, de la libérer par l'écrit, bah, ça reste quand même beaucoup plus simple, quoi. Et ça fonctionne pour les violences, on va dire, sexuelles, pour les violences intrafamiliales. Mais ça fonctionne aussi pour le harcèlement scolaire. Ça fonctionne très bien. Le harcèlement scolaire, c'est 46% des petits mots.
1: Sachant qu'au final, ceux qui lisent ces petits mots, ce sont des professionnels, ce sont des psychologues qui sont à même de décrypter ce qui est écrit.
2: Des psychologues qui sont spécialistes de la petite enfance, sont vraiment spécialisés là-dedans, c'est vraiment leur job. Ils sont salariés de l'association, je vais insister là-dessus, mais ils sont vraiment salariés de l'association, c'est pas des bénévoles. Et du coup, ils vont analyser les petits mots et ils vont donner les directives de ce qu'il faut faire derrière.
1: Sachant que vous, là, vous êtes prêts à déplacer les montagnes, quoi.
2: Ah bah oui, nous débattons. Boîte aux lettres, il n'y a pas de souci pour les installer, c'est facile, on accompagne les municipalités. Le coût d'une boîte aux lettres, c'est 300 euros, donc c'est vraiment dérisoire. Nous, on fait vraiment ça, on ne le fait pas pour gagner de l'argent, on le fait vraiment pour les enfants, quoi. C'est hyper important.
1: Didier Richard a déménagé, a vendu son entreprise à Saint-Marc-de-Couthet, a quitté son mandat pour s'engager dans le bénévolat et devenir le référent en Loire-Atlantique de l'association Les Papillons. Cette dernière a déjà installé en France dans les écoles, les cantines, les salles de sport, plus de 650 boîtes à lettres pour recueillir la parole des enfants victimes de violence. Des boîtes installées chez nous, à Nantes, Saint-Malo de Guersac, Sainte-Reine de Bretagne. Dans les mois à venir, d'autres communes devraient suivre.
0: Natacha Saint-Pierre et Pascal Obispo, c'est la suite de la musique.

0: Alors ça a été un vrai coup de foudre artistique hein, entre les deux, Natacha Saint-Pierre et Pascal Obispo ont beaucoup travaillé ensemble au début des années 2000, ils lui composent Tu trouveras en 2002, carton absolu, et les deux donc se retrouvent 2 ans plus tard avec ce hit Mourir Demain qui est resté dans le top 10 en France pendant des semaines et des semaines.
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0: 6h27, on vous retrouve Catherine Viguier pour l'horoscope du jour et c'est une belle journée pour les Sagittaires.
5: Plutôt, oui, ils avancent bien. Bélier, quel enthousiasme! Sans doute avez-vous un plan pour vous dépayser pour voir ailleurs. Taureau, de la douceur, c'est ce à quoi vous aspirez. Allez, faites passer le message. Gémeaux, les autres ou une personne en particulier retiennent votre attention. Cancer, vous secourez une âme en peine, à moins que ce soit vous qui ayez besoin d'aide. Lion, votre ego est regonflé à bloc, on vous aime, on vous complimente, c'est trop bien. Vierge, journée sous tension, à moins que vous ne décidiez de prendre du recul. Balance, voilà un jeudi réussi, grâce à une bande d'amis ou un projet qui vous met en joie. Scorpion, avec des opportunités bienvenues, de vous sentir plus en confiance. Sagittaire, il y a des occasions de briller et d'être satisfait de vous, il n'y a rien à ajouter. Capricorne, que souhaitez-vous vraiment? Réfléchissez aujourd'hui et demain aussi. Verseau, une journée encourageante, vous n'êtes pas seul et vous êtes même très bien entouré. Poisson, vous prenez vos responsabilités très à cœur, ménagez-vous tout de même. Et pour nous tous, la lumière est toujours en nous, même toute petite.
0: Ça c'est bien vrai, merci Catherine. 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Il est 6h29.
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0: Bonjour et bienvenue aux téléspectateurs d'ici qui viennent de nous rejoindre à la télé. Bonjour Nicolas.
7: Bonjour Nina Lombardi, bonjour à tous.
0: On vous retrouve dans quelques instants pour les infos et surtout restez bien à l'écoute aujourd'hui d'ici Loire-Océan car toute la journée on vous fait gagner des places pour le parc des Naudières à Sautron, c'est à 10 minutes de Nantes, c'est bientôt les vacances de la Toussaint et donc le parc se transforme pour sa toute première saison d'Halloween. 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Pour le moment, il est tout pile 6h30. L'essentiel de l'actualité de ce jeudi 15 octobre, Nicolas Crozal.
7: Des personnels bousculés au lycée Aristide Briand de Saint-Nazaire hier lors d'une tentative d'intrusion. Des jeunes ont découpé le grillage. Le proviseur va porter plainte et appelle à ne pas céder à la peur. Le lycée sera bien ouvert aujourd'hui. Encore de grosses perturbations en revanche sur les campus de Nantes. De très nombreux bâtiments sont fermés. Les cours se font en distanciel pour les étudiants. Les lycéens et les étudiants de Nantes appellent à un nouveau rassemblement ce midi au Miroir d'eau. Une bande de cambrioleurs arrêtés par la brigade de recherche de la gendarmerie de Rezay. 4 personnes en garde à vue pour des vols de voitures et d'utilitaires qui servaient ensuite à aller piller des magasins d'électroménager ou de bricolage. Le préjudice s'est estimé à au moins 300 000 euros. Et puis dans un instant, on va vous proposer une bouffée d'oxygène pour les librairies indépendantes de Saint-Nazaire. L'Aglo leur offre une exonération d'impôts dans un contexte économique très compliqué. On vous en dit plus juste après les grands titres de l'actu en France et dans le monde en 90 secondes. Et c'est avec vous, Valentine Letesse.
5: Quand
6: la police ne comprend plus les ordres de sa hiérarchie. La dissonance avec les déclarations publiques de ministre de l'Intérieur devenue insupportable. Le syndicat Alliance annonce une plainte contre l'État pour mise en danger de la vie d'autrui, celle de policiers, je cite, livrés à la vindicte pendant les mobilisations lycéennes. Troisième rendez-vous justement aujourd'hui entre le ministre de l'Éducation et les syndicats de la jeunesse, toujours en demande d'une suppression de Parcoursup et d'annonces concrètes sur la remise en état des bâtiments. Un ado de 14 ans derrière les barreaux. Première nuit en prison pour le tireur d'Aubagne. Lundi, il a blessé le principal de son collège et une enseignante au fusil de chasse, influencée selon les enquêteurs de l'antiterrorisme par une mouvance fascinée par les tueries de masse. Jusqu'à 30 ans de prison pour les responsables d'un incendie meurtrier près de Perpignan. Pour toucher les indemnités de l'assurance, ces deux frères ont donné l'ordre d'incendier une épicerie il y a 4 ans. 8 morts, dont 2 enfants en bas âge. Reconnaître le cancer de la peau comme risque professionnel à part entière, c'est la recommandation de l'ANSES, l'Agence nationale de sécurité sanitaire. Après étude, le lien est avéré entre la maladie et l'exposition prolongée aux UV en France de 3,5 millions de travailleurs. Pour la première fois dans l'histoire du Paris Saint-Germain, les footballeurs parisiens reviennent de Manchester City avec la victoire. Vainqueurs de leur deuxième match de Ligue des Champions, 4-2 hier soir.
7: Merci Valentine, on se retrouve à 7h30 pour l'actu en France et dans le monde. Vous évoquez la Ligue des Champions de foot, ça me permet de rappeler aussi la victoire des handballeurs nantais en Ligue des Champions hier soir face aux Allemands de Melsungen. Et dans l'info d'ici Loire-Océan à 6h32, de l'air pour les libraires à Saint-Nazaire. Voilà, ça fait trois rimes. L'agglomération nazairienne vient en effet de voter une exonération de la cotisation foncière pour les librairies indépendantes, un coup de pouce bienvenu dans un contexte économique très tendu et alors que ce secteur de la librairie est fortement concurrencé par les achats sur Internet, hein, avec par exemple Amazon ou la Fnac, pour ne citer qu'eux. Et pour la première fois en France l'an dernier, il y a eu plus de fermetures de librairies que d'ouvertures. C'est dire si la crise est profonde. Cette mesure d'exonération foncière, elle existait déjà par exemple à Nantes et elle est forcément bien accueillie par les libraires de Saint-Nazaire. Hélène Roussel.
8: Le commerce du livre en mode survie.
9: On reste quand même un achat loisir, plaisir. C'est souvent une des choses qui va être sacrifiée quand on fait un budget. Alors moi c'est Quentin, co-gérant de la librairie Le Chaudron, spécialisée en BD, manga et comics.
8: Ces deux derniers mois, ses ventes ont chuté, moins 20% pour le chiffre d'affaires. Alors l'exonération fiscale à venir, qui devrait lui économiser dans les 2000 euros par an.
9: Ça nous soulagera effectivement d'une de nos nombreuses charges. On est dans une période où on retourne voir les banques pour négocier ce qu'il y a à négocier, pour se donner un peu d'air et surtout préserver les emplois et préserver les lieux.
8: Chaque centime compte aussi chez la voisine, la librairie L'Oiseau Tempête, dans une autre rue du centre-ville.
10: Toute aide est bonne à prendre. On est un des commerces où on en fait le moins de bénéfices. On est vraiment toujours ric-rac. C'est aussi le centre-ville de Saint-Nazaire qui peine à tenir.
8: Et le co-gérant raconte comment il tire le diable par la queue. Il a fallu, dit-il, couper dans les effectifs pour réduire les coûts ou encore mettre un terme au rabais. Terminer, par exemple, les moins 5% pour les clients fidèles.
10: Les livres, on les trouve tous sur Amazon. Mais si les gens viennent ici, c'est aussi parce qu'il y a du conseil, il y a une rencontre.
8: En clair, la librairie n'est pas un commerce tout à fait comme les autres.
10: Et plus que jamais, il faut toujours se battre.
11: Merci, merci à vous.
7: Et cette exonération foncière a donc été votée pour 5 librairies au total, 3 à Saint-Nazaire, mais aussi une à Saint-André-des-Eaux et une autre à Pornichet. Pornichet, dont le maire Jean-Claude Pelter est aussi le vice-président de l'agglo en charge des finances.
12: Je pense que c'est important parce que ces librairies-là souffrent par rapport aux grandes enseignes. Les commerçants souffrent. Hein. On sait bien que le commerce de proximité, il souffre dans toutes les villes, surtout avec la période actuelle et avec une essence aussi chère. On aurait pu avoir la demande, pourquoi vous aidez des librairies et pas d'autres commerces? Mais en fait, c'est parce qu'il y avait un décret particulier pour les librairies indépendantes. L'administration s'est penchée sur le sujet et on s'est rendu compte en fait qu'il y avait une possibilité, effectivement, c'est de l'exonérer d'un impôt, mais à condition que ça soit voté au niveau communautaire.
8: Ça coûte pas si cher à la collectivité?
12: Non, je pense que le maximum ça va être 7000 euros, donc ça a été voté à l'unanimité à la Carène, ce qui est une très bonne chose.
7: Et les librairies de l'agglomération nazairienne y auront droit l'an prochain à condition d'en faire la demande. Le reportage signé à Saint-Nazaire d'Hélène Roussel pour ICI Loire-Océan, 7h25. votre météo et donc l'été qui s'invite un 15 octobre. On peut résumer ça comme ça, Lina?
0: Absolument, on va totalement résumer ça comme ça. Il va faire très chaud cet après-midi, tout particulièrement dans les terres, 27 degrés pour la maximale cet après-midi à Ancenis. Ce matin, attention au brouillard avant le lever du jour. Ce sera un jeudi très ensoleillé, mais pour le moment, ça peut être un petit peu dangereux sur les routes. Donc faites bien attention à vous si vous prenez la voiture. Les températures sont agréables pour commencer la journée. Actuellement, 11 degrés, ça c'est pour la mini aux Herbiers, 12 à Chaland, 13 à Nantes, 14 à La Baule et 15 degrés actuellement à La Roche-sur-Yon. Et donc cet après-midi, ça va grimper. 21 degrés à Pornic, 24 à Saint-Gilles-Croix-de-Vie, 24 à La Roche aussi et 26 à Nantes.
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0: C'est la chanson qui a lancé la carrière de Jean-Jacques Goldman en solo en 1981. Alors qu'il venait de quitter son groupe qui s'appelait Taifong, il a déclaré dans la presse que c'était une de ses chansons préférées parmi son répertoire. Grâce à cette guitare électrique, il suffira d'un signe. Jean-Jacques Goldman.

0: Jean-Jacques Goldman dans Ici Matin.
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0: Bon réveil. Bon réveil à Clisson, à Valette, à Chaland, à Luçon, à La Tranche-sur-Mer, à Montaigu, à Orvault. Vous nous écoutez nombreux chaque matin. Merci pour votre confiance et n'hésitez pas à nous suivre aussi sur nos réseaux sociaux et à ajouter notre numéro de téléphone à vos contacts 02 40 73 6000. Parce qu'ici, on fait de la radio ensemble. Ici, c'est pour vous et c'est surtout avec vous. Avant 7 heures, Romain Carré va nous rejoindre avec sa valise pleine de bons plans pratiques. Mais pour l'heure, bonjour Manuela.
3: Bonjour Nina, bonjour ici Loire-Océan.
0: Et surtout, joyeux anniversaire. Manuela, j'ai aucune information. Quel âge avez-vous, si vous voulez bien le dire?
3: Oui, alors, je dis la vérité, ouais.
4: Comme vous voulez.
0: Si vous voulez, dire, si vous voulez, on peut dire 25.
3: 47 ans.
0: Oh bah ça va, 47
4: regardez,
0: ans.
4: Regardez comme je suis jeune, moi, j'ai 47 ans, donc tout va bien.
3: Juste avant que vous appeliez mon fils qui vient de se lever pour aller au collège, il me dit, alors t'as quel âge? Oui, alors fais le calcul, 79.
4: C'est 79.
3: Voilà.
4: Voilà, bah, c'est une très belle année.
0: Il a quel âge, votre fils?
3: Il a 12 ans.
0: Ah ouais, ok. Bon, Manuela, quel est le programme alors de cette journée d'anniversaire?
3: Bah, je travaille, ouais. Et puis bah, ce soir, un bon repas en famille chez ma maman.
0: Oh bah c'est super.
3: Une bonne fondue de poireaux Saint-Jacques.
0: Mmh. Oh là là. Ah oui, vous avez votre petit repas comme ça d'anniversaire qu'on vous fait chaque année que vous
3: ouais,
0: demandez.
3: Souvent. Ouais. Ouais, souvent. Ouais. Bon.
0: Bah écoutez, on vous souhaite un excellent anniversaire, une excellente journée surtout, et un petit cadeau ici de la part de toute l'équipe d'ici matin pour vous au standard avec Laura.
3: C'est très gentil, merci beaucoup.
0: Je vous souhaite une bonne journée, à bientôt.
3: Bonne journée, au revoir.
0: Au revoir. Allez, du sport, Jean-Jacques Lester, le rugby nantais se porte bien.
5: Des ailes poussent aux éléphants. Le Stade nantais, invaincu cette saison, est sur un beau cycle de 5 victoires d'affilée. Il y avait du monde pour les soutenir au Stade Pascal Laporte le week-end dernier. Le coach du Stade nantais, Florent Bonnefoy.
6: Ouais, il y avait une ambiance vraiment sympa. On commence à avoir du monde au stade, là. C'était, je crois, presque 2700 personnes le week-end dernier. Donc, franchement, c'est chouette. On sent que les gens sont heureux de venir passer un moment à la porte le soir des matchs, et franchement c'est un vrai apport supplémentaire et une vraie énergie supplémentaire pour les gars. Ouais,
5: c'est vrai qu'en plus là les gars ils ont bien défendu comme on a pu voir, donc la défense elle est vraiment solide. Est-ce qu'il y a d'autres compartiments de jeu où tu souhaiterais que ça s'améliore?
6: Ouais, bien sûr, on s'appuie sur le socle fort de l'organisation défensive aujourd'hui. Après, je crois qu'on a encore beaucoup de travail sur le secteur offensif, notamment le week-end dernier. Et c'est l'avantage de jouer tous les week-ends, c'est que il y a toujours quelque chose à bosser. Et là, il faut qu'on soit beaucoup plus efficace quand on rentre dans le camp adverse sur nos lancements, notamment.
5: Il y a eu quelques belles occasions loupées, même si quand même la victoire est belle. Et là, pour Saint-Médard, hein, du côté de Bordeaux, hein, dans l'agglomération bordelaise Saint-Médard, comment ça va se passer a priori? Qu'est-ce qu'il va falloir faire pour une autre victoire?
6: On sait qu'on va avoir un adversaire coriace sur le secteur de la mêlée, notamment. Là, on a repris l'entraînement début de semaine avec la volonté de faire progresser les gars sur notre capacité à lancer le jeu correctement.
5: Le coach du Stade nantais, Florent Bonnefoy, va continuer de faire ses réglages pour recevoir comme il faut les Girondins de Saint-Médard ce samedi 18 octobre à 19h au Stade Pascal Laporte à Nantes.
0: N'oubliez pas la devise du Stade nantais, qui ose gagne. C'est une super devise, ça. 6h43.
4: Ce serait si simple si c'était vrai.
0: Oui, ce serait vraiment bien. Comment devenir famille d'accueil pour Andy Chien? Les chiens d'assistance ont besoin de famille d'accueil à leur naissance avant d'être préparés à être un super compagnon pour une personne autiste ou une personne déficiente visuelle, par exemple. Eh bien, Pierre Fabin va nous donner la marche à suivre de cette belle aventure. Ce sera dans quelques instants.
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0: On connaît le formidable travail des chiens d'assistance, mais on connaît moins celui des familles d'accueil. Bonjour docteur Pierre Fabin, comment un particulier peut devenir famille d'accueil pour chiens d'assistance?
2: Alors je tiens d'abord à saluer Guy Berdard, régisseur d'Ici Provence, qui est lui-même famille d'accueil, et je veux dire merci à tous ces bénévoles. Il faut savoir que pour former un chien guide, il faut près de 2 ans de travail et 15 000 euros d'investissement. Et ce miracle n'existe pas sans les familles d'accueil. Le principe, c'est qu'une association vous confie un chiot de 2 mois, souvent un labrador, que vous gardez chez vous pendant 16 mois. Le but n'est pas d'en faire un as du cirque, mais de lui offrir la meilleure prééducation possible. Vous l'aimez, vous le nourrissez, et surtout vous lui faites découvrir le monde. C'est de la sociabilisation extrême. Votre but doit être de poser les bases du héros qui va accompagner une personne en fauteuil ou un enfant autiste.
0: Alors du coup, concrètement, qu'est-ce qu'on attend de cette famille au quotidien? Faut-il être un éducateur pro pour se lancer?
2: Eh ben pas du tout. Ces associations vous accompagnent de A à Z avec des cours réguliers. Ce qu'on attend de vous, c'est du temps et de la bonne volonté. Votre mission principale, c'est de ramener le chiot absolument partout avec sa petite cape distinctive. Il doit prendre le bus, le tramway, aller au marché, au restaurant, entendre des sirènes, croiser des foules, des aspirateurs. Tout ça de manière très positive. Il doit devenir un chien tout terrain, imperturbable, qui n'a peur de rien. À la maison, vous devez aussi bien sûr lui apprendre les bonnes manières, les ordres de base. On ne saute pas sur les gens, on ne monte pas sur le canapé, on est propre et on sait rester seul sans détruire le salon. C'est tout simplement de l'éducation civique canine de tous les jours.
0: Mais c'est un engagement énorme, la séparation doit être terrible au bout de 16 mois. Comment ces familles gèrent-elles ce déchirement?
2: C'est vrai que la restitution du chien au centre est un moment de déchirement intense avec beaucoup de larmes, mais c'est l'essence même de cet engagement. C'est un acte d'altruisme pur. Les familles savent dès le premier jour que ce chien n'est pas le leur et qu'elle élève pour changer la vie de quelqu'un d'autre. La vraie récompense arrive lors de la cérémonie de remise officielle, quand la famille d'accueil voit son chien ramasser un objet tombé par terre pour une personne aveugle ou apaiser une crise d'angoisse chez un enfant. La tristesse disparaît totalement à ce moment-là. Elle est remplacée par une fierté immense et le sentiment d'avoir fabriqué du bonheur.
0: C'est super comme initiative. Merci Pierre Fabin et à demain. Le braquage des sentiments. Alors j'adore ce titre. Une chanson qui ne parle pas du tout, mais alors pas du tout d'amour, mais de notre addiction au téléphone portable. Florent Pagny sur Ici Loire-Océan.

0: début de journée à l'écoute de Florent Pagny. Et bonjour Romain Carré.
1: Bonjour Nina Lombardi, bonjour à tous.
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1: Bonjour Nicolas.
4: Bonjour Romain.
1: Ça va ?
4: Oui, et vous ?
1: Ça va vous aussi,
4: ça
1: oui,
4: va super. Bien.
1: Coucou Franck, qui réalise l'émission.
0: À 7h10, Romain, oui. Vous arrivez avec des idées et des infos pratiques et utiles pour nous rendre service en Loire-Atlantique et en Vendée. Les journées nationales de la réparation sont de retour.
1: Ça commence aujourd'hui, c'est jusqu'à dimanche partout en France. On a dénombré 50 000 participants l'année dernière pour donner une seconde vie à vos objets. Rendez-vous à Basse-sur-Mer samedi prochain pour différents ateliers à l'espace Petit Bois, de la soudure à la réalisation d'objets en 3D. À Givran, à côté de Saint-Gilles-Croix-de-Vie, le village de la réparation et du réemploi sera lui installé ce même samedi de 10h à 18h à la recyclerie. À Nantes, ça roule ce soir, alors là c'est une tradition incontournable, la rando roller. Les débutants, les habitués sont conviés à participer à cette rando gratuite, encadrée, sécurisée, pas d'inscription nécessaire. Il suffit juste de venir les jeudis à 20h30 avec ses rollers et son équipement de sécurité. Rendez-vous place Ricordo à côté du CHU.
0: Et puis de chouettes concerts à voir dans les prochaines semaines.
1: Oui, des concerts. En veux-tu, en voilà, notamment à Stereolux pour le printemps prochain, des légendes de la pop anglaise des années 80, le groupe irlandais culte Undertones.
0: Ça faisait bien longtemps que je n'avais pas écouté ce groupe, tiens.
1: Ouais, groupe incroyable. Ah non, donc à Stereolux, c'est le mercredi 17 mars, un groupe créé en 76, toujours là, 50 ans après. À réserver aussi, et très très vite, le groupe de rock vendéen qui affole la France, Rock'n'Roll. Ils ont la vingtaine et ils font le buzz, Dynamite Shakers. Concert de Dynamite Shakers, c'est le vendredi 26 mars. Vous pouvez faire connaissance avec eux sur ici.fr. Il y a une émission en replay de Décibel où Émilie Mazoyer les avait invités. Et puis en avril, Jane.
0: J'ai déjà vu sur scène Jane, incroyable.
1: Ah bah c'est une showgirl. Elle passe par Stereolux, Jane, vous vous rappelez. Donc Jane de retour sur scène en avril prochain à Nantes, à Stereolux sur l'île de Nantes. C'est le 14 avril. Et là où il y a Jane, il y a du plaisir.
0: Oui, c'est vrai.
1: Merci. Elle est bien celle-là.
0: Elle est très bien. Ouais. On veut vous entendre ce matin sur la colère lycéenne. On en parle plus en détail juste après Bonnie Tyler, qui chante merveilleusement bien le chagrin d'amour. Écoutez-moi ça.

0: Bonnie Tyler pour la musique d'ici. Et tous les matins, on échange avec vous autour des sujets, des préoccupations de notre quotidien et vous témoignez en direct.
1: Et les lycéens sont dans la rue, certains établissements étaient bloqués, sont bloqués, les revendications sont nombreuses. Vous, quel regard vous portez sur ce mouvement des lycéens? Vous comprenez la colère des jeunes ou vous trouvez que les blocages vont peut-être trop loin? Quel regard vous portez sur ce mouvement des lycéens? Vous nous appelez en direct ce matin au 02 40 73 6000, ce même numéro, vous le mettez dans vos contacts et comme ça avec l'application WhatsApp, ça veut rien dire ça.
0: Un
1: petit message ou un vocal, faites-vous plaisir, c'est fait pour ça.
0: Aider et se faire aider par l'humour, c'est la philosophie de Jérémy Ferrari et de Sandrine Saroche à suivre dans l'humour en tube.
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0: Aider des proches dépendants ou dans le besoin, c'est une merveilleuse preuve d'amour. Et dans l'humour en tube, Fred Ballard va nous prouver que c'est aussi une merveilleuse preuve d'humour.
12: Qu'est-ce qu'ils sont pauvres, mes parents, ils m'énervent.
13: Alors c'est sûr que c'est nettement plus sympa d'avoir des darons pleins aux as, quoique, qui dit argent dit héritage, dit frais de succession, donc faut voir. En tout cas, pour Jérémy Ferrari, c'est tout vu, il a su assez tôt qu'il serait assez rapidement un enfant aidant. Financièrement.
12: Ils avaient un commerce d'alimentation dans un quartier populaire de Charleville-Mézières. Ils ont réussi à couler le magasin. Et du coup, tu vois, comme ils avaient tout perdu, puis que moi ça marchait pour moi, bon, j'ai été un petit peu obligé de leur acheter une maison. Oh, quand je dis obligé, attention, hein, je vois qu'il y a plein de jeunes dans la salle. Évidemment, hein, il n'y a rien de plus beau pour un enfant que de parvenir un jour à réduire ses parents à l'état de locataire. Hein.
13: Il y a un petit côté jouissif à faire payer un loyer à ses propres parents, surtout ceux qui répétaient en boucle. C'est pas l'hôtel ici, quand on était ado. C'est si bon de pouvoir chambrer ses parents 20 ans plus tard et de se faire chambrer par ses grands-parents à l'EHPAD.
14: Ma petite Sandrine, c'est gentil d'être venue me voir. Tu veux une solutracine? Alors comme ça, il paraît que tu veux être comédienne. Eh bien, il va falloir avoir de la patience, hein. Mais bon, comme on dit chez nous, à force de patience et de sein doux, l'éléphant sodomise le pou.
13: Voilà, bah c'est ça le bonheur quand on est aidant. Sandrine Saroche l'a compris, on donne beaucoup d'amour et on reçoit de très belles preuves d'humour en retour. Nos anciens sont de joyeux drilles sans filtre qui nous aident à vivre plus léger, avec ou sans sein doux.
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1: Et peut-être qu'on pourra aller là-bas, nous vouler nos têtes des fois le matin. Ça pourrait être pas mal. Bah, c'est vrai. Hein.
0: Oh, bah, sympa, oh, bah, non, ça veut dire qu'on a une tête de sorcière.
1: Bah, moi, je trouve.
0: Eh bah, très bien, merci beaucoup. Bon, alors, je vous rassure quand même d'une chose. 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
0: Bon réveil, vous écoutez Ici Matin et il est tout pile à 7h.
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16: Et alors que les lycéens nantais appellent à une nouvelle manifestation ce midi en centre-ville, la région donne des nouvelles du lycée Nelson Mandela. Une partie des locaux a été incendiée par des casseurs il y a 2 semaines. Les travaux ont démarré et dans une lettre adressée au rectorat et qu'ici Loire-Océan a pu consulter, Christelle Morance annonce un retour en classe le lundi 16 novembre. Si tout va bien, Gwendoline Langlois.
17: Oui, ce n'est qu'une date de réouverture provisoire. Un imprévu peut toujours arriver. Le retour des élèves dans le lycée sera décalé si le bâtiment n'est pas sécurisé à temps ou si de nouveaux aléas apparaissent, précise la région. Le hall du lycée a entièrement brûlé. Il y a encore beaucoup de travaux à faire, mais la quasi-totalité des salles de classe seront normalement accessibles à partir du 16 novembre. Pour les chambres des internes, là, c'est plus compliqué. Des solutions de relogement sont en train d'être cherchées. D'après la région, des places sont trouvées pour 90 internes sur 160, mais les quelques élèves que j'ai contactés au téléphone disent n'avoir aucune nouvelle de ce côté et sont soulagés, ceci dit, d'avoir une potentielle date de retour dans leur lycée avant la fin d'année et pas en janvier, comme ça a pu être évoqué. Mais les élèves feront leur retour en classe sans cantine. Sa réouverture dépend d'études complémentaires qui seront menées dans les jours à venir.
16: À Gwendoline Langlois, le retour en classe à Mandela donc, a priori le 16 novembre. D'ici là, les cours se poursuivent en visio.
15: Et il y a 2 jours des vacances de la Toussaint, les lycéens ont encore prévu des manifs aujourd'hui.
16: Oui, notamment ce midi à Nantes, au miroir d'eau, des blocages ou tentatives de blocage aussi possibles devant des établissements ce matin encore. Et on suivra notamment la situation à Aristide Briand à Saint-Nazaire, où la journée d'hier a été très tendue avec des jeunes qui ont tenté de pénétrer de force dans un des bâtiments. Le secrétaire de direction a fait barrage de son corps et il a reçu un coup de poing au visage. Une enseignante a également été touchée. Dans la soirée, le proviseur a écrit un courrier aux parents pour leur promettre qu'il ne laisserait pas la peur s'installer dans le lycée. L'établissement reste ouvert aujourd'hui et demain et il va porter plainte. À la fac de Nantes, c'est difficile de vous résumer ce qui se passe en fait entre ordre et contre-ordre sur la réouverture. En gros, retenez que la quasi-totalité du campus du Tertre et tout le campus des sciences, campus Lombarderie, sont fermés.
15: Le changement climatique s'écrit chaque jour sous nos yeux.
16: On le constate avec la météo aujourd'hui et cette journée estivale qui s'annonce alors qu'on est le 15 octobre. Quand soleil et chaleur, ça c'est pour le côté sympa. Le côté moins sympa, c'est le niveau de la mer qui monte d'année en année, l'érosion du littoral, l'océan qui gagne du terrain sur les terres, sujet en débat ces jours-ci à Noirmoutier, avec ce soir la dernière des 4 réunions publiques consacrées au nouveau plan de prévention des risques littoraux, enjeu majeur pour cette île dont les 2/3 de la superficie se situent au-dessous du niveau de la mer, avec donc à terme des décisions qui seront peut-être douloureuses. Écoutez le témoignage d'une habitante croisée lors d'une précédente réunion par Yves René Tapon. Elle trouve ça très angoissant.
18: L'histoire de l'île, c'est l'histoire des digues. Et l'avenir, c'est comme si cette histoire n'avait pas existé. Donc c'est quand même étonnant. On a toujours su faire face aux tempêtes. Il y a toujours eu des digues, il y a toujours eu des aménagements. Et je pense que l'île a des ressources. Donc là, les gens sont bien. Les artisans, c'est fini. Les jeunes couples qui s'installent, c'est terminé.
19: Et vous craignez que les futures règles d'urbanisme soient trop strictes, trop sévères?
18: Je pense, oui, que c'est un peu sévère. Et je pense que c'est très sévère pour les artisans. Il y a des artisans sur l'île qui connaissent aussi leur métier. Je pense que c'est la mort de certains métiers sur l'île, oui.
16: Et pour aller plus loin sur ce sujet du risque de submersion marine à 8h moins le quart, nous serons avec un professeur de géologie marine à l'Université de La Rochelle, Éric Chaumillon, invité en direct d'ici Loire-Océan. Un gang de 4 cambrioleurs présumés démantelés par la brigade de gendarmerie de Rezé, la brigade de recherche. 4 personnes arrêtées, placées en garde à vue, suspectées de vol et tentatives de vol de voitures et d'utilitaires qui servaient ensuite à cambrioler des magasins de bricolage ou d'électroménager. Le butin est considérable. Des outils de bricolage, un tracteur tondeur, une climatisation, une cuisine aménagée, un camping-car avec une fausse plaque, 5 caravanes et même un petit bateau sur une remorque. Il y en a pour au moins 300 000 euros et d'autres perquisitions sont en cours. Une 5e personne a également été arrêtée pour recel.
15: Du vélo, le compte à rebours est de plus en plus angoissant pour l'équipe vendéenne Total Énergie.
16: Officiellement, l'équipe cycliste de Jean-René Bernodeau a jusqu'à ce soir pour s'enregistrer auprès de l'Union Cycliste Internationale. Or, elle n'a toujours pas trouvé son sponsor maillot et si des dérogations avec pénalités financières seront toujours possibles dans les prochaines semaines. Il y a le feu, hein, Florian Cazola, parce que c'est un monument du sport vendéen qui pourrait disparaître.
20: Dans son bureau, Jean-René Bernodeau enchaîne les rendez-vous. Dans les ateliers, à côté, les mécanos bichonnent le matériel. Une partie de l'équipe est déjà aux Pays-Bas pour le dernier grand tour de la saison. L'autre prépare le chrono des nations aux Herbiers dimanche. Ça sera peut-être notre toute dernière course, désespère une petite main de l'équipe. À ce propos, à l'image de Janière, Jégat Vercher et de 10 autres autres coureurs, certains salariés sont déjà allés voir ailleurs. Ils ont préféré prendre les devants, les excuses presque. Un ancien collègue qui cite les disparitions récentes d'Arkia et BnB Hotel, deux autres formations françaises. Les autres salariés, pendant ce temps, font comme si. La plupart est d'ailleurs en CDI, encore deux gros mois de travail une fois la dernière course terminée. Et ce n'est qu'ensuite que se posera la question de notre avenir, lancent plusieurs employés. En attendant, c'est motus et bouche cousue. Personne ne parle et aucune communication officielle ne devrait intervenir d'ici au moins la semaine prochaine.
16: Les précisions de Florian Cazola sur l'avenir de cette équipe qui a quand même révélé de très nombreux talents au fil des années. Thomas Veuclair, Sylvain Chavanel, Pierre Roland pour ne citer que sous les couleurs tour à tour de Bonjour, La Boulangère, Direct Energy ou encore Europcar et donc Total Energy. En Ligue des Champions de Hand, la mise au point du HBC Nantes qui a croqué les Allemands de Melsungen hier soir avec 8 buts d'avance en Ligue des Champions donc et repris son destin en main dans cette phase de poule. Et puis on attend jusqu'à 27 degrés à Ancenis et Chantonnay, température à l'ombre tout à l'heure, ressenti proche des 30 degrés en plein soleil, c'est exceptionnel pour un 15 octobre. En bord de mer c'est un peu plus frais mais quand même ressenti 25-26 cet après-midi sur les plages de Loire-Atlantique et Vendée. Hier déjà il faisait bon, alors Jean-Luc qui a un mobil-home depuis 10 ans au camping des Flots Bleus de Piriac-sur-Mer, en profite.
4: Et comment ? On a une très belle arrière-saison, on profite jusqu'à la fermeture, c'est vrai que c'est vraiment formidable. On passe notre temps ici, je pratique la pêche, la plongée sous-marine, donc en combinaison, il n'y a aucun problème. Ma femme se baigne sans combinaison, c'est formidable. C'est pas tous les jours, mais on s'aperçoit quand même du réchauffement climatique et c'est vrai qu'on a une très très très belle arrière-saison. On va profiter jusqu'à la fin de la saison et puis vraiment un temps magnifique et il faut profiter de Piriac-sur-Mer.
16: Et nous aussi, on veut profiter de Piriac-sur-Mer. Alors, on y retourne à 7h30 avec le reportage complet de Justine Leblond. Et voilà qui nous amène, en toute logique, à la météo.
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16: Et donc c'est un jeudi 15 octobre, Romain Carré, avec des températures qui montent haut, voire très haut par endroit.
1: Alors déjà on va commencer la journée avec quelques brouillards par endroit. Donc prudence si vous prenez la route et quand le jour va se lever, allez aux alentours de 10h30, 11h, on va avoir droit à un beau soleil. Et ce, toute la journée, des températures qui vont monter. Vous le disiez Nicolas, haut, très très haut, principalement dans les terres, 26 à Nantes, 27 dans le bocage vendéen, entre 20 et 22 degrés sur le littoral. Ce matin on a 11 degrés aux Herbiers, 12 à Machecoul et Ancenis, 13 à Nantes et Sion-les-Mines, 14 à Saint-Nazaire au Sable-d'Olonne, 15 à Pornic et La Roche-sur-Yon, 16 la Maxi sur l'île de Noirmoutier. Demain, nuages, de la pluie en fin de journée et pas plus de 20 degrés. Sur la côte, coefficient de marée de 68. Aujourd'hui, marée haute tout à l'heure à 7h30 à Saint-Nazaire, marée basse à 14h30, pleine mer à 7h30 à Bretignolles-sur-Mer et basse mer à 14h09. Est-ce que vous aimez les bouchons?
0: Ça dépend.
1: Est-ce que vous aimez quand ça ralentit?
0: Non.
1: Ben ça tombe bien, tout va bien sur la route.
0: Ah.
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0: Je viens de remarquer un truc, vous avez un tic, Romain, il a un stylo dans les mains.
1: Ah, je fais ça tout le temps.
0: Et il tourne son stylo tout le temps quand il parle.
1: Ouais, c'est mon côté totalement barge.
0: Mais oui, mais c'est vrai que vous le faites tout le temps.
16: Allez, tic, tic, tac, tac, tac, on y va.
0: Tic, tac, tac, tic. Bon réveil avec Boulevard des Arts.
1: Je fais ça aussi.

0: Et un grand bravo à Anaïs de Sainte-Pazanne qui a gagné ces deux places pour le parc des Naudières. On vous en fait gagner toute la journée sur ICI Loire-Océan à l'occasion d'Halloween. Dans un instant, on parle des autoroutes payantes en France avec David Ossillou.
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0: 7h11, vous écoutez votre radio locale ICI Loire-Océan, la radio plus proche de vous, la radio qui s'intéresse à ce que vous vivez au quotidien. Et dans l'actualité, les revendications et les blocages des étudiants et des lycéens, bâtiments dégradés, manque d'enseignants, étudiants qui ne mangent pas à leur faim, les critères de sélection aussi de Parcoursup ou de Mon Master, la jeunesse est dans la rue et demande au gouvernement des mesures d'urgence.
3: Et c'est vrai que le mouvement des lycéens fait débat, certains soutiennent leurs revendications, d'autres s'inquiètent des cours perturbés, des incidents, et aimeraient connaître... On aimerait connaître ce matin votre point de vue. Qu'est-ce qui vous paraît justifié? Qu'est-ce qui vous pose problème? En gros, quel regard vous portez sur le mouvement des lycéens? Vous nous appelez 02 40 73 6000, même numéro pour nous laisser un message sur WhatsApp ou des vocaux.
0: Et c'est toujours le même numéro aussi pour jouer.
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0: Et ce matin, on vous offre deux places pour une super pièce de théâtre, Cochon d'Inde avec Arnaud Ducret. Ce sera dimanche 1er novembre au Vent d'Espace à Mouilleron-le-Captif. Et ça commence comme ça.
5: Au distributeur, vous avez essayé de retirer 500 euros, c'est ça?
6: Voilà, c'est ça.
5: Qu'est-ce que vous allez en faire?
6: Pardon?
5: Comment comptez-vous utiliser cette somme?
6: Une blague.
0: Vous imaginez votre banquier qui vous demande ça, Romain?
3: J'adore.
0: Qu'est-ce que vous allez faire de l'argent là que vous êtes en train de retirer? C'est la base de la pièce, une pièce très drôle, grinçante sur notre rapport à l'argent. 02 40 73 6000, le blind test, c'est très simple. Trois extraits sonores, ça peut être de la musique, du son d'une pub, ouais. Film, série, personnalité, dessin animé, bref, plein de choses. Vous avez au moins deux des trois extraits sonores suivants et c'est gagné.
3: Et ce matin, dans le blind test, vous savez quoi? C'est la journée mondiale du lavage des mains.
0: Oui.

0: compris le truc.
1: Très les drôle. Ouais, c'est très très drôle. Vous l'avez 02 40 73 6000, à vous de jouer.
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1: 7h15, vous écoutez Ici Matin, Nicolas Crozel.
9: Voici mon œil avec David Ossiou. La dernière autoroute construite en France doit ouvrir dans moins d'un mois. C'est l'A69 dans le sud-ouest, entre Castres et Toulouse. Et David, son tarif fait déjà beaucoup parler.
10: En effet, 10,20 €, c'est ce qu'il va falloir débourser pour aller de Castres à Toulouse. C'est pas un record de France. La 14 en région parisienne coûte encore plus cher. Mais ce tarif a de quoi refroidir ceux qui ont imaginé l'emprunter tous les jours. Faites le calcul, 22 allers-retours dans le mois, c'est près de 450 € de péage. Alors c'est vrai, on gagne une vingtaine de minutes, parfois davantage. Sauf qu'avec la crise du pouvoir d'achat, et notamment la flambée des prix du carburant, ça devient un luxe de passer au péage. Toutes les sociétés d'autoroutes en France voient le trafic reculer entre 3 et 4% de moins au premier semestre cette année. Le plus incroyable, c'est que les autoroutes, en principe, sont gratuites en France. Ah oui, c'est toujours écrit noir sur blanc dans la loi. L'article 122.4 du Code de la voirie routière commence par cette phrase « L'usage des autoroutes est en principe gratuit ». Sauf que juste après, il y a un petit mot. Toutefois, et ce toutefois autorise l'État à instaurer des péages, notamment pour financer la construction, l'entretien et l'exploitation des autoroutes. Finalement, en France, les autoroutes sont gratuites, sauf quand elles sont payantes. Légalement, à partir de 2031, la France aura le droit de ne plus faire payer ses autoroutes. Mais vu les finances, vous avez raison d'en douter. La première fois en France qu'un automobiliste a payé l'autoroute, c'était en 1961, sur la Côte d'Azur, entre Puget et Mandelieu. 250 anciens francs pour 63 kilomètres. Et à l'époque, il est dit que c'est provisoire, juste pour financer le coût de la construction. C'est du provisoire qui dure depuis 65 ans.
1: Merci beaucoup David. Et on vous retrouve demain. Romain, il y a des messages sur la page Facebook Ici Loire Océan.
0: Alors des messages principalement, dites-moi, sur la page, enfin sur le WhatsApp.
1: Ah, parfait. Ouais.
0: Voilà, on attend vos messages au 02 40 73 6000 chaque matin, soit des vocaux, soit des messages écrits. On aime bien les vocaux aussi.
1: Bah oui, vous en faites pas souvent, faut en faire.
0: Alors.
1: Non mais c'est bien, comme ça on entend vos voix à l'antenne.
0: Ouais, ça c'est chouette. Donc faut pas hésiter, vous nous envoyez des petits vocaux. Bon bref, en tout cas, Christophe nous a envoyé qu'il fait 13 degrés en Brière, il y a du brouillard ce matin. 13 degrés aussi à Vais, au nord de Nantes, avec aussi du brouillard, nous dit Edwige. Et puis Jean, notre Jean qui nous écrit chaque matin, très tôt le matin, nous dit qu'il fait également 13 degrés à la Foissière.
1: 13 degrés quoi, en gros.
0: 13 degrés en moyenne aujourd'hui.
1: Certains restaurants ont du mal à remplir, alors deux Nantais ont trouvé une solution pour les aider. On en parle juste après téléphone.

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0: Et bonjour Vincent.
3: Oui, bonjour.
4: Vous habitez où Vincent?
3: À Sainte-Pazanne.
4: Ah bah d'accord, ok.
0: Ah bah très bien, on avait pas l'info. Vous venez de vous lever Vincent?
3: Non, je suis sur la route pour aller au travail.
0: Ah, qu'est-ce que vous faites dans la vie, dites-nous.
3: Je suis responsable d'un service import.
0: Okay. C'est-à-dire?
4: Ouais. Ça veut dire quoi?
0: Dites-nous en plus.
3: Je fais fabriquer des produits, notamment en Asie, que je fais venir en France.
0: Ah pour, oui, okay. D'accord, vous faites de l'importation de produits, très bien. Exactement. Vous jouez ce matin pour deux places pour une super pièce de théâtre qui s'appelle Cochon d'Inde. Ce sera le dimanche 1er novembre au Vent d'Espace avec Arnaud Ducré.
4: Et ce matin, on réécoute le blind test, Vincent. Ce matin, on fête la journée mondiale du lavage de mains. Allons-y.
5: Prendre un enfant par le cœur.
4: Et par la main aussi.
0: Surtout.
5: Pour soulager ses malheurs.
4: Je me suis un peu craqué dans les

0: Ça allait bien. Hein.
1: Le point commun, ce serait pas main.
2: Le mec qui arrive 3 heures plus tard.
1: Pardon, endormez-vous.
0: Alors Vincent, vos propositions, le premier chanteur, c'était qui d'après vous?
3: Yves Duteil.
0: Ouais, première bonne réponse. Le deuxième,
3: Jean-Jacques Goldman.
0: Bah oui, 75 ans dimanche, il a eu Jean-Jacques.
2: Ouais.
0: Il fait pas. Hein.
2: Non.
0: Le troisième,
3: et Claudio Capéo.
0: Allez, c'est gagné, Vincent.
2: Bravo.
3: Merci beaucoup.
2: C'est pour vous les deux places pour Cochon d'Inde le 1er novembre, vin d'Espace à Mouilleron-le-Captif. Avec qui vous allez y aller?
3: Avec mon épouse.
2: Eh ben, on l'embrasse, votre épouse. Comment elle s'appelle?
3: Isabelle.
2: Eh ben, Isabelle, on vous fait plein de gros bisous et on vous souhaite une très bonne journée, Vincent. Bon travail, j'allais dire bon courage pour le travail, mais vous aimez. Ouais,
0: quand on a du travail, on est content. Bien.
2: Exactement. Je vous souhaite une bonne journée, Vincent. À très vite.
3: Bonne journée à tous.
2: À bientôt.
0: Salut, Vincent. Bye.
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2: À Nantes, deux entrepreneurs ont trouvé une idée pour aider les restaurants à remplir leurs tables, offrir une entrée ou un dessert aux clients grâce à l'application Les Gloutons. Derrière cette idée, la toute jeune start-up nantaise GoFil, cofondée par Dylan David et Ocean Saadeo. Comment ça marche et comment cette idée née à Nantes peut-elle donner un coup de pouce aux restaurateurs locaux? On voit ça aujourd'hui avec vous, Dylan. Bonjour.
6: Bonjour, bonjour à tous.
2: En Loire-Atlantique, 60% des restaurateurs estimaient que leur saison estivale 2025 avait été moins bonne que prévu, donc une moins bonne fréquentation, des services creux, pouvoir d'achat en berne aussi pour les clients, par ricochet évidemment fréquentation en baisse pour les restaurants. Comment donc vous apportez votre pierre à l'édifice?
6: Tout à fait. Donc l'objectif c'était d'augmenter le trafic côté restaurateur,
2: ouais,
6: tout en préservant leur marge, parce qu'il y a un vrai sujet de marge chez les restaurateurs. Donc on s'est dit, il faut trouver un produit pour les faire revenir, et donc on a créé le cadeau du chef. Le cadeau du chef, c'est extrêmement simple, c'est un cadeau fait par le restaurateur à un moment où il souhaite augmenter le trafic de son restaurant. Mmh. Et c'est là où c'est très important. Et ce cadeau, ça peut être une entrée, ça peut être un plat, un dessert. Bon, principalement, c'est souvent une entrée et un dessert, ou un dessert, ou une boisson également. C'est le restaurateur qui choisit.
0: Et alors, vous sélectionnez les établissements pour garantir évidemment à vos clients une bonne expérience. Comment vous choisissez ces restaurants?
6: Exactement. Donc l'objectif, c'est aussi, comme vous l'avez dit, de faire découvrir des restaurants à Nantes, de la cuisine du monde au traditionnel. On va chercher tout type d'établissements et on va les tester.
2: Vous testez tout, vous vérifiez que tout est fait maison?
6: Oui, tout à fait. Le but, c'est de trouver un rapport qualité-prix. Le meilleur rapport qualité-prix. Le but, c'est d'en avoir pour son argent et que nos utilisateurs, bien sûr, ils passent un très bon moment.
0: Votre promesse, c'est l'application qui augmente le trafic des établissements nantais. Concrètement et très simplement, comment ça marche cette application côté client et côté resto?
6: Tout à fait. Alors, c'est extrêmement simple. Vous allez sur gofil.fr, G-O-F-I-2-L. Vous créez un compte, tout simplement. Là, c'est là où on en est très fiers, c'est que vous avez, sur GoFil, tout le monde est le bienvenu. Vous avez des étudiants, des jeunes actifs, des actifs, et même des retraités. Donc, vous créez un compte, et là, vous abonnez au restaurant qui vous plaise. Et suite à ça, vous allez recevoir une notification. Et dans cette notification, vous allez avoir ce fameux cadeau du chef. Mmh. En moyenne, le cadeau du chef, c'est à peu près une heure et demie, il faut se dépêcher.
2: Ah oui, d'accord.
0: Ah ouais, d'accord, faut être hyper actif.
2: C'est pas tous les midis ou tous les soirs.
6: Exactement. D'accord, pour éviter, et là, on revient côté restaurant, pour éviter la cannibalisation, en mode, j'ai ma promotion, j'attends et je suis un chasseur de promos. Et donc, le restaurant, du coup, en perd et cannibalise sa marge, bien évidemment. Là, l'objectif, c'est d'être à l'affût, d'être à 18h45. À l'affût de l'application et du coup de la notification.
2: En gros, quand le restaurateur voit qu'il n'a pas beaucoup de réservations, il fait un petit compris, etc. Mais comment vous gagnez de l'argent?
6: Donc nous, on fournit un abonnement, enfin on propose un abonnement côté restaurant.
2: Oui, d'accord, okay.
6: Tout à fait.
2: Oui,
6: et c'est totalement gratuit pour les utilisateurs, qu'on a appelé d'ailleurs les gloutons. Et je suis fier d'être moi-même un glouton.
2: Et du coup, vous profitez de votre propre application et vous voyez si ça marche ou pas. Vous pouvez vous faire 4 restos.
6: Ça peut. Bah, ça m'est arrivé. Ça...
0: Non, mais toi, c'est génial.
2: Bah, ouais,
6: exactement. Ma famille, mes amis, je leur dis allez-y, il faut surtout pas hésiter. Et puis du coup, ça profite bien évidemment aux restaurateurs.
2: Okay. Très bien.
0: Et GoFil, c'est tout frais. Pour l'instant, vous êtes présent à Nantes avec une quinzaine de restos engagés. Avec votre perspective, vous l'avez en tête, en développer tranquillement l'activité, mais peut-être se développer sur Angers et Cholet. Dylan, une tradition dans cette émission, conclure ce rendez-vous avec un chrono de 30 secondes, des questions courtes, des réponses courtes pour connaître les goûts, les passions qui se cachent derrière l'entrepreneur qu'on vient d'écouter. Vous êtes plutôt du matin ou du soir, vous?
6: Je suis du soir.
0: Votre plus grande qualité?
6: J'ai envie de dire l'écoute.
0: Entrée et plat ou plat et dessert?
6: Moi, je suis entrée plat.
0: Une personnalité avec qui vous aimeriez dîner?
6: C'est vrai que deux, Zinedine Zidane et Joséphine Baker.
2: Ah ouais, ouais,
6: sympa, trois, le football, un côté un peu la femme qui me passionne d'un côté. Ah ouais.
0: Votre spécialité préférée de Loire-Atlantique ou de Vendée?
6: Ah, je vais donner de cette le muscadet. Hein.
0: Ah, avec modération, bon, toujours.
6: Bien évidemment.
0: Et la chanson préférée de Dylan, c'est celle-ci.
2: Ah, c'est très important aussi la musique dans les restaurants.
0: Ah, exactement.
2: Ça apporte une ambiance.
0: Tout à fait.
2: Merci,
0: merci
2: beaucoup.
0: Dylan.
6: Merci.
2: Merci Dylan David, donc cofondateur de GoFeel. On va suivre donc votre aventure de près. Et donc vous pouvez aussi aller avoir toutes les informations sur votre site internet gofeel.fr. Bonne journée.
6: Tout à fait.
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2: Il est tout pile 7h30, l'essentiel de l'actualité en Vendée. Et en Loire-Atlantique, c'est avec vous Nicolas Crozel.
10: 4 personnes en garde à vue cueillies par les gendarmes de Rezé, des personnes soupçonnées de multiples vols et tentatives de vol de voitures et d'utilitaires qui servaient ensuite à des cambriolages de magasins d'électroménager de bricolage. Les enquêteurs ont découvert chez eux une véritable caverne d'Ali Baba, des outils, une cuisine aménagée, des caravanes, un camping-car. Le butin est en cours d'estimation. Encore un appel à manifester de lycéens ce midi à Nantes et des actions annoncées devant plusieurs lycées. La situation était hier très tendue à Aristide Briand à Saint-Nazaire où le secrétaire de direction a reçu un coup de poing au visage. Il voulait empêcher des jeunes d'entrer dans le bâtiment. Et puis le changement climatique sous nos yeux. Dans un instant, on file à Piriac-sur-Mer où on pourra se baigner cet après-midi 15 octobre tellement il va faire beau et chaud. Et puis dans un quart d'heure, on s'interroge sur la montée du niveau de la mer et les risques pour les habitants de Noirmoutier de voir effectivement la submersion marine les gagner. Les autres titres de l'actu en France et dans le monde en 90 secondes, c'est avec vous Valentine Letès. Et c'est maintenant.
11: Première nuit en prison pour le jeune tireur d'Aubagne, âgé de 14 ans. Il est mis en examen pour les coups de feu tirés lundi dans son collège. Le principal et une enseignante blessée. Face aux enquêteurs de l'antiterrorisme, l'adolescent s'est dit influencé par une mouvance, fasciné par les tueries de masse. Plus de 8000 gardes à vue depuis le début de la mobilisation lycéenne il y a un mois, dont 6700 mineurs. À titre de comparaison, 4000 gilets jaunes sont passés en cellule sur le même laps de temps et les blocus continue ce matin. Faute de mieux, les partenaires sociaux l'ont voté à contre-cœur. 1,4% d'augmentation pour les complémentaires des retraités du privé au 1er novembre, bien en dessous de l'inflation, estimée à 3%. Mais le patronat a refusé d'aller au-delà, explique Force Ouvrière. Sur une trottinette électrique, un garçon de 12 ans s'est tué hier à Toulon. Sans casque, précise le parquet, l'enfant a percuté un poteau sur un trottoir à toute vitesse. Ce type d'accident explose en France depuis 2 ans. Plus d'une femme ménopausée sur 4 a du mal à dormir. L'étude publiée ce matin pour le lancement des assises de la ménopause surprend même ses auteurs. Les médecins de l'hôpital Foch, ils appellent à aller beaucoup plus loin dans la prise en charge des femmes. Depuis 10 jours, un couple d'Allemands sillonne la Mayenne à la recherche de leur chien perdu pendant leur participation à une compétition de motocross. Beno, un berger belge, en photo sur notre site ici.fr. Ses propriétaires promettent 1000 euros de récompense.
10: Allez, c'est noté en relais, évidemment, l'appel sur le site. Ici, vous l'avez dit, Valentine, rendez-vous tout à l'heure à 8h30 dans l'info d'ici Loire-Océan à 7h32. On va prendre le soleil jusqu'à 27 et 28 degrés, donc dans les terres cet après-midi en Loire-Atlantique et Vendée, secteur d'Anceny ou Bocage vendéen. Un grand soleil et une douceur exceptionnelle également en bord de mer avec un ressenti à plus de 25 degrés cet après-midi, par exemple, à Piriac-sur-Mer où déjà hier, il faisait beau, de quoi donner le sourire à celles et ceux qui peuvent en profiter et que vous avez croisé Justine Leblon.
12: Les chaises et tables pliantes sont sorties à côté de la plage et autour. 6 retraités, Daniel, Dominique et leur sœur avec leur mari.
13: On profite du beau temps, comme le mois d'octobre est super beau, donc On a l'impression de rentrer moins vite dans l'hiver.
12: Et qu'est-ce que vous dégustez alors pour ce petit pique-nique ?
13: Casse-croûte ce midi. Apéro avant avec des cacahuètes.
14: On a emmené nos maillots et nos serviettes, on va aller se baigner.
15: La semaine dernière, elle était bonne. Hein.
14: Oh, elle doit pas être très très chaude.
12: Elle était encore bonne.
15: Ah oui, oui. On se mouille le haut du corps gentiment et puis après, on rentre sans problème. On apprécie les derniers jours parce que l'hiver va arriver bientôt, donc c'est super de profiter encore de ce temps-là. Quoi.
12: Et sur le sable un peu plus loin, Quentin a eu la même idée. Il est installé avec ses deux fils, Milo et Mathis.
16: Maman, j'ai un pique-nique.
17: Bah exactement, on fait un petit pique-nique plage parce qu'on en profite du soleil. C'est inespéré, je suis encore en short, donc c'est quand même agréable. Ouais. Ouais, le matin ça caille, mais l'après-midi il fait beau, donc c'est plutôt agréable.
18: Tu t'es baigné toi ce matin? Tu t'es baigné en combinaison quand même?
16: Ouais.
12: Elle était pas trop froide l'eau?
16: Oui, un petit peu.
12: Mais t'aimes bien?
16: Oui.
12: Avec le soleil des dernières semaines, l'eau est encore à 17 degrés.
10: Un beau temps qui fait les affaires de Laurence Thomas, qui gère le camping des Flots Bleus à Piriac, avec 60% de ses emplacements qui sont occupés en ce moment. C'est plus que d'habitude à cette période.
19: Oui, on a quelques campeurs en camping-car et même en toile de tente qui prolongent un peu la saison. Là, on en a 12.
12: Sur combien ?
19: Sur 20. Ah oui, oui, c'est bien. C'est vraiment la météo qui fait la différence, en fait. Tant qu'on aura du beau temps, le soleil attire forcément les campeurs. Et on a non seulement une météo, et puis les températures. On a 20 degrés dehors, la mer est à 17 degrés. Hier, il y en a encore qui se sont baignés, donc ça attire forcément les touristes et retraités pour la plupart en ce moment, et peut-être un peu plus pour les vacances scolaires la semaine prochaine. Le temps déterminera les choses, en fait.
10: Voilà, le camping des Flots Bleus de Piriac-sur-Mer, qui est ouvert jusqu'au 1er novembre, c'est un des rares encore ouverts là-bas. Justine Leblond nous a donné des envies de plage avec ce reportage à Piriac-sur-Mer, à retrouver aussi sur le site et l'appli ici à la page Loire-Océan. Et vous l'avez donc compris, à 7h35, la météo, Romain, il va faire chaud aujourd'hui.
0: Alors principalement dans les terres, hein, 27 degrés la maxi dans le pays d'Ancenis et le bocage vendéen, entre 20 et 22 sur le littoral. Prudence sur la route, il y a du brouillard par endroit. Vous êtes aux Herbiers et Saint-Fugeon, il fait 11 degrés chez vous ce matin, il fait 12 à Cholet, la Garnache et Saint-Marc-la-Jaille, 13 à Nantes, 13 à Clisson et Aigrefeuille-sur-Maine, il fait 14 à Roche-Servière et La Baule, 15 actuellement à La Roche-sur-Yon et 16 sur l'Île-Dieu et Noirmoutier. Cet après-midi, ça va grimper. 21 à Pornic, alors c'est là où il fera le plus doux, agréable, pas trop chaud. Mm-hmm. Je mets plein de petits guillemets. 24 à Saint-Gilles-Croix-de-Vie, 24 à La Roche-sur-Yon, 26 à Nantes. Demain, nuages et de la pluie en fin de journée. Et pas plus de 20 degrés samedi, du soleil. Et dimanche, un peu plus de nuages sur la route. Que se passe-t-il ? Eh bien, un obstacle sur la route signalé sur la N249 au niveau de la commune de Valette, dans le sens Poitiers vers Nantes. Et puis, sur cette même nationale, un véhicule en panne, cette fois-ci dans le sens Nantes vers Poitiers, au niveau de la commune de Thiers, c'est dans le 49. Donc prudence dans le secteur. Ailleurs, tout roule.
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12: Alors, Michel Polnareff sème beaucoup d'indices en ce moment sur ses réseaux sociaux.
0: Ah bon ?
12: Bah, si j'ai bien compris, en gros, il est en préparation d'un show immersif exceptionnel. Mais je sais pas si ce sera uniquement à Paris, parce que c'est annoncé dans une salle parisienne, ou est-ce que ce sera un show qui va pouvoir un petit peu voyager dans toute la France. Oh. Ça, on sait pas encore. En fait, l'artiste, il a un petit peu du mal à quitter son public.
0: Il en est à sa 200e tournée d'adieu.
12: Dernière tournée, ouais, exactement. L'année dernière, c'était donc censé être sa dernière tournée. Et donc, on pourrait le rencontrer d'une autre manière. Et ce serait pour l'année prochaine, si j'ai bien compris. Parce que c'est très, très flou, hein, toutes ces indices.
0: Vous êtes quand même bien renseigné. Hein.
12: Bah, je le suis sur ses réseaux. C'est comme ça qu'il communique avec ses fans. Donc, du coup, dès qu'il donne plus de nouvelles, eh ben, je vous tiens informé.
0: Oh bah, c'est gentil.
12: Ouais, de rien. Je suis là pour ça.

0: Michel Polnareff pour la musique d'ici et votre invité Nicolas dans 5 minutes.
1: C'est Éric Chaumillon, il est professeur de géologie marine à l'université de La Rochelle, chercheur au laboratoire CNRS Littoral, Environnement et Société. On évoque avec lui ce qui se discute actuellement sur l'île de Noirmoutier, le nouveau plan de prévention des risques littoraux. Dit comme ça, c'est un terme un peu barbare, mais en fait c'est toute la question du niveau de la mer qui monte et de la difficulté à maintenir les habitations.
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0: Merci de nous écouter à la radio. Vous êtes aussi de plus en plus nombreux à nous écouter sur l'application Ici. Oui. Et de plus en plus nombreux à nous suivre sur Ici à la télé chaque matin. On commence la journée ensemble. Alors, il y a des choses qu'on ne peut pas faire pour vous. Par exemple, on ne peut pas se brosser les dents à votre place. Ça, ce n'est pas possible. Hein. Non, ça, ce n'est pas du tout possible. En revanche, on sait très bien vous informer grâce à nos équipes sur le terrain. On vous donne plein de conseils et d'astuces. On vous fait gagner des cadeaux. Et on échange avec vous autour des préoccupations de notre quotidien. Et ce matin, on revient en arrière et on fait le point rapidement. Romain, pourquoi les lycéens sont-ils encore en colère ?
4: Eh bien, ils dénoncent le manque de professeurs, des classes surchargées, des bâtiments parfois dégradés, les inquiétudes liées à leur orientation, notamment Parcoursup. Selon l'agence de France internationale Reuters, qui recueille et retransmet toutes les informations aux médias du monde entier, plus de 161 000 personnes ont participé aux mobilisations ce mardi, selon le ministère de l'Intérieur. Alors c'est moins que la semaine précédente, 266 000 participants avaient été recensés.
0: Emmanuel Macron a réagi lors du Conseil des ministres.
4: Oui, il a reconnu les inquiétudes des jeunes, notamment sur l'état des établissements. Le gouvernement annonce donc 3 000 professeurs remplaçants, une plateforme pour permettre aux élèves de signaler leurs difficultés. Au-delà des moyens, certains jeunes disent aussi ne pas se sentir suffisamment écoutés, d'où leur colère. Les blocages sont pour eux un moyen de se faire entendre, tandis qu'il perturbait les cours pour d'autres élèves. Chez nous, hier à Saint-Nazaire, mobilisation marquée par une intrusion dans la cité scolaire et un agent frappé. Alors comment regardez-vous ce mouvement ? Est-ce que vous comprenez les revendications des lycéens ? Quel regard vous portez sur ces mouvements ?
0: Eh oui, c'est notre question du jour qui dure jusqu'à 10h. Quel regard portez-vous sur le mouvement lycéen ? Vous pouvez nous appeler dès maintenant, nous écrire aussi ou nous envoyer un vocal au 02 40 73 6000. C'est vous qui avez la parole. Bonjour Anne.
5: Ah. Bonjour.
4: Bonjour Anne, vous êtes à La Roche-sur-Yon.
5: Oui, tout à fait.
0: Alors, qu'est-ce que vous pensez, vous, alors, de ce mouvement des lycéens ?
5: Eh bien, je pense que c'est très bien. Mmh. Ils ont bien raison de mettre leur voix en avant, puisque de toute façon, celles des adultes concernés, des professeurs et des parents, ne sont pas entendues depuis des années.
4: Vous avez des petits-enfants ou des enfants en âge d'être au lycée, hein ? Peut-être.
5: Non, mais j'ai une jeune adulte qui en est sortie il n'y a pas si longtemps et qui se trouve confrontée à la difficulté de trouver un travail puisque l'IA prend la place de la formation qu'elle a.
0: D'accord.
5: Donc c'est très très compliqué et c'est vrai que lorsqu'on entend les témoignages des lycéens, l'inquiétude, Parcoursup, l'IA qui peut faire capoter tous leurs projets en quelques années, l'incertitude est forcément moteur pour pouvoir défendre ses idées.
0: Ouais, vous avez l'impression que c'était plus simple à votre époque ?
5: Non, à mon époque, je manifestais pour avoir un prof de français l'année du bac aussi dans les rues, donc ça n'a pas changé.
4: Ouais, c'est ce que j'allais vous demander aussi. Vous seriez sorti dans la rue, vous, Anne, pour ces mêmes revendications ?
5: Oui, puisque c'est ce qu'on a fait, mais c'est vrai qu'on était plus en sécurité parce que c'était il y a longtemps, mais c'est ça qui est dommage, c'est que les black blocs et choses comme ça discréditent leur mouvement alors que le leur est sincère et c'est très bien aussi que des adultes se mettent en renfort pour sécuriser et que leur mouvement ne soit pas discrédité. C'est vraiment très fort.
4: Très rapidement, si vous aviez un mot à dire aux lycéens, vous leur diriez quoi là maintenant tout de suite ?
5: Tenez bon, il y a les vacances, tenez bon et continuez à croire en vos rêves parce que c'est un peu ça qu'on éteint actuellement. Donc il faut qu'ils puissent continuer à avoir le maximum d'informations et actuellement le système est trop pauvre en organisation pour leur permettre de rebondir. Quoi.
4: Merci Anne pour ce message.
0: Ouais, merci beaucoup.
4: Et merci pour votre témoignage, Anne.
0: Merci pour votre témoignage et vous pouvez continuer de nous appeler au 02 40 73 6000.
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0: 7h47, l'invité d'Ici Loire-Océan, c'est Éric Chaumillon, professeur de géologie marine à l'Université de La Rochelle et chercheur au laboratoire CNRS Littoral, Environnement et Société.
1: Merci d'être en direct avec nous ce matin. Bonjour à vous, Éric Chaumillon.
7: Bonjour, merci pour votre invitation.
1: C'est la semaine de la résilience jusqu'à dimanche. Ici, Loire-Océan, partenaire de cette initiative qui met en avant cette idée, ce concept qu'il faut quand même s'adapter, surmonter les chocs, les événements, les perturbations. À Noirmoutier, par exemple, la perturbation du moment, enfin du moment et qui dure, c'est l'eau qui monte et qui grignote les terres. C'est l'objet d'un spectacle scientifique que vous avez présenté d'ailleurs sur l'île. Et la mer monte, quel est le message ?
7: Bah écoutez, le message, c'est que nous vivons un changement climatique qui est d'origine humaine et qui n'a pas d'équivalent dans l'histoire géologique par sa fulgurance. Et que sa conséquence inéluctable, c'est l'élévation du niveau des mers. Et cette élévation, en fait, elle est en pleine accélération, comme la plupart des paramètres qui touchent à nos activités humaines. Et cette accélération elle est tellement importante que au XXe siècle, on avait une élévation du niveau des mers de 1,4 mm.

0: Beaucoup d'inquiétude parce que dans une île où les deux tiers des terres sont déjà sous le niveau de la mer, forcément on peut se demander ce qui va se passer sur ce qui est déjà construit et sur ce qui pourrait être construit. Je vous propose d'écouter le témoignage d'une habitante qui a participé à une des réunions publiques et qui, elle, est un peu angoissée par tout ça, puis ensuite je vous fais réagir.
1: On a toujours su faire face aux tempêtes, il y a toujours eu des digues, il y a toujours eu des aménagements. Je pense que c'est très sévère. Les artisans, c'est fini. Les jeunes couples qui s'installent, c'est terminé. C'est la mort de certains métiers sur l'île, oui.
0: Voilà, c'est très sévère, dit-elle, si on restreint les règles, mais il n'y a peut-être pas le choix.
2: Ah bah non, ça, il n'y a pas le choix. Si vous voulez, il y a, en matière d'élévation du niveau des mers, il n'y a pas de possibilité de limiter cette élévation.
0: Et les digues ne suffiront plus, parce qu'elle parlait des digues. Les digues ne suffiront plus.
2: Oui, bah, en fait, j'entends à travers sa voix la référence à un temps passé, mais ce temps passé, en fait, c'était avec une élévation du niveau des mers qui était plus faible qu'un millimètre par an, puisque en fait la poldérisation, les premières constructions de digues, que ce soit à Noirmoutier, mais dans tout l'ouest de la France, et dans les Pays-Bas aussi d'ailleurs, c'était sur une période où l'élévation du niveau des mers était extrêmement faible, c'était moins d'un millimètre par an. Donc là, les conditions ont radicalement changé. Si vous voulez, je vais vous donner une des conséquences, parce que les millimètres par an, les dizaines de centimètres par siècle, les gens se disent bon, c'est pas grave. Mais en fait, si, il y a une conséquence qui est assez terrible, c'est sur le temps de retour des niveaux extrêmes. Les niveaux extrêmes, c'est les niveaux qui sont atteints quand une tempête, se produit. En même temps qu'une marée haute de vives eaux. Évidemment, ça c'est rare, ça arrive une fois tous les 100 ans, tous les 200 ans, tous les 300 ans. On va prendre l'événement statistique tous les 100 ans. Ben, si vous faites monter le niveau des mers de 25 cm, c'est ce qui s'est produit depuis la révolution industrielle. On passe non plus d'une période de 100 ans, mais on a une période de 10 ans.
0: Ah oui, ça veut dire que ça peut revenir tous les 10 ans. Donc si on regarde le plan de prévention des risques qui est actuellement discuté dans son cadre de révision, il parle pas pour l'instant de déménagement, hein, mais d'aménagement juste de zones refuge au-dessus des habitations, comme ça a été fait par exemple dans le sud de la Vendée après la tempête Xynthia, de batardeaux aux entrées. Ça suffira pas au bout d'un moment, vous pensez?
2: Voilà. Ça va être une adaptation absolument nécessaire pour le court terme, mais pour le long terme, ça ne suffira pas, non. Ou alors à envisager des digues énormes, extrêmement larges, et donc une île, complètement ceinturée de digues, je suis pas un spécialiste de Noirmoutier, mais j'ai quand même pu visiter, puis j'avais déjà été il y a quelques années. En fait, là, c'est extrêmement spectaculaire de voir le très très grand nombre de maisons qui sont dans les terres très très basses, et donc ça, c'est absolument dangereux.
0: Donc l'enjeu, si je vous comprends bien pour terminer, c'est désormais l'acceptabilité de la population.
2: Ah ben c'est clair, parce qu'en fait, c'est un problème planétaire, en fait. C'est-à-dire qu'en fait, nous les scientifiques, on a des messages qui sont issus de nos résultats, qui sont très honnêtes, et évidemment, ça a des conséquences sur le fonctionnement de nos sociétés, et beaucoup de gens ne veulent pas changer, en fait. Voilà, ils veulent pas changer, et c'est cette problématique d'acceptabilité, oui, qui est effectivement essentielle.
0: Merci pour votre éclairage ce matin, Éric Chaumillon, professeur de géologie marine à l'Université de La Rochelle, chercheur également au CNRS, Littoral, Environnement et Société. Bonne journée à vous, merci beaucoup.
2: Oui, bonne journée, merci encore.
3: Merci Nicolas, on vous retrouve pour le journal de 8h. Vue du ciel, le centre historique de la ville de Troyes ressemble à un bouchon de champagne et ça n'est pas un hasard. Stéphane Bern nous dit tout juste après la musique de Manon.

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1: 8h05, on fait un petit tour du côté de la route avec vous, Romain. Comment ça se passe?
2: Oui, il y a toujours un obstacle sur la route, sur la N249 de Poitiers vers Nantes. C'est au niveau de la commune de Valette, donc prudent si vous passez par là. Et toujours sur la nationale 249, cette fois-ci dans l'autre sens de Nantes vers Poitiers. Il y a un véhicule en panne, visiblement sur la bande d'arrêt d'urgence, nous dit Bison Futé. C'est au niveau de la commune de Thiers, dans le 49.
1: Et Stéphane Bern nous emmène à Troyes dans quelques instants.
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1: Et chaque jour avec ici Loire-Océan, un peu d'histoire avant l'actu avec Stéphane Bern. Bonjour Stéphane.
10: Bonjour à tous.
2: Et ce matin, on voyage Stéphane au temps où une ville médiévale dont la silhouette va finir par devenir une spécialité locale.
10: Certaines cités ont un blason. À Troyes, c'est le centre historique qui a fait la réputation de la ville. Vu du ciel, il ressemble à la coiffe d'un célèbre vin pétillant. De là à dire que les plans ont été dessinés après l'apéro, je vous laisse juger. XIIe siècle, les comtes de Champagne agrandissent les remparts de Troyes pour protéger une ville en plein essor. Les siècles passent, Troyes devient l'un des grands centres commerciaux d'Europe grâce aux célèbres foires de Champagne. Mais le pire est à venir. En 1524,
11: est-ce qu'on a fait les tuyaux ?
10: Un incendie brûle plus de 1500 maisons et tue, d'après les estimations, 3000 personnes. Ordre est donné de reconstruire le centre historique à l'identique.
12: Non, mon beau-fils. Tu es un bon architecte, mais un peu classique.
10: Et malgré la disparition progressive des fortifications, la forme générale de la ville reste intacte.
13: Il y a toujours un bouchon.
10: Il faut attendre le XXe siècle et les premières vues aériennes pour jeter un coup d'œil par le hublot et que les habitants réalisent l'évidence. Vue du ciel, le centre historique de Troyes ressemble presque parfaitement à un bouchon de champagne avec sa tête arrondie et son corps allongé. À ce niveau-là, on est presque davantage dans l'œnologie que dans l'architecture.
14: Tu pousses le bouchon un peu trop loin, Maurice.
10: Le plus amusant est que cette forme apparaît plusieurs siècles avant l'essor du champagne qui fera la renommée mondiale de la région. Une coïncidence urbanistique devenue symbole touristique. Aujourd'hui encore, les Troyens parlent simplement du bouchon pour désigner le cœur de ville, un surnom qui, lui, n'a jamais sauté. À Troyes, même le plan de ville donne envie de trinquer. Un cas unique où l'office de tourisme aurait presque pu être remplacé par un tire-bouchon. Avec modération, évidemment.
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1: Attention, vendredi soir, les enfants sont en vacances. Aïe, aïe, aïe, aïe, aïe. Il va falloir les occuper du coup. Mmh. Non, pas que pour ça, évidemment. Le parc des Naudières à Sautron se met aux couleurs d'Halloween. 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Est-ce que vous êtes très Halloween? Cher Romain, vous vous déguisez pour Halloween?
2: Alors moi, on le fait plus maintenant parce qu'on n'a pas plus forcément le temps, mais nous, on organisait des soirées Halloween.
1: Mmh. Chez vous, à la maison, avec les enfants et tout?
2: Alors, pas avec
1: que
2: les enfants,
1: avec les parents.
2: Non,
1: avec les
2: adultes.
10: Oh là là.
2: Mais alors, c'était très gore, des poupées suspendues, du sang, des cadavres. Ah oui, on avait même creusé un trou dans le jardin à l'entrée de, à l'entrée de la maison.
1: Et on parle d'Halloween aussi, juste avant 9h, avec le festival Cite à la Trouille, à Saint-Jean-de-Mont, qui organise plein d'activités aussi pour les enfants, pour les vacances de la Toussaint, évidemment.
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1: 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Il est tout pile 8h.
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1: Le journal Nicolas Crozel.
7: Il volait des voitures et des fourgonnettes, des utilitaires, pour ensuite aller cambrioler des magasins, notamment de bricolage et d'électroménager. 4 personnes interpellées par les gendarmes de Rezé après une série de vols en Loire-Atlantique, Vendée et Maine-et-Loire. Au moins une 20aine de cambriolages ou tentatives de cambriolage. Ils sont en garde à vue et une première estimation du préjudice est chiffrée à plus de 300 000 euros, Anne Bertrand.
15: Les malfaiteurs ne sévissaient pas depuis très longtemps, le 12 août dernier, mais ils étaient très actifs. D'abord, ils volaient des voitures utilitaires avec une prédilection pour les Alfa Romeo, comme les Giulietta et Ducati, faciles à mettre en route avec un kit de démarrage d'urgence. Ils s'emparaient aussi de camions bennes et plateaux, avec ils cambriolaient des enseignes d'électroménager et de motoculture. Les Giulietta servaient au transport ou de voitures béliers. Les voleurs s'en débarrassaient après en y mettant le feu ou en aspergeant l'intérieur de poudre d'extincteur pour les rendre méconnaissables. Les gendarmes ont procédé mardi à 4 interpellations. Ils étaient 70 de Loire-Atlantique et de Vendée mobilisés et ils sont allés de surprise en surprise. En plus de véhicules volés, ils ont retrouvé un kit Fiat de démarrage d'urgence, mais ils sont tombés aussi sur des outils de bricolage, un tracteur tondeuse, une climatisation, une cuisine aménagée, un camping-car, 5 caravanes et même un bateau avec sa remorque. Comme dit un gendarme, c'est la caverne d'Ali Baba.
7: Et également un Renault Trafic, un camion ben, des éléments de construction type fenêtres ou portes ont également été retrouvés. Une 5e personne a été placée en garde à vue pour recel.
1: Encore des manifestations de lycéens attendues aujourd'hui à 2 jours des vacances scolaires.
7: À Nantes, un rendez-vous est prévu à midi au Miroir d'Eau. Les lycéens espèrent ainsi que les salariés se joindront à eux lors de la pause du déjeuner. À Saint-Nazaire, la tension reste vive autour du lycée Aristide Briand. Hier, des élèves ont arraché le grillage à plusieurs endroits. Des jeunes se sont introduits dans l'enceinte. Le secrétaire de direction qui voulait les empêcher d'entrer dans le bâtiment a reçu un coup de poing au visage. Une enseignante qui se trouvait derrière a été touchée également. Ils ne sont que légèrement blessés. Dans un courrier adressé aux parents hier soir, le proviseur annonce un dépôt de plainte et affirme qu'il ne laissera pas la peur s'installer dans la vie du lycée. Lycée qui reste ouvert aujourd'hui et demain malgré d'éventuels blocages. Des nouvelles aussi du lycée Mandela dont une partie des locaux a été incendiée à Nantes lors de la première journée de mobilisation. Il y a 2 semaines, la région annonce une réouverture le lundi 16 novembre si le chantier avance comme prévu, un retour en classe mais sans cantine. Le restaurant scolaire ne sera pas prêt à ce moment-là et en attendant, les élèves ont cours en visio. À la fac, c'est difficile d'y voir clair. Les IUT et Polytech qui devaient rouvrir hier matin sont finalement restés fermés. Nouvelle tentative d'ouverture ce matin. Le campus Lombarderie, la fac de sciences, reste lui fermé au moins jusqu'à samedi. Fermeture aussi d'une grande partie du campus du Tertre, la fac de lettres et de langue. La fac de droit, en revanche, pourrait rouvrir ce matin. On reste conditionnel. Quant au bâtiment Sensive, occupé pendant quelques jours la semaine dernière et victime de grosses dégradations, l'université dresse un premier état des lieux. 5 amphis sont hors d'usage, ainsi qu'une 30aine de salles de cours. Il y a de nombreux dégâts au niveau de l'électricité et du matériel informatique. Aucune date de réouverture n'est donnée, vu l'ampleur des travaux de remise en état.
1: C'est un monument du cyclisme vendéen qui est en péril.
7: La date butoir fixée par l'Union Cycliste Internationale pour inscrire les équipes professionnelles dans le circuit, c'est ce soir. Et à cette heure-ci, Jean-René Bernodeau, le taulier du vélo en Vendée, n'a toujours pas trouvé de sponsor maillot pour son équipe. L'équipe portait cette saison les couleurs de Total Energy et par le passé, Europcar ou encore Bonjour, la boulangère. Cette équipe pourrait donc disparaître, même s'il restera encore quand même des possibilités de dérogation dans les prochaines semaines. En tout cas, Florian Cazola, Jean-René Bernodeau et son bras droit tentent le tout pour le tout ces dernières heures.
16: Diminution du ticket d'entrée pour les éventuels sponsors maillot. Rendez-vous à tout va, les deux patron de l'équipe, Stéphane Lelot et l'emblématique Jean-René Bernodeau tentent le tout pour le tout. Jean-René, ça fait 27 ans qu'il vit avec des dates butoirs, lance un salarié optimiste. Parce que si tout le monde se concentre sur le 15, en réalité, il y a de l'espoir jusqu'à début novembre. Les Vendéens vont certes devoir payer des pénalités de retard à l'UCI, et encore il y a des exceptions, nous glisse un fin connaisseur du vélo, mais ça va laisser encore quelques jours pour arracher un sponsor. De toute façon, si c'était mort, on nous l'aurait déjà dit, veut croire un membre de l'équipe, mais oui, il faudra un miracle, renchérit le trentenaire. En attendant, la direction se mure comme rarement dans le silence, de quoi faire monter une forme d'inquiétude au manoir, au siège de l'équipe, où l'avenir de la structure est devenu de loin le sujet numéro 1 pour les près de 80 salariés.
7: Les explications de Florian Cazola. Sur le plan sportif, une partie de l'équipe est aux Pays-Bas en ce moment pour le dernier grand tour de la saison. L'autre se prépare au chrono des Nations dimanche aux Herbiers. Le chrono qui pourrait donc être la dernière sortie officielle de cette équipe qui, par le passé, nous a fait vibrer avec Thomas Voeckler, Pierre Roland ou encore Sylvain Chavanel. Le match match parfait pour les handballeurs nantais hier soir en Ligue des Champions face aux Allemands de Melsungen. Battus de 5 buts la semaine dernière en Allemagne, les Violets se sont imposés avec 8 buts d'avance hier soir à la H Arena dans une ambiance de folie. Ils sont donc à nouveau maîtres de leur destin pour la suite de la compétition. Prochain rendez-vous pour eux en championnat de France, samedi soir, un déplacement à Saran-Orléans.
1: On a des nouvelles du dinosaure qui sera exposé d'ici 2 ans dans le hall du musée d'histoire naturelle.
7: A priori en 2029, en effet, quand ce muséum qui est fermé pour travaux rouvrira, ce squelette de dinosaure, on vous en a déjà parlé, c'est un fossile qui a été déterré aux États-Unis par les équipes du muséum. Ça fait 3 étés de suite que des spécialistes vont sur place pour ramener les différents morceaux. Désormais, il va falloir assembler les os, consolider le squelette qui date quand même de 150 millions d'années. Et Gwendoline Langlois, ça va prendre 2 ans. Comment ça va se passer?
3: Ce n'est pas comme un meuble en kit, il n'y a pas de guide de montage tout prêt. Ça ressemble plutôt à un puzzle.
17: Parce qu'on doit partir surtout de la colonne vertébrale qui va supporter tous les autres os et ensuite, bien sûr, les pattes et terminer par la tête. Oui.
3: Philippe Guillet, le directeur du Muséum d'Histoire Naturelle de Nantes.
17: Nos spécialistes savent tout de suite reconnaître l'os où il va. Hein. Si c'est un tibia, un humérus, un omoplate, etc. Oui, oui.
3: La quasi-totalité des os de ce dinosaure ont été retrouvés. Le reste sera recréé avec de la résine.
17: Le spécimen va être monté d'abord dans des hangars pour vérifier que tout colle, vérifier la position, être d'accord sur la position finale. Il va être démonté puis remonté après in situ.
3: Parce que le plus gros casse-tête, c'est de faire rentrer le squelette dans le hall du musée, d'autant qu'on ne sait pas encore précisément de quelle espèce de dinosaure il s'agit.
17: Il y a des petits sauropodes, il y en a des grands. Heureusement, on n'a pas à faire un diplodocus, ça c'est sûr, parce que le diplodocus, là, c'est 25 mètres, donc il y avait la queue dans le jardin et puis la tête dans la rue Voltaire, donc là, on aurait été bien embêtés. Donc c'est pas un diplodocus, c'est un sauropode plus petit, heureusement pour nous. On va peut-être replier la queue dans une position naturelle, hein, bien sûr. Hein.
3: Tout ça se fera en concertation avec le musée, en fonction de la place qu'il y aura dans le nouveau grand hall d'entrée rénové.
7: Voilà, et l'assemblage va donc être confié à une entreprise spécialisée. Résultat dans 2 ans quand ce muséum rénové ouvrira au public. 8h07.
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7: Nous ne sommes pas le 15 août, nous ne sommes pas le 15 septembre, mais nous sommes le 15 octobre, Romain Carré.
2: Ouais, 15 octobre et il va faire jusqu'à 28 degrés. C'est exactement ça. Non, mais on se croira au mois de juin, juillet, août, quoi. 27 cet après-midi, donc, à Ancenis, à Chantonnay, 26 à Nantes, 26 à La Roche-sur-Yon. C'est température à l'ombre, hein, donc, évidemment, au soleil, ça peut être un peu plus élevé. D'ici là, si vous prenez la route, attention aux bandes brouillard par endroit. Sinon, grand soleil après toute la journée, une fois que le jour sera levé. Ouais, je regarde par la fenêtre, c'est...
1: Et j'étais en train de me dire, dis donc, il y a du brouillard un petit peu.
2: Ouais, on voit plus la Tour Bretagne, nous. Ce matin, il fait 11 à Montaigu, 12 à Saint-Étienne-de-Mer-Morte. Il fait 13 à Nantes et Châteaubriant, 13 aussi à Vertou et Saint-Julien-de-Concelles, 14 à Saint-Nazaire au Sable-d'Olonne, 15 au Moutier-en-Ré et La Roche-sur-Yon, 16 la Maxi sur l'Île-Dieu. Demain, nuages, de la pluie en fin de journée, pas plus de 20 degrés. On peut aller un peu plus dans le week-end aussi?
1: Oui, oui, bah allons-y.
2: Allez, samedi du soleil et dimanche un peu plus de nuages.
1: Mais il va faire froid?
2: Oui, entre 20 degrés, ouais. dans ces eaux-là. Marée haute en ce moment à Pornic, marée basse à 14h22, pleine mer actuellement à Saint-Gilles-Croix-de-Vie et basse mer à 14h13. Sur la route, il n'y a pas grand-chose à vous signaler. Les deux obstacles qu'il y avait sur la route, sur la N249, dans les deux sens, sont plus présents sur les cartes. Donc, tout va bien. Ailleurs, ce sont les ralentissements habituels, notamment sur le périphérique nantais.
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1: Elle vient d'achever une tournée des Zéniths et prépare déjà un projet exceptionnel pour ses 40 ans de carrière l'année prochaine. Déjà 40 ans.
2: Oh.
1: Vanessa Paradis. Oh.

0: 8h14, bon réveil à tous.
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0: Alors ici, le Loire-Océan, c'est nous, mais c'est surtout vous.
3: Ah bah oui.
0: Ah bah oui, que vous soyez sur la route, au boulot, à la maison. On vous suit partout dans votre radio, dans votre autoradio, à la télé, sur la 3 et sur l'application ici.
3: Ici, le Loire-Océan, c'est quoi? C'est de l'actu locale, c'est de la musique, c'est de la bonne humeur, parce qu'on n'aime pas faire la gueule, des réponses à vos préoccupations du quotidien, des conseils de spécialistes, puis aussi des idées, des infos pratiques pour vous rendre service. 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
0: Et puis des rencontres. Didier Richard a décidé de changer de vie pour défendre la parole des enfants victimes de violences sexuelle, un engagement né d'un drame survenu dans son entourage il y a 3 ans. Il raconte son histoire et son combat au sein de l'association Les Papillons. Au micro de Cathy Carzero, ce sera juste avant 8h30.
3: Ah, puis on le sait, vous adorez jouer.
0: Ah bah oui.
3: Vous adorez gagner des cadeaux.
0: Eh ben, on aime vous gâter en plus.
3: Alors on a ce qu'il faut pour vous.
0: 40 euros de cartes cadeaux à dépenser dans une grande enseigne, là, près de chez vous, pour faire vos courses du quotidien. Vous pouvez acheter du papier toilette avec. Vous pouvez acheter du chocolat aussi. Vous pouvez acheter des pâtes. La tête de Franck.
3: Ah ouais, si, on peut acheter du papier toilette.
0: si on aime une feuille en plus, ça coûte cher. Non, juste une feuille.
3: Ah non, on va pas relancer le débat. Hein.
0: Bon, c'est un petit coup de pouce, en gros. Hein, 02 40
3: un
0: 73. Un coup de pouce.
3: Ah, j'ai compris, un coup de mousse.
0: Non. Peut-être que j'articule mal.
3: Non, pas
0: coup de pouce, coup de pouce. 02 40 73 6000. Je l'ai bien dit.
3: C'est parfait, Nina. Vous êtes parfaite.
0: Merci, Romain.
3: Avec plaisir.
0: Vous rappelez ce que c'est que le quiz de la machine à café, peut-être?
3: Oui, ce sont des questions d'actualité.
0: C'est insupportable.
3: C'est horrible de parler comme ça. Non, des questions d'actualité, alors plutôt légères, hein, parce qu'on aime faire dans la légèreté aussi pour jouer avec vous. On apprend plein de choses. Ce sont des questions d'actualité que vous avez entendues à la radio sur Ici Loire-Océan, peut-être vues à la télé, sur les réseaux, sur Internet. On joue ensemble.
0: 02 40 73 6000.
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0: C'est pas vrai, le rendez-vous anti-arnaque. Audrazo, bonjour. Une piqûre de rappel ce matin. On se méfie des sites de shopping qui affichent les logos Alinéa ou Minelli?
6: Oui, pour la simple et bonne raison que ces deux enseignes, à l'heure où je vous parle, n'ont plus de boutique internet. Et non, le chausseur Minelli en difficulté a fermé ses magasins, impossible de commander. Pareil pour Alinéa, l'enseigne de déco et d'ameublement. Pourquoi je vous dis ça? Parce que vous êtes nombreux à vous faire piéger ces dernières semaines. Vous avez acheté un canapé, des assiettes, un matelas sur un site Alinéa. Vous avez craqué pour des chaussures à prix cassé chez Minelli. C'était pas cher du tout, c'est vrai, mais vous n'avez rien reçu du tout non plus. En fait, les escrocs profitent de la disparition des vraies boutiques pour créer des fausses boutiques. Et je suis allée moi aussi sur ces fausses boutiques. Je vois écrit des stockages, moins 90%, tout doit partir. Je vois une paire d'escarpins à 24 euros, des assiettes à dessert à 30 centimes, un canapé d'angle à 179 euros et je comprends que vous fassiez piéger. Ces boutiques web sont fausses, mais elles sont très jolies, très crédibles.
0: Mais du coup, on fait quoi si on se fait piéger?
6: Alors, vous êtes plusieurs effectivement à me poser la question. En fait, les escrocs là nous appâtent avec des ristournes incroyables et ils récupèrent comme ça tout un tas de numéros de cartes bleues. Donc déjà, appelez votre banque le plus vite possible. Il est peut-être encore temps de bloquer le paiement. Et surtout, il faut faire opposition à la carte pour que l'escroc ne s'en serve pas davantage. Et d'ailleurs, surveillez bien vos relevés pour repérer d'autres paiements suspects. Attention, parce que ces faux sites web apparaissent et disparaissent et réapparaissent. Ils changent d'adresse à chaque fois. Si vous tombez dessus, n'hésitez pas donc à les signaler à la répression des fraudes. C'est ce qu'a fait une auditrice. C'est tout simple. Le site s'appelle Signal Conso.
0: Merci beaucoup, Aude, pour tous ces précieux conseils chaque matin.
3: Oui.
0: Et on vous retrouve à partir de midi dans On vous doit bien ça, aux côtés d'Enora Malagré. Il est 8h18. Romain, on a des réponses à la question du jour. 02 40 73 6000. Quel regard vous portez sur le mouvement des lycéens?
3: Message de Julien qui nous dit: bonjour, on ne comprend pas pourquoi certains lycées publics rouvrent sur Nantes et d'autres comme Jules Verne restent fermés. Pendant ce temps, les lycées privés restent ouverts. L'inégalité entre le public et le privé se creuse, nous dit Julien. Autre message, celui de Jocelyne. Bonjour Nina, bonjour Romain. Le gouvernement ne prenant pas en compte les problèmes de notre jeunesse, ceux-ci s'expriment avec leurs moyens. Les manifestations, certaines violences se glissent dans celles-ci, mais une minorité. Mais comment peut-on sortir du chapeau 3000 professeurs? C'est un pied de nez à nos jeunes que les politiques se posent les bonnes questions. Bon jeudi, nous dit Jocelyne.
0: Merci pour vos témoignages et vous pouvez continuer de réagir à la question du jour. 02 40 73 6000. Après Pierre Demar, une histoire très touchante, celle de Didier Richard qui a changé de vie pour la protection des enfants victimes d'inceste. A tout de suite.

0: c'était horrible. On joue avec Dominique.
1: Qu'est-ce que c'était horrible?
0: Bah, sa voix.
2: Ah, Romain, oui.
3: Parce qu'il y a un challenge en ce moment sur les réseaux sociaux pour imiter Pierre Demar à monter dans les aigus.
0: Ah,
3: c'est
0: hyper
3: dur.
0: Très dur. Bah, d'ailleurs, tous ses amis chanteurs ont un peu du mal. Hein.
3: Oui, ah, bah, ça, c'est vrai.
1: Faut regarder qu'il demande à Renaud.
0: D'accord. €40 pour faire vos courses du quotidien. C'est ce qu'on vous offre ce matin dans le quiz de la machine à café. Bonjour, Dominique.
4: Bonjour,
3: Dominique. J'adore le sourire de Dominique.
0: J'ai cru que vous vous connaissiez.
3: Pas du tout, non, pas encore,
1: mais ça va venir.
0: Mais c'est vrai que vous avez un sacré sourire à l'antenne, c'est très agréable.
3: Trop Dominique. Du bien, merci Dominique.
0: Donc, j'ai pas envie de vous dire comment ça va. Vous allez plutôt bien.
4: Tout va bien, puis je suis avec vous, donc ça me rend sympa.
3: Et puis en plus, on joue ensemble, Dominique. Vous êtes à Saint-Cloud-sur-Loire et voici la première question. Direction les États-Unis. Dominique, je vous présente la chanteuse Ella Langley. She's from
0: Texas. Ça, c'est le carton de cet été, ça.
3: Ah, tout à fait. Ella Langley, Dominique, pardon, qu'on écoute régulièrement d'ailleurs sur Ici Loire-Océan, vient de battre un record aux États-Unis. Elle l'a détrôné, une grande star de la pop, connue notamment pour son tube de Noël qu'on entend chaque année, partout en décembre. Si, si. D'après vous, quelle chanteuse elle a détrôné?
4: Est-ce que c'est Madonna?
1: Non.
0: Alors, c'est vraiment la même lettre.
4: Il faut m'aider sur les
0: questions. Alors, Romain s'appelle comment? Romain comment?
3: Oui, c'est quoi mon nom?
4: Romain
0: Carré.
4: Romain Doré. Myriam Carré.
0: Oui, c'est ça.
3: Elle est là, Maria. Je l'ai sortie du frigo.
1: La cousine de Romain.
3: Ouais, j'ai pas le même salaire, j'ai pas le même compte en banque que Maria.
1: Ça, c'est ce que vous dites.
4: On partage tout.
3: Ouais. Maria Carey, en fait, avec son tube All I Want for Christmas Is You, avait passé 22 semaines au sommet du classement américain Billboard, mais Ella Langley l'a détrôné en étant 23 semaines à la suite dans le Billboard américain. C'est l'équivalent de notre top 50, bien sûr.
4: D'accord.
3: Deuxième question, Dominique, direction Rive de Lyon, à quelques kilomètres en dessous de la Roche-sur-Yon. Là-bas, Dominique, un feu tricolore passe au vert si vous faites quelque chose de tout simple en voiture, mais d'après vous, c'est quoi?
4: Si on marque le stop,
3: faut respecter quelque chose.
0: À votre avis, c'est quoi? On doit respecter quoi?
1: Quand on s'approche, il passe au vert. Il est rouge de loin, il s'approche.
3: Si vous arrivez trop vite, il reste rouge.
4: Il reste rouge, il faut respecter la vitesse.
3: Faut respecter la vitesse et donc du coup, tout se passe bien. Dominique?
0: C'est gagné.
3: Bravo Dominique.
4: Je suis contente.
0: Dominique, c'est quoi le programme de la journée?
4: Alors, tout simplement, je vais chez le coiffeur parce que vous savez, il y a un moment, il faut refaire les couleurs.
0: Ne m'en parlez pas, je suis en plein dedans.
3: Nous, on n'a pas ce problème.
4: Donc, voilà.
0: Très bien, vous êtes brune, blonde?
3: Faut y aller maintenant.
4: Les brunes, je vous assure, faut y revenir souvent, les brunes.
0: M'en parlez pas, j'ai des cheveux blancs partout. Merci Dominique.
1: Vous refaites votre couleur, vous Romain?
3: Oui, moi c'est au burn.
0: Bonne journée, merci Dominique.
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0: Sujet, vos histoires de vie chaque matin dans Légendes d'ici. La proposition de loi intégrale contre les violences sexistes et sexuelles a été adoptée par l'Assemblée nationale mardi dernier. Les députés ont voté à l'unanimité la création d'une infraction spécifique pour mieux lutter contre l'inceste. Une loi attendue par l'homme que vous avez rencontré, Cathy Kerzerou.
6: Légendes d'ici se racontent. En ce qui concerne Didier Richard, on pourrait dire qu'il y a un avant et un après.
7: Donc, j'étais dirigeant d'une PME à Saint-Marc-de-Couteille pendant une vingtaine d'années, une belle PME. Et puis j'ai également été élu, j'ai été élu pendant une quinzaine d'années en tant que conseiller municipal. J'ai également été adjoint au maire. En octobre 2023, tout a un petit peu basculé parce que on a un enfant proche de la famille qui a dénoncé des faits de violences sexuelles, des violences toutes courtes sur elle.
6: On peut parler d'inceste?
7: Oui, c'était tout à fait ça. Du coup, c'est vrai que là, on tombe de l'armoire, quoi. On tombe de haut, quoi. Ça fait mal, quoi. On n'y croit pas, on se dit c'est pas possible, pas nous, quoi. C'est toujours un peu comme ça. Quand c'est les autres, c'est les autres, mais quand c'est nous, c'est différent. Et là, du coup, j'ai démissionné de mon poste d'adjoint pour m'occuper de ça, de cette personne-là déjà, de l'accompagner. Puis après, aller voir des associations sur Paris, faire des commissions d'enquête à l'Assemblée nationale. Et c'est comme ça que j'ai rencontré Laurent Boyer, qui est le responsable de l'association Les Papillons, qui a créé ça en 2019, qui est commissaire de police, qui a été victime d'inceste. Quand il a expliqué le système des boîtes aux lettres, c'est quelque chose qui m'a tout de suite parlé. Et à un moment, j'ai dit, faut que j'y aille. faut que je m'en occupe. Bah, envie d'agir, parce qu'on peut pas laisser les enfants comme ça être maltraités, c'est pas possible. Quand on voit la peur dans leur regard, c'est effrayant, quoi. Et en fin de compte, en installant des boîtes aux lettres avec des petits mots dans des écoles, bah, en fin de compte, on peut faire vraiment beaucoup de choses pour les enfants, parce que les enfants, ils écrivent un petit mot, ils le mettent dans la boîte aux lettres, ils ont pas besoin d'en parler à quelqu'un. Et c'est dur de libérer la parole, en fin de compte. Et du coup, de la libérer par l'écrit, bah, ça reste quand même beaucoup plus simple, quoi. Et ça fonctionne pour les violences, on va dire sexuelles, pour les violences intrafamiliales. Mais ça fonctionne aussi pour le harcèlement scolaire. Ça fonctionne très bien. Le harcèlement scolaire, c'est 46% des petits mots.
6: Sachant qu'au final, ceux qui lisent ces petits mots, ce sont des professionnels, ce sont des psychologues qui sont à même de décrypter ce qui est écrit.
7: Des psychologues qui sont spécialistes de la petite enfance, sont vraiment spécialisés là-dedans, c'est vraiment leur job. Ils sont salariés de l'association, je vais insister là-dessus, ils sont vraiment salariés de l'association, c'est pas des bénévoles. Et du coup, ils vont analyser les petits mots et ils vont donner les directives de ce qu'il faut faire derrière.
6: Sachant que vous, là, vous êtes prêts à déplacer les montagnes, quoi.
7: Ah bah oui, nous déboîtons. Aux toilettes, il n'y a pas de souci pour les installer, c'est facile. On accompagne les municipalités. Le coût d'une boîte aux lettres, c'est 300 euros, donc c'est vraiment dérisoire. Nous, on fait vraiment ça, on ne le fait pas pour gagner de l'argent, on le fait vraiment pour les enfants, quoi. C'est hyper important.
6: Didier Richard a déménagé, a vendu son entreprise à Saint-Marc-de-Coutet, a quitté son mandat pour s'engager dans le bénévolat et devenir le référent en Loire-Atlantique de l'association Les Papillons. Cette dernière a déjà installé en France dans les écoles, les cantines, les salles de sport, plus de 650 boîtes à lettres pour recueillir la parole des enfants victimes de violence. Des boîtes installées chez nous, à Nantes, Saint-Malo de Guersac, Sainte-Reine de Bretagne. Dans les mois à venir, d'autres communes devraient suivre.
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0: Il est au pile 8h30, l'info d'ici, Nicolas Crozel.
11: Encore de grosses perturbations sur les campus de Nantes. De très nombreux bâtiments universitaires sont fermés. Les cours se font en distanciel. Les lycéens et les étudiants donc de Nantes appellent à de nouveaux rassemblements, notamment une manifestation ce midi au miroir d'eau. Une bande de cambrioleurs arrêtée par la brigade de recherche de la gendarmerie de Rosay. 4 personnes en garde à vue pour des vols de voitures et d'utilitaires qui servaient ensuite à aller piller des magasins d'électroménager ou de bricolage. Le préjudice des vols de véhicule est estimé à au moins 300 000 euros. Le reste est toujours en cours d'évaluation. Dans un instant, une bouffée d'oxygène pour les librairies indépendantes de Saint-Nazaire. L'agglomération leur offre une exonération d'impôts dans un contexte économique très compliqué et face à la concurrence d'Internet. On vous en dit plus juste après les grands titres de l'actu en France et dans le monde en 90 secondes et le retour de Valentine Letès, l'État mis en cause par un service public.
12: L'État attaqué par ses policiers. Le syndicat Alliance annonce une plainte pour mise en danger des fonctionnaires dans la mobilisation lycéenne. Un millier d'agents et de gendarmes blessés. Il dénonce aussi des consignes en contradiction avec les déclarations publiques du ministre de l'Intérieur. Les jeunes, eux, ont rendez-vous avec le ministre de l'Éducation ce jeudi, toujours en demande d'une suppression de Parcoursup et d'annonces concrètes sur la remise en état des bâtiments. À seulement 14 ans, première nuit en prison pour le jeune tireur d'Aubagne, mis en examen hier pour les coups de feu tirés lundi sur le principal de son collège et une enseignante. Face aux enquêteurs, il s'est dit influencé par une mouvance, fasciné par les tueries de masse. Les complémentaires retraites à la hausse au 1er novembre d'1,4%. Pour 14 millions de retraités du privé, les partenaires sociaux ont voté l'accord de l'AGCARCO face à un patronat complètement fermé à l'idée d'aller au-delà, indique Force. force ouvrière. Jardinier, ouvrier du BTP, saisonnier en station de ski, pour 3,5 millions de travailleurs exposés aux UV, le risque de développer un cancer de la peau est avéré. L'Agence nationale de sécurité sanitaire recommande de reconnaître à part entière la maladie comme risque professionnel. Aussi brillant que les deux étoiles sur leur maillot, les footballeurs du Paris Saint-Germain ont remporté un match de très haut niveau hier soir en Ligue des Champions. 4-2 face à Manchester City sur la pelouse des Anglais où le PSG n'avait jamais gagné.
11: Et Ligue des Champions de hand aussi avec le sourire des Nantais qui ont battu les Allemands de Melsungen avec 8 buts d'avance et qui sont donc maîtres de leur destin également dans cette Ligue des Champions. Voilà de bonnes nouvelles. Merci Valentine, à demain matin dès 5h du matin avec Louis Raspail. Dans l'info d'ici Loire-Océan à 8h32, de l'air pour les libraires de Saint-Nazaire qui ne paieront plus la cotisation foncière. Bon voilà, c'est presque de la poésie, mais c'est une vérité. L'agglomération nazairienne vient en fait de voter une exonération pour les librairies indépendantes. Un coup de pouce, bienvenue dans ce contexte économique qui est très tendu et alors que le secteur est fortement concurrencé évidemment par les grands sites de vente en ligne comme Amazon ou la Fnac pour ne citer que. Pour la première fois en France l'année dernière, il y a eu plus de fermetures de librairies que d'ouvertures. Alors cette exonération, elle existait déjà à Nantes et dans d'autres villes et elle est forcément bien accueillie à Saint-Nazaire. Hélène Roussel.
13: Le commerce du livre en mode survie.
14: On reste quand même un achat loisir, plaisir. C'est souvent une des choses qui va être sacrifiée quand on fait un budget. Alors moi c'est Quentin, co-gérant de la librairie Le Chaudron, spécialisée en BD, manga et comics.
13: Ces deux derniers mois, ses ventes ont chuté, moins 20% pour le chiffre d'affaires. Alors l'exonération fiscale à venir, qui devrait lui économiser dans les 2000 euros par an.
14: Ça nous soulagera effectivement d'une de nos nombreuses charges. On est dans une période où on retourne voir les banques pour négocier ce qu'il y a à négocier, pour se donner un peu d'air et surtout préserver les emplois et préserver les lieux.
13: Chaque centime compte aussi chez la voisine, la librairie L'Oiseau Tempête, dans une autre rue du centre-ville.
15: Toute aide est bonne à prendre. On est un des commerces où on en fait le moins de bénéfices. On est vraiment toujours ric-rac. C'est aussi le centre-ville de Saint-Nazaire qui peine à tenir.
13: Et le co-gérant raconte comment il tire le diable par la queue. Il a fallu, dit-il, couper dans les effectifs pour réduire les coûts ou encore mettre un terme au rabais. Terminer, par exemple, les moins 5% pour les clients fidèles.
15: Les livres, on les trouve tous sur Amazon. Mais si les gens viennent ici, c'est aussi parce qu'il y a du conseil, il y a une rencontre.
13: En clair, la librairie n'est pas un commerce tout à fait comme les autres.
15: Et plus que jamais, il faut toujours se battre.
16: Merci, merci à vous.
11: Et cette exonération foncière, Hélène, elle a été votée pour 5 librairies au total, 3 à Saint-Nazaire donc, mais aussi une à Saint-André-des-Eaux et une autre à Pornichet, dont le maire Jean-Claude Pelter est également le vice-président de l'agglomération chargé des finances.
17: Je pense que c'est important parce que ces librairies-là souffrent par rapport aux grandes enseignes. Les commerçants souffrent. On sait bien que le commerce de proximité, il souffre dans toutes les villes, surtout avec la période actuelle et avec une essence aussi chère. On aurait pu avoir la demande, pourquoi vous aidez des librairies et pas d'autres commerces ? Mais en fait, c'est parce qu'il y avait un décret particulier pour les librairies indépendantes. L'administration s'est penchée sur le sujet et on s'est rendu compte en fait qu'il y avait une possibilité, effectivement, c'est de l'exonérer d'un impôt, mais à condition que ça soit voté au niveau communautaire.
13: Ça coûte pas si cher à la collectivité ?
17: Non, je pense que le maximum ça va être 7000 euros, donc ça a été voté à l'unanimité à la Carène, ce qui est une très bonne chose.
11: À la Carène qui est l'agglomération nazairienne, bien sûr, les librairies de l'agglo nazairienne auront droit l'an prochain à cette exonération foncière, à condition d'en faire la demande. Reportage d'Hélène Roussel à Saint-Nazaire pour ici Loire-Océan à 8h35. Romain, il va donc faire chaud aujourd'hui.
0: Ah, je me disais, mais qu'est-ce qu'il fait ?
11: Non, il se déshabille.
0: D'accord.
3: Il va faire chaud.
0: Ah, mais c'est votre truc, ça, hein, dès qu'il fait chaud. Hein.
3: Ah, bah, dès qu'il fait chaud, je suis...
0: Bah, ouais. Enlevez votre chemise, enlevez votre veste, bon, allez-y, il y a la télé, hein, vous pouvez y aller. Hein. Allez-y, hein.
3: Non. N'allons pas affoler les foyers de Loire-Atlantique et de Vendée.
0: Allez.
3: Bon, 27 degrés, maxi dans le pays d'Ancenis et le bocage vendéen. C'est principalement donc dans les terres qu'il va faire chaud, entre 20 et 22 sur le littoral. Prudence sur la route, il y a eu brouillard encore par endroit. Vous êtes aux Herbiers à Saint-Fulgent, il fait 11 degrés ce matin chez vous. Il fait 12 à Cholet, à la Garnache, à Saint-Marlajaille, 13 à Nantes, Clisson, Aigrefeuille, 15 du côté de la Roche-sur-Yon, 16 sur l'Île-d'Yeu et Noirmoutier. Demain, nuages, de la pluie en fin de journée, pas plus de 20 degrés, samedi du soleil et dimanche. Un peu plus de nuages. Merci Franck. Toi, tu sais ce que j'aime. Sur la route, bah, tout va
6: bien. Oh là là, non, calmez-vous les deux.
3: Sur la route, non, bah, les ralentissements habituels sur le périphérique nantais. Périphérique sud, c'est là où ça vraiment bloque le plus ce matin depuis la porte de Rosée pour aller jusqu'au pont de Cheviré et l'Enjambée. 21 minutes de plus que d'habitude.
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3: Pourquoi ?
6: Je sais pas, c'est l'automne, hein, la saison des champignons, mais malheureusement, oh, Vendée.
3: Ah non, là, c'est pas possible, Nina.
1: Bon, ben, on va écouter les tours de sol.
6: On n'en trouve pas en Vendée.
3: Allez, on va couvrir les tours de sol.

0: 8h41, bon réveil sur Ici Loire-Océan.
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0: Romain, non, on a été en fou rire pendant 3 heures, c'était terrible.
3: Ah ouais.
0: Romain, combien de fois, je ne sais plus si je peux dire quoi que ce soit maintenant.
3: Si, si.
0: Et vous, vous lavez les mains souvent?
3: Ouais bah...
0: Quand est-ce que vous vous lavez les mains?
3: Bah, comme je fais souvent pipi.
0: Oui, voilà, donc
4: on va tout savoir.
3: Déjà, je me lave les mains évidemment à chaque fois, mais dès que je rentre chez moi.
0: Voilà, dès que vous prenez par exemple les transports, ce genre de choses. Eh bien, se laver les mains, c'est un geste tout simple, mais c'est souvent très mal fait. Le docteur Kirzek nous donne toutes les astuces pour peut-être parfois éviter la gastro.
3: Ah oui, merci beaucoup, docteur.
0: Bonjour Adèle.
4: Bonjour, je
0: suis contente d'arriver.
4: Je suis tellement ravie
0: aujourd'hui
4: de savoir que Romain fait pipi.
3: Il y a un truc à faire là-dessus. Adèle, ce matin, vous nous annoncez une grande nouvelle.
4: Oui, et vous n'êtes pas prêts. Un docteur en histoire vient de mettre le doigt sur le poteau rose. Tous les rois européens descendraient du premier prince de la Roche-sur-Yon. J'ai envie de vous dire, c'est QFD. Fin de cette chronique, je crois qu'on peut fermer Versailles, reconvertir Buckingham Palace en gîte. Toute cette noblesse, tous ces trônes, toutes ces couronnes et tous ces petits airs supérieurs là, on pourra en être un prince dont le titre sent la bouse de vache chillonnaise. Je vais te dire que le Charles III en Angleterre ou le Philippe VI en Espagne, ils vont moins faire les malins quand ils vont recevoir une copie corrigée de leur arbre généalogique et qu'ils vont se rendre compte qu'ils descendent d'une ville moyenne où les ronds-points sont une seconde nature et les flâneries autre chose qu'une petite balade au bord du lait. Moi, je me demandais pourquoi Philippe et Mathilde de Belgique passaient leurs vacances à l'Île-Dieu. Mais je sais maintenant, ils savent depuis le début que leurs racines sont dans le coin et ils nous l'ont caché. Non mais quand on y pense, la conséquence diplomatique de cette découverte est vertigineuse. Le prince de la Roche-sur-Yon, ça remonte au 15e siècle, aurait engendré un système familial d'une ampleur considérable, une sorte de firme tentaculaire, et il aurait fallu de quelques siècles, bon, de niquer un peu sur les côtés quand même, parce que ça, évidemment ça passe par là, hein, et d'une bonne stratégie matrimoniale pour que tous ses descendants se retrouvent de Lisbonne à Saint-Pétersbourg. Le type est foncièrement malin. À La Roche, on est modeste, mais on a de l'idée quand même. Et puis maintenant, La Roche-sur-Yon est en position de force. Ah bah si, moi je suis le nouveau maire, Romain Bossis, eh ben j'exige des trucs, des réparations historiques, une compensation pour des siècles d'ingratitude. Ah ça, c'est sûr que personne ne s'est enorgueilli à Londres ou au Luxembourg de descendre de La Roche-sur-Yon. Pas assez chic, pas assez blingue. Moi, je te demanderai un pourcentage sur toutes les recettes touristiques des palais royaux. Tu vends un mug de William et Kate et La Roche-sur-Yon prend direct 20% de commission dessus. Et puis, je sais pas, mais la moindre des choses, c'est que maintenant, dès qu'un Lyonnais se pointe en Suède, on lui met à disposition une petite chambre dans le Stockholm Slott, le palais royal, pour qu'il dépose son sac à dos. Les Lyonnais vont pouvoir enfin regarder les grandes ce monde sans baisser les yeux, et ce n'est pas Harald de V de Norvège qui va faire la loi désormais. Alors, vous allez me dire que cette chronique est d'une mauvaise foi historique et d'une rigueur d'un généalogiste qui a découvert un vieux parchemin dans un tiroir à couvert. Peut-être, mais dans le doute, moi, je déménage à La Roche.
3: Merci beaucoup Adèle. On part à la cueillette des champignons dans quelques instants avec Cathy Kerzéro. Nous y revoilà.
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0: Et tous les jours à 9h moins le quart, des passionnés, des spécialistes de l'environnement nous apprennent à mieux comprendre la nature qui nous entoure. Et ce matin, on prend le panier et on part en balade avec vous, Cathy.
11: 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L'automne, c'est feuilles mortes, le retour enfin de quelques pluies et forcément cette question,
6: On va aux champignons ? Réponse avec Dominique Mercier, passionné de champignons et membre de l'association mycologique de La Roche-sur-Yon.
9: Il n'y a pas beaucoup de champignons, je suis désolé de vous le dire. Nous, on a fait quelques sorties depuis la mi-septembre et on constate quand même une très nette faiblesse du nombre de champignons. Hein. On a vraiment, c'est quasiment divisé par deux. Tout ça à cause, bien sûr, du manque de pluie, la chaleur qu'on a eue durant tout l'été. Il nous semble que la saison des champignons va être décalée à peu près de 2 à 3 semaines s'il se met à pleuvoir. Ça dépend de la quantité d'eau, parce que pour l'instant, là, moi, je suis au Sable d'Olonne. Il est tombé 5 mm d'eau ce week-end, mais c'est pas suffisant. Je pense qu'on a besoin au moins de 30 mm pour être sûr que le sol soit bien imprégné.
6: Très peu de champignons. Par contre, ce qui est caractéristique, c'est qu'il y a quand même quelques mauvais champignons.
9: Ah bah, il y a toujours des champignons mauvais. Hein. Sur l'année 2025, par exemple, sur l'ensemble des 222 espèces qu'on avait identifiées, on en a à peu près 15% qui sont des comestibles, 5% des bons comestibles. Il y a 15% de toxiques. Je voudrais rassurer les gens, il n'y a pas beaucoup de mortels, il y a à peu près 1% de champignons mortels. Les autres, ils n'ont aucun intérêt. C'est-à-dire que 60% des champignons qu'on voit, qui sont visibles, ils n'ont pas de saveur, ils n'ont pas d'intérêt culinaire, disons.
6: Est-ce qu'il y a des champignons spécifiques en Vendée ?
9: De vraiment spécifiques, oui. Il y a un champignon qui était assez fréquent, qui s'appelle le tricolome équestre, maintenant considéré comme mortel. C'est un champignon qui adore les forêts sur la côte vendéenne. C'était des champignons qui ont été considérés comme très bons comestibles, mais il y a eu des accidents graves fin des années 90, qu'il y a eu quelques décès. Et c'est pour ça que maintenant, il est considéré comme étant à haut risque, voire mortel. Il y a encore des gens qui continuent à en manger. On peut penser qu'il y a eu des évolutions peut-être en fonction de la nature des sols dans lesquels pousse ce champignon. Vous savez que les champignons récupèrent un peu tous les nutriments, les parties minérales d'un sol. Et on peut penser qu'en fonction de l'endroit où il a été ramassé, il y a des champignons qui se sont trouvés extrêmement dangereux. Oui. On peut l'expliquer comme ça.
6: Le roi, évidemment, c'est le cèpe de Bordeaux, notamment.
9: Oui, c'est plutôt le cèpe, mais on en voit un petit peu moins. Nous, on a moins de forêts en Vendée, des forêts traditionnelles, chênes avec. On en trouve, hein, mais c'est vrai que nous, on a plutôt tendance à trouver plutôt en Vendée ce qui concerne la lépiote élevée, qu'on appelle ici la coulmelle. On trouve quelques amanites des Césars, qui sont vraiment des très bons comestibles, par contre, hein, puisqu'on a une forêt qui a un sol calcaire en Vendée. On trouve bien sûr beaucoup de chanterelles, des trompettes de la mort, et aussi des pieds de mouton. D'une manière générale, tous ces champignons-là, ce sont des champignons sauvages. Il faut pas trop en consommer, malgré tout. L'ANSES recommande fortement de pas en manger plus de 200 grammes par semaine. Surtout de bien les faire cuire. Il faut éviter de manger les champignons sauvages crus.
6: Autre conseil, privilégier les forêts publiques. En Vendée, la forêt d'Olonne, celle du pays de Mont. Dans le bocage, autour des Herbiers et de la Ferrière, la forêt de Grala, du Détroit. Les zones de prospection des membres de l'association mycologique de La Roche-sur-Yon. Ils proposent des sorties le dimanche et des permanences tous les lundis après-midi pour identifier vos champignons. Info sur le site de l'association.
3: Et Cathy sera de retour tout à l'heure à 9h dans l'émission. Ici, c'est vous. Une

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1: C'était George Michael. À Saint-Jean-de-Mont, en Vendée, les citrouilles, les sorcières et les petits monstres s'apprêtent à envahir les vacances de la Toussaint. Le festival C'est à la Trouille fête ses 25 ans cette année, du 17 octobre au 1er novembre. Deux semaines d'animation, de spectacles et d'activités pour toute la famille, évidemment autour d'Halloween. Et pour nous présenter cette édition anniversaire, nous sommes avec Élise Dutheil, chargée d'événements. Bonjour Élise.
2: Bonjour.
1: Halloween, à la base, c'est quand même une fête qui fait peur, mais chez vous, à Saint-Jean-de-Mont, c'est plutôt une fête familiale.
2: Oui, on a essayé de détourner un petit peu, de s'éloigner un tout petit peu des monstres, des sorcières, pour jouer beaucoup avec les potirons, les citrouilles et tous les autres cucurbitacées qui sont très présents à cette saison.
1: Alors justement, voilà, l'un des grands rendez-vous de cette impressionnante exposition de cucurbitacées, donc au Palais des Congrès de la Ville, avec des décors donc entièrement réalisés à partir de courges, de citrouilles, de potirons. C'est vous qui les avez réalisés? Comment vous avez fait?
2: Ah non. Malheureusement, j'ai pas le talent pour les faire. On fait appel à des artistes, donc Annette Lavigne et Magali Bruchet, qui ont réalisé plein de personnages, des animaux à partir de cucurbitacées séchées. Et toutes ces créations sont mises en scène par le service des espaces verts de la ville de Saint-Jean-de-Mont, et ça donne une expo très originale et qui plaît beaucoup aux familles.
3: Et pendant les vacances, Élise, les enfants vont pas s'ennuyer, des ateliers sont organisés, lesquels par exemple?
2: Alors on a tout un panel pour les enfants dès 3 ans. On va retrouver des ateliers justement pour apprendre à fabriquer des personnages en cucurbitacées séchées, des ateliers sculpture sur citrouille, de la cuisine, du bricolage, une fabrication de déguisements, bien évidemment, pour être dans la thématique. On va avoir vraiment tout un panel d'ateliers divers et variés pour les petits et jusqu'aux ados, les adultes. Tout le monde peut participer à ces différents ateliers.
3: Et puis impossible de fêter Halloween sans se déguiser, sans danser. Le vendredi 30 octobre, vous organisez le fameux bal des citrouillettes. Racontez-nous comment se déroule ce rendez-vous incontournable du festival, Élise.
2: Alors c'est vraiment le temps fort des vacances qui est très très demandé dès aujourd'hui. Donc l'idée c'est de proposer un bal pour les enfants. Donc chacun vient déguiser s'il le souhaite. C'est vrai qu'il y a des enfants qui n'ont pas forcément de déguisement pendant leurs vacances. Donc nous, bien évidemment, on accepte tout le monde. Pour ceux qui n'ont pas prévu, et il y aura des maquilleuses qui seront présentes.

0: toute la journée pour faire quand même une petite touche pour être raccord avec la thématique pour ceux qui le souhaitent. Et puis voilà, on aura un DJ, des danseuses, des sorcières qui seront présentes pour que les enfants puissent s'amuser, profiter, danser, vraiment fêter avec nous ce 25e.
1: C'est le rendez-vous incontournable, ouais. Merci beaucoup Élise. Le festival Cite à la Trouille, c'est du 17 octobre donc au 1er novembre à Saint-Jean-de-Mont en Vendée.
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1: Il est temps d'accueillir le docteur Kurzek sur votre radio ici. Bonjour docteur, aujourd'hui journée mondiale du lavage des mains. Docteur, franchement, il faut une journée mondiale pour nous rappeler de nous laver les mains.
4: Bonjour à toutes et à tous. Cette journée mondiale, elle nous rappelle un geste simple, un geste barrière qu'on a un peu tous oublié. Donc ça peut être l'occasion justement de s'en rappeler. Il ne faut pas le faire mal, ni trop vite ou pas au bon moment. Mais c'est un geste de prévention essentiel, simple, pas cher et très efficace. En médecine, il n'y a pas d'intervention qui soit aussi efficace que ça. Si, il y en a quelques-unes, mais celle-ci, elle date du 19e siècle. C'est Ignaz Semmelweis qui remarque que les femmes qui meurent beaucoup plus de fièvre, c'est celles qui sont prises en charge par des médecins qui viennent de faire des autopsies et qui ne se sont pas lavé les mains entre les deux. Donc nos mains touchent tout, des poignées de porte, des téléphones, des barres de bus, des billets, et ensuite on touche notre visage des dizaines de fois par heure. C'est comme ça en fait que circulent les virus de la gastro, de la grippe, du rhume, de la bronchiolite ou du Covid évidemment. Et selon l'Organisation Mondiale de la Santé et les grandes agences de santé, un bon lavage des mains réduit environ d'un tiers les diarrhées infectieuses et d'environ 20% les infections respiratoires. Et à l'approche de l'hiver, c'est maintenant qu'il faut reprendre ce bon réflexe. Alors le bon réflexe, c'est quoi justement? C'est un geste simple, de l'eau, du savon et 30 secondes de frottement. Le temps de chanter deux fois joyeux anniversaire, on n'oublie rien. Les paumes, le dos des mains, entre les doigts, les pouces, le bout des doigts et les ongles et les poignets. On rince et on sèche bien avec une serviette propre ou un essuie-main à usage unique car des mains humides transmettent davantage les microbes.
5: C'est un bon moyen mnémotechnique ça, chanter deux fois joyeux anniversaire. Alors du coup, à quel moment faut se laver les mains et est-ce que le gel hydroalcoolique ça suffit?
4: Il y a des moments clés en rentrant chez soi, après les transports, après être allé aux toilettes, après s'être mouché ou avoir toussé dans ses mains, avant de cuisiner, avant de manger ou avant de s'occuper de bébé et puis après aussi, c'est essentiel de se laver les mains. Et bien sûr, avant de rendre visite à une personne fragile ou hospitalisée. Alors, on parle aussi du gel hydroalcoolique. C'est très pratique quand on n'a pas d'eau. Mais quand on a de l'eau et du savon, faut privilégier ça. Mais en déplacement, c'est vrai que c'est pas mal d'avoir son petit flacon de gel hydroalcoolique. Ça marche pas bien sur des mains qui sont visiblement sales. Il est peu efficace sur le virus de la gastro-entérite aussi. Mais sur tout le reste, ça fonctionne bien. Mais le message, c'est eau et savon. Pas besoin non plus de savon antibactérien. Vous savez, c'est marqué. Mais c'est plus du marketing. Un savon ordinaire suffit très bien à condition qu'on le fasse bien. Je rajoute les ongles un peu courts et on retire bagues et bracelets, un peu comme ce qu'on fait à l'hôpital. Mais vous, en cuisine, faites-le avant de cuisiner, par exemple. Et quand on est malade, on protège les autres. On tousse dans son coude, on se mouche dans du jetable et on se lave les mains après. Et en plus, vous pouvez porter un petit masque jetable. Allez, d'ici là, portez-vous bien.
5: Et c'est vrai qu'avec le Covid, on a utilisé le gel hydroalcoolique qu'on n'utilisait pas trop avant.
6: Oui, c'est vrai.
5: En vrai, en vrai.
6: Ouais.
5: Merci beaucoup, docteur. On vous dit à demain. Et surtout, on vous dit merci de nous avoir suivis à la télé. On vous laisse avec les programmes de France 3. Et nous, on continue à la radio avec Cathy Kerzéro dans quelques instants.
7: À demain matin.
6: À demain.
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5: Bonjour Cathy.
9: Bonjour Nina, bonjour tout le monde.
6: Bonjour Cathy.
5: Et on continue de parler
9: de l'actualité.
5: Ouais, j'allais dire des révoltes, de la révolte des lycéens.
9: Mouvement des lycéens, puisque c'est quand même assez rare, mais on va, comme chaque jour, vous donner la parole. C'est le principe de Ici, c'est vous. Donc jusqu'à 10h, vous dites quelle est votre opinion, puisqu'aujourd'hui, on vous demande ce que vous pensez de ce mouvement.
6: Voilà, venez témoigner. Quel regard vous portez sur le mouvement des lycéens, des lycées bloqués, des manifestations, des enseignants, des parents qui rejoignent les cortèges, des incidents, des violences, on ne peut pas les ignorer. Le mouvement des lycéens prend une place importante dans l'actualité, il concerne directement nous, notre région, on se souvient notamment d'hier à la cité de Saint-Nazaire, cité scolaire de Saint-Nazaire où quelques violences ont éclaté. Bon bref, ce matin on vous demande quel regard vous portez sur le mouvement des lycéens.
9: Et on peut même aussi avoir un regard sur l'histoire parce qu'on sait que historiquement, à chaque fois qu'il y a eu des révoltes ou des avancées en France, les lycéens étaient de la partie.
5: Ouais.
9: De 68, de Vaquet, etc.
5: Oui.
9: Donc voilà.
5: La jeunesse est toujours sur le front.
9: Donc qu'est-ce que vous en pensez, les parents, les grands-parents des jeunes d'aujourd'hui? Vous avez la parole au 02 40 73 6000.
5: Très bonne émission et bon week-end. Hein,
6: bon week-end. Ah oui, c'est le week-end, c'est vrai. Salut.
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9: Ici Loire-Océan, c'est votre radio locale et il est 9h. Le journal Nicolas Crozel.
7: Et ce mouvement des lycéens, donc, il se poursuit avec un nouvel appel à manifester ce midi à Nantes en centre-ville devant le miroir d'eau. Et de son côté, la région donne des nouvelles du lycée Nelson Mandela à Nantes. Une partie des locaux a été incendiée par des casseurs il y a 2 semaines au début de ce mouvement. Les travaux ont bien démarré et dans une lettre adressée au rectorat hier et qu'ici le Océan a pu consulter, Christelle Morancé annonce un retour en classe le lundi 16 novembre. Enfin, si tout va bien, Gwendoline Langlois.
10: Oui, ce n'est qu'une date de réouverture provisoire. Un imprévu peut toujours arriver. Le retour des élèves dans le lycée sera décalé si le bâtiment n'est pas sécurisé à temps ou si de nouveaux aléas apparaissent, précise la région. Le hall du lycée a entièrement brûlé. Il y a encore beaucoup de travaux à faire, mais la quasi-totalité des salles de classe seront normalement accessibles à partir du 16 novembre. Pour les chambres des internes, là, c'est plus compliqué. Des solutions de relogement sont en train d'être cherchées. D'après la région, des places sont trouvées pour 90 internes sur 160, mais les quelques élèves que j'ai contactés au téléphone disent n'avoir aucune nouvelle de ce côté et sont soulagés, ceci dit, d'avoir une potentielle date de retour dans leur lycée avant la fin d'année et pas en janvier, comme ça a pu être évoqué. Mais les élèves feront leur retour en classe sans cantine. Sa réouverture dépend d'études complémentaires qui seront menées dans les jours à venir.
7: Un retour en classe donc à Mandela. Merci Gwendoline Langlois. A priori le 16 novembre, d'ici là, les cours se poursuivent en visio à 2 jours des vacances de la Toussaint. Il y a, je vous le disais, quelques lycéens qui ont prévu encore des manifs aujourd'hui, notamment à Nantes, au Miroir d'eau, hier à Saint-Nazaire, à Aristide Briand. Il y a eu des tensions avec le secrétaire de direction de l'établissement qui a voulu faire barrage de son corps lorsque des jeunes voulaient pénétrer dans le bâtiment. Il s'est pris un coup de poing au visage. Une enseignante a également été touchée dans la soirée. Le proviseur a annoncé qu'il allait porter plainte. Quel regard vous portez sur ce mouvement des étudiants? Vous venez nous le dire au 02 40 73 6000. Romain Carré, Cathy Kerzéro attendent vos témoignages et vos appels jusqu'à 10h sur votre radio préférée. Dans l'actualité également, ce gang de 4 cambrioleurs présumés démantelés par la brigade de gendarmerie de Rezé. 4 personnes arrêtées et placées en garde à vue, suspectées de vol et tentatives de vol de voitures et d'utilitaires qui servaient ensuite à cambrioler des magasins de bricolage et d'électroménager. Le butin est considérable, 300 000 euros pour simplement les vols de véhicules. Le reste est en cours d'estimation puisque des outils de bricolage, un tracteur tondeuse, une climatisation, une cuisine aménagée, un camping-car, 5 caravanes et même un petit bateau sur une remorque ou encore un camion benne ont été également découverts. Une 5e personne a été arrêtée pour recel.
9: Du vélo, le compte à rebours est de plus en plus angoissant pour l'équipe vendéenne Total Energy.
7: Officiellement, l'équipe cycliste de Jean-René Bernodeau a jusqu'à ce soir pour s'enregistrer auprès de l'UCI, l'Union Cycliste Internationale, et donc continuer à exister l'année prochaine sur le circuit international. Or, elle n'a toujours pas trouvé son nouveau sponsor maillot. Il y aura certes peut-être des dérogations possibles avec des pénalités financières dans les prochaine semaine, si une solution était trouvée. Mais quoi qu'il en soit, il y a le feu, Florian Cazola, parce que c'est un monument du sport vendéen qui pourrait disparaître.
11: Dans son bureau, Jean-René Bernodeau enchaîne les rendez-vous. Dans les ateliers, à côté, les mécanos bichonnent le matériel. Une partie de l'équipe est déjà aux Pays-Bas pour le dernier grand tour de la saison. L'autre prépare le chrono des nations aux Herbiers dimanche. Ça sera peut-être notre toute dernière course, désespère une petite main de l'équipe. À ce propos, à l'image de Janière, Jégat Vercher et de 10 autres coureurs, certains salariés sont déjà allés voir ailleurs. Ils ont préféré prendre les devants, les excuses presque. Un ancien collègue qui cite les disparitions récentes d'Arkia et BNB Hotel, deux autres formations françaises. Les autres salariés, pendant ce temps, font comme si. La plupart est d'ailleurs en CDI. Encore 2 gros mois de travail une fois la dernière course terminée. Et ce n'est qu'ensuite que se posera la question de notre avenir, lancent plusieurs employés. En attendant, c'est motus et bouche cousue. Personne ne parle et aucune communication officielle ne devrait intervenir d'ici au moins la semaine prochaine.
7: Une équipe qui a révélé de très nombreux talents au fil des années. Hein. Florian, Thomas Veuclair, Sylvain Chavanel, Pierre Roland, pour ne citer que, sous les couleurs au fil des années de Bonjour la Boulangère, de Direct Énergie ou encore Europe Car. Et donc ces dernières années, Total Énergie. En Ligue des Champions, nations de handball, la mise au point du HBC Nantes qui a croqué les Allemands de Melsungen hier, que 8 buts d'avance lors de la rencontre, remportée donc par les Violets qui ont repris leur destin en main dans cette phase de poule de Ligue des Champions. La Ligue des Champions, c'est aussi en foot avec le récital du Paris Saint-Germain qui est allé s'imposer 4-2 hier soir à Manchester City. Ce soir, c'est l'Europa League. Le Stade Rennais reçoit le club grec de l'Ofi Crète. C'est à 21h au Roazhon Park pour cette deuxième journée d'Europa League. 21h également, Marseille qui défie l'Olympiakos Le Pirée un peu plus tôt à 18h45. L'Olympique Lyonnais reçoit les Anglais de Crystal Palace. Et en Ligue Conférence, Monaco joue à Sofia. Il est 9h05 sur Ici Loire-Océan.
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7: Et on n'y comprend plus rien dans cette météo, Critiqueur Zéro.
9: Ouais, vous savez qui joue au yo-yo? C'est le thermomètre. Aujourd'hui, il s'envole encore parce que ça va grimper, mais largement au-dessus des normales saisonnières. On attend 27 degrés à Ancenis, à Cholet, à Valette, 26 à Nantes, à La Roche-sur-Yon, 25 à Châteaubriant, à Blain, 24 au Sable-d'Olonne, 22 à Saint-Nazaire, 21 à La Plaine-sur-Mer et à Noirmoutier. Donc tout ça avec un grand soleil. Demain, des nuages, retour de la pluie en fin de matinée. Et Météo France annonce pour l'instant un beau week-end ensoleillé avec par contre des températures de saison, parce que là, on va revenir aux autour de, allez, on va dire 17, 18, 19 degrés. Sur la route, ce qui est notable actuellement, eh bien c'est au niveau du périphérique Est, là ça coince. Hein. On voit sur les cartes de Bison Futé, vous avancez difficilement en extérieur entre le pont de Bellevue et la porte de Sainte-Luce. Ailleurs, eh ben, il y a quelques difficultés, quelques ralentissements, mais bon, a priori, ça roule. Et puis, il y a quand même Christelle qui nous a signalé ce gros bouchon vers Savenay, au niveau de Vigneux-de-Bretagne. Il y a un véhicule accidenté en panne, et donc la dépanneuse est sur place. Direction, c'est Nantes-Savenay.
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9: Camus, Nelson Mandela, Nantes, Perrin, Goussier, Arezé, Aristide Briand à Saint-Nazaire, Mendès, France à La Roche-sur-Yon, dans les cours, devant les portails des lycées, dans la rue, mardi dernier, ils ont clamé leur colère, dénoncent le manque de moyens, de personnel. Ce sont les lycéens, chez nous, en Vendée, en Loire-Atlantique, partout en France, hein, ce sont vos enfants, vos petits-enfants. Et ce matin, on vous donne la parole, puisqu'on vous demande quel regard vous portez sur ce mouvement des lycéens.
6: Le mouvement des lycéens qui fait débat, certains soutiennent leurs revendications, d'autres s'inquiètent des cours perturbés, des incidents. Donc voilà, ce matin, nous aimerions connaître votre avis, votre point de vue. Qu'est-ce qui vous paraît justifié? Qu'est-ce qui vous pose problème? Vous êtes peut-être parent d'un lycéen, grand-parent d'un lycéen, vous êtes peut-être vous-même lycéen, enseignant, ancien élève ou simplement concerné par l'avenir de l'école. Eh bien, on vous donne la parole ce matin. Vous pouvez, comme chaque jour, nous téléphoner.
9: 02 40 73 6000. Et si vous mettez ce numéro dans vos favoris, eh bien, vous pouvez également nous envoyer des messages, des vocaux, des vidéos, même sur WhatsApp.
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9: Et là, on lance l'appel à tous les canaris, tous les serins. C'est la chanson parfaite pour siffloter. Ce n'est rien. Julien Clerc avec votre radio locale.

0: Ce n'est rien, voilà la chanson parfaite pour Slif, pour tout sauter avec votre radio locale ici, le Rossé.
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0: Alors, parmi les slogans qu'on a pu entendre, il y a celui-ci, on veut le bac, pas la bac. Question, que pensez-vous de la mobilisation des lycéens? Alors, c'est vrai qu'ils réclament plus de moyens, plus d'enseignants, des classes moins surchargées, des bâtiments moins vétustes pour certains. Que pensez-vous de leurs revendications? C'est vous, ce matin, qui avez la parole au 02 40 73 6000, également sur WhatsApp, si vous mettez ce numéro dans vos favoris.
1: On va revenir plus en détail de ce que vous disiez, Cathy, à l'instant, si vous me le permettez. Voilà, c'est les revendications principales qui s'articulent autour de ces fameux trois axes. Un manque criant de moyens, ils protestent contre les classes surchargées, le non-remplacement des professeurs absents, la pénurie de personnel médical, les infirmiers, les psychologues dans leurs établissements, des bâtiments dégradés, les élèves signalent des problèmes de chauffage, des salles de classe vétuste, un manque d'hygiène en général, l'angoisse de l'avenir, la pression liée à la plateforme Parcoursup qui reste une source vraiment majeure de stress pour leur orientation. Et selon l'agence de presse internationale Reuters, il y a 161 000 personnes, pardon, qui ont participé aux mobilisations de mardi. C'est un petit peu moins que la semaine précédente, avec 266 000 participants. Il faut donc distinguer les revendications elles-mêmes, les moyens utilisés pour les défendre. La colère de certains jeunes peut s'exprimer par le vécu à l'école, mais si tout le monde ne partage pas ces méthodes, c'est ça aussi le problème. C'est ça qui fait débat.
0: Quand pensez-vous, voilà, c'est vous qui avez la parole au 02 40 73 6000, et on commence par accueillir Jean-Claude de Nantes. Bonjour Jean-Claude.
4: Oui, bonjour.
1: Bonjour Jean-Claude.
0: Alors dites-nous votre opinion.
4: Eh bien, moi personnellement, je ne comprends pas qu'il faille en arriver à des extrémités pareilles et qu'on ne puisse pas anticiper les problématiques que soulèvent, si vous voulez, toutes ces manifestations. Avec les moyens d'investigation, les sondages, sondages sur les opinions, etc. Pourquoi en arriver à de tels événements, si vous voulez, alors que l'on sait depuis longtemps que ça existe? Je ne comprends pas qu'on ne puisse pas discuter en aval, si vous voulez.
0: Ah, c'est-à-dire que vous dites que depuis longtemps, on sait que les classes sont surchargées, qu'il y a du stress avec Parcoursup, ouais. Que c'est un truc imposé tous les ans, et que voilà, est-ce qu'il n'y aurait pas une autre solution? C'est ça que vous dites.
4: Voilà, c'est ça. Puis alors, Parcoursup, je ne connais pas exactement comment ça fonctionne, mais je crois que comprendre que ce sont les établissements qui choisissent de prendre tel ou tel élève sur dossier. Mais ce n'est pas Parcoursup. Parcoursup, à mon avis, c'est un outil. C'est pas autre chose. Faudra bien, si on supprime ça, faudra bien le remplacer par autre chose.
0: Forcément. Ouais.
1: Moi, je suis papa Jean-Claude d'une jeune fille qui s'appelle Emma, qui a 18 ans, qui est passée par Parcoursup l'année dernière. C'est une angoisse totale, hein. C'est des nuits sans sommeil, comment je vais réussir, est-ce que je suis bien classé dans le truc, est-ce que j'aurai ma place, faut que je clique au bon moment, sinon ça me passe sous le nez. C'est vraiment une source d'angoisse aussi bien pour les lycéens que pour les parents.
0: Hein. Ouais.
4: Ouais. Je suis d'accord avec vous, moi je suis pas concerné puisque j'ai 85 ans, mais mes petits-enfants qui sont heureusement maintenant tous casés, si je puis dire, ont subi ce phénomène de Parcoursup. Ouais. Mais finalement pour eux ça s'est très bien passé. Où est-ce que ça coince Parcoursup? C'est à l'étape finale, c'est au moment du choix par les établissements.
1: Ouais.
4: Chaque établissement a un certain nombre de places. Enfin, je crois que ça fonctionne comme ça. Un certain nombre de places, si vous voulez, dans telle et telle matière ou dans telle et telle orientation. Ils reçoivent, ils ont peut-être 50 places, admettons, ils reçoivent 250 dossiers envoyés par Parcoursup. Comment on choisit, là?
0: Eh oui.
4: Alors, les établissements choisissent les meilleurs dossiers.
0: Alors, sachant qu'il y a une part d'algorithme,
1: c'est plus compliqué
0: que ça, quoi.
1: Ouais, c'est très technique.
0: D'où ce stress aussi, ouais.
1: Ouais.
4: Alors, comment changer ça? Expliquez-moi.
0: Ah bah, si on avait la solution.
1: Oui.
4: C'est bien joli de contester, mais personne ne propose. Je vois en politique, c'est exactement pareil en ce moment-là. On nous propose monts et merveilles, mais attendez, mais personne ne dit comment on y arrive. Personne. Jamais. Hein, et une fois qu'on est dans les buts, bah, qu'est-ce qu'on fait? On tire.
0: Ouais, c'est ça.
4: Bon, il y a ça, et puis bon, la violence, évidemment, c'est absolument inadmissible. Bon, qui provoque qui là-dedans? On a une de nos petites filles qui est à Séoul là, à faire ses études. Mmh. Je lui ai demandé ce que l'on ressentait là-bas. Et bien, elle m'a dit, nous, sur les réseaux sociaux, on dit que parmi les casseurs, il y a des flics.
0: Aye.
4: Qui aident à casser. Bon, j'ai aussi le témoignage d'une personne qui travaille à la télévision, qui m'a dit, nous sommes allés devant Nelson Mandela à 5h30 du matin pour poser nos matériels pour filmer, etc., etc. Et à 5h30 du matin, il y avait 30 personnes masquées qui ont amassé des poubelles. À 5h du mat, il y avait personne en face. Mmh. Qui c'est ces gens-là? On les connaît pas? Non mais faut quand même pas raconter l'histoire. On se demande par moment si c'est pas moitié, je veux pas dire prévu à l'avance, mais on se pose des questions. Franchement, on ne sait pas.
0: Il y a pas une forme de manipulation, quoi.
4: On ne sait pas où est la vérité. On ne sait pas.
0: Ça, c'est revenu. On a eu un autre commentaire sur WhatsApp, hein, sur que vous avez diffusé tout à l'heure. On se demande un petit peu ce qui se passe.
1: Oui.
0: Ouais, c'était Julien. On a peu de communication, pas de justification.
1: Oui, voilà, c'est ça. Ouais.
0: Voilà, une sorte de quelque chose comme ça, d'un peu nébuleux.
1: Ouais,
0: et c'est aussi ce qui pose question et ce qui stresse. Merci en tout cas, hein, Jean-Claude, pour votre témoignage. Oui. Et en plus, pour ce témoignage-là de votre petite fille là, à Séoul, avec son regard là sur la situation française.
1: Ouais.
0: On vous attend, vous aussi, hein, 02 40 73 6000, WhatsApp. Qu'est-ce que vous pensez de ce mouvement lycéen, de leurs revendications, de la violence? Voilà, qui fait quoi dans l'histoire, à votre avis? 02 40 73 6000. Et côté musique, eh bien, on s'offre une nouveauté. Elle est actrice, chanteuse. Elle était à Nantes samedi dernier. Oh,
1: mais oui, elle était hyper émue.
0: Elle était à la FNAC de Nantes. Adèle Castillon qui annonçait la sortie d'un nouvel album pour le 20 novembre prochain. Et on écoute ce single Été avec toi, avec Ici Loire-Océan.
5: Les

0: Été avec toi, Adèle Castillon, qui va d'ailleurs venir en concert, il me semble que c'est en avril prochain.
1: Elle est en juin, non, Adèle Castillon.
0: Ah ouais?
1: Ouais.
0: D'accord. Mmh. Et donc, elle va venir voir la famille et elle sera en concert en avril à Stérolux à Nantes. Et dans quelques instants, le témoignage de Nelly de Derval.
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0: Ici, c'est vous qui avez la parole. Sujet d'actualité aujourd'hui, puisqu'on vous demande ce que vous pensez du mouvement des lycéens. Avec Jean-Claude, alors on a évoqué, parce que c'est l'une des revendications, hein, les lycéens trouvent que le système de Parcoursup est trop stressant. On revient peut-être sur ce Parcoursup.
1: Alors attention, accrochez-vous. J'espère que vous avez 4 heures devant vous. Non, Parcoursup, c'est vraiment assez compliqué. Bon, je vais essayer de l'expliquer rapidement. Inscription, formulation des vœux, c'est de janvier à mars. Ok. On crée son dossier, on se connecte sur la plateforme Parcoursup. Ensuite, on choisit ses formations. On a jusqu'à 10 vœux. Ensuite, il y a des sous-vœux. D'accord. Pas de classement. Il n'y a pas besoin de classer les vœux par ordre de préférence, etc., etc. Ensuite, le vœu est confirmé au printemps. Voilà, vous confirmez. Vous remplissez votre dossier avec les bulletins scolaires et tout ce qui va avec, la fiche à venir, les centres d'intérêt, les lettres de motivation. Parce qu'il faut prouver aussi que vous êtes, motivé pour poursuivre vos études. Voilà. Ensuite, on examine votre dossier. Et puis ensuite vient la phase à partir de juin où il y a la réception des réponses. Alors, vous avez formulé vos vœux, souvenez-vous. Ça fait 4 heures que je l'ai dit. Formulez vos vœux, vos sous-vœux. Bref, et puis à partir de mois de juin, on commence à vous faire des propositions. Et il faut être très réactif. C'est-à-dire que même si vous refusez une proposition de place dans une école, il faut mettre non. Mais vous avez 2 jours pour le faire. Voilà. Et puis ensuite, ça se termine à peu près fin mi-juillet. Et là, normalement, vous avez tout établi et vous avez vos choix. Je ne sais pas si vous avez tout compris.
0: Enfin, ce qu'il y a, c'est
1: hyper
0: que
1: complexe.
0: Certains lycéens se retrouvent avec rien.
1: C'est ça, certains lycéens se retrouvent avec rien et font une sorte d'année transitoire, souvent des licences, etc., etc.
0: On a Nelly qui nous appelle de Derval. Bonjour Nelly.
10: Oui, bonjour Cathy, bonjour, merci de prendre mon appel.
0: Bah, je vous en prie.
10: Je vous écoute bien sûr tous les jours et votre émission est top, hein, je vous écoute tous les deux.
1: Merci
10: je
1: Nelly.
10: Je voulais simplement revenir pour le monsieur qui a parlé au départ.
1: Jean-Claude.
0: Ouais. Jean-Claude.
10: Oui, ouais. On va remplacer par quoi? Mais avant, il n'y avait pas Parcoursup, donc il n'y avait pas de souci. Je sais pas, moi j'ai des grands-enfants. Hein. Je suis venue en retraite à Derval, mais avant j'étais à Paris, en région parisienne. Et il n'y avait pas de souci. Enfin, je ne sais pas si vous avez connu ça, mais bon, j'ai... Ben, on avait son bac, on allait à la fac, on s'inscrivait, et puis voilà. Puis je ne dis pas qu'il y a des facs qui ne prenaient pas sur dossier, ça c'est sûr, hein, mais certaines facs, non, moi je ne sais pas, mon fils qui est né en 85, il a été une année en région parisienne, après il est venu sur Rennes, on n'a jamais posé de ça ne posait pas de soucis. Et je pense qu'à l'heure actuelle, hein, c'est moi qui le dis, ça n'engage que moi, hein, je pense que, mais c'était déjà comme ça, hein, quelques décennies, le lieu où vous habitez, le lieu où vous êtes né, le lycée où vous allez, je pense que ça y joue. Donc, voilà.
1: En fait, à la base, l'idée de Parcoursup, c'était vraiment d'arrêter ce fameux tirage au sort. Vous savez, on était tiré au sort, et c'était aussi pour beaucoup plus d'égalité, et surtout beaucoup plus de jugement sur le dossier de l'élève.
10: Avant, moi, je peux vous dire qu'il n'y avait pas de tirage au sort. À un moment, jusqu'à l'an 85, la première fois qu'il a fait en région parisienne, ils faisaient la queue pendant des heures et des heures, ils avaient leur dossier, ils avaient tout ça, et certainement, et ainsi de suite. Il n'y avait pas, de tirage au sort.
1: Mais les tirages au sort, c'était surtout pour les universités qui étaient saturées.
10: Oui, Mais je veux dire, après, il y avait certaines facs, évidemment, on le sait comment ça fonctionne. Après, sinon, il y a le privé, évidemment, pour les parents qui peuvent payer. Mais je pense que c'est un réel souci pour ces jeunes, pour les parents. Ça doit être vachement angoissant quand je vous entends.
1: Ah, bah ça. Vraiment.
10: C'est parce qu'en plus, comme je dis, à la limite, je trouve, enfin, moi, je pense, c'est pas, à la limite, on ment, quoi. On veut dire, je veux faire ci, je veux faire ça, puis c'est pas vrai, quoi. On sait pas comment on se retrouve. Il y en a qui ont rien, quoi, je veux dire. Et puis, c'est Parcoursup pour tout, hein. Ça va jusqu'au master, si j'ai bien compris, moi. Parce que, voilà. Donc, moi, je sais pas pourquoi ça a été, parce que je trouve pas que c'est, enfin, je trouve pas ça bien, je sais pas s'il y a tant de jeunes qui vont à l'université. En privé, oui, dans les écoles privées et autres, hein. Mais le reste des grandes écoles privées, oui, si, mais le, c'est pas, ça fonctionne pas partout pour tous les établissements et pour toutes les écoles.
0: Et d'une façon générale, vous soutenez ou pas le mouvement, Nelly, ou pas? Qu'est-ce que vous en pensez?
10: Ah oui, moi, je pense que les jeunes y ont raison. Regardez, il y a des endroits, alors je dis pas peut-être par ici, je sais pas, mais il y a des endroits, le fait de pas avoir professeur, je pense que ça fait déjà très longtemps, le remplacement et tout ça, mais les endroits où il y a des internes, où les élèves, on a des conditions épouvantables, le plafond qui vous tombe sur la tête dans les cours, je pense qu'il y a des endroits qui sont mieux lotis et d'autres moins, hein. C'est évident, hein, qu'on soit dans n'importe quel endroit. Je pense que comme dans Nantes, il y a des endroits, c'est, il n'y a pas de souci, il y a des endroits, il y a des problèmes, ça c'est dans toutes les villes.
0: Et d'ailleurs, on peut souligner qu'il y a des lycéens dans des lycées neufs qui sont vraiment très bien et qui se sont quand même associés à la cause des autres lycéens, par solidarité. Voilà, ils sont conscients de leurs bonnes conditions d'études, mais ils s'associent aux autres, quoi.
10: Et c'est vrai qu'avant ça n'existait pas, ça, mais chacun faisait, on disait les lycées machin, c'est comme ça, puis l'autre lycée, mais c'est vrai que ça n'existait pas, ça n'existait pas, mais cette solidarité, c'est très bien, je pense. Après, le reste, c'est autre chose. Mais bon, je pense que le système de Parcoursup,
1: on a bien compris.
0: Par expérience, vous êtes contre. Hein. Ouais. Merci, Anneli, pour votre témoignage. Et puis, bonne retraite à Derval, chez nous, après la région parisienne. C'est certainement beaucoup mieux.
1: Ça, c'est clair.
0: Allez, on vous attend, vous aussi, 02 40 73 6000, vous l'avez compris, comme chaque jour, hein, c'est vous qui avez la parole, c'est vous qui pouvez témoigner, sujet d'actualité aujourd'hui, on vous demande quel regard vous portez sur ce mouvement des lycéens, vous êtes d'accord ou pas, il y a des choses qui vous gênent.
1: On parle beaucoup aussi du 8h-18h, ça fait débat ça aussi. Hein.
0: Donc leur temps de travail.
1: Ouais.
0: 02 40 73 6000 et si vous mettez ce numéro dans vos favoris, vous pouvez également nous envoyer, vous êtes nombreux à le faire, des messages sur WhatsApp Common Eileen Dixie's Midnight Runners.

0: Eileen avec les Dixies, Midnight Runners. C'est dans quelques instants vos infos pratiques.
1: Oui, on répare à Blain, on grimpe dans les arbres sorinières et puis on se régale à La Roche-sur-Yon et aussi avec votre radio ici Loire-Océan.
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0: Et la préoccupation du moment, eh bien, c'est la situation de nos jeunes, situation de nos lycéens. Ils occupent les lycées, ils sont dans la rue, ils manifestaient ce mardi. La question qu'on vous pose dans Ici, c'est vous, qu'est-ce que vous en pensez? Quel regard vous portez sur ce mouvement des lycéens? Alors, sachant qu'Emmanuel Macron a pris la parole.
1: Oui, il a réagi à la colère des lycéens en Conseil des ministres, c'était hier. Le président reconnaît des angoisses légitimes, ce sont ses mots, chez les jeunes, notamment sur l'état des établissements scolaires, mais il dénonce aussi des inquiétudes qu'il juge exploitées politiquement et transformées en violence urbaine. Pour répondre à la situation, le gouvernement annonce 3000 professeurs remplaçants et une plateforme en ligne pour permettre aux élèves de faire remonter leur difficultés. Une réunion avec les syndicats lycéens est prévue demain, jeudi, pour tenter de mettre fin au blocage. En revanche, pas de changement annoncé pour les modalités du bac.
0: Allez, vous en pensez quoi? 02 40 73 6000, vous pouvez également vous exprimer sur WhatsApp.
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1: Avec toutes les heures des infos pratiques locales et utiles en Loire-Atlantique et en Vendée, à Blain, dans le cadre des Journées Nationales de la Réparation, un Repair Café est organisé ce samedi de 9h à 12h30. Ça va se passer à la recyclerie. Vêtements, petits électroménagers, informatique, des bénévoles vous aideront à les réparer. Au Sorinière, les enfants vont pouvoir grimper aux arbres. C'est l'association Escapade Branchée qui organise pendant les vacances des stages de grimpe. Ils pourront monter jusqu'à 15 mètres en encadrés par des animateurs évidemment expérimentés. Les stages enfants sont programmés lundi et mardi prochain. Autre stage cette fois-ci pour toute la famille le vendredi 23 octobre. Info et inscription sur escapade branchée au pluriel .fr. 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
0: Une chanson pour adoucir l'exil, ou en tout cas la tristesse qu'il cause. Michel Berger, chantez pour ceux qui sont loin de chez eux.

0: chanter pour ceux qui sont loin de chez eux, Michel Berger.
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0: Camus, Nelson Mandela, Perrin Goussier, donc Nandrezé, ça peut être Aristide Briand, Saint-Nazaire, Mendès, France à La Roche-sur-Yon, dans les cours, devant les portails, dans la rue. Nos lycéens, eh bien, sont en colère. Et la question qu'on vous pose aujourd'hui, que pensez-vous de ce mouvement des lycéens? Alors, vous êtes nombreux à réagir, hein, sur WhatsApp. On a eu, d'ailleurs, une maman, Véro, vous avez vu, hein?
3: Oui, vous voulez que je lise son message, ah ouais, à Véro? Je suis en accord avec les révoltes des lycéens. Parcoursup est stressant quand votre enfant n'est pas pris dans aucun de ses souhaits. Comment vous faites? Heureusement pour mon fils, une école l'a contacté. Elle ne faisait pas partie de ses choix, mais restait dans son domaine d'études. Il a passé son BTS, il l'a eu, avant de s'engouffrer dans la vie active, ne trouvant pas toujours de travail dans son domaine. Merci Véro pour votre message.
0: Ouais, point de vue d'une maman. On a Fabienne du Temple de Bretagne. Bonjour Fabienne.
4: Bonjour.
3: Bonjour Fabienne.
4: Moi, je suis OK pour qu'ils manifestent. Mais ce qu'on voit, beaucoup trop, c'est toute la casse, le lycée Mandela qui a été refait quand même. Mmh. Quand on le voit dans cet état-là, ça a choqué beaucoup de monde.
0: Ah ben, un lycée incendié, c'est sûr que ça choque.
4: Oui. Ouais. Donc, c'est dommage parce que ceux qui manifestent paisiblement, tout ça, on n'en parle pas. On voit beaucoup la casse, les agressions entre les policiers, les jeunes.
3: C'est souvent le cas dans beaucoup de manifs.
4: Et le problème en France, c'est que ce n'est pas normal qu'il y a autant de jeunes qui sortent du collège et qui n'ont pas de lycée à 16 ans. Et c'est quand même un gros problème pour ces jeunes qui veulent se retrouver au lycée et qui ne peuvent pas parce qu'il n'y a pas de place.
0: Ouais.
4: C'est quand même... on est en France, tous nos jeunes devraient avoir une place en lycée... Je comprends pas ça, qu'il y a des jeunes qu'on laisse chez eux parce qu'ils ne trouvent pas, malgré plusieurs demandes dans plusieurs établissements.
0: C'est vrai que ça pose la question de l'égalité, hein. Égalité, ouais. Fraternité, liberté, ça pose la question de l'égalité.
3: Ouais.
0: Donc au final, Fabienne, vous dites qu'ils ont raison, ces lycéens, c'est pas normal ce qu'ils vivent, mais vous êtes contre les casseurs qui... Parfois, d'ailleurs, ne sont pas que des lycéens.
4: Voilà, ils se mélangent et c'est dommage parce que le problème, on voit ça. Une personne qui a un magasin et tout, qui a sa vitrine de café, en fin de compte, c'est lui après qui a les frais, qui a tout. Quoi.
0: Et ça, c'est valable pour toutes les manifs. Hein.
3: Oui.
4: Donc, ouais,
3: c'est pas typiquement lycéen pour le coup.
4: Ouais. Donc oui, c'est ça qui est dommage, mais on voit que ça, quoi. On dit les lycéens, les étudiants, mais c'est des casseurs. Mais le problème,
0: sur notre radio ici, Loire-Océan, on a donné la parole à des lycéens, des porte-paroles.
3: Oui.
0: C'était pas les casseurs, hein, c'était les lycéens qui revendiquaient et qui disaient pourquoi. On a aussi, merci Fabienne, on a aussi Claudine de Comquier, on est au Pays de Saint-Gilles. Bonjour Claudine.
5: Bonjour Catherine.
3: Bonjour Claudine.
0: Alors dites-nous.
5: Bonjour Romain. Que les étudiants revendiquent, ça c'est certain, il y a eu trop de choses manquées pour qu'ils puissent étudier correctement. Trop de profs ou pas assez de profs. J'ai dû moi-même aller chercher mon petit-fils parce que ma fille travaillant, elle me dit, Paul, il n'y a plus de cours à 3h l'après-midi. Est-ce que tu peux aller le chercher? Bon, il y a donc des lacunes. Mais moi, ma révolte, c'est que dans les lycées, il y a, je ne veux pas dire la moitié, mais il y a une bonne partie qui sont là que pour user leur fond de culotte, qui n'ont rien à faire là-dedans. Et c'est ça, ils prennent des places pour des jeunes qui veulent étudier. Et il faut qu'il y ait la sélection. Et la sélection, on ne veut pas la faire. Il faut pas faire d'amalgame, il faut pas faire de vagues et tout. Tout le monde doit aller.
3: Mais l'école doit être accessible pour tous. C'est l'une des règles de notre pays aussi, Claudie.
0: Principe d'égalité.
3: Ouais.
5: Oui, mais d'accord. Mais c'est au mérite des notes. On ne fait pas des études parce que on a envie. On fait des études parce qu'on est capable. c'est pas la même chose. Et alors tout ce qui est brûlé, bon, ils sont pas tous violents ni rien du tout. Mais si on leur demandait, vous cassez, vous brûlez, bon, maintenant vous allez réparer, vous reprendrez les cours quand vous aurez refait tout l'établissement. Eh ben, ils feraient peut-être attention et surveiller ceux qui n'ont rien à y faire, les cagoulés et tout ça qui brûlent tout.
0: Mais vous savez, je pense qu'il y a pas mal de lycéens. Si vous avez écouté les journaux d'ici l'Océan, oui, il y avait certains qui étaient catastrophés, qui étaient en pleurs. Oui. Et je pense que ceux-là, si
3: parce
0: on leur dit, allez-y réparer, et parce que c'est leur lycée qu'ils aiment.
3: Ouais.
0: Donc je pense qu'il y en a beaucoup qui iraient réparer si on leur demandait. Merci en tout cas, Claudine, pour votre témoignage. On avait aussi sur WhatsApp Nadège qui nous dit: mon fils en deuxième année de sociologie à Nantes, il me raconte que le nombre d'étudiants en classe de TD est tellement important qu'il doit être séparé en deux salles à deux étages différents et que le prof doit faire des allers-retours tout au long du TD. Voilà la réalité en socio à Nantes avec ce témoignage de maman. Allez, on vous attend, dernier volet de cette émission dans quelques instants. 02 40 73 6000. Ici, c'est vous qui avez la parole. Et on se retrouve après Donna Summer et ce I Feel Love avec Ici Loire-Océan.

0: Still Love, Donna Summer. Dans quelques instants, le témoignage de Pascal de Nantes.
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3: Ici, c'est vous qui avez la parole. On vous demande ce que vous pensez du mouvement des lycéens. On a justement une lycéenne qui en ce moment est en train de nous écrire sur WhatsApp, c'est Maëlys, qui nous dit, voilà, je suis élève en première, je voulais donner mon point de vue sur les blocus des lycées. On a raison de manifester pour Parcoursup, pour les profs, etc. Mais ceux qui en profitent pour tout casser, c'est inacceptable. On veut juste se faire entendre que les choses changent. Et à la place, il y en a qui profitent. Et le pire, c'est que tout le monde est mis dans le même panier.
4: Et un autre message, une nouvelle fois, de Maëlys qui nous écrit, les CRL, ce qui mettent le bazar plus qu'autre chose, par exemple des civils ou les gens qui ont rien fait, qui se trouvent embarqués, ou encore la manif de Nantes qui se déroulait bien et que les policiers ont dirigé vers le collège Aristide Briand et l'école Aimé Césaire. Ils mettent les gens en danger plus qu'ils ne nous protègent, nous dit Maëlys.
3: Pascal est avec nous à Nantes. Bonjour Pascal.
5: Bonjour à toute l'équipe.
4: Bonjour Pascal.
3: Alors dites-nous, qu'est-ce que vous en pensez?
5: Moi, je trouve que ce mouvement des chiens est tout à fait légitime. Parce que quand on voit les images des classes délabrées, le manque de profs, l'histoire des parcours sup, tout ça, pour moi, c'est... Enfin, la raison, c'est que l'État ne veut pas mettre trop d'argent dans le budget, quoi. Donc c'est tout à fait légitime. Après, souvent, les gens, ils parlent en premier lieu, c'est les casseurs. Bon, d'accord, il y a les casseurs. Mais de l'autre côté, les forces de répression, qu'est-ce qu'ils font? Vous avez vu le 4x4 qui a foncé dans une manifestation de jeunes. Ah bah, ils montrent bien l'exemple, hein. Donc, moi, je trouve tout, ils ont tout à fait raison. Je pense que c'est un mouvement, déjà les jeunes, avec ce mouvement-là, je pense qu'ils vont se politiser, parce que c'est de la politique à la finale. C'est que l'État se désengage en plus à l'éducation nationale, mais il n'y a pas que ça. Il y a les fonctionnaires, les fonctionnaires, les hôpitaux, mais c'est une catastrophe les hôpitaux.
4: Vous pensez aussi que le gouvernement ne veut pas forcément s'engager parce qu'on est en période électorale?
5: Non, parce que je pense que cette voie-là, c'est pour d'aujourd'hui. Ça fait des dizaines d'années, je pense qu'on va toujours sur cette même pente-là.
3: Il y a eu les gilets jaunes, hein.
4: Ouais, ouais.
5: Ouais, et je peux vous dire que de l'argent, il y en a. En exonération de charges patronales, ils leur donnent... Il y a des chiffres divergent, mais en gros, c'est 270 milliards. En dégrèvement de charges sociales. Donc de l'argent, il y en a pour le service public. Et donc, je pense que les jeunes, ils se révoltent aujourd'hui parce qu'ils voient que l'avenir est porose pour eux, quoi. Le réchauffement climatique à cause de la pollution, on parle de plus en plus... Enfin, le gouvernement parle de plus en plus de réarmement, de guerre. Mais c'est quoi cette société?
3: Ouais, donc, c'est vrai, avoir 15 ou 20 ans aujourd'hui, c'est se demander mais quel avenir je vais avoir.
4: Et
3: on sait, les chiffres le prouvent, hein, la santé mentale des jeunes, elle s'est considérablement altérée ces dernières années.
5: Voilà. Donc moi je pense que la jeunesse, elle montre l'exemple à suivre et que tout, enfin le monde du travail, les retraités, les fonctionnaires, ils devraient pas mal en faire de même, quoi, et faire un mouvement d'ensemble. Et à chaque fois qu'il y a eu des avancées sociaux, c'est pas avec les élections, hein. C'est à chaque fois qu'il y a eu des grands mouvements, mai 68, 1936, essayer de remettre la société en cause. À chaque fois, enfin, c'est l'histoire, ça.
3: Et à chaque fois, avec à la fois des mouvements ouvriers, des mouvements de jeunes.
5: Ah, mais oui. Oui, vous vous rendez compte, on va aux urgences, on n'est même pas sûr d'être soigné aujourd'hui, en 2026. Alors il y a des progrès médicaux, c'est énorme les progrès, mais il n'y a pas de moyens à côté. Mais toute la société est comme ça. Toute la société est comme ça. Donc forcément que les jeunes ils commencent à se poser des questions.
4: Merci beaucoup Pascal pour votre témoignage. Merci beaucoup.
3: Allez, merci. On va vous couper Pascal parce que on vient d'avoir Maëlys qui est cette lycéenne qui nous a appelé. On prend Maëlys.
4: Ouais, bonjour Maëlys.
3: Bonjour Maëlys.
6: Bonjour.
3: On va vous donner une minute parce que on est hyper à la bourre. Maëlys, qu'est-ce que vous voulez nous dire en une minute?
6: Que j'habite à côté de plusieurs lycées.

0: je les vois tous en passant, et à chaque fois qu'on voit la police qui est là, qui protège, ça fait du bien voir, parce que dans les manifestations, je me trouve qu'ils protègent pas du tout. Comme je l'ai dit dans mon message, quand à Nantes, ils les ont envoyés vers les collèges et écoles, les civils qui viennent faire leurs courses, qui sont pris dans les gaz lacrymogènes, ils nous protègent pas assez.
1: Vous êtes en première, on le rappelle, Maëlys.
0: Oui.
2: Merci de nous avoir appelés.
1: Merci.
2: Merci d'avoir fait entendre votre voix de jeune fille, de jeune femme.
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2: Et la semaine prochaine, d'autres sujets d'actualité sur lesquels vous pourrez réagir. Et puis sujet air du temps aussi.
1: Ouais, sujet air du temps, un sujet, vacances. Comment vous occupez vos enfants, vos petits-enfants pendant les vacances? Est-ce que vous avez des bons plans gratuits, par exemple? Où vous les emmenez? Est-ce que vous faites des kilomètres ou pas? Dites-nous comment vous occupez vos enfants, vos petits-enfants. Ça sera lundi.
2: Et vous pouvez déjà réagir sur Facebook. Dans quelques instants, Ici ça marche avec Hervé Marchioni. On ira en Vendée avec les pâtes chichis. Et là, c'est M. Pokora.

0: Moi aussi, Cathy, je voudrais que tu portes mon nom.
1: Quoi?
0: C'est ce qu'il dit dans sa chanson M. Pokora. Ah. Je voudrais que tu portes mon nom.
1: Donc, Cathy Carré.
0: Voilà, Cathy Carré, Romain Carzéro.
1: Ouais, ouais. Bon, on va en reparler
2: si
1: à
2: vous
1: la
2: embête,
1: machine
2: vous
1: à café.
2: Dites, hein,
0: voilà. Oui, vous vous embêtez, oui.
2: D'accord, okay, très bien.
0: Il n'est pas 10h, c'est pas vous.
2: Okay, très bien.
1: Pas de chichi avec vous, Hervé.
2: Pas de chichi. Octobre Rose, ça vous parle forcément. Il y a une belle initiative qui est née en Vendée il y a quelques années. Maintenant, ça commence à remonter un petit peu. Mais une ancienne coiffeuse qui a décidé de fabriquer des prothèses capillaires partielles à partir de vos propres cheveux, notamment pour les femmes qui sont sous soins de chimiothérapie et autres, pour pouvoir conserver leur apparence de femme. Voilà. Moi, je trouve l'expérience vachement bien.
1: C'est magnifique.
2: Belle initiative. Ah, on en reparle dans quelques instants avec Stéphanie, qui est à l'origine de tout. À demain ou à lundi?
0: À lundi.
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2: Première radio de proximité en Loire-Atlantique et Vendée, il est 10h. Vos infos, Nicolas Crozal.
4: Il volait des voitures, des utilitaires, des camions Ben pour ensuite aller cambrioler des magasins, notamment de bricolage et d'électroménager. 4 personnes interpellées par les gendarmes de Rezé. Après une série de vols en Loire-Atlantique, Vendée, Maine-et-Loire, au moins une vingtaine de cambriolages et tentatives de cambriolage. Ils sont en garde à vue depuis mardi. Les enquêteurs ont découvert chez eux une véritable caverne d'Ali Baba, un tracteur tondeuse, une climatisation, une cuisine aménagée, un camping-car, 5 caravanes et même un bateau sur remorque. Une cinquième personne a été arrêtée pour recel. Encore des manifestations de lycéens attendues aujourd'hui à 2 jours des vacances scolaires. À Nantes, un rendez-vous est prévu à midi au miroir d'eau. Les lycéens espèrent ainsi que des salariés les rejoindront sur le temps de la pause déjeuner. Manifestation également prévue à Saint-Nazaire. La mairie a fermé les équipements sportifs par précaution. Des nouvelles du lycée Mandela de Nantes, dont une partie des locaux a été incendiée lors de la première journée de mobilisation il y a 2 semaines. La région annonce une réouverture le 16 novembre. Si le chantier avance comme prévu, un retour en classe mais sans cantine. Le restaurant scolaire, lui, ne sera pas prêt à ce moment-là. En attendant, les élèves ont donc des cours en visio. À la fac, on n'y voit pas vraiment clair sur ce qui se passe depuis plusieurs jours maintenant. Le campus Lombarderie, la fac de sciences, doit rester fermée a priori jusqu'à demain soir inclus. Fermeture aussi d'une très grande partie du campus du Tertre, la fac de lettres et de langues. La fac de droit, en revanche, pourrait rouvrir aujourd'hui, mais on reste au conditionnel. Un monument du cyclisme vendéen est en péril. Ce soir, c'est la date butoir fixée par l'Union cycliste internationale pour déposer les équipes professionnelles sur le circuit mondial. Et Jean-René Bernaudot, le taulier du vélo en Vendée, n'a toujours pas trouvé de sponsor maillot pour son équipe qui portait cette saison les couleurs de Total Energy et qui par le passé a été Robcar ou encore la boulangère. Cette équipe pourrait donc disparaître. Sa dernière sortie pourrait avoir lieu dimanche à domicile lors du chrono des Nations des Herbiers. C'est quand même l'équipe qui nous a fait vibrer ces dernières années avec, souvenez-vous, Thomas Veuclair ou encore Pierre Roland. En Ligue des Champions de Hand, les Nantais ont sorti le match parfait hier soir face aux Allemands de Melsungen dans une H Arena bouillonnante. Ils avaient été battus de 5 buts la semaine dernière en Allemagne et ils se sont imposés hier avec 8 buts d'avance. Ils sont donc à nouveau maîtres de leur destin pour la suite de la compétition. Voilà Hervé.
2: Merci Nicolas Crozel.
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2: C'est vrai qu'autant ne pas être mesquin, pas gagner d'un petit but de plus,
1: pas
2: voyez-vous.
1: Petit... 8, ah oui.
2: Oui, 8 tout
1: ça
2: de
1: en
2: suite.
1: Fait 3, ça en fait 3
2: ça
1: sur les deux matchs. Ouais,
2: on
1: fait
2: sait
1: 3.
2: Qui est le patron.
1: Voilà,
2: quoi. Voilà.
1: C'est ça,
2: bon, j'arrête mes bêtises pour vous parler du temps parce que là aussi, le patron aujourd'hui, c'est le soleil. De retour, une journée très ensoleillée avec des températures au-dessus et bien au-dessus des valeurs de saison, entre 24 et 27 degrés cet après-midi, 23 seulement sur la Brière, mais 29 sur le Marais breton et les îles. On est bien au-dessus des valeurs de saison, c'est la journée la plus chaude de la semaine. Demain, le ciel sera un petit peu plus nuageux, on va commencer à redescendre vers les 20 degrés, 21-23 au mieux, et il fera beau normalement ce week-end, mais les températures vont repasser largement au-dessous des 20 degrés, entre 16 et 17 degrés, plus conforme à la saison.
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2: Octobre rose, le mois qui vous invite à combattre le cancer du sein notamment et de favoriser les chercheurs, la recherche, d'aider la recherche contre le cancer du sein. Il y a une belle initiative qui est née en Vendée il y a maintenant quelques années. On va lui poser la question de savoir quand exactement. À l'initiative justement d'une ancienne coiffeuse qui a décidé de fabriquer pour celles qui traversent malheureusement cette période difficile, les traitements de chimiothérapie, eh bien, elle leur propose des prothèses capillaires partielles réalisées avec leurs propres cheveux. Ça s'appelle les pâtes chichi. C'est du côté des Herbiers. Ici, ça marche jusqu'à 10h30. On découvre ensemble ces prothèses capillaires partielles, les pâtes chichi.
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2: On prend un long week-end du côté du plus beau pays du monde, l'Italie, non je plaisante. Cose della vita, mais quand même, hein. Eros Ramazzotti à l'écoute d'ici Loire-Océan. Belle matinée.

0: Cosé della Vita. Eros Ramazzotti à l'écoute d'Ici Loire-Océan.
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0: À l'occasion d'Octobre Rose, plein feu sur les pas de chichi, ces prothèses capillaires partielles réalisées avec vos propres cheveux. L'idée a vu le jour en Vendée du côté des Herbiers à l'initiative de Stéphanie qui est avec nous. Bonjour Stéphanie.
3: Bonjour.
0: Au départ de l'histoire, il y a une triste nouvelle que vous apprenez en 2020, on peut le dire.
3: C'est
0: et
3: ça.
0: Qui va vous donner envie de vous battre et a posteriori de dire comment je pourrais aider celles qui traversent la même épreuve.
3: C'est complètement ça en fait. Moi de base, voilà, je suis coiffeuse et perruquière. Et quand on m'a annoncé que j'avais perdu mes cheveux, je me suis dit mais moi je veux les garder. Donc je savais qu'ils n'allaient pas tenir tout seul sur mon crâne. Donc j'ai confectionné cette prothèse qui à la base était faite pour moi, pour cette épreuve-là. Ça m'a fait du bien, ça a fait du bien à mon entourage. Et j'ai une super copine qui est mon associée maintenant, Alice, qui m'a dit non, il faut qu'on en fasse profiter. Tout le monde, voilà.
0: Voilà, Alice qui est à vos côtés, qui surveille tous vos propos, je plaisante.
3: C'est ça.
0: Donc l'histoire, elle a démarré assez rapidement après l'annonce de cette nouvelle terrible en 2020.
3: Elle a commencé rapidement parce que les cheveux tombent 15 jours après la première injection, donc ça va très vite. La première prothèse, je l'ai fait pratiquement le lendemain de ma chute de cheveux.
0: C'est-à-dire que vous avez récupéré vos propres cheveux ?
3: Ouais. Ouais. J'ai récupéré mes propres cheveux, je les ai fixés comme j'ai pu sur un turban. Je suis allée voir ma mère pour qu'elle me fasse un petit peu de couture et c'est comme ça que ça a commencé.
0: Donc en fait, il suffit de récupérer ses propres cheveux, d'être une bonne couturière, d'avoir effectivement un bandana, on dit plus ça, mais voilà, et de les fixer dessus.
3: Alors, c'est plus compliqué que ça, c'est-à-dire que moi j'avais vraiment bricolé ça maison et du coup ça n'aurait pas tenu, je pense, à la longue. C'est pour ça qu'après il a fallu, quand on a voulu vraiment le commercialiser, il a fallu vraiment qu'on cherche en fait la manière de le fixer, de fixer le cheveu rapidement, parce que on livre sous 15 jours maxi, donc le fixer rapidement, qu'il tienne dans le temps. Que tous ces produits, tous ces textiles qu'on utilise, ils soient écotex, parce que c'est des femmes voilà qui sont sous chimio, donc faire attention à leur cuir chevelu. Donc il nous a fallu aller environ un an et demi avant vraiment de lancer le produit.
0: Je ne dis pas grand-chose, je suis admiratif, Stéphanie, parce que vous apprenez la nouvelle. Normalement, on est abattu quand on apprend une nouvelle comme ça. Et vous, la première chose à laquelle vous pensez, c'est récupérer vos cheveux. J'imagine en situation, lors de la première injection de chimiothérapie, vous dire non, il est hors de question que voilà, je perde mes cheveux. Je les récupère tout de suite, je les mets dans un sac et je vais me faire une prothèse. Chapeau.
3: Ouais.
0: Depuis, effectivement, l'aventure se poursuit. Comment, et en plus, elle est prise en charge par la CPAM, on va voir tout cela dans quelques instants. Vous restez avec nous, Stéphanie, ce matin, on fait un focus sur les pas de chichi, entreprise des Herbiers qui vous propose de réaliser des prothèses capillaires partielles à partir de vos propres cheveux.

0: fragile.
1: Hypersensible, Charles Doré à l'écoute d'ici Loire-Océan jusqu'à 10h30. Ici, ça marche. Les pâtes chichis, ces prothèses capillaires partielles réalisées avec vos propres cheveux et qui sont fabriquées en Vendée du côté des Herbiers.
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1: Les pâtes chichis, ces prothèses capillaires partielles réalisées avec vos propres cheveux, fabriquées aux Herbiers par Stéphanie et sa comparse, donc, qui est à vos côtés d'ailleurs, Stéphanie.
12: Oui.
1: Voilà. Vous nous expliquez un petit peu, vous avez dit, c'est un petit peu plus compliqué que cela, que d'accrocher simplement des cheveux sur un bandana, sur un bandeau. C'est un petit peu plus compliqué, mais à l'arrivée, il y a aussi des règles sanitaires à veiller. Ça marche de mieux en mieux, vous accompagnez de plus en plus de femmes ?
12: On accompagne de plus en plus de femmes tous les ans, grâce aussi à notre remboursement, à notre prise en charge de la sécurité sociale.
1: Ça, c'est la bonne nouvelle.
12: Octobre 2024.
1: Ça, c'est la bonne nouvelle. C'est-à-dire qu'il y a une prise en charge à hauteur de 250 €, je crois, c'est ça ?
12: Ouais, c'est à hauteur de 250 sur les 500 €, qui est un prix fixe. Donc souvent, les mutuelles prennent en charge en fait ce reste à charge, ou alors on fait appel à des associations pour que la cliente n'ait rien à débourser.
1: Et vous avez de plus en plus de demandes.
12: Oui, on a de plus en plus de demandes, notamment sur des jeunes, très jeunes, des enfants, voilà, des ados. Donc oui, de plus en plus.
1: Comment ça se passe, le premier rendez-vous ? Je ne sais pas, ce sont les personnes qui récupèrent elles-mêmes leurs propres cheveux, c'est vous qui vous en occupez. Comment, voilà, on a envie de savoir un petit peu comment ça se passe.
12: Non. Ouais, voilà. Alors, du coup, la plupart du temps, tout se fait sur Internet. Je le vois jamais les clients, je les ai par téléphone ou par visio quand il y a besoin, sans problème. On travaille sur toute la France, donc elles vont chez leur coiffeur, donc pour pas changer leurs habitudes, ou elles peuvent aussi changer de coiffeur, aller voir une socio-coiffeuse, sans problème. Elles se font couper les cheveux, elles commandent leur turban qui accompagne leur couronne de cheveux sur le site internet. Elle nous donne des photos d'elle avant leur coupe, parce que moi, c'est important que je sache qui est dessous ses cheveux.
1: C'est l'ancienne coiffeuse qui parle.
12: Ouais, c'est important, en fait, parce que il y a beaucoup de personnes qui me disent « Mais du coup, tu vois pas les gens ?» Je dis « Oui, mais je sais qui ils sont. » Ils me racontent leur histoire, parce qu'ils mettent toujours un petit mot, en fait, dans la commande. Je les vois en photo, je les ai par téléphone, Alice les a par mail. Donc on est toujours en contact avec eux quand je finis le pas de chichi. Je leur renvoie un SMS avec soit une petite vidéo, soit une petite photo de leur pas de chichi qui va partir aujourd'hui. Pour toujours qu'elles aient un lien en fait avec ce qu'elles m'ont donné.
1: D'accord, ok. Facile d'entretien, vous disiez, surtout l'ancienne coiffeuse parle, adaptée à tous les styles de coiffure. Hein, c'est ça, hein, la professionnelle prend soin de nos cheveux.
12: Facile d'entretien parce que c'est ses cheveux. Ouais. Mmh, c'est ça.
1: Et la bonne nouvelle, donc, elle est tombée en 2024, l'agrément de la CPAM pour prendre en charge, vous avez dit, la moitié de la prothèse. J'ai une question, il n'y a pas d'autres exemples, selon vous, en France, par exemple, de prothèses capillaires comme ça ?
12: Alors moi, je n'ai pas trouvé quand j'ai cherché, à la base, c'est pour ça que je l'ai créé. Après, certainement qu'il y a d'autres personnes qui peuvent faire la même chose, mais après, on est les seuls à pouvoir le faire sur toute la France. Donc peut-être qu'il y a dans en France quelqu'un qui fait aussi des prothèses capillaires partielles, j'en ai pas connaissance, et c'est vrai que cet agrément sécu nous permet de vendre en ligne, et on est les seuls à faire ça en France. La vente en ligne remboursée par la Sécurité sociale.
1: Vous avez gardé votre propre prothèse capillaire parce que c'est un objet dans lequel il y a un affect énorme, j'imagine, et de mauvais souvenirs aussi.
12: Alors, je l'ai gardé parce que c'est rigolo de voir l'évolution de son pâtichi. Et du coup, on est fiers de ça, d'être parti d'un bout de tissu et puis d'arriver vraiment à un produit fini avec voilà notre petite étiquette pâtichi dessus, le petit logo Made in France. Enfin, c'est important pour nous.
1: Les pas de chichi, c'est le nom du site d'ailleurs internet sur lequel vous pouvez aller faire un tour pour toutes vos démarches. Les pas de chichi, c'est du côté des Herbiers. Merci Stéphanie.
12: Merci de nous avoir invités.
1: Et vous pourrez réécouter cette émission sur ici.fr et je vous mets toutes les coordonnées des pas de chichi, évidemment, pour que vous puissiez aller découvrir cette activité. À bientôt Stéphanie.
12: À bientôt, merci beaucoup.
1: En duo, Stevie Wonder, Paul McCartney et Bonnie and Ivory.

0: Live in Perfect Harmony, Bonnie and Ivory, Paul McCartney, Stevie Wonder à l'écoute d'Ici Loire Océan.
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0: Et ici.fr, c'est le site indispensable pour écouter cette émission. Et si ça marche, je vous posterai évidemment toutes les infos sur les pâtes chichis, cette entreprise de prothèses capillaires partielles du côté des herbiers avec vos propres cheveux qui intéressent vraiment toutes ceux, toutes celles qui traverse une période difficile dans le cadre effectivement de cette émission réalisée dans le cadre d'Octobre Rose. On retrouvera dans quelques instants Lucie Miossec qui a mené son enquête pour savoir s'il y a des expériences similaires qui sont menées ailleurs en France, en Europe ou dans le monde. Ce sera dans la prochaine demi-heure. In Between Days, voici les Cure.

0: Les Cure, à l'écoute d'ici Loire-Océan.
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0: Avec toutes les heures, trois infos utiles en Loire-Atlantique et en Vendée. Dernière journée pour s'inscrire à la bourse aux jouets de Châteaubriant. L'occasion de vider les placards et de faire de bonnes affaires pour le Père Noël. La bourse aux jouets de Châteaubriant, c'est ce vendredi 16 octobre de 17h à 20h et samedi 17 de 9h à 17h30. Salle Xavier Huneau, rue Guy Moquet. L'entrée est libre et gratuite. C'est la semaine du goût. De nombreuses animations sur les marchés de Loire-Atlantique et de Vendée, notamment sur le plus grand de tous, le Mine Nantes Métropole, qui accueille toute cette semaine près de 500 élèves des écoles de Rezé, des Sorinières et de Saint-Herblain pour connaître le chemin qui mène fruits et légumes jusqu'à nos assiettes. Et puis avis au Lefto, découverte de la marée de Saint-Gilles-Croix-de-Vie, l'endroit où se vend aux enchères le poisson et les crustacés. La visite, c'est demain, entre 5h et 7h. Faut se lever de bonne heure. Tarif 5 euros. Réservation auprès de l'Office du tourisme de Saint-Gilles-Croix-de-Vie.
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0: Des prothèses capillaires pour celles et ceux qui traversent l'épreuve de la chimiothérapie, fabriquées en Vendée du côté des Herbiers. Est-ce qu'il y a d'autres exemples? On a posé la question à Lucie Miossec, qui nous livrera son verdict dans quelques instants. Et puis dans cette demi-heure également, les conseils vétérinaires de notre vétérinaire à nous, le docteur Pierre Fabin. Comment on devient famille d'accueil pour handichiens si l'idée vous trotte dans la tête? On vous apporte toutes les réponses dans une dizaine de minutes.
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0: Encore un duo, encore deux grandes voix, deux voix puissantes, Garou et Céline Dion. Sous le vent, à l'écoute d'Ici Loire-Océan.

0: Ouais, pour ceux qui savent naviguer, bien sûr, sous le vent, Garou et Céline Dion à l'écoute d'ici Loire-Océan.
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0: Bonjour Lucie Miossec.
3: Bonjour Hervé, bonjour tout le monde.
0: On était en Vendée, on y retourne. Notre sujet du jour, les pas de chichi.
3: On parle de prothèses capillaires destinées à des personnes qui vont les perdre ou qui les ont perdues, leurs cheveux, faites du coup avec leurs propres cheveux, et ça c'est du génie. Alors fabriquer des perruques, ça date pas d'hier, on portait déjà des perruques il y a 3000 ans dans l'Égypte ancienne, et au fil de l'histoire, elles se sont transformées en accessoires de mode, notamment à la cour de Louis XIV, on le voit dans tous les films. Mmh. Aujourd'hui, on ne parle pas de perruques d'apparat, mais bien de perruques qui ont une fonction médicale pour celles et ceux qui perdent leurs cheveux à cause de la maladie ou à cause d'un traitement. Il existe un petit peu partout dans le monde des entreprises qui récupèrent les vrais cheveux coupés pour fabriquer des perruques pour ceux qui en ont besoin. En France, il y a par exemple l'association Fake Hair Don't Care.
0: Mais là, avec les pas de chichi, on a passé un cap, on va plus loin.
3: Et oui, les cheveux qui sont récupérés pour fabriquer la prothèse capillaire sont ceux de la personne à laquelle elle est destinée. Le principe, c'est de couper ses cheveux avant qu'ils ne tombent et de les faire fixer sur un bandeau sur mesure que l'on peut porter avec un turban. C'est une solution qui est géniale et qui permet de continuer de sentir la texture de ses cheveux quand on passe la main dedans. Ça permet aussi de ne pas changer de couleur de cheveux et ça permet de se reconnaître dans le miroir. Cette idée existait déjà à l'étranger, notamment en Australie, d'après ce que j'ai pu voir, mais elle est bel et bien arrivée en France par la Vendée en 2020 avec les pas de chichi. Puis elle s'est développée. Il y a une autre entreprise qui propose le même concept depuis 2021 à Toulouse. Ça s'appelle Mon Bandeau. Et la très, très, très, très, très, très bonne nouvelle, c'est que depuis 2024, la prothèse pas de chichi peut être prise en charge par l'assurance maladie. Et grâce à ces initiatives, on peut perdre ses cheveux tout en les gardant et vivre comme avant, tout en traversant l'une des épreuves les plus dures de sa vie.
0: Eh oui, passer ses mains dans les cheveux, une expérience que beaucoup d'hommes ne connaissent plus. Vous pensez qu'on pourrait généraliser? Il y a un truc à creuser, moi, je veux dire.
3: Oui, oui. Alors, ça existe, ça s'appelle les implants capillaires. C'est autre chose.
0: Oui, bah, mais c'est pas pris en charge par la CPA. Merci, Lucie. À demain.
3: À demain.

0: Je sais. Il y a de la rumba dans l'air. Je sais. C'était Alain Souchon à l'écoute d'Ici Loire-Océan.
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0: Les conseils vétérinaires du docteur Pierre Fabin. On connaît le formidable travail des chiens d'assistance, mais moins celui des familles d'accueil. Docteur Pierre Fabin, comment un particulier peut-il participer à cette aventure exceptionnelle?
3: Alors, je tiens d'abord à saluer Guy Berda, régisseur d'Ici Provence, qui est lui-même famille d'accueil, et je veux dire merci à tous ces bénévoles. Il faut savoir que pour former un chien guide, il faut près de 2 ans de travail et 15 000 euros d'investissement, et ce miracle n'existe pas sans les familles d'accueil. Le principe, c'est qu'une association vous confie un chiot de 2 mois, souvent un labrador, que vous gardez chez vous pendant 16 mois. Le but n'est pas d'en faire un as du cirque, mais de lui offrir la meilleure pré-éducation possible. Vous l'aimez, vous le nourrissez, et surtout vous lui faites découvrir le monde. C'est de la sociabilisation extrême. Votre but doit être de poser les bases du héros qui va accompagner une personne en fauteuil ou un enfant autiste.
0: Alors concrètement, qu'est-ce qu'on attend de cette famille au quotidien? Faut-il être un éducateur professionnel pour se lancer?
3: Eh ben pas du tout. Ces associations vous accompagnent de A à Z avec des cours réguliers. Ce qu'on attend de vous, c'est du temps et de la bonne volonté. Votre mission principale, c'est de ramener le chiot absolument partout avec sa petite cape distinctive. Il doit prendre le bus, le tramway, aller au marché, au restaurant, entendre des sirènes, croiser des foules, des aspirateurs. Tout ça de manière très positive. Il doit devenir un chien tout-terrain, imperturbable, qui n'a peur de rien. À la maison, vous devez aussi bien sûr lui apprendre les bonnes manières, les ordres de base. On ne saute pas sur les gens, on ne monte pas sur le canapé, on est propre et on sait rester seul sans détruire le salon. C'est tout simplement de l'éducation civique canine de tous les jours.
0: C'est un engagement énorme. La séparation doit être terrible au bout de 16 mois. Comment ces familles gèrent-elles ce déchirement ?
3: Bah, c'est vrai que la restitution du chien au centre est un moment de déchirement intense avec beaucoup de larmes. Mais c'est l'essence même de cet engagement. C'est un acte d'altruisme pur. Les familles savent dès le premier jour que ce chien n'est pas le leur et qu'elle élève pour changer la vie de quelqu'un d'autre. La vraie récompense arrive lors de la cérémonie de remise officielle. Quand la famille d'accueil voit son chien ramasser un objet tombé de par terre pour une personne aveugle ou apaiser une crise d'angoisse chez un enfant. La tristesse disparaît totalement à ce moment-là. Elle est remplacée par une fierté immense et le sentiment d'avoir fabriqué du bonheur.
0: Merci docteur Pierre Fabin. On vous retrouve demain pour de nouveaux conseils vétérinaires dans quelques instants. Les 3 plus des idées ludiques pratiques en Loire-Atlantique et en Vendée. On va se promener de Bas-sur-Mer à Nantes en passant bien sûr par la Vendée.

0: Game and Love, ça va se terminer comme ça. Sia à l'écoute d'ici Loire-Océan.
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0: Les 3 plus avec Jean-Jacques Lester, des infos utiles, pratiques et ludiques en Loire-Atlantique et en Vendée.
6: Non, ne jetez pas ce grille-pain, pas ce vélo non plus. On peut lui redonner vie, on va le regarder le vélo ou le grille-pain. Ça peut être des vêtements aussi. Les journées nationales de la réparation sont de retour dès aujourd'hui jusqu'à dimanche partout en France. On a dénombré 50 000 participants l'année dernière. Pour donner une seconde vie à vos objets, rendez-vous à Bas-sur-Mer ce samedi pour différents ateliers à l'espace Petit Bois. De la soudure à la réalisation d'objets en 3D. À Givran, à côté de Saint-Gilles-Croix-de-Vie, le village de la réparation et du réemploi sera installé ce même samedi de 10h à 18h à la recyclerie. À Nantes, il a fait beau aujourd'hui, ça va rouler ce soir. C'est un incontournable du jeudi soir, la rando en roller. Les débutants, les habitués, vous êtes tous conviés à participer à cette randonnée gratuite, encadrée et sécurisée. Pas d'inscription, il suffit de venir, comme tous les jeudis, à 20h30 avec ses rollers, place Ricordeau, à côté du CHU. Une volée de concerts tout frais, ils viennent d'être annoncés dans la programmation de Stéréolux à Nantes pour le printemps prochain. Des légendes de la pop anglaise des années 80, le groupe irlandais culte Undertones.

Undertones, incroyable, à Nantes, à Stéréolux, mercredi 17 mars, un groupe créé en 1976, toujours là, 50 ans après. À réserver vite le groupe rock vendéen qui affole la France rock'n'roll, ils ont la vingtaine, ils font le buzz, Dynamite Shakers.

0: Queen, de retour sur scène en avril prochain à Nantes, à Stéréolux sur l'île de Nantes, le mercredi 14 avril.
1: J'ai noté toutes les dates. Merci Jean-Jacques. Et on vous retrouve demain avec d'autres bons plans comme ça, des élus uniques pratiques. Loire-Atlantique, Vendée, d'ailleurs, on vous en donne toutes les heures sur votre radio préférée ici, Loire-Océan. La machine à souvenirs est en route. On s'arrête en 1988. Voici Gérard Blanc. Et une autre histoire.

Notre histoire, Gérard Blanc, à l'écoute d'ici Loire Océan dans la prochaine heure, juste après vos infos de 11h qui arrivent dans, allez, un peu plus de 4 minutes maintenant. Eh bien, on joue pendant une heure, entre 11h et midi, on passe un très bon moment. On peut avoir des fous rires. Ça peut arriver sur certaines questions, il n'y a pas de souci. Il y a des points gratuits qui peuvent tomber à tout moment puisqu'il y a une case de jackpot maintenant sur notre roulette. Et surtout, il y a toujours d'aussi beaux cadeaux.

cette semaine, on se rapproche quand même de la fin d'année, de ces repas en famille ou entre les copains, on a envie de partager des bonnes choses. On vous a préparé un petit panier du terroir Joseph de la Bouverie, c'est une ferme à Casson avec que du canard et notamment un foie gras de canard entier, mais il n'y a pas que ça. 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Dans la prochaine heure, Baby Can I Hold You, voici Tracy Chapman.

0: Tracy Chapman, à l'écoute d'ici Loire-Océan, on va jouer dans la prochaine heure. Et n'hésitez pas à nous appeler 02 40 73 6000.
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0: Première radio de proximité en Loire-Atlantique et Vendée, il est 11h. Vos infos avec Céline Oiseau.
2: Dans le prochain journal à midi, on reviendra sur ce coup d'arrêt donné par les gendarmes de la Loire-Atlantique à une équipe suspectée d'une série de vols et de tentatives de vols en Loire-Atlantique, Vendée, Maine-et-Loire. Quatre hommes soupçonnés d'avoir volé des voitures, des utilitaires, des camions bennes pour ensuite cambrioler des magasins d'électroménager et de motoculture. Un autre homme est en garde à vue pour recel. La bande était active depuis la mi-août. Le préjudice total n'est pas encore évalué, mais un premier chiffrage à 300 000 euros est annoncé. Mais vous l'avez compris, ce sera bien plus au final. Une véritable caverne d'Ali Baba, d'après un gendarme qui s'est confié à Ici Loire-Océan. Le mouvement lycéen et à Saint-Nazaire, c'est une conséquence de la journée perturbée d'hier au lycée Aristide Briand. On le rappelle, intrusion dans la cité scolaire, le secrétaire de direction qui a reçu un coup au visage. Aujourd'hui et demain, la plaine des sports située en face est fermée par précaution, écrit la mairie de Saint-Nazaire. Les manifestations sportives ne peuvent avoir lieu, seule la piscine reste ouverte. À Nantes, les lycéens ont prévu de se retrouver vers midi au Miroir d'eau pour une nouvelle manifestation. À La Roche-sur-Yon, des jeunes ont organisé ce matin un blocus filtrant devant le lycée Mendès France. De nouvelles actions à la veille des vacances scolaires pour ce mouvement lycéen qui réclame notamment plus de profs et des classes moins surchargées. À la fac, notez que le campus Lombarderie, la fac de sciences, reste fermée jusqu'à samedi. Fermeture également pour une grande partie du campus du Tertre, la fac de lettres et des sciences. La fac de droit, elle a dû rouvrir ce matin à l'université. Les vacances sont prévues un peu plus tard, la dernière semaine d'octobre. Sur notre site internet ici.fr, on vous raconte les incertitudes quant à l'avenir d'une équipe vendéenne dans le circuit cycliste professionnel. Ce soir, date butoir pour déposer un dossier d'enregistrement pour la prochaine saison auprès de l'UCI, l'Union Cycliste Internationale. Le patron de Total Energy cherche depuis des semaines un sponsor maillot, le groupe pétrolier ne remplissant pas. La liste des coureurs qui ont quitté la formation s'allonge. Si cette équipe disparaissait, ce serait la fin de plus de 20 ans dans le cyclisme pro pour la formation vendéenne que l'on doit à Jean-René Bernedeau. Elle a porté les noms de Rob Carr, La Boulangère ou encore Bonjour à ses débuts. Sa dernière sortie pourrait avoir lieu dimanche à la maison entre guillemets lors du chrono des Nations aux Herbiers. Le foot avec la 10e journée de la Ligue 3 avec un match ce soir en ouverture. La Roche-sur-Yon, promu et leader invaincu, est à Caen. Match au stade d'Ornano à 20h45 et les Normands qui sont descendus au printemps dernier espèrent vite remonter. Caen est 7e avec 6 points de retard sur les Vendéens.
0: Merci Céline Oiseau.
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0: Du soleil pour la journée entière. C'est la journée surtout la plus chaude de la semaine. On est bien au-dessus des valeurs de saison puisqu'on aura entre 24 et 26 degrés cet après-midi, jusqu'à 27 même possible. 23 seulement sur la Brière en Loire-Atlantique et jusqu'à 29 sur le Marais Breton et les îles Vendéennes. On est donc très au-dessus des normales de saison. Demain, ce sera plus nuageux. De rares averses pourront se produire tout au long de la journée. Les températures vont commencer à baisser. On n'aura pas plus de 21, peut-être 23 degrés. Et ce week-end sera plus ensoleillé, mais avec des températures qui repassent en dessous des 20 degrés, entre 16 et 17 degrés.
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0: Allez, c'est parti. On vous offre votre panier garni. Joseph de la Bouverie, du nom de cette exploitation à Casson, qui fait des spécialités à base de canard, qui accueille d'ailleurs son marché, on va dire, des producteurs. Journée portes ouvertes ce week-end avec une vingtaine de producteurs à découvrir. Pour vous, on vous a gâté du canard, rien que du canard, rillettes, terrines, canard confit, bocal de terrines de canard à l'orange et bien sûr, le foie gras de canard entier. Je vous l'ai dit, ça sent déjà un petit peu les fêtes de fin d'année. Plus de 100 euros quand même ce panier. C'est parti pour le gagner. Vous nous appelez, on joue dans la bonne humeur jusqu'à midi, 02 40 73 6000.
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0: Et voilà, j'ai faim. Je suis à deux doigts d'aller chercher le pain de campagne pour étaler les rillettes sur le pain de campagne. Vous nous appelez.
2: On salue, hein.
0: Oui, ah bah oui. J'envoie la roulette des jeux dans quelques instants, juste après. Frederick Goldman et Jones, Davy.

0: Heavy, la bande à Goldman, à l'écoute d'Ici Loire-Océan.
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0: Allez, je vais accueillir Yvon tout de suite qui nous appelle de Nantes. Bonjour Yvon, bienvenue.
3: Oui, bonjour Hervé.
0: Vous êtes dans quel quartier? À l'est, au nord, à l'ouest, au sud?
3: Je suis entre le rond-point de Rennes et le pont du Sens.
0: Donc,
3: colline du Sens. Ça
0: plutôt au nord, plutôt au nord.
3: Donc. Oui, c'est ça, oui.
0: Voilà. Nantes a cette particularité d'être une ville qui est sillonnée de plein de ce qu'on appelle de grands poumons verts, hein, c'est ça.
3: Oui.
0: La vallée du Sens en fait partie, donc Yvon, oui. Il va faire son jogging le long du Sens. Voilà.
3: Ma promenade, souvent.
0: Oui. Mais c'est aussi du sport. Hein,
3: absolument. Moi, je ne cours pas, mais je marche.
0: Bah, très bien. Et en plus, vous pouvez aller très très loin au départ du Sens.
3: Ah oui, oui, ça, c'est sûr, oui.
0: Bon, donc, il fait beau, un petit peu de marche aujourd'hui, Yvon, ou...
3: Non, pas aujourd'hui, non. J'ai autre chose. Je fais du chant choral. Je fais partie d'une chorale. Donc, on a répétition cet après-midi.
0: D'accord. Et vous nous produisez quand?
3: On se produit le 6 décembre. À l'église Notre-Dame du Rosaire à Rezé.
0: Eh ben voilà, c'est noté. Vous serez nombreux dans l'église. Et c'est une grande chorale?
3: Oh non, une cinquantaine de personnes.
0: Oh, non, on est une cinquantaine, écoutez. Ça rentre pas dans le salon.
3: Non.
0: Oui, mais c'est vrai que par rapport au volume, voilà, d'un lieu comme une église, effectivement, il faut un petit peu de place. Bon, d'ici là, j'ai pour vous, je pense un petit peu à l'avenir, mais enfin bon, vous pouvez le consommer quand vous voulez. Ce panier terroir Joseph de la Bouverie, vous l'avez entendu, spécialiste cet établissement du canard, et notamment du foie gras de canard entier. Il y a un bloc de foie gras aussi dans le panier que je vous offre, mais il y a beaucoup de choses. Oui, alors là, 11h10, c'est terrible. Moi, je peux plus, là. Oui, je vais attaquer toutes. Je vous dis, si je m'écoutais, j'ouvrirais les rillettes qui sont dans votre panier.
3: Non, je sais bien,
0: il faut pas. Il faut pas. Je vais essayer.
3: Ah,
0: Yvon, je vous souhaite bonne chance. J'envoie la roulette des jeux.
3: Merci, oui.
4: Le 129.
0: Non, puis il faut pas. Je mange déjà trop de bonnes choses, donc il faut pas. Bon, le 129. Alors ça, c'est un vieux de la vieille. C'est des questions.
3: Bah oui, je connais.
0: Bah voilà. Question.
3: J'ai déjà gagné le panier. J'ai déjà gagné le panier il y a 3 ans. Alors.
0: Avec un 129.
3: Non, c'était avec la chanteuse là.
0: La Castafiore.
3: La Castafiore.
0: Voilà. Absolument, bah, tout à fait. Bah, elle a pris sa retraite, la Castafiore.
3: Oui,
0: elle a le droit. Hein, voilà. Bon, le 129, pour ceux qui ne connaissent pas, on a additionné 44 plus 85, les anciens numéros des départements de Loire-Atlantique et de Vendée, et on s'est dit que ça va être un questionnaire de culture générale sur nos deux départements. Voilà, avec des fois des questions un peu farfelues. Chrono de 60 secondes, évidemment, je vous fais deux propositions à chaque fois pour trouver la bonne réponse à la question posée. Ok, Yvon?
3: Il faut répondre si c'est Vendée. Non, si c'est...
0: Non, là, je vais vous faire deux propositions. Vous choisissez celle qui, d'après vous, est la bonne, tout simplement.
3: Oui, c'est vrai. D'accord. Oui.
0: Vous êtes prêts, Yvon?
3: Oui, je suis prêt.
0: Allez, on y va. Tous les 2 ans, le Pays d'Ancenis accueille un festival de harpe ou de steel drum? Harpe ou steel drum?
3: Harpe.
0: Oui. Vous vous souvenez du skipper Sébastien Simon? Il a une chienne qui l'a fait la une des réseaux sociaux. Elle s'appelle comment? Chippy ou Chiffon?
3: Je sais pas, Chiffon.
0: Allez. Les Rancards, festival d'été des arts de la rue, c'est dans quelle commune de Loire-Atlantique? Pornic ou Pornichet?
3: Les Rancards.
0: Ouais, les Rancards.
3: Pornichet.
0: C'est en 2025, souvenez-vous, l'ouverture du festival de poupées, c'était Robert Plant, célèbre chanteur de quel groupe mythique? Led Zeppelin ou Toto? Robert Plant.
3: Led Zeppelin.
0: Ouais. Les mascarades de Clisson mettent en avant les pâtisseries de type macaron ou les costumés vénitiens?
3: Macarons, là. Les
0: macarons? Les macarons?
3: Oui.
0: C'est noté. Le massif forestier de Mervent-Vouvent est le plus grand de Vendée, mais quelle est sa superficie? 1000 ou 5000 hectares? Non, il veut rien entendre.
3: 1000 hectares?
0: Ouais, bah, c'était pas la bonne réponse, de toute façon, sans regret. C'était l'autre. Non, c'était les costumés vénitiens, mais les macarons, ouais, vous avez vu comment je vous ai entraîné sur la mauvaise pente? Ça s'appelle, c'est comme ça qu'on fait dans la pub, vous voyez, on vous suggère. On parle de bonnes choses gourmandes, vous me dites macarons. Dites donc. Non, c'est les costumés vénitiens, si vous y avez jamais été, il y a une belle déambulation, généralement, ça se fait souvent sous le soleil, et en plus on en profite pour faire des belles expositions autour, généralement.
3: Maintenant que vous me dites ça, oui, ça me parle.
0: Bon, après, rien ne vaut l'original à Venise, hein, mais bon...
3: Oui, bah oui, c'est sûr.
0: Voilà, là c'est plus proche de chez nous, et on pourrait s'y croire, en fermant les yeux. 4 sur 6, c'est bien, C'est la bonne moyenne et on a eu des gagnants avec 4 sur 6 hein, cette semaine, je crois.
3: Ouais, mais je suis pas sûr de faire coin-coin quand même. Hein.
0: Oui, bah oui. En même temps, il vaut mieux parce que sinon vous terminiez sur les toasts. Donc faites attention. On se dit peut-être à tout à l'heure, midi moins 5
3: Peut-être, oui.
0: Allez, d'accord. Ça marche. Et puis vous, de votre côté, bah, continuez de nous appeler. 02 40 73 6000. Yvon était le premier, mais il y a encore 3 places à prendre et peut-être un panier gourmand à base de spécialités de produits canards, ouais, notamment le foie gras de canard entier et plein d'autres délicieux.

0: Night Fever, les Bee Gees à l'écoute d'Ici Loire-Océan.
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0: Bonjour Nathalie.
3: Oui, bonjour.
0: Vous nous appelez de la Grigonnet.
3: C'est ça.
0: On est où là, la Grigonnet? C'est près de quelle grande ville, la Grigonnet?
3: Entre Blain et Nozay.
0: Oui, c'est ça. Moi, j'allais dire le long, enfin pas très loin de la quatre voies qui mène du côté de Rennes, quoi. Voilà.
3: Nantes-Rennes.
0: Ouais, Nantes-Rennes, voilà. Mais plutôt à l'ouest, côté ouest, oui. Oui. Voilà. Nord-ouest. Bon. Nathalie, bon, aujourd'hui, il fait beau, soleil bleu. Qu'est-ce que vous faites de beau aujourd'hui, Nathalie?
3: Là, je vais manger bientôt pour aller en surveillance et je vais aider des maternelles à manger.
0: Ah, d'accord. Je m'étais dit, si elle bosse pas aujourd'hui, Nathalie, il a fait relativement doux, il y a eu un petit peu d'humidité. Peut-être qu'elle pourrait aller fouiner dans la forêt du Gave, pas très très loin. Mais non, aujourd'hui, boulot, donc, Nathalie.
3: Ah, pour les mignons.
0: Oui, bah oui, évidemment.
3: Il y en a par chez nous.
0: Ah, mais elle ne nous donnera pas ses coins, évidemment, Nathalie. C'est normal, je respecte. Nathalie, parce que le champignon, ça peut... Oui, ça peut accommoder le canard, hein. Oui. Tout est bon, de toute façon, avec le canard. On est d'accord.
3: Surtout le cèpe.
0: Surtout le cèpe, oui, tout à fait. Donc, plein de gourmandises à base de canard dans ce panier gourmand, Joseph de la Boubrie, vous l'avez compris, notamment le foie gras de canard entier, évidemment. On n'allait pas passer à côté. Je vous souhaite bonne chance, ma chère Nathalie, d'accord?
3: Merci.
0: Et j'envoie la roulette des jeux.
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0: J'adore ce jeu. J'adore ce jeu. Vous allez écouter trois chansons, Nathalie. Mais alors, j'aime autant vous dire qu'on n'a pas eu le temps de faire la maintenance sur notre platine disque. Elle a un petit souci. Comment dire? Des fois elle accélère, des fois elle s'arrête, des fois elle ralentit. Bref, c'est pas facile de reconnaître la chanson. Mais dès que vous l'avez reconnue, vous me donnez le titre, le nom de son interprète et vous marquez 2 points. D'accord, Nathalie?
3: Alors,
0: normalement, chanson connue. Donc tendez bien l'oreille, des fois ça peut aller très vite, des fois ça peut sauter, des fois ça peut ralentir. Tendez bien l'oreille, voici la première chanson qu'il faut reconnaître. Écoutez.

0: Nathalie.
1: Eddie Mitchell.
0: Eddie Mitchell, avec quelle chanson alors? Bon, alors on vérifie si c'est Eddie Mitchell. Allez, on y va.
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0: Oh oui.
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0: Ah oui, ça me semble pas être Eddie Mitchell.
1: Non,
0: c'est Charles Aznavour. Et la chanson, c'est Mes amis, mes amours et. C'est comment le titre hein?
1: Les emmerdes.
0: Ah bah oui.
1: Mes amours, mes
0: emmerdes. Bon, on a raté les deux premiers points, mais vous savez quoi? Si vous faites un carton plein sur les deux chansons qui viennent, vous serez à égalité avec Yvon. On est d'accord, Nathalie. Donc rien n'est perdu. Ne perdez pas vos moyens, surtout Nathalie. C'est pas le moment. Faut rester dans la course. Deuxième chanson. Écoutez bien.

0: Plutôt dans les années 70, c'est un groupe, voilà, je vous donne un tout petit peu, mais là c'est plutôt une chanson des années 80. Pensez à quoi ?
1: Oh là là.
0: Non, ça vient pas. Non, il faut une réponse.
1: Ailleurs, j'ai entendu.
0: Pensez à quoi ? Il me faut un titre là, Nathalie, absolument.
1: Oh non, là, je sèche.
0: Bon, vous séchez. On écoute la réponse ?
1: Oui.
0: Les Subatron. It's raining again, ce qui ne nous concerne pas du tout aujourd'hui. On donne tout pour sauver l'honneur sur le dernier titre, Nathalie. Écoutez bien. Écoutez bien. Moi, je l'ai reconnu assez vite, celui-là. Écoutez.

0: Nathalie, pensez à quoi?
1: Purée, ça déraille trop, là.
0: Ah ouais, mais là, on l'avait. Enfin bon, vous me direz, moi, je suis habitué, j'adore cette chanson en plus. Mais là, on avait le titre. Non? Ça vient pas, Nathalie?
1: Non, pas du tout, là.
0: Pas du tout, elle a décroché, Nathalie, je le sens.
1: Oh, voilà.
0: Ouais, on écoute la réponse. Soyons zen, elle a dit, c'était Zazie.
1: Bon,
0: et ben voilà, Nathalie, vous savez quoi? Il y a des cadeaux et des beaux cadeaux tous les jours, vous revenez quand vous voulez, d'accord, Nathalie?
1: Ok, je vous remercie.
0: Allez, à bientôt, Nathalie.
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0: Et ben voilà. Peu importe, Zazie, à l'écoute d'ici Loire-Océan.
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0: Ah, je suis content. On va en Vendée. Parce qu'hier, on n'a pas mis les pieds en Vendée. Mais là, on y va aujourd'hui avec Colette. Ça va bien, Colette?
3: Oui.
0: Bonjour.
3: Oui, bonjour.
0: Voilà. On est du côté de Roche-Servière.
3: C'est ça.
0: Bon, on est à touche-touche avec la Loire-Atlantique. Mais on est quand même en Vendée.
3: Ah, on est en Vendée. Voilà. Ouais,
0: c'est quoi? C'est Le G qui n'est pas très très loin, c'est ça?
3: Le G, vieille vigne. Ouais. Donc, voilà.
0: Ouais, Montaigu un petit peu plus loin, mais bon.
3: Ah, mais Montaigu, c'est Vendée.
0: Oui, ben oui, mais tout à fait. Oui, oui, oui. Ah, ben oui. Mais oui, non, non, ça m'a pas échappé, Colette. Vous avez raison de le préciser néanmoins. D'ailleurs, je crois que maintenant, la commune qui s'est agrandie, puisqu'elle en a absorbé d'autres, s'appelle Montaigu-Vendée, si je dis pas de bêtises. Donc, on peut pas passer à côté.
3: Je l'avais pas noté, mais bon, voilà.
0: Ouais. C'est, bah oui, puisque maintenant, il y a plein de communes autour qui, effectivement, font partie.
3: Qui se regroupent.
0: Ben, voilà, voilà, tout à fait. Bon, il y a des fois, ça coupe un peu, Colette. Alors, j'espère que je vais vous garder jusqu'au bout, quand même. Hein, ce serait dommage.
3: Parce que, en fait, j'avais mon haut-parleur sur mon téléphone. Enlevez alors
0: tout.
3: Peut-être que c'est ça.
0: Enlevez tout. Coupez le haut-parleur, mettez-le à l'oreille, impeccable. Voilà. Pour le panier gourmand, donc je suis désolé, ce ne sera pas du foie gras de Vendée. C'est du foie gras de Loire-Atlantique.
3: Ouais. Ah ouais, mais c'est beau quand même.
0: Ah d'accord, ok. Bien vu, Colette. Vous avez raison. Il n'y a pas que ça. Il y a de la rillette, il y a du pâté, il y a du canard à l'orange, il y a plein de trucs. Voilà. Un panier de plus de 100 euros, quand même, de produits gourmands. Oui. Bon. Préparez le pain de campagne.
3: Après, les questions sont parfois difficiles.
0: Ah, ben on va voir, Colette. Je vous rappelle qu'il y a la possibilité de gagner 2 points gratuits. Il faudrait que ma roulette freine un peu, mais depuis que je l'ai nettoyée complètement et graissée, le jackpot, il a tendance à filer. On va voir si je vais encore avoir la main lourde cette fois-ci. J'envoie la roulette.
2: Le lieu magique.
0: Non, elle tourne comme une horloge depuis que je l'ai révisée, mais le jackpot, à chaque fois, il file, hein, pas de souci.
3: Pas de chance, pas de chance.
0: Lieu magique. Alors, lieu magique, je vais vous donner 3 indices. Si vous trouvez dès le premier indice, vous marquez 6 points. Au deuxième, 4. Au dernier, 2 points. D'accord,
3: d'accord.
0: Vous avez un tapis de 60 secondes, autrement dit un chrono de 60 secondes. Je vous livre mon premier indice sur ce chrono de 60 secondes. Si au bout de 20 secondes, vous ne m'avez pas donné de réponse ou pas la bonne réponse, j'enchaîne sur le deuxième indice et ainsi de suite. D'accord,
3: d'accord.
0: Alors, je vous dis quand même dans quel département ce lieu se situe. Et vous êtes un peu favorisé, ma chère Colette, puisque entre la Loire-Atlantique et la Vendée, bah figurez-vous que le lieu magique que vous devez découvrir se situe en Vendée.
3: D'accord.
0: D'accord. Il faut que ce soit un lieu emblématique quand même, hein, on est d'accord.
3: Oui.
0: Un lieu qui parle à tout le monde. Alors si vous êtes prête, ma chère Colette, on va envoyer le chronomètre et je vais vous livrer mon premier indice. N'oubliez pas que toutes les 20 secondes, si je n'ai pas la bonne réponse, j'enchaîne sur l'indice suivant.
3: Oh là là, oui.
0: Vous êtes prête?
3: Oui.
0: Allez, on y va. On trouve trace de l'existence de ce lieu atypique dès le 9e siècle, sous le règne de Louis l'Empereur le Pieux. Louis le Pieux. Voilà, 9e siècle. Un lieu atypique.
3: La Chaboterie.
0: Ça n'est pas la bonne réponse. Lieu unique en Europe, par sa longueur, plus de 4 km. Ça devrait vous mettre sur la voie, Colette. Lieu unique en Europe, par sa longueur, plus de 4 km.
3: Le Gouas.
0: Le Gouas. Ben oui, le Gouas.
3: Oh zut.
0: Alors, les mots ont leur importance. On trouve trace de l'existence de ce lieu atypique. Il
3: n'y
0: en a pas beaucoup en Europe. Ça existe ailleurs, mais je crois qu'il fait 4,5 km, pas loin de 4,5 km le Gouas. Sur cette longueur, on peut être un peu chauvin, il n'y a que chez nous quand même.
3: D'accord.
0: Ben voilà. Et puis je vous aurais dit en dernier indice, mais je ne sais pas si ça vous aurait aidé, enfin si, un peu quand même, parce que je vous livrerai une partie de la réponse. L'origine de mon nom vient du verbe goiser, qui signifie se mouiller les pieds en marchant dans l'eau. Voilà. Là, il n'y avait plus d'erreur possible. Eh bien, vous savez quoi, Colette, tout n'est pas perdu. Soignez-vous tout d'abord, hein, parce que là, je sens que vous nous couvez le premier petit rhume de l'automne. Faites gaffe. Hein.
3: Non, j'ai déjà donné. Donc, non,
0: bon, ça, d'accord, ok.
3: Voilà.
0: 4 points, vous êtes à égalité avec Yvon. Donc, si notre dernier ou dernière candidate qui va arriver dans la prochaine demi-heure ne met pas tout le monde d'accord, on se retrouve à midi moins 5, mais j'aurai une question de plus. D'accord, Colette?
3: D'accord. Okay.
0: À tout à l'heure, peut-être.
3: Oui, merci.
0: Continuez à nous appeler parce qu'il y a une dernière place à prendre dans la prochaine demi-heure. Allez-y. Et on ne sait jamais, c'est peut-être vous qui allez mettre tout le monde d'accord. Souvenir, tout de suite avec Chris de Burgh.

0: All Emotion, Chris Deberg, à l'écoute d'ici Loire-Océan.
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0: Avec trois infos utiles en Loire-Atlantique et en Vendée au Sable-d'Olonne. La fête des traditions maritimes, c'est ce dimanche. Chant de marin, bagade, défilé nautique, démonstration de halage dans le chenal, démonstration d'élitreuillage et de lutte contre les incendies en mer. Pardon. On fête aussi les 400 ans de la Marine Nationale, quai de la Chaume, de la place Marot au prieuré Saint-Nicolas. Vous pourrez même déguster dès midi le traditionnel rata de sèche, plat typique des Sables-d'Olonne. On salive, c'est nouveau à Nantes, des spectacles jeunes publics à petit prix au théâtre de la rue de Belleville entre la place Mélinette et la place Canclot pour ses vacances d'automne. La première semaine des vacances, attention, Dragon, et la deuxième, Porte Nawak, c'est 12 euros seulement. Un rendez-vous du mois bleu 2026 à Saint-Nazaire, un événement festif dédié aux seniors et à leur entourage, une dictée intergénérationnelle demain à la maison de Kerlédé de 17h30 à 19h. Demain vendredi, donc, c'est gratuit sur inscription.
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0: Ouais, Mylène, c'est une belle journée, je vous le confirme, avec des températures très au-dessus des valeurs de saison. Et en plus, pour que la fête soit complète, moi je vous offre un magnifique panier garni de délicieux produits du terroir à base de canard. Pour le gagner, venez jouer avec nous. On joue juste après Mylène.

0: soirée. C'est une belle journée. Mylène Farmer à l'écoute d'ici Loire-Océan.
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0: Isabelle, Joël, Isabelle, c'est qui est en ligne?
3: C'est Isabelle.
0: Oh Isabelle, comme je suis content de jouer avec vous Isabelle.
3: C'est Romain?
0: Non, c'est Hervé. Ah bah alors je suis moins content de jouer avec vous Isabelle là du coup. Non bah je vais faire abstraction, on la refait Isabelle, on fait comme si on n'avait rien entendu, d'accord? On la refait comme au cinéma. D'accord. Clap deuxième. Isabelle, comme je suis heureux de jouer avec vous.
3: Oui bah moi aussi ça fait un moment que j'essaye de...
0: T'appeler et ça marche pas.
3: Et ça marche pas.
0: Mais bah oui mais là aujourd'hui ça marche, vous voyez?
3: Ouais, impeccable.
0: Bon, ben voilà. Vous nous appelez de Saint-Vincent-sur-Oust, c'est ça?
3: Je vais rectifier Redon.
0: Redon, voilà, parce que j'allais dire, on a basculé de l'autre côté, de toute façon, quoi qu'il en soit. On est d'accord. Oui. On est déjà en Ille-et-Vilaine, mais enfin, bon, limite. C'est un joli coin, en plus, par là. Il y a plein de belles choses à voir.
3: C'est magnifique,
0: voilà. Quand on est à Redon. Quand on est à Redon, on franchit la Vilaine, de l'autre côté, il y a Saint-Nicolas-de-Redon. On est en Loire-Atlantique. Ouais, bon, ouais, ça va. Bon, ça va. On vous accorde votre laissez-passer, Isabelle, d'accord? Bon. Ma chère Isabelle, vous l'avez entendu, il y a un panier de produits à base de canard de la ferme de la Bouverie. On est du côté de Casson. Journée portes ouvertes ce week-end avec un marché de producteurs. Ils seront une vingtaine, même une trentaine, je crois, sur place à vous proposer plein de bonnes choses. Si ça vous intéresse de continuer vos emplettes en vue des fêtes de fin d'année, ma chère Isabelle, d'accord?
3: Je connais.
0: Bon, vous les connaissez?
3: De très bons produits, oui.
0: Ah, ben voilà. Pour ça qu'Isabelle, elle s'est dit non, ça c'est du bon. Tiens, on va jouer. Allez, Isabelle, je vous souhaite bonne chance. Vous avez le droit de jouer en équipe. J'envoie la roulette des jeux.
4: Littoral, pas littoral.
0: Alors, c'est simple. Ma chère Isabelle, je vais vous citer des noms de communes. 3 en Loire-Atlantique, 3 en Vendée. Et je vous demande si c'est littoral ou pas littoral. Autrement dit, est-ce que ces communes sont sur notre littoral au sens de la loi littorale? C'est-à-dire, voilà, est-ce qu'elles sont concernées par l'application de la loi littorale? Voilà, ça va mieux en le disant. Parce qu'il y en a des fois, on a l'impression qu'elles sont sur le littoral, mais limite borderline. Voilà, si elles sont concernées par la loi... Pardon?
3: Je ne comprends pas.
0: Je dis, est-ce que ce sont des communes de bord de mer ou pas? Vous préférez, Isabelle? Voilà. Okay. Mais, attention, il y a forcément des petits pièges. Il y a des communes, voyez-vous, on les voit sur le bord de mer, puis on se dit, en regardant la carte, mais peut-être pas complètement. C'est pour ça que je vous dis, c'est au sens de la loi littorale, parce qu'il y a des communes qui sont effectivement considérées comme du littoral. D'accord,
3: voilà.
0: Isabelle?
3: Okay. J'ai compris.
0: Voilà. Bon, je n'ai pas été très clair en fait. Hein. Si? Non, c'est bon. Attention, c'est un jeu de rapidité. 30 secondes, ça va très vite. Je vous cite le nom de la commune. Je vous dis littoral, pas littoral et vous me répondez. D'accord?
3: D'accord.
0: Vous êtes prête, Isabelle?
3: Oui.
0: Allez, on y va. La commune de Saint-Pierre-du-Chemin, littoral ou pas littoral?
3: Pas littoral.
0: La commune de Saint-Brévin-les-Pins, littoral ou pas littoral?
3: Littoral.
0: Littoral, vous m'avez dit. La commune de la Guérinière, littoral ou pas littoral?
3: Pas littoral.
0: Pas littoral, d'accord. La commune de Divat-sur-Loire, littoral ou pas littoral?
3: Pas littoral.
0: La commune de Givran, littoral ou pas littoral?
3: Pas littoral.
0: La commune de Pornichet, littoral ou pas littoral? Ben oui, mais le chrono avait retenti. Alors, alors la première, c'est bon. Saint-Pierre-du-Chemin, c'est dans les terres en Vendée, donc ça, c'est bon. Saint-Brévin, littoral, évidemment, c'est bon. La commune de la Guérinière, c'était là qu'était le piège, c'est sur l'île de Noirmoutier. Eh oui. Non, c'est pas nul, Isabelle. Ça arrive à tout le monde.
3: Non, mais je parle à mon conjoint.
0: Ah, voilà, c'est lui, Joël.
3: Qui a fait l'erreur.
0: Ne soufflez que quand vous êtes sûr de la réponse, Joël. Parce que là, maintenant, vous allez devoir vous expliquer, négocier. Bon, voilà. Divat-sur-Loire, pas littoral, c'est bon, ça fait un point de plus. Et la commune de Givran, alors, on dit qu'elle est rétro-littorale, donc pas vraiment sur le littoral, même si, bon, elle n'est pas loin. Allez, hop là. Donc, ça fait 4 points. J'ai 4 ou pas? Oui, j'ai 4 points. C'est ça, j'ai 4 points.
3: Ça mettait pas Pornichet.
0: Ben si, mais Pornichet, non, parce que vous êtes arrivé après le gong.
3: Oh.
0: Ah, ouais. Bon, Isabelle, vous restez avec nous. Vous allez demander à Joël d'être un petit peu plus performant, parce que vous êtes ex aequo avec Yvon et Colette, donc je vais devoir vous départager dans quelques instants. Je vous dis à tout de suite, Isabelle, d'accord? Okay. À tout de suite.
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0: Lewis Capaldi, wish you the best à l'écoute d'ici Loire-Océan.
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0: Avec nos trois finalistes. Yvon, vous voyez que ça a tenu finalement, mais vous n'êtes pas tout seul, mon cher Yvon.
3: Ah non, j'entends.
0: Bon, il y a Colette de Roche-Cervière qui est là aussi. Colette, vous êtes là ?
4: Oui.
0: Bon, bah voilà, Colette en pleine forme. Et puis Isabelle de Saint-Vincent-sur-Oust ou de Redon, c'est ça Isabelle ?
4: Redon.
0: Voilà. Je vais vous poser une question.
3: Bonjour mesdames.
0: Et ben voilà, c'est bien ça.
4: Bonjour
0: voilà.
4: Monsieur.
0: Bonjour. Isabelle, vous avez le droit de dire bonjour, il n'y a pas de souci. Je vais vous poser une question, c'est Yvon qui répondra en premier, puis Colette et enfin Isabelle. Si Yvon donne la bonne réponse, le match est plié. Sinon, c'est celui ou celle qui s'approche le plus près de la bonne réponse. C'est un chiffre qu'il faut trouver. Très exactement. Je ne vais pas vous laisser le temps de googliser. Va falloir me donner la réponse tout de suite. Sinon, je passe au suivant. Je vous demande de me trouver... Alors, le chiffre, c'est un chiffre en centimètres que je vais vous demander. Je vous demande de m'exprimer en centimètres la hauteur de Léon. Faut-il encore savoir qui est Léon ? C'est le canard géant de Chalon qui sert de mascotte et de toboggan à la foire des Minets, notamment. C'est pas un vrai canard, vous l'avez compris. Combien il mesure de hauteur ce canard en centimètres, mon cher Yvon ?
3: Aucune idée, 30 centimètres.
0: 30 centimètres, d'accord. Colette, combien ?
4: 600 centimètres.
0: 600 cm. On prend de la hauteur avec Colette.
4: Alors,
0: Isabelle.
4: 600 centimètres, ça fait... Oui, d'accord.
0: Ouais, Isabelle.
5: Alors moi, je vais dire...
0: Et vous dites quoi ? Vous dites une réponse tout de suite, parce que sinon, c'est perdu.
5: 502.
0: Combien ?
5: 502.
0: 502 centimètres. Il n'y a pas la bonne réponse, mais nous avons un candidat ou une candidate qui est très proche de la bonne réponse. Il s'agit de Colette. Bravo.

0: vous souhaite de belles soirées en perspective ou de bons repas avec ces délicieux produits et vos amis. D'accord ?
1: Merci.
0: Bonne journée, Colette. Au revoir.
1: Bonne journée. Au revoir.
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3: La Fondation 30 millions d'amis agit pour tous les animaux. On en parle dans un instant avec Réa Hutin, présidente de la Fondation 30 millions d'amis.
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11: Gabriel, tu brûles mon esprit.

0: voilà. Et après, ça se termine, on tape dans les mains, tout simplement. Gabriel, Johnny Hallyday, à l'écoute d'ici Loire-Océan. Vos infos de midi dans moins de 4 minutes et ils sont en forme et prêts à vous rendre service parce qu'on vous doit bien ça, toute l'équipe d'Enora Malagré.
1: Bonjour à toutes et à tous, rendez-vous dans un instant dans On vous doit bien ça, votre nouveau rendez-vous quotidien sur ICI. Et aujourd'hui, on va parler de l'argent dans le couple. Égalité, inégalité, on vous dit tout dans un instant.

0: Invisible Touch, Genesis à l'écoute d'ici Loire-Océan.
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0: Première radio de proximité en Loire-Atlantique et Vendée, il est midi. Le journal, Céline Oiseau.
2: 27 degrés à Saint-Philbert-de-Grandlieu, 26 à Ancenis, 25 à Nantes, Chantonnay ou encore Fontenay-le-Comte. Comme hier, cet après-midi, on aura des températures au-dessus des normales de saison. En principe, mi-octobre, au meilleur de la journée, c'est plutôt aux alentours de 18-20 degrés. Une douceur, de la chaleur, diront certains, couplée à un grand ciel bleu sur la côte. Que ce soit en Vendée et comme en Loire-Atlantique, ce beau temps incite à se promener, voire à se baigner. Justine Leblond s'est rendue à Pierriac-sur-Mer.
3: Les chaises et tables pliantes sont de sortie à côté de la plage et autour. Six retraités, Daniel, Dominique et leur sœur avec leur mari.
4: On profite du beau temps, comme le mois d'octobre est super beau, donc on a l'impression de rentrer moins vite dans l'hiver.
3: Et qu'est-ce que vous dégustez alors pour ce petit pique-nique ?
4: Casse-croûte ce midi. Apéro à boire avec des cacahuètes.
5: On a emmené nos maillots et nos serviettes, on va aller se baigner.
6: La dernière, elle était bonne. Hein.
5: Oh, elle doit pas être très chaude.
3: Ouais, elle était encore bonne.
6: Ah, oui. On se mouille le haut du corps gentiment et puis après, on rentre sans problème. On apprécie les derniers jours parce que l'hiver va arriver bientôt, donc c'est super de profiter encore de ce temps-là, quoi.
3: Et sur le sable un peu plus loin, Quentin a eu la même idée. Il est installé avec ses deux fils, Milo et Mathis.
7: Maman, j'ai un pique-nique.
8: Bah exactement, on fait un petit pique-nique plage parce qu'on en profite du soleil. C'est inespéré, je suis encore en short, donc c'est quand même agréable. Ouais. Ouais, le matin ça caille, mais l'après-midi il fait beau, donc c'est plutôt agréable.
9: Tu t'es baigné toi ce matin?
8: Ouais. Tu t'es baigné en combinaison quand même?
7: Ouais.
3: Elle était pas trop froide l'eau?
7: Si, un petit peu.
3: Mais t'aimes bien?
7: Oui.
3: Avec le soleil des dernières semaines, l'eau est encore à 17 degrés.
2: Et demain, baisse des températures l'après-midi. Dans l'air, on passera sous la barre des 20 degrés.
0: Après les incidents d'hier au lycée Briand de Saint-Nazaire, la mairie a décidé de fermer les équipements de la plaine des sports.
2: Pas d'entraînement, pas de rencontre aujourd'hui et demain. Mesure de précaution explique la mairie de Saint-Nazaire qui précise que l'aquapark, c'est-à-dire la piscine, n'est pas concernée et reste donc ouverte. La plaine des sports est située en face de la cité scolaire. Hier, lors de la mobilisation lycéenne, le secrétaire de direction du lycée a reçu un coup de poing au visage, intrusion de jeunes, du grillage arraché, une plainte est prévue et le proviseur appelle à ne pas céder à la peur. L'établissement est ouvert aujourd'hui. En ce moment, au miroir d'eau de Nantes, nouvelle mobilisation lycéenne pour réclamer des remplacements de professeurs, des classes moins surchargées. Il y a une centaine de personnes. Et ce matin, un blocus filtrant a été organisé devant le lycée Mendès France de La Roche-sur-Yon. C'est une belle affaire, comme on dit, que viennent de résoudre les gendarmes de la Loire-Atlantique. Avant-hier, ils interpellent 5 hommes, dont 4 sont suspectés de vol et de tentatives de vol de véhicules, notamment. Une vingtaine de faits ont été recensés, Anne-Bertrand, en à peine 2 mois.
10: Les malfaiteurs ne sévissaient pas depuis très longtemps, le 12 août dernier, mais ils étaient très actifs. D'abord, ils volaient des voitures utilitaires avec une prédilection pour les Alfa Romeo, comme les Giulietta et Ducati, faciles à mettre en route avec un kit de démarrage d'urgence. Ils s'emparaient aussi de camions bennes et plateaux, avec ils cambriolaient des enseignes d'électroménager et de motoculture. Les Giulietta servaient au transport ou de voitures béliers. Les voleurs s'en débarrassaient après en y mettant le feu ou en aspergeant l'intérieur de poudre d'extinction pour les rendre méconnaissables. Les gendarmes ont procédé mardi à 4 interpellations. Ils étaient 70 de Loire-Atlantique et de Vendée mobilisés et ils sont allés de surprise en surprise. En plus de véhicules volés, ils ont retrouvé un kit Fiat de démarrage d'urgence, mais ils sont tombés aussi sur des outils de bricolage, un tracteur tondeuse, une climatisation, une cuisine aménagée, un camping-car, 5 caravanes et même un bateau avec sa remorque. Comme dit un gendarme, c'est la caverne d'Ali Baba.
2: Et le préjudice global est en cours de chiffrage. Une première estimation à 300 000 euros a été annoncée. Mais vous l'avez compris, ce sera bien plus au final. Les footballeurs de La Roche-sur-Yon sont en Normandie ce soir. Match d'ouverture de la 10e journée de la Ligue 3. Rencontre à 20h45 au stade d'Ornano de Caen. Le stade Malherbe, l'équipe de Caen qui a de l'ambition, espère retrouver la Ligue 2 après sa descente au printemps dernier. Les Vendéens, tout juste promus surprennent en ce début de saison. Ils sont leaders invaincus après 9 journées de championnat. Et ils comptent 6 points d'avance sur leur adversaire de ce soir.
0: Merci Céline Oiseau.
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0: Alors, du soleil, beaucoup de soleil, très généreux. La journée la plus chaude de la semaine avec des températures qui se situent très au-dessus des normales de saison. 24, 26, voire même 27 degrés. Il fera plus frais en Brière, en Loire-Atlantique, 23 degrés seulement, mais plus chaud sur le Marais breton et les îles vendéennes, jusqu'à 29 degrés cet après-midi. Demain, ciel plus nuageux avec des températures revues à la baisse, 19 à 21, voire 23 degrés, et de rares averses qui vont se produire toute la journée. Plus de soleil à partir de ce week-end, mais des températures comprise entre 16 et 17 degrés.
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2: Bonjour à tous, bienvenue, il est midi 5 dans votre nouveau rendez-vous quotidien, ça s'appelle On vous doit bien ça. On est là pour vous rendre service, on parle vie quotidienne, on parle bon plan, on évite les arnaques grâce à Audrazo qui est là aujourd'hui. Bonjour Aude.
12: Bonjour Enora, bonjour à tous.
2: Les bons plans, j'en parlais, c'est Valère Coréard qui est avec nous aujourd'hui, bien sûr comme tous les jours. Bonjour Valère.
13: Salut Enora, bonjour à toutes et tous.
2: Notre journaliste chérie Elsa Wolinski, coucou Elsa.
14: Bonjour, bonjour à tout le monde.
2: Qui nous parlera ménopause en fin d'émission. Oui, et le grand docteur Gérald Kirzek. Bonjour Gérald.
15: Bonjour, moi aussi je vais parler ménopause.
2: Tiens donc.
15: Ça vous dit?
2: Ça nous dit bien.
15: Allez.
2: Et puis on va parler aujourd'hui d'un sujet qui me tient à cœur, l'argent dans le couple. Je vous fais une petite confidence. Moi j'ai vu mes parents pendant des années se chamailler, gentiment, mais se chamailler quand même, autour des dépenses. Donc ça me tenait à cœur de parler de ça et nous sommes très très heureux parce que nous avons une grande spécialiste pour aborder ce sujet ô combien important, Alexandra Battiono, experte en finances personnelles. Bonjour Alexandra.
16: Bonjour Enora, bonjour à tous.
2: J'ai pas écorché votre nom de famille?
16: Non, parfait.
2: Je suis magique. J'avais envie de me complimenter aujourd'hui. Et si vous avez des questions hein, sur ce sujet, pardon, entre autres, ça se passe au 0810 055 0 56. Vous pouvez aussi nous laisser des messages vocaux, comme l'a fait, comment s'appelle-t-elle, Sandrine aujourd'hui.
17: J'ai été victime d'une tentative d'arnaque, donc j'ai reçu un SMS sur mon numéro privé. Bonjour maman, j'ai cassé mon téléphone.
2: Oula. Ah bah ça c'est pour Audrazo, madame Antiar.
12: Oui,
2: évidemment.
12: Papa, maman, mon téléphone est cassé.
2: Ouais.
12: C'est une arnaque qui existe depuis un petit moment, qui fait des ravages, hein, je vous le dis tout de suite. Ce n'est pas votre enfant qui vous écrit, et je vais vous dire comment le savoir.
2: On y répond dans une trentaine de minutes, et puis vous le savez sans doute, tout au long de l'année, je booste votre pouvoir d'achat. 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Je vous l'ai dit en préambule, on avait envie de parler de l'argent dans le couple. Et qui de mieux que notre cher Valère Coréard, monsieur Bonplan, qui est un sujet aussi qui vous intéresse grandement, cher Valère.
13: Oui, c'est un sujet, là pour le coup, de la vie quotidienne. Et c'est pour ça que je voulais inviter une experte que je connais bien, Alexandra Battiono. Vous êtes conseillère en finances personnelles et avec un compte sur les réseaux sociaux. Parlons budget, que je recommande parce qu'on y apprend plein de choses. Alors peut-être sur cette première question, commencer par le commencement. Quand on s'installe ensemble, quelles sont les premières choses à mettre à plat côté argent?
2: Voilà.
16: Eh bien la première chose, c'est qu'il faut parler d'argent. On parle très souvent de l'installation, de la décoration, mais on ne pense pas à parler d'argent. Donc on n'en parle pas après, au moment des problèmes, mais c'est important d'en parler avant. Et on va parler de quels sont les revenus, quelles sont les charges, combien je vais devoir mettre en place pour la gestion du budget, qui va payer quoi, et c'est très important parce que ça va éviter justement les malentendus par la suite.
13: Ce que je comprends, c'est que il faut y aller franco tout de suite. Combien oui. tu gagnes, voilà combien je gagne, et puis on s'organise quoi.
2: Et qui
16: exactement.
2: Non, mais, qu'est-ce qu'il y a, Gérald, qui rigole.
15: À quel moment on dit combien tu gagnes? Parce que si on dit au tout début d'une relation, quand même.
2: Non, mais pas le premier
13: mais
2: jour, pas le premier rendez-vous.
16: D'accord.
2: Mais non. Quand on s'installe ensemble, voilà. C'est ça hein, que vous
13: oui.
2: dites.
13: C'est la vie commune. Hein, c'est la vie commune.
16: C'est la vie commune. Et la vie commune, ça, il y a aussi la part de budget, donc une part d'argent. Donc c'est très important de poser le sujet.
13: Alexandra.
14: Oui, j'avais une petite. Gérald, vous vivez seul?
15: À moitié.
14: Oui, bah c'est pour ça. Ne vous inquiétez pas, c'est pour ça.
13: Alexandra, je me demandais quelle était la meilleure solution, peut-être qu'il n'y en a pas d'ailleurs, entre le compte joint, justement, quand on vit en couple, les comptes séparés, les deux, jouer sur les deux niveaux. Qu'est-ce que vous conseillez?
16: Alors, il n'y a pas de méthode idéale. On va dire qu'il faut trouver la méthode qui convient aux deux. Alors, les comptes séparés, c'est bien parce qu'on garde de l'autonomie. Mais par contre, il faut vraiment bien distinguer qui paie quoi, parce qu'on peut très vite se retrouver...
14: Mais pour pas qu'il y en ait un qui soit lésé, quoi, et qu'après Exactement. Ça soit une source de, d'embrouille, si je puis me permettre, Gérald Kierzek.
15: J'avais été très étonné la dernière fois, dans le train, il y avait un jeune couple qui était à côté de moi, et ils étaient avec un tableur Excel, ils étaient en train de rentrer toutes leurs dépenses en disant, attends, non, moi ça, j'ai payé ça, ah oui, mais moi j'ai payé ça aussi tel jour. Est-ce que c'est une bonne idée, finalement, les couples un peu tableur Excel?
16: C'est une bonne idée, les couples qui gèrent ensemble.
15: C'est voilà. Froid quand même, non? C'est une relation un peu comptable?
16: Non, au contraire, je trouve que c'est aussi un moyen de mettre de la transparence et d'éviter les malentendus.
18: Est-ce qu'il faut, selon vous, partager les dépenses équitablement ou de manière égalitaire? L'égalité, c'est exactement le même montant. L'équité, c'est en fonction des revenus.
16: Alors l'égalité...
14: J'en apprends tous les jours avec vous, Valère. Vraiment impressionné. Vraiment.
16: L'égalité n'est pas forcément l'équité. Si je gagne 1500 euros et que mon conjoint gagne 3500, mais qu'on a 2000 euros de charges communes...
15: Quittez-le.
16: Si...
14: Gérald.
16: Si je dois payer 1000 euros, donc la moitié, donc l'égalité sur mes 1500 euros, en fait, il va me rester plus qu'un tiers de mes revenus. Donc, si on gagne la même chose, pourquoi pas l'égalité? Par contre, s'il y a un différentiel de revenus, ouais. On part sur...
18: L'équité.
14: Ouais, bien sûr. Dites-nous comment vous fonctionnez, chers amis, hein, en couple, jeune couple, couple retraité aussi, parce que ça peut changer entre la vie active et après quand on est à la retraite. 0810 055 056.
18: Et Nora le disait en préambule, c'est vrai qu'on a, on est nombreuses et nombreux à avoir vu nos parents ou des proches se chamailler autour de l'argent, parfois se disputer, ça peut être des vrais sujets. Est-ce que vous avez un peu un kit de survie, les bonnes pratiques pour éviter de tomber dans le piège et que l'argent s'invite dans le couple, dans la famille? Parfois ça fait stresser les enfants, etc.
16: Alors la première chose, c'est de faire un budget tous les mois, donc de savoir quelles sont les entrées, quelles sont les sorties. La deuxième chose, c'est de pouvoir avoir des projets communs, comme ça on se motive ensemble. La troisième chose, c'est d'anticiper les charges annuelles, pardon, donc les charges annuelles, donc tout ce qui va être impôts, la rentrée scolaire s'il y a des enfants, etc., pour éviter en fait les à-coups dans le budget. Et la dernière chose, c'est de garder quand même une partie d'autonomie. C'est très important.
14: Notre journaliste Elsa Wolinski a une théorie qu'elle avait envie de mettre en lumière.
19: Qui n'est pas la mienne, mais je pense que vous la connaissez, Alexandra. C'est la théorie des pots de yaourt de Titu Lecoq, que moi j'avais adoré. Titu Lecoq, elle est essayiste, elle a écrit Le couple et l'argent, pourquoi les hommes sont plus riches que les femmes. Et elle raconte exactement. Alors, la théorie des pots de yaourt, c'est monsieur gagne davantage que madame. Il décide que monsieur va payer les grosses dépenses, donc le crédit, l'appartement, la voiture. Et madame, eh ben, elle va payer le coût, les vêtements, les couches, voilà,
14: les courses, petites dépenses,
19: ce qu'on appelle les petites dépenses du quotidien. Je vous parle de ça parce que moi, c'est exactement ce qui m'est arrivé. Et sur le papier, tout paraît équitable, sauf que quelques années plus tard, le couple se sépare. Et là, qu'est-ce qui se passe? Eh ben, monsieur, eh ben, il a ses biens, il repart avec son appartement, sa voiture, et madame, eh ben, elle a ses pots de yaourt. C'est tout.
16: C'est ça.
19: Voilà. Parce que, en fait, c'est pas comptabilisé.
16: Exactement.
19: Tout ce qu'on dépense tous les jours, comme ça.
12: Et en plus, ils sont vides, les pots de yaourt.
19: Et les pots de yaourt sont vides.
14: Alexandra.
19: Je peux vous assurer.
16: Donc, c'est pour ça que c'est important, encore une fois, de regarder le budget et de le faire ensemble et de savoir qui paie quoi. Et si on constate un déséquilibre, ben, il faut tout de suite réajuster et il faut pas avoir peur de le dire. C'est surtout ça.
14: Oui, Gérald Kierzek,
15: quand vous
14: bien
15: dites
14: sûr.
15: Vous gardez votre autonomie, c'est-à-dire que ça veut dire qu'il faut un compte joint, mais garder un compte séparé, c'est ça? C'est ce que vous définissez l'autonomie, c'est quoi? C'est son jardin secret des petites dépenses?
16: Oui.
14: On vous voit venir, Gérald. Vous avez des petites dépenses secrètes, Gérald? Votre compagne n'est pas au courant?
15: Pas
14: vous avez envie de vous confier sur cette antenne?
15: Non, mais ça m'a toujours gêné. Le compte joint, ça m'a toujours gêné, effectivement, parce qu'on peut pas tout mutualiser. Et puis, il y a des dépenses, des passions personnelles. Je trouve ça bien, justement, de les garder. Mais ça, l'autre ne doit pas l'assumer financièrement.
16: Exactement, parce que dans le compte commun, si on met tout en commun, en fait, bah forcément, de facto, l'autre va devoir payer et ça peut créer des discordes.
14: On va continuer de parler hein, argent dans le couple. Si vous avez des témoignages à nous apporter, des conseils aussi à nous prodiguer, ça se passe au 0810 055 056, un peu plus tard dans l'émission. Nous parlerons aussi largement ménopause, une émission encore très riche aujourd'hui. Pour l'heure, c'est Sim Semilla, tout le bonheur du monde. Sur ICI, on est ensemble jusqu'à 13h.

0: Emilia sur ICI. Il est midi 17, chers amis.
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0: on vous doit bien ça sur ICI. Et oui, c'est votre nouveau rendez-vous quotidien. On est là pour essayer de vous rendre service avec sérieux et dans la joie et la bonne humeur. On sait à quel point on en a tous grandement besoin cette année. Et aujourd'hui, on parle, entre autres, du coup, de l'argent dans le couple. Ça m'angoisse beaucoup. Pardon, je ricane seule comme une gourde. C'est un sujet, voilà, je vous l'ai dit peut-être en préambule, j'ai vu beaucoup mes parents se chamailler sur ce sujet, donc on avait envie d'en parler et on reçoit pour nous aider Alexandra Battiono, qui est experte en finances personnelles, qui est l'invitée de notre Valère Coréard. Et on va recevoir Sandra, qui a appelé au 0810 055 056. Bonjour Sandra, qui appelle de Marseille, bienvenue.
2: Bonjour.
0: Comment allez-vous Sandra ?
2: Très bien, merci.
0: Alors, comment ça se passe dans votre couple, l'argent ?
2: Plutôt bien. Écoutez, on s'en sort très bien. Nous sommes mariés depuis bientôt 25 ans. Donc, au départ, nous avions un compte commun. Et puis ensuite, bon, ben, les aléas de la vie ont fait qu'on a préféré avoir un compte séparé.
0: Ouais.
2: Ce qui fait que, par exemple, pour les dépenses courantes, tout ce qui est abonnement, prélèvement, donc c'est sur mon compte à moi.
0: D'accord.
2: Et du coup, tous les mois, mon mari me fait un versement équivalent à la moitié de la somme. Sur laquelle on rajoute quand il y a d'autres projets de type voyage, de type travaux. On essaie d'être équitable dans les dépenses de chacun.
0: Bah ça s'appelait voilà. Alexandra, voilà. Chacun dépense ce qu'il a à dépenser et puis vous avez aussi des dépenses communes, c'est super, c'est pas mal. J'aurais peut-être dû faire ça moi.
3: Mais juste une question Sandra pour valider le modèle avec Alexandra. Vous êtes vraiment transparent l'un et l'autre sur les nouvelles dépenses.
0: Ou est-ce que comme Gérald Kierzek, vous avez des dépenses cachées?
4: Quelle réputation j'ai quand même. N'écoutez pas ça.
0: Non, c'est vrai que Valère dit vous êtes transparent sur les dépenses.
2: On est transparent sur les dépenses communes. Après, ce qui est intéressant aussi d'avoir un compte finalement personnel, c'est de pouvoir se faire des petites surprises, de pouvoir penser à l'autre sans que ben on prenne sur le budget commun. Donc voilà, les dépenses cachées entre guillemets, elles sont pour le couple. Donc c'est plutôt sympa. Et puis au moins, ben chacun peut s'offrir aussi ce qu'il désire, selon ses souhaits. Mon mari est un grand amateur de musique, donc voilà, le budget guitare, ben, c'est son compte.
0: Ouais, il se débrouille. Ouais. Et puis c'est voilà. Tellement satisfaisant de s'offrir quelque chose à soi-même aussi avec son argent durement gagné. Et ça, c'est pas mal. Et de ne pas avoir la sensation d'être dépendant de l'un ou de l'autre, d'ailleurs.
2: Tout à fait.
0: C'est vrai.
3: Alexandra, une remarque peut-être sur...
5: Non mais je confirme ce que Sandra dit, c'est important d'avoir aussi sa part d'indépendance et donc d'autonomie pour pouvoir soit avoir des plaisirs personnels, soit pouvoir faire des cadeaux sans que l'autre le sache.
0: Merci Sandra, merci beaucoup pour votre témoignage.
2: Merci à vous,
0: on vous souhaite une belle après-midi chère Sandra. On embrasse tout Marseille, on en profite, et les copains d'ici Marseille.
3: Des cas pratiques maintenant avec Alexandra pour avoir des conseils très concrets. Premier cas pratique, on prend notre retraite et nos revenus vont changer, voilà. Généralement plutôt baisser. Est-ce que c'est le moment de revoir toute notre organisation et par quoi commencer Alexandra ?
5: Alors c'est un moment important et effectivement il faut revoir le budget parce qu'effectivement les revenus en général baissent et donc il faut savoir quels sera du coup les éléments qui vont aussi baisser parce que par exemple peut-être qu'on aura moins de transport, donc c'est un poste de dépense qui va baisser, mais il y a peut-être d'autres postes de dépense qui vont augmenter, par exemple les frais de santé. Donc c'est important de revoir le budget et potentiellement de renégocier aussi certains contrats.
4: Dans votre expérience, ça vous est arrivé de conseiller un couple qui était au bord de la rupture pour des histoires d'argent et le fait de tout remettre d'équerre finalement fait que le couple va mieux?
5: Oui, ça m'est arrivé et ça m'a beaucoup touchée parce que justement, ils ne se sont pas séparés grâce à l'accompagnement que j'ai fait avec eux.
4: Et c'était vraiment une histoire, il y en avait un qui était hyper dépensier et l'autre non, c'était quoi?
5: C'était...
4: Racontez-nous.
5: En fait, ils étaient à découvert et ils pensaient qu'ils n'avaient aucun moyen de s'en sortir. Et le fait qu'on ait tout remis à plat et que je leur ai montré que c'était possible de pouvoir gérer le budget.
4: C'était les difficultés d'argent.
5: Exactement.
0: Quelle source de stress, Valère ?
3: Autre question concrète. Je vois que mon conjoint galère financièrement, mais il ne m'en parle pas. Comment aborder le sujet sans le braquer ni le mettre mal à l'aise ?
0: Ça, c'est une très bonne question.
5: Alors déjà,
0: il y a de la pudeur autour de ce sujet aussi.
5: C'est ça. Quand on est en difficulté financière, on a honte, ça génère du stress, on n'a pas forcément envie d'en parler. Donc la première chose, c'est pas, enfin, il ne faut pas jeter la pierre à l'autre en le critiquant, parce que sinon on va le braquer. Au contraire, il faut lui dire, je remarque que tu es en difficulté ou qu'il y a quelque chose qui va pas, comment je peux t'aider? Et peut-être refaire le point avec lui sur les finances. Et donc, ça va l'aider à se sentir mieux et, bon, ça va aider aussi toute la famille à se sentir mieux finalement.
3: Autre question, mon conjoint me reproche de trop dépenser, mais c'est moi qui gère les courses, les vêtements des enfants, les achats pour la maison. Comment lui faire prendre conscience de ce que coûte réellement le quotidien ?
5: Eh ben, je liste tout avec lui sur un mois et je lui montre quelles sont les dépenses réelles que je fais et pourquoi justement il pense que je dépense trop alors que finalement je dépense pour le foyer.
6: Si vous avez des expériences à partager avec nous, des conseils à nous donner, ça se passe au 0810 055 056. Je vous le rappelle, on parle de l'argent au sein du couple un peu plus tard dans l'émission. Le docteur Kirzek et Elsa Wolinski nous parleront ménopause. Mais pour l'heure, c'est Axel Red, chanté pour elle. Il est midi 22 sur votre radio ici. On est ensemble jusqu'à 13h.

0: chanter pour elle sur ICI. Jusqu'à 13h,
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0: Et il est midi 25 et nous le savions en préparant cette émission. On parle de l'argent dans le couple. Il y a énormément de réactions au 0810 055 056. Et ce qui est formidable, c'est que vous mettez aussi dans ce WhatsApp gratuit, je le rappelle, des conseils. Hein. On va en parler dans un instant. Je vois apparaître Tricount, qui est une application, la petite technique des enveloppes. On va développer ça ensemble. Mais on a une question très intéressante, Audrazo.
2: Effectivement, question d'Alexandra sur le WhatsApp de l'émission. Et je pense que ça va faire écho à beaucoup de monde. C'est le dilemme quand l'un des deux dans le couple est propriétaire. Ah ouais. Question, quelle doit être la part financière de l'autre ?
3: Alors, quand l'un est propriétaire et l'autre non, mon nom n'est pas du coup sur l'acte de vente, donc je ne paye pas le crédit immobilier par exemple, je ne paye pas la taxe foncière, je ne paye pas l'assurance de crédit. Par contre, si je veux contribuer par exemple pour les courses parce que on vit ensemble, là c'est OK.
2: On peut pas quand même mettre un peu la main au pot sur le crédit parce que finalement on habite dans cet appartement potentiellement ?
3: Alors, j'y habite mais en cas de vente, je n'aurai rien.
4: Oui, mais ça pourrait être une espèce de loyer finalement que je paye.
3: Alors,
4: que je
3: dans paye ce pas cas-là, loyer. Alors dans ce cas-là, il faudrait passer devant le notaire et l'acter.
0: D'accord.
5: Ah mais sinon, oui, c'est ça. Oui, ça.
3: Exactement.
4: Bonne ambiance.
5: Oh là là,
4: bonne ambiance.
5: Passer devant le notaire, mais non, mais vous avez raison.
0: Tout est du coup transparent. Et après, pas de soucis, pas de chamaillerie. On va accueillir Josette qui nous a appelé au 0810 055 056. Bonjour ma chère Josette et bienvenue à vous.
6: Oui, bonjour.
0: On est ravis de vous accueillir. Donnez-nous votre technique. J'ai cru comprendre que c'est la technique des enveloppes. C'est pas mal ça.
6: Oui, mais je suis très âgée, j'ai 84 ans et ouais. Je viens de perdre mon mari il y a 4 mois.
0: On est avec vous, chère Josette, on vous présente toutes nos condoléances.
6: D'accord, merci. Et je voulais dire qu'en 63 ans de mariage, on n'a jamais eu aucun problème. Quand mon mari était payé en liquide, au début moi aussi, ouais. On mettait le jour de la paye tout notre argent sur la table. Et on faisait des enveloppes.
0: C'est-à-dire et des puis, enveloppes, Josette, racontez-nous.
6: Des enveloppes pour tous les frais de la maison, pour d'accord. L'alimentation, pour l'habillage, pour la voiture, enfin pour tout l'électricité, enfin tous les frais fixes et les frais pas fixes. Donc on n'a jamais eu de problème, nous, jamais.
0: C'est une technique qui fonctionne toujours.
6: Oui. Après, mon mari a été artisan et ça a été un peu plus difficile parce que les mois où il ne pouvait pas se faire de salaire, ces mois, je n'avais pas un énorme salaire, mais on se débrouillait et on vivait avec nos enveloppes.
0: Et voilà.
6: Et on n'a jamais eu aucun problème.
0: Et ça, c'est.
6: Et mes filles en rigolent encore et elles.
0: C'est vrai. Oui, je comprends, mais c'est les anciennes techniques qui fonctionnent le mieux. Et merci beaucoup, ma chère Josette, de nous avoir livré ce témoignage. Mmh. Valère, il y a aussi une super appli qui fonctionne bien.
7: Oui, c'est vrai qu'il y a une application qui fonctionne bien, enfin qui en tout cas peut aider à y voir clair et à partager les frais. C'est Tricount, simplement. Donc Tricount. Ça permet tout simplement d'affecter d'un côté des charges et puis de l'autre côté les dépenses. Et donc ça permet d'y voir clair, c'est un peu un tableau Excel interactif, ça facilite les choses, c'est gratuit de mémoire, en tout cas moi je l'ai utilisé en vacances et c'est plutôt pas mal.
0: Et c'est très bien, merci Valère Coréard. Si vous avez encore des témoignages à nous livrer, 0810 055 056. Mais pour l'heure, c'est l'actualité de toutes vos régions grâce aux 44 locales de votre radio ICI. Allez, à tout de suite.
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12: Avec toutes les heures, des infos ludiques et pratiques en Loire-Atlantique et en Vendée. Au Sable d'Olonne, des centaines de personnes sont attendues samedi sur la grande plage pour former un immense cœur rose et sensibiliser au dépistage du cancer du sein. Les organisateurs espèrent réunir au moins 500 participants invités à porter une casquette rose. Rendez-vous à 16h pour ce rassemblement solidaire dans le cadre d'Octobre Rose. Et puis les Lumières du Gois changent de décor. Initialement prévues en juillet sur la route du Gois, sur le secteur de Barbate, sur l'île de Noirmoutier, eh bien la manifestation avait été annulée en raison du risque d'incendie. Eh bien la municipalité a finalement choisi de reporter ce samedi cette grande fête à la pointe de la Fosse et au programme musique, jeux, gourmandise pour une soirée festive et conviviale avec un grand feu d'artifice.
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0: Il est midi 32, chers amis, en plein cœur de ce rendez-vous quotidien qui s'appelle On vous doit bien ça. Une émission qu'on a conçue pour vous rendre service, avec sérieux et avec bonne humeur. Je ne suis pas toute seule, moi je m'appelle Enora Malagré, je suis avec Aude Razo, le docteur Gérald Kierzek, la journaliste Elsa Wolinski et monsieur Bonplan, Valère Correa. On a parlé en début d'émission de l'argent dans le couple. Ça se passe au 0810 055 056, ce WhatsApp qui est gratuit si vous avez des questions à nous poser. Vous pouvez également nous laisser des messages vocaux comme l'a fait Sandrine Dudou aujourd'hui.
13: Bonjour, j'ai été victime d'une tentative d'arnaque. Donc j'ai reçu un SMS sur mon numéro privé. Bonjour maman, j'ai cassé mon téléphone. Donc je vais aller cet après-midi dans une agence pour voir si c'est réparable, mais il faut impérativement que je fasse un virement à telle heure. Bon, il m'a dit que c'était pour du matériel informatique. J'ai fait le virement, et c'est ma banque qui m'a appelé à 13h30 pour m'alerter, me dire qu'il y avait des drôles de choses sur mon compte. Voilà.
0: Eh oui, ah, ça c'est une mission pour madame Aude Razo, madame anti-arnaque.
2: Oui, alors arnaque qui n'est pas nouvelle et qui tourne quand même à nouveau depuis quelques jours, c'est vrai, parce que j'ai d'autres auditeurs qui m'en ont parlé. Donc là, Sandrine a très bien expliqué. En fait, vous recevez un texto ou un message WhatsApp et donc ça donne, papa, maman, mon téléphone est cassé, je t'écris avec mon nouveau numéro. Et donc vient ensuite l'arnaque que Sandrine décrit très bien. C'est une demande d'argent. Donc là, vous avez plusieurs scénarios. Donc là, le faux fils de notre auditrice lui demande un virement donc pour du matériel informatique, si j'ai bien compris. L'autre version, c'est le faux enfant qui a besoin d'argent pour son nouveau téléphone, ou il vous dit qu'il s'est fait piquer sa carte bleue, ou alors qu'il a fait plein d'achats qu'il n'arrive pas à payer. Il y a une autre auditrice qui m'a aussi donné la version de « Maman, je n'ai pas payé mes factures, peux-tu m'envoyer 4000 euros ?» Et les scrolls, là, on voit des coordonnées bancaires. Bon.
0: Excusez-moi, je vois Gérald s'agiter.
4: Mais voit justement quelles coordonnées bancaires
2: Les coordonnées bancaires de l'escroc. Donc là, c'est la première alerte. C'est-à-dire qu'à un moment donné, si ce n'est pas les coordonnées bancaires de votre enfant, si vous les connaissez un peu, souvent on les connaît parce qu'on a déjà fait des virements à son enfant, c'est suspect évidemment. Mais bon, des fois, ils arrivent à bien enrober le truc. Hein. Vous pouvez aussi, oui, mais non, mais c'est un autre compte, maman, t'inquiète. Bon, voilà. Spontanément, on est parents. On va se précipiter un peu pour aider, mais en fait non, il ne faut pas se précipiter jamais quand il est question d'argent, on reste calme. Et votre premier réflexe, c'est souvent, c'est étonnant parce que les gens n'y pensent pas, alors que c'est vraiment extrêmement simple, c'est de composer le numéro de votre enfant, le numéro que vous faites d'habitude pour le joindre, tout d'accord, simplement. Okay. En fait, souvent on n'y pense pas parce qu'on panique un peu, on se dit mais je vais l'aider, etc. Mais non, attention, on se pose, on vérifie d'abord que c'est bien votre enfant qui vous a écrit. Donc si ça sonne, c'est que le téléphone n'est pas cassé, probablement, effectivement, ou même encore mieux, s'il répond, vous pourrez carrément lui demander si tout va bien. Donc voilà, donc premier conseil.
4: Est-ce que tu veux un virement quand même?
7: Voilà. Oui, il va vous dire.
2: Il vous aura quand même le virement. Et voilà. Et puis deuxième point, je discutais il y a quelques mois avec une dame qui s'est fait piéger aussi par ce texto. Elle me disait, c'est vrai, je trouvais ça un peu bizarre. Mon fils, il m'a dit merci ma maman d'amour que j'aime, etc.
14: Alors qu'il m'appelle jamais comme ça.
2: Il m'avait jamais parlé comme ça. Et donc, en fait, vos proches, vos enfants, vos parents, vous les connaissez en fait. Vous savez comment ils vous parlent d'habitude.
14: Oui, si le verbatim a changé.
2: Voilà, la tournure, c'est pas tout à fait comme d'habitude. On les connaît bien quand même, nos proches. Donc, quand vous recevez un message de détresse et que ça sonne un petit peu faux, ne paniquez pas, posez-vous et ça doit vous alerter sur la formulation. Donc là, visiblement, Sandrine a réussi à éviter l'arnaque grâce à sa banque. Appelez votre banque si vous êtes fait avoir, c'est très important. C'est le premier réflexe, il faut bloquer absolument le virement.
14: Merci Audrazo. Juste après un petit disque merveilleux, nous allons largement parler ménopause. Si vous avez des questions, ça tombe bien. Le docteur Kirzek va y répondre dans un instant, 0810 055 056. Et c'est The Blues Brothers que vous écoutez. Everybody needs somebody to love avec un accent breton anglais.

0: The Blues Brothers sur Ici. On est ensemble jusqu'à 13h, les amis.
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0: On va parler ménopause dans un instant parce que c'est aujourd'hui que sort l'épisode de notre podcast ici Bouffée de chaleur avec qui? Elsa Wolinski.
3: Eh oui.
0: Elsa, vous avez été interviewée par Anna Roy et dans cet épisode, vous vous confiez sur votre expérience de la ménopause et votre envie de briser le tabou. On en parlera dans un court instant. L'épisode du podcast Bouffée de chaleur est à retrouver sur ici.fr, sur l'application Radio France et en vidéo sur YouTube, madame. Mais pour l'heure, c'est le docteur Curzet qui va nous parler ménopause.
4: C'est un bon nom, ça, pour le podcast, trouble vasomoteur. Parce que c'est ça, les bouffées de chaleur. C'est un trouble vasomoteur. C'est les vaisseaux qui s'ouvrent parce que bah, les hormones, c'est un chamboulement hormonal. Hein, c'est une baisse des hormones féminines, les œstrogènes, qui vont complètement s'effondrer. Alors, il y a 5000 femmes qui rentrent en ménopause, j'allais dire, chaque année. Ça fait 17 millions de femmes qui sont ménopausées. Donc, c'est énorme. Et vous avez dit le mot tabou. Bah oui, un tabou. On n'ose pas en parler. Pourquoi? Parce que toutes les femmes ont la ménopause, c'est un peu inéluctable, contrairement à l'andropause, c'est très variable chez l'homme, mais la ménopause, c'est inéluctable. C'est associé au vieillissement, parce que forcément, c'est plus les femmes de plus de 50 ans, c'est 51 ans l'âge moyen de la ménopause, et il y a des symptômes qui sont des symptômes très variables d'une femme à l'autre, et puis parfois, c'est des symptômes à type de changement d'humeur, d'irritabilité, ou des bouffées de chaleur, et elles n'osent pas en parler. Et pourtant, quand on regarde les enquêtes ou les études, 87% des femmes ménopausées ont au moins un symptôme. Donc une ménopause qui se passe bien, ça peut exister, mais il y a toujours des symptômes.
0: Elsa Wolinski, Puyodrazo.
3: Non, mais parce que vous avez dit 5000 femmes, c'est 500 000
4: 500 000,
3: femmes.
4: J'ai dit 500 000.
3: Ah pardon, excusez-moi.
4: Alors, l'audition, c'est...
3: Alors, justement, ça fait partie des symptômes de la ménopause.
4: J'entends de moins en moins
0: bien. J'en profite pour vous dire, mesdames, et puis messieurs aussi, mais si vous êtes en pleine ménopause, moi je suis en pré-ménopause, je découvre vraiment ce monde. 0810, 055, 056, sachez que vous n'êtes pas seul, voilà. Allez-y, exprimez-vous, c'est votre antenne. Audrazo avant.
5: Non, alors moi en fait, bon, je ne suis pas encore en ménopause, mais quand j'entends des femmes en parler, j'ai l'impression que les... Peut-être je me trompe complètement, mais que les symptômes sont un peu différents, très différents d'une femme à l'autre, un peu comme qu'on a nos règles finalement, c'est assez différent d'une femme à l'autre. Est-ce qu'il y a quand même des signes qui ne trompent pas, qui doivent me dire, bon là, Aude, attention, c'est le début?
4: C'est totalement différent d'une femme à l'autre, et déjà il y a une définition de la ménopause, c'est l'arrêt définitif des règles liées à la chute hormonale, et cet arrêt définitif, il doit être consécutif pendant 12 mois. Et alors au début, les symptômes, c'est la fameuse période de pré-ménopause, où ça peut être un espacement des cycles, ou des cycles au contraire plus raccourcis, déjà le début des symptômes, des bouffées de chaleur. Ce qui est quand même assez commun à toutes les femmes, c'est les bouffées de chaleur. Ce trouble vasomoteur, c'est quand même quelque chose d'assez fréquent. Les sueurs nocturnes, les troubles du sommeil, parce que forcément, quand on a des bouffées de chaleur et des sueurs la nuit, on ne dort pas très bien. Mais au-delà de ça, il y a une perturbation des cycles du sommeil neurologique. Il peut y avoir, je vous parlais, des troubles psychologiques, d'irritabilité. C'est un phénomène hormonal. Ce n'est pas simplement être de mauvaise humeur. C'est vraiment le brouillard mental aussi. L'impression d'être un peu dans le brouillard.
0: De chercher nos mots comme un peu Valère hier, c'est d'appeler un grille-pain alors que c'est un frigo. Enfin, non mais c'est ça, moi j'ai les prémices là, c'est assez pénible.
4: Et puis après il y a d'autres choses, il y a des douleurs articulaires, une sécheresse vaginale, une prise de poids abdominale. Il y a, comme les hormones changent en fait, il y a une répartition des graisses qui est complètement différente aussi. Voilà pourquoi on peut, et assez naturellement, on prend du poids à la ménopause par différents mécanismes, mais notamment le métabolisme va changer.
0: Valère Correa.
6: Oui, hier je cherchais mes mots et Elsa me disait, mais est-ce que c'est votre andropause? Qu'est-ce que c'est l'andropause? Je ne connaissais pas.
4: Il n'y a pas vraiment d'andropause chez l'homme, c'est-à-dire que chez la femme, c'est l'arrêt des règles, donc on peut le définir. Chez l'homme, il n'y a pas d'arrêt particulier. Il peut y avoir une diminution de la testostérone, mais ce n'est pas chez tous les hommes, ce n'est pas systématique, et en tout cas, l'âge est plus tardif, et il n'y a pas vraiment le pendant de la ménopause n'existe pas chez l'homme. Ce qui explique pourquoi c'est tabou, pourquoi les femmes n'osent pas en parler, ou parfois elles ne sont pas comprises par les hommes. Il y aurait la même chose chez les hommes. Je vous garantis que tout le monde dans le couple serait au fait de la ménopause et des symptômes. Et alors, mais là, comme c'est assez asymétrique, ça reste un problème féminin.
0: Et alors, comment on peut se faire accompagner avec cette ménopause?
4: Médecin traitant. évidemment, premier interlocuteur, le gynécologue, parce que la ménopause, c'est pas uniquement des petits symptômes comme ça, c'est des conséquences qui sont graves. Conséquences sur les os, c'est une augmentation de l'ostéoporose, des risques de fractures du poignet, des tassements vertébraux, fractures du col du fémur, et puis c'est des maladies cardiovasculaires, parce que, en fait, avant la ménopause, les femmes sont protégées, un peu les hormones protègent des maladies cardiovasculaires, et après la ménopause, elles ne sont plus protégées, et on sait que les maladies cardiovasculaires, c'est la première cause de mortalité chez les femmes. Oui, mais il n'y a pas de traitement ni miracle, ni qui doit faire peur. Et le traitement hormonal de la ménopause, ce dont on parle souvent, ce sont des hormones pour corriger justement cette baisse hormonale. Donc c'est des œstrogènes, parfois combinés. Ça prévient l'ostéoporose, ça prévient le risque cardiovasculaire. C'est pas systématique, il y a des effets secondaires et il y a des antécédents qui contre-indiquent ce traitement hormonal. Donc on en discute avec un professionnel de santé, son médecin ou son gynéco, pour être sûr que c'est indiqué. Ensuite, il y a un nouveau médicament qui s'appelle le Veoza, qui n'est pas un traitement hormonal, qui est non hormonal, et qui traite les bouffées de chaleur, justement.
0: D'accord.
4: Qui traite ces troubles vasomoteurs. Et ça, c'est intéressant, parce que même si vous avez une contre-indication au traitement hormonal, il existe un autre traitement non hormonal. Et puis, il y a tous les petits moyens d'hygiène, l'alimentation, faire attention à l'activité physique, la méditation, tout ça, c'est pas du tout anecdotique, c'est ce qu'on appelle les interventions non médicamenteuses.
0: Et soulager, on continue de parler de la ménopause avec Elsa Wolinski. Si vous avez des questions, 0810 055 056, on écoute Maître Gims avec Vianney, ça s'appelle La Même. On est ensemble encore pour un petit quart d'heure, ça passe vite, jusqu'à 13h.

0: Maître Gims, la même sur ICI. On est ensemble jusqu'à 13h.
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0: Encore ensemble pour quelques minutes, je le disais avant, hein, ça passe à une vitesse folle. On parle de ménopause là dans cette deuxième partie d'émission. Il y a énormément de réactions, on s'en doutait, on sait à quel point c'est concernant. Au 0810 055 056, et ça concerne aussi nos alliés masculins. Et on le voit avec Alain qui nous a appelé, il appelle d'ailleurs de Nancy, je crois. Hein. Bonjour Alain, bienvenue.
3: Oui, bonjour.
0: Comment allez-vous cher Alain ?
3: Ça va très bien.
0: Et ça, mais c'est super. Et on est très content de vous avoir et d'avoir un homme qui a envie de parler aussi ménopause avec nous sur cette antenne.
3: Oui, parce que lorsqu'on vit en couple, quand on a une compagne et tout ça, je pense qu'on est aussi intéressé, sinon plus, parce que c'est là qu'il faut être un peu plus vigilant, plus.
0: Oui.
3: Plus présent, on va dire.
0: Plus présent, oui. Comment vous essayez d'accompagner votre compagne, vous, dans cette période qui n'est pas facile ?
3: Bon, on a dépassé cette période.
0: Ah, d'accord, ok. Bon, tant mieux, elle est derrière. Mais vous, voilà, elle a une ménopause compliquée, votre femme ?
3: Non, je pense que ça a été mieux parce que c'est présent. On en parlait tout le temps. Voilà, j'ai réussi. Enfin, je sais pas si c'est moi qui ai réussi ou pas. Donc, quand on en parle avec sa compagne ou sa femme, oui. Je trouve que ça apporte beaucoup de choses.
0: Absolument. L'écoute est nécessaire. Je suis d'accord avec vous. Merci beaucoup, Alain. Voici un mari prévenant. Prenez-en de la graine, messieurs, autour de la table. Je plaisante. Allez, on continue de parler ménopause, tous ensemble. Sur ICI, on est ensemble jusqu'à 13h. C'est Elsa Wolinski qui reprendra la main juste après. À tout de suite, les amis.
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6: Bienvenue à la ferme, c'est le premier réseau de producteurs fermiers en France. Ce sont plus de 5000 agriculteurs, partout sur le territoire, engagés pour vous proposer les bons produits de leur ferme et surtout un accueil chaleureux. En ce moment, les fermes du réseau vous ouvrent grand leurs portes. Découvertes

0: et nous permettent aussi de bien travailler. On parlait ménopause à l'instant et on va continuer de le faire. On sait à quel point c'est concernant comme sujet avec notre chère amie journaliste Elsa Wolinski.
1: Et nous, on commence en musique avec Michel Bernier.
2: C'est le tango de la ménopause.
0: Ah, je ne connaissais pas,
2: le
0: génial.
2: De l'ostéoporose. Tu comprends pas bien que je t'explique. La vie d'une femme, c'est biologique.
0: Eh oui,
3: ouais, ouais, c'est
2: nous
3: vrai.
2: Nous ne vieillirons pas ensemble.
1: Ouais, non, nous ne vieillirons pas ensemble. Au moment où je vous parle, vous l'avez dit Gérald, en France, plus de 17 millions de femmes sont concernées par la ménopause et chaque année, environ 500 000 entrent progressivement dans cette période de périménopause. Elles sont de plus en plus jeunes et elles ne savent pas ce qu'elles ressentent. Elles ne comprennent pas leurs symptômes, je vais y arriver. Vous voyez, moi je suis en pleine ménopause et c'est exactement ça.
0: S'en éteint.
1: Et voilà, s'en éteint. Effectivement, moi j'ai fait partie de celles-là. Les insomnies, les bouffées de chaleur, l'irritabilité, les crises de larmes, le brouillard mental. Je ne reconnaissais plus mon corps et surtout je ne comprenais pas ce qui m'arrivait. J'ai connu, Gérald, je dois le dire, une véritable errance médicale. Pendant un an, j'ai pleuré. Je pleurais tout le temps sans comprendre pourquoi. Un jour, à l'approche de Noël, j'ai demandé à mes filles, mais qu'est-ce que vous voulez à Noël? Et elles m'ont répondu, que tu arrêtes de pleurer, maman, s'il te plaît. Moi-même, je me disais, mais qu'est-ce qui m'arrive? C'est pas possible, je suis en train de faire une dépression. Et d'ailleurs, mon généraliste m'a dit, mais oui, vous faites une dépression, madame, on va vous mettre sous antidépresseurs. Sauf que ce n'était pas ça. Pendant tout ce temps, je traversais un bouleversement hormonal sans même le savoir. Et c'est pour ça que j'ai commencé à parler de la ménopause. Parce que j'ai découvert à quel point les femmes n'osent pas en parler, même entre elles. Justement, pas seulement entre copines, elles osent pas, mais parce qu'il faut en parler à son compagnon. Et Alain nous le disait, mais c'est vrai, parce que si nous on n'en parle pas, si nous on comprend même pas ce qui nous arrive, comment voulez-vous que les autres le comprennent? Et c'est en changeant le regard de nos proches qu'on pourra aussi changer enfin celui de la société. J'ai rencontré, si vous saviez, tellement de femmes perdues comme moi, mal à l'aise avec leur corps, qui changent brutalement. On prend du ventre, vous l'avez dit, on prend du gras dans le dos, on grossit sans comprendre pourquoi. Il y a la sécheresse vaginale, vous l'avez dit, les douleurs, les troubles du sommeil, les problèmes de concentration, les mots qu'on n'arrive pas à dire, comme moi aujourd'hui, comme moi hier, on apprend ce fameux mot brouillard cognitif qu'on ne connaissait pas du tout. Alors, il y a quand même environ 20% de femmes très chanceuses qui traversent la ménopause sans symptômes. Celles-là, on les aime pas trop quand on est comme moi. En fait, on en a plein, on en a même trop. Moi, j'ai eu l'impression d'avoir eu les 77, et d'ailleurs, on en attribue encore chaque année un peu plus, puisque maintenant, enfin, on s'y intéresse à cette ménopause. La ménopause, c'est pas une partie de plaisir, c'est un véritable chaos physique et psychologique, ça c'est moins qu'on puisse dire. Et pourquoi ce silence? Parce que la ménopause nous renvoie à une image de la femme vieillissante. Cette femme de plus de 50 ans, que notre société n'a pas envie de regarder, comme si à partir du moment où une femme ne pouvait plus avoir d'enfants, eh ben le temps s'arrêtait, comme si elle devenait invisible. Et il n'est pas question de devenir invisible, faites-moi confiance. Je fais partie d'une génération de femmes de 50 ans qui refusent de ressembler à l'image que la société a longtemps voulu nous imposer. Nous refusons de devenir invisibles dans les médias, au cinéma, dans la publicité. On a encore des désirs, des ambitions, des histoires à vivre et on refuse que notre âge décide à notre place dans la société. On a commencé à parler des règles, du postpartum, de l'endométriose. Vous le savez bien, Enora, la ménopause, c'est le dernier bastion du silence autour du corps des femmes. Alors, heureusement, les choses commencent à bouger. En avril 2025, la députée Stéphanie Rist a remis un rapport contenant 25 recommandations pour améliorer la prise en charge de la ménopause. Enfin, la ménopause commence à être véritablement considérée comme un sujet de santé publique, mais il reste énormément à faire. Je sais, Benjamin, vous allez en parler tout à l'heure. Je voudrais quand même finir sur un point positif, parce qu'il y a quand même des choses positives. Quand on est ménopausé, que c'est le chaos et que c'est l'enfer, il y a quand même un truc qui est pas mal, c'est qu'on décide un peu plus de ce qu'on veut et de ce qu'on ne veut plus. Parce qu'en fait, on traverse un truc tellement dur qu'on en a marre de que les autres décident pour nous, donc on apprend à dire non. Et c'est très important d'apprendre à dire non. Et il y a cette phrase aussi de l'anthropologue...
0: C'est la ménopause.
1: Mais la ménopause.
0: Elle va nous la ressortir à chaque fois.
1: L'anthropologue Margaret Mead, qui est très importante et qui dit « Il n'y a rien de plus puissant au monde qu'une femme ménopausée

0: parce qu'elle a plein d'énergie. Effectivement, on a plein d'énergie. Alors, oui, j'ai accepté de témoigner dans le podcast Bouffée de chaleur d'ici avec Anna Roy, parce que la ménopause, c'est pas une maladie, c'est pas une honte, et surtout, c'est pas la fin de notre vie de femme. C'est pas parce qu'on donne plus la vie qu'on doit arrêter la nôtre.
1: Merci beaucoup Elsa Wolinski. Ce podcast dont vous parliez s'appelle Bouffée de chaleur. Il est à retrouver sur ici.fr, sur l'application Radio France bien sûr, et en vidéo sur YouTube. Et on salue amicalement Anna Roy et vous en particulier Elsa Wolinski, parce que vous avez été la première, si en France, à parler justement de la ménopause. Merci pour ça, entre autres, pour toute votre vie entière. Merci beaucoup chère Elsa. On va accueillir Pascal. 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Bonjour cher Pascal, bienvenue à vous.
2: Eh bien bonjour.
1: Eh bien bonjour, comment allez-vous cher Pascal?
2: En pleine forme avec ce beau soleil d'automne.
1: Oh, vous habitez où Pascal pour avoir ce beau soleil d'automne?
2: Dans la région de Grenoble, un peu en périphérie de Grenoble.
1: Et voilà, quel chanceux. Eh bien, oui. Vous serez encore plus chanceux juste après ce petit coup de fil, car ce c'est gagné.
2: Bravo.
1: 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Merci, cher Pascal. On vous embrasse très fort et on vous souhaite une jolie après-midi. Demain, les amis, on va parler vacances, trajets, comment dépenser moins. On adore avec toute cette merveilleuse équipe. Je voudrais faire un gros bisou à Vincent à la réalisation aujourd'hui. C'était sa première avec nous aujourd'hui. Notre chère Cindy à la technique. Oumaïma au standard et Gwenel à la préparation. Et quant à moi, chères auditrices, chers auditeurs, je vous dis à demain. Et dans un instant, c'est le trésor de nos régions avec le cher Benjamin Mathieu. Bonjour Benjamin.
3: Bonjour Enora. Si vous voulez savoir pourquoi un maire dans les Vosges met un panneau pour dire aux gens de ne pas faire l'amour dans un champ, je vous propose d'écouter le trésor de nos régions jusqu'à la fin. Parce qu'évidemment, on ne va pas ouvrir le journal avec ça.
1: Il sait y faire.
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1: Merci d'écouter la radio ici. Il est 13h. Les informations, Benjamin Mathieu.
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3: Bonjour et bienvenue dans le 13h de nos régions. On débute ce journal avec un témoignage très fort face à la sécheresse. Des agriculteurs obligés de vendre une partie de leurs troupeaux et forcément c'est un crève-cœur. On vous parle également santé avec cette étude qui concerne de très nombreuses femmes ménopausées. Un quart d'entre elles souffrent d'insomnie chronique. La mobilisation lycéenne, cette fois ce sont les proviseurs qui tirent le rideau aujourd'hui, épuisés par les manifestations parfois violentes. Et puis un PSG champagne hier soir, victoire 4-2 contre Manchester City en Ligue des Champions. Ousmane Dembélé s'est bien amusé.
5: On prend énormément de plaisir quand on joue comme ça. Ça roulait tout seul. C'est un grand match à l'extérieur face au leader de la Première Ligue et il fallait juste répondre présent.
3: Vous avez le menu, nous sommes au plus près de vos préoccupations jusque 13h30. C'est un témoignage ici, alors que Sébastien Lecornu tient une réunion interministérielle aujourd'hui pour avancer sur son très attendu plan de relance agricole, dont on ne saura rien pour l'instant. Sur le terrain, les agriculteurs craquent en raison de cette vague de sécheresse, comme à Jumillac-le-Grand, c'est dans le Périgord vert. Maxime a 25 ans, il gère une exploitation laitière et il est obligé de vendre une partie de ses vaches. Avec la canicule, il n'y a plus de fourrage pour les nourrir. Tom Froidefond.
6: Maxime salue ses vaches, les pieds dans la paille de son grand hangar en tôle.
7: Ça va les grandes ?
6: Mais il en manque plus de 40 depuis le début de l'été. Il est effondré de devoir s'en séparer.
7: Dès qu'une vache a un problème, on évite les frais vétérinaires. Des plus anciennes vaches qu'on souhaite garder pour le plaisir d'être avec elles, mais on ne peut pas se permettre ça. Non, mais on est avec 24 heures sur 24. On connaît toutes les vaches.
6: Et d'après Maxime, impossible de leur acheter de la nourriture ailleurs.
7: Habituellement, quand il y a une année de sécheresse, ça ne touche pas tous les départements. On peut acheter chez un voisin. Là, cette année, c'est très compliqué. Et on a de la famille dans les Vosges, je les ai appelés, c'est pareil chez eux, c'est cramé. J'en ai parlé à mon grand-père, il a 87 ans. Il n'a jamais vu ça.
6: Maxime espère que la pluie va à nouveau tomber en quantité pour sauver au maximum le cheptel qu'il lui reste.
7: Ça peut refaire partir les prairies et pour faire les stocks, limiter la casse. Là, on ne peut plus sauver dans tous les cas. Non, il ne faut pas lâcher. C'est comme ça, c'est la nature, il faut faire avec. Si au premier problème, on baisse les bras. L'agriculture n'est pas comme ça. Et heureusement, on ne se lèverait pas le matin.
6: Il doit bientôt reprendre l'exploitation seul après la retraite de son père. Mais Maxime grimace. Des années comme ça, il ne va vraiment pas nous en falloir beaucoup.
3: Un reportage très touchant, signé ici Périgord. De la retraite, on en parle justement en plein débat budgétaire. Les députés viennent de rejeter une mesure bien impopulaire, le plafonnement d'un abattement fiscal pour les retraités. Elle prévoyait d'abaisser de 4 400 à 3 000 euros le plafond de l'abattement de 10% qui est applicable aux pensions de retraite pour le calcul de l'impôt sur le revenu. À Aubagne, dans les Bouches-du-Rhône, le collège Lacanal, toujours dans l'incompréhension. Lundi dernier, un adolescent de 14 ans a blessé par balle un principal et une ancienne. Le collégien a été désarmé grâce au sang-froid du CPE. On apprend ce matin qu'un autre mineur a été interpellé dans le cadre de cette enquête où une mouvance ultra-violente aurait influencé l'auteur, David Di Giacomo.
8: Il s'agit d'un adolescent de 13 ans interpellé hier après-midi, non pas dans le secteur d'Aubagne, mais dans le nord de la France. Et il lui est reproché d'avoir été en lien sur TikTok avec le collégien qui a ouvert le feu dans son établissement, un compte TikTok où des centaines de vidéos de tuerie de masse ont été publiées. Les enquêteurs de l'ASDAT, la sous-direction antiterroriste, vont maintenant entendre en garde à vue cet adolescent de 13 ans pour comprendre précisément quel lien il avait avec le collégien d'Aubagne et savoir si lui aussi est fasciné par les tueries de masse dans les écoles et par la communauté dite True Crime Community, TCC, une menace terroriste encore minoritaire en France. C'est ce que nous expliquait ce matin sur France Info le procureur national antiterroriste, avec à ce stade 3 dossiers traités. Et c'est la première fois en France en matière de terrorisme justement qu'un jeune de 14 ans passe à l'acte.
3: Et c'est dans ce contexte que ici Normandie nous révèle cette autre enquête ouverte à Caen pour apologie du terrorisme et apologie de crimes contre l'humanité. Des faits très graves qui font suite à la publication de vidéos. C'était sur le réseau social Snapchat. Elles ont été postées le 8 octobre dernier, jour où des dégradations ont été commises dans plusieurs lycées de l'agglomération cannaise d'Ouen-le-Jeune.
9: Ce sont des vidéos qui font froid dans le dos. Sur l'une, on voit trois personnes posées de dos avec des maillots siglés du nom de Mera, Ben Laden et Hitler devant le lycée Salvador Allende à Hérouville, près de Caen. Sur une autre, ils sont devant le lycée Dumont-d'Urville à Caen. Sur d'autres, des mortiers d'artifice sont présentés. D'autres vidéos montrent encore un groupe de personnes cagoulées en train de commettre des violences et des dégradations dans le lycée La Place à Caen. Postées sur Snapchat le 8 octobre, elles ont été immédiatement repérées et signalé à la justice par le préfet du Calvados, qui en a l'obligation au titre de l'article 40 du Code de procédure pénale, dès lors qu'il a connaissance d'un crime ou d'un délit. Joël Garrigue, le procureur de la République de Caen, confirme à ICI Normandie qu'il a ouvert une enquête pour apologie du terrorisme, apologie d'organisation déclarée criminelle lors du procès de Nuremberg, et pour participation à une entente en vue de commettre des dégradations. Les investigations sont confiées au service interdépartemental de la police judiciaire du Calvados.
3: Et on passe à la mobilisation lycéenne. Édouard Geffray reçoit les organisations syndicales lycéennes en fin d'après-midi à Paris. Le ministre de l'Éducation nationale, qui est en Gironde ce matin, en visite dans un établissement près de Bordeaux qui a été saccagé lors d'une journée de mobilisation, venu apporter son soutien au personnel éducatif. Il a notamment déclaré « Le dialogue existe, il a déjà débouché, mais les gens qui font ça, c'est des criminels, tenez bon ». Alors à deux jours des vacances de la Toussaint et donc d'une pause dans le mouvement lycéen, les proviseurs en ont gros sur le cœur. Ils ont tiré le rideau depuis 13 heures, une opération symbolique consistant à arrêter de répondre aux sollicitations. Professionnels bousculés, voire agressés, stress intense face au blocage, parfois qui tourne mal, les proviseurs sont au bout du rouleau. Illustration en Loire-Atlantique, Camille Marigot.
10: Comme tous les matins depuis deux semaines, ce proviseur essaie d'être un peu partout entre les gendarmes et les barricades.
11: Attendez deux minutes, on va voir si c'est sécurisé là-bas.
10: Le blocus de son lycée est finalement levé.
12: Bah les autres matins, on n'intervenait pas.
10: Ce chef d'établissement, pourtant syndiqué, n'en dira pas plus à notre micro par prudence, dit-il, face aux tensions de plus en plus fortes entre parents, élèves, enseignants. Et les choses se calment, mais la situation ici, à 20 km de Nantes comme ailleurs, reste selon lui très compliquée. Les proviseurs ne vont pas bien du tout, résume-t-il.
13: Ça résonne, vous avez voilà, un grand lycée quasiment vide.
10: Elle aussi a de tout petits yeux, Fabienne Dubourg, après des jours de blocage dans son lycée de la Basse-Goulaine.
13: Honnêtement,
14: je passe par des hauts et des bas. La semaine dernière, j'étais bousculée lors du blocage. Donc, c'est vrai qu'on prend des risques pour pouvoir assurer l'entrée des élèves ou la sécurité. Il y a de la fatigue aussi, puis on dort pas bien puisqu'on est inquiet. Donc, c'est très difficile, très difficile.
10: Secrétaire académique du SNP2N UNSA, elle se sent d'abord impuissante face aux revendications, souvent nationales, de ses élèves, en colère aussi contre ceux qui bloquent et contre sa hiérarchie.
14: Là, on est bien content que les chefs d'établissement soient autonomes dans ce cas-là. On nous laisse faire en nous disant, enfin, on n'a pas trop de rappel à l'ordre sur le fait qu'on doit ouvrir absolument les établissements, mais cette impression d'être seule par rapport aux décisions à prendre.
10: Rouvrir ou pas son lycée, par exemple. En attendant, elle aborde les vacances avec soulagement et inquiétude. Comme beaucoup de proviseurs, elle doute que le mouvement se calme d'ici la rentrée.
3: Le reportage ici de Camille Marigot. Et pour commenter ces opérations, ces personnels qui sont un peu au bout du rouleau, j'accueille Laurence Collin. Vous êtes secrétaire générale adjointe du SNPDEL, le syndicat des personnels de direction. Bonjour à vous.
15: Bonjour.
3: Alors, vous êtes vous-même proviseur au lycée des métiers Condorcet à Arcachon en Gironde. C'est le département qu'a choisi le ministre de l'Éducation nationale ce matin pour faire un déplacement. Vous avez entendu ce reportage. Pour commencer, vous-même, comment allez-vous après ce début de mobilisation intense des lycéens?
15: Alors, je ne suis plus à Condorcet-Arcachon, je suis au lycée du Barp, donc en Gironde. Alors, comment je vais? J'ai de la chance et je suis surtout très très inquiète pour les collègues qui sont sur l'agglomération bordelaise.
3: Expliquez-nous donc à quoi ressemble leur journée en ce moment.
15: Alors, leur journée, c'est être debout sur le parvis à partir de 5h30 du matin, de vérifier qu'il n'y a pas d'amas de poubelles, que les portails sont libres, qu'ils vont pouvoir faire rentrer les élèves. Puis à partir de 6h, 6h30, on surveille le parvis pour vérifier qu'il n'y a pas d'intrusion, qu'il n'y a pas de regroupement d'élèves, qu'il n'y a pas de jeunes cagoulés, qu'il n'y a pas d'obstacles. Et puis, on appelle et on envoie des messages pour essayer d'avoir de la police, si c'est le cas, pour pouvoir assurer des entrées. Et puis, cette angoisse permanente de se dire que ça peut déraper d'un moment à l'autre et que peut-être que les personnels ou les élèves ou les deux vont être en danger. Et c'est l'angoisse du matin jusqu'au soir.
3: On l'entendait dans le reportage, il y a une certaine forme de gestion de crise. On a l'impression que vous êtes en permanence sur la brèche. J'imagine que vous n'êtes pas formé pour ça. Évidemment, vous venez de le dire, ça crée aussi du stress au quotidien.
15: Alors, on n'est pas formé pour ça. On est formé à la gestion de crise, mais pas à ce type de crise qui est dure. Je crois que personne ne peut être formé pour ça. C'est surtout, on n'est pas formé, mais ça, de toute façon, on n'a pas le choix. C'est par rapport à l'imprévu. Comment est-ce qu'on réagit? Quand est-ce qu'on appelle au secours? Si on appelle au secours et qu'il se passe rien, la fois d'après, on appellera au secours pour rien. Et en même temps, il faut prévenir quand il y a un problème. Il ne faut pas rester seul.
3: Alors, paradoxalement, d'une certaine manière, les revendications des lycéens pourraient être des revendications que vous pourriez vous-même porter quand on parle de vétusté des locaux, de profs pas remplacés, d'emploi du temps surchargé. Ça vous impacte finalement également. Est-ce qu'il n'y a pas une connexion quand même finalement entre la mobilisation lycéenne et vos propres revendications?
15: Alors, ce que les lycéens réclament, ce sont des choses qu'on signale depuis des années, mais qu'on signale pas de la façon dont ils le font. Mais on a fait remonter la vétusté des locaux, on a fait remonter des emplois du temps parfois un petit peu trop chargés ou des salles trop petites pour accueillir des classes à 36 élèves. C'est des choses que l'on signale depuis plusieurs années, même depuis un bon bout de temps. Mais par contre, je pense que la réaction, on peut comprendre qu'ils ne soient pas contents et que ça se passe pas bien et qu'ils ont envie de dire des choses. Mais par contre, ce tsunami de violence qui dure maintenant depuis pratiquement 15 jours, devient insupportable.
3: Est-ce que vous craignez un dérapage? Il y a des proviseurs qui ont reçu des menaces de mort. Alors, il y a aussi des lycéens qui ont subi des blessures assez graves suite aux interventions de la police. C'est cette crainte du dérapage qu'on sent tout de même.
15: Mais je pense que les dérapages, ils ont déjà eu lieu. Quand il y a des incendies dans des établissements scolaires, quand il y a du pillage, quand il y a des choses qui sont cassées, quand les personnels et les adultes et les enseignants prennent des projectiles, des proviseurs sont attaqués, quand des affiches avec des insultes circulent sur les réseaux sociaux, le dérapage, il est déjà là.
3: Merci Laurence Collin, vous êtes secrétaire générale adjointe du SNPDEN et je rappelle donc ce mouvement des proviseurs, mouvement rideau tiré aujourd'hui. 13h11 dans le 13h de nos régions, on parle désormais de votre santé avec ce sujet encore pour de nombreuses femmes très important, la ménopause, encore un peu tabou dans une enquête scientifique publiée dans le cadre des premières assises de la ménopause qui se tiennent aujourd'hui à Paris. On apprend qu'une femme ménopausée sur 4 présente des troubles fréquents du sommeil, Sommeil Nehen.
9: à 49 ans, Émilie explique avoir été peu informée sur la ménopause.
16: C'est sûr que la reproduction de la fougère que j'ai appris en 6e, ça m'a pas appris grand-chose sur ce que j'allais vivre dans la vie.
9: Et pourtant, elle qui n'est pas encore ménopausée, elle est en périménopause, la phase juste avant, ressent déjà plusieurs symptômes.
16: Prise de poids, perte de tonicité musculaire, douleur articulaire. Les bouffées de chaleur, elles sont pas massives, mais je sens qu'il y a des moments où je vais avoir très chaud, et ensuite un réveil systématique entre 2 et 4 heures du matin.
9: Les troubles du sommeil fréquents chez les femmes en périménopause, c'est l'une des surprises de cette étude, détaille le docteur Alexandre Vallée, qui mène cette recherche à l'hôpital Foch à Suresnes.
17: Ce qu'on observe, c'est que près d'un tiers des femmes ont une atteinte du sommeil de manière importante, qui se poursuit aussi pendant la ménopause. Et donc une répercussion à la fois sur la famille, sur le travail, sur le quotidien.
9: Autre découverte des chercheurs, le sentiment de solitude accroît le ressenti des symptômes. Avec cette étude, à laquelle 8000 femmes ont déjà participé et qui va durer 10 ans, les chercheurs espèrent mieux comprendre la périménopause et la ménopause chez les femmes françaises et ainsi aider les professionnels de santé à les accompagner lors de cette période clé de la vie.
3: Les explications de Solène Noël, et si vous souhaitez participer à la suite de cette étude scientifique qui va suivre au total 100 000 femmes pendant 10 ans, elle s'appelle Climatère, vous pouvez vous inscrire sur le site climatère.fr. Près d'Orléans maintenant, l'entreprise Duralex et ses fameux verres de cantine, patrimoine industriel français, est sauvé une nouvelle fois. La justice a validé le projet de reprise de l'entrepreneur Cédric Meston, qui prévoit la sauvegarde de 155 des 220 emplois de cette célèbre verrerie. Après l'échec de la reprise de l'entreprise par ses salariés, une nouvelle page va s'écrire et sur place, d'une certaine manière, on peut dire qu'on y voit enfin clair. Lydie Lahaye pour Ici Orléans.
18: Quentin Jaillet, le maire de la Chapelle-Saint-Mesmin, est le premier à parler d'une bonne nouvelle.
19: L'histoire continue, donc d'abord c'est une bonne nouvelle de savoir que le site de la Chapelle-Saint-Mesmin va continuer à produire des verres auxquels les Français sont attachés. Maintenant, on veut de la stabilité. Je pense que tous les employés de l'entreprise Duralex ont envie de trouver cette pérennité, ce relâchement et cette confiance dans l'avenir qui a fait défaut pendant de nombreuses années.
18: À la sortie de l'usine, les quelques rares salariés qui s'arrêtent ne disent pas autre chose.
20: On attend de voir comment ça va se passer la suite, en espérant que ça se passe le mieux possible.
21: S'ils veulent que ça marche, il faut faire beaucoup de changements dans cette entreprise, parce qu'il y a beaucoup de choses qui ne vont pas.
22: Moi, je pense qu'il a un bon projet. Après, c'est une usine où il faut investir. Si vous investissez pas, c'est mort. Il faut investir dans les machines, faire des réparations de machines, il faut remettre l'outil de travail en marche. On travaille, si vous, mais on a trop de pannes, les machines sont vieilles.
18: Le nouveau PDG, Cédric Meston, prévoit d'arrêter le four actuel qui fonctionne au gaz pour le remplacer par un four électrique en 2029. Sa priorité, faire de Duralex le verre le plus vert au monde.
3: Et par contre, si vous aviez participé à la cagnotte destinée à aider l'entreprise à se redresser, elle avait connu un grand succès, 7 millions d'euros collectés. Ils ne seront pas remboursés, c'est ce qu'indique la plateforme de financement participatif Lita. C'est un château emblématique de la Sologne. Il a été ravagé par les flammes cette nuit, le château de Rère à Teilla, dans le Loir-et-Cher, à quelques kilomètres de Vierzon. La toiture s'est effondrée vers 4h45 du matin, tout comme les planchers du premier et du deuxième étage. Selon le maire de la ville, le château était à l'abandon depuis des années.
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3: On fait une large place aux associations dans un instant, notamment celles qui se mobilisent en faveur des plus démunis. Elles ont beaucoup de mal à boucler leur budget. Je vous parle aussi des journées nationales de la réparation, car un grippin en rade, ça se répare bien plus facilement qu'on l'imagine. Et puis je vous révèle en fin de journal pourquoi un maire dans les Vosges lance une campagne d'affichage contre des randonneurs un petit peu trop démonstratifs. Question désormais dans le trésor de nos régions, que se passerait-il si les associations, acteurs de la solidarité, s'arrêtaient tout simplement de fonctionner du jour au lendemain? C'est l'alerte rouge lancée par la Fédération des acteurs de la solidarité qui lance une mobilisation nationale inédite. Ils imaginent une France sans Emmaüs, sans la Fondation pour le logement ou sans le SAMU social, pour reprendre les plus connus, car beaucoup de ces structures d'aide aux plus précaires sont à bout financièrement. Martin Laribel est délégué départemental en Isère pour la Fédération des acteurs de la solidarité.
24: La tendance, c'est qu'il y a quand même un tiers des associations qui sont en difficulté. J'ai une association en tête pour lesquelles, effectivement, c'est un don privé qui a fait qu'ils ont pu tenir leur budget 2026. Ces difficultés, elles se font à bas bruit. On a effectivement, parmi les 21 adhérents, donc plus de 60 services et plus de 5000 personnes accompagnées. Parmi ces structures adhérentes, certaines ont vu des services fermés, des crèches, c'est des places d'intermédiation locative qui sont aujourd'hui en difficulté. C'est des structures qui ont des salariés qui ont des CDD qui sont non reconduits, puisque voilà, des financements en berne. Tout ça, c'est effectivement la conséquence de choix politiques et surtout d'enveloppes limitées.
3: Un témoignage recueilli par Ici Isère. Une manifestation est en cours devant l'Assemblée nationale à Paris pour mettre la pression sur les députés et tenter de peser sur les arbitrages du budget qui est en cours d'examen. Une bouilloire, un grille-pain ou un téléphone portable qui ne fonctionne plus, ça nous est tous arrivé. Et souvent, par manque de temps ou parce qu'on ne sait pas à qui s'adresser, on remplace l'appareil plutôt que d'essayer de le réparer. Aujourd'hui, c'est la Journée nationale de la réparation. Et pour nous en parler, nous avons Marie Castagnier en ligne avec nous. Bonjour.
0: Bonjour.
3: Vous êtes délégué du réseau national des ressourceries et recycleries. Alors déjà pour commencer, est-ce que vous pouvez nous expliquer c'est quoi une ressourcerie ? On imagine plein de ressources.
0: Alors exactement, une ressourcerie c'est une association dans laquelle on peut venir apporter tout type d'objets pour les donner, mais dans laquelle on peut aussi venir chercher tout type d'objets, vous l'avez dit, un grille-pain, ça peut être aussi une chemise, etc. Donc c'est un endroit où on dépose et on vient acheter des objets à prix solidaire.
3: Vous l'avez peut-être entendu, c'est pas forcément tout à fait le sujet, mais les associations dites sociales tirent la sonnette d'alarme sur le fait qu'en ce moment elles ont des vrais problèmes d'argent. Est-ce que c'est le cas aussi de votre fédération ?
0: Oui, on constate les difficultés qui ont été évoquées par le témoignage précédent, notamment sur les personnes que nous avons dans nos structures qui sont en insertion et qui sont soutenues par des dispositifs financés par l'État. Ce sont des ateliers chantiers d'insertion dont les financements sont en baisse depuis plusieurs années et les annonces du prochain budget ne laissent rien présager de bon sur ce point. Donc nous sommes aussi inquiets face à ces baisses de financement.
3: Oui, parce qu'on rappelle que vos associations justement font beaucoup d'insertion professionnelle et travaillent avec... Évidemment, vous venez de le dire, des personnels en réinsertion professionnelle. Les Journées nationales de la réparation, on comprend le principe. Vous publiez une étude également sur les freins à ce jour pour la réparation, dans laquelle on apprend que 70% des personnes renoncent à faire réparer un objet, faute de savoir à l'avance combien ça va leur coûter. Également, parce qu'il leur semble que le prix du neuf semble suffisamment bas, et donc du coup, on ne va pas, entre guillemets, se prendre la tête. Est-ce qu'il y a un vrai changement de mentalité à opérer pour justement aller vers ce que vous nous offrez?
0: Alors exactement, donc les ressourceries dans leur mission ont aussi cette mission de sensibilisation pour permettre aux personnes qui souhaitent réparer leur objet de venir dans une ressourcerie pour apprendre à réparer et ainsi rallonger la durée de vie des produits, ce qui évite de racheter du neuf, souvent low cost et de mauvaise qualité. Donc n'hésitez pas donc à venir dans une ressourcerie, pousser la porte pour apprendre à réparer votre grille-pain. Après ces ateliers de réparation, donc on en organise toute l'année, mais on va les mettre encore plus en lumière pendant ces Journées nationales de la réparation. Quand on répare son grille-pain, on le regarde plus pareil. Le rapport à l'objet change.
3: On l'aime mieux.
0: C'est quelque chose d'assez fort dans les ateliers. Exactement, mais c'est vrai, on en prend soin. Et donc du coup, c'est vraiment cet enjeu de l'autoréparation et de donner aussi aux citoyens ce pouvoir d'agir sur leurs propres objets et de venir participer à ces repair cafés, ateliers couture, etc. On peut faire ça sur tout type d'objet.
3: Alors l'argument qui peut potentiellement être plus fort en cette période de forte hausse des prix, c'est pas forcément celui de l'économie circulaire, du réemploi, de la préservation de l'environnement, mais celui du pouvoir d'achat. On imagine que faire réparer coûte moins cher ou peut-être à équivalent, mais en tout cas n'est pas plus cher que d'acheter du neuf de mauvaise qualité, ce que vous disiez.
0: Oui, en plus, dans nos associations, les ateliers réparation sont vraiment là pour sensibiliser et apprendre à réparer. Et du coup, on le fait soi-même. C'est pas la même chose. Ça coûte effectivement moins cher de venir le faire réparer dans une ressourcerie que de racheter du neuf.
3: Alors, acheter du neuf, la plupart des Français, dans ce même sondage que vous communiquez aujourd'hui, 60%, donc c'est pas rien, disent qu'en gros, ils préfèrent acheter du neuf alors qu'ils savent qu'il est réparable, mais parce que ça leur semble plus simple ou plus rapide. Là, c'est pareil, encore une fois, on n'imagine pas qu'on peut aller dans une ressourcerie, que ça peut être simple, facile d'accès et que ça peut aller vite aussi.
0: Effectivement, et c'est pour ça aussi que ces journées de la réparation offrent aussi une visibilité à tous ces acteurs associatifs qui sont mobilisés tous les jours dans les territoires pour proposer ces ateliers réparation, ces repair cafés, etc. Et du coup, on a aussi besoin, nous, de pouvoir accéder à des endroits en centre-ville, puisque c'est un manque aujourd'hui. Il y a beaucoup plus de points de vente de neuf ou même de réparation tenus par des enseignes de neuf. Donc, du coup, n'hésitez pas à pousser la porte d'une ressourcerie et puis aussi à faire en sorte de pousser l'installation de ressourceries dans les centres-villes, puisqu'aujourd'hui, on y est présent, mais pas encore assez.
3: Et on peut rappeler aussi que vous êtes bien présent, ces ressourceries, dans le monde rural. Il y a de nombreuses ressourceries dans le monde rural. Est-ce qu'il y a un site internet où on peut trouver un peu toutes ces ressources, justement ?
0: Oui, bah vous pouvez aller sur le site du Réseau National des Ressourceries. Et effectivement, on a aussi des ressourceries itinérantes en milieu rural pour aller vers les gens et pour aussi rompre l'isolement. Et les ateliers de réparation permettent ça aussi, puisqu'on transfère des savoir-faire un peu perdus et ça permet de les revaloriser, de recréer du lien entre les gens.
3: Merci beaucoup Marie Castagnier d'avoir été notre invitée dans le 13h de nos régions. Vous êtes déléguée du Réseau National des Ressourceries et Recycleries.
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3: On part au bord du lac du Bourget en Savoie pour cette séquence que vous connaissez désormais parfaitement. Depuis le début de l'année, le réseau ici vient à vous pendant toute cette saison présidentielle avec nos isoloirs 50 qui sillonnent la France. C'est Dites-le ici, vous répondez à des questions très ouvertes. Le but c'est que chacun puisse s'exprimer mais aussi se sentir entendu. Exemple avec Florian, chef d'entreprise à Aix-les-Bains, qui souhaite plus de pouvoir aux acteurs locaux. Il le dit dans l'isoloir de Ici Isère.
1: Quel monde souhaitez-vous pour vos enfants et les générations futures?
2: Un monde dans lequel chacun trouve sa place. Les choses sont plus faciles et plus claires. Alors, en ce moment, il y a tout est confus, tout est contredit, c'est super compliqué. Même sur le point de vue politique, où à part contredire ce que disent les autres, à part rejeter la faute sur les autres, à part dire qu'on a une meilleure idée, mais sans rien vraiment proposer derrière. Moi, j'aimerais bien proposer un monde sur lequel les choses sont dites ou faites avec des solutions concrètes pour qu'on puisse rentrer sur des choses beaucoup plus positives, beaucoup plus construites. Et ainsi, peut-être réussir à revenir avec un équilibre pour rapporter plus de santé, plus de sécurité, plus d'avantages financiers, ramener vraiment plus d'équilibre dans notre pays et dans le monde.
1: Quel serait votre message à la future présidente ou au futur président de la République ?
2: Mon message serait tout simple, ce serait principalement de laisser le pouvoir, enfin le pouvoir d'action et de laisser les actions à de vrais acteurs locaux engagés pour récolter les vrais besoins et leur permettre de pouvoir déployer des solutions.
3: Et si vous voulez vous exprimer également comme Florian, la liste des 50 isoloirs dans toute la France est disponible sur ici.fr. C'est le football comme on l'aime, avec des buts, du spectacle. Et à la fin, c'est une équipe française qui gagne, portée par son duo d'attaquants Ousmane Dembélé et Désiré Doué des grands soirs. Le PSG s'est amusé hier soir face à Manchester City. Victoire 4-2 au Parc des Princes en Ligue des Champions. De quoi faire taire les doutes après un début de saison poussif en Ligue 1, Nicolas Perronnet.
5: Rarement la partition n'avait été aussi bien exécutée. La dernière fois, sans doute, le récital. 5-0 en finale de leur première Ligue des Champions décrochée face à l'Inter. Pendant une demi-heure, le PSG a joué à un football de rêve. De quoi permettre à ses supporters de chambrer avant même la mi-temps à 3-0. Aucune fausse note, savoure le chef d'orchestre Ousmane Dembélé.
6: On prend énormément de plaisir quand on joue comme ça. Ça roulait tout seul. C'est un grand match à l'extérieur face au leader de la première ligue et il fallait juste répondre présent.
5: Ça a donc été le cas, mais beaucoup moins bien quand même. Dans ce drôle de match, de retour des vestiaires, la dynamique s'est subitement inversée. Paris a souffert beaucoup, mais a quand même réussi à envoyer un message à toute l'Europe, quoi qu'en dise l'entraîneur Luis Enrique.
7: L'unique message, c'est l'équipe à la fin de la saison qui gagne la Coupe d'Europe. Ce n'est pas important d'être dans les meilleurs à ce moment de la compétition.
5: Jamais le PSG ne s'était imposé à Manchester City. Jamais le PSG n'avait marqué 10 buts lors de ses deux premiers matchs de Ligue des Champions. Le message est quand même assez clair.
3: Et dans l'autre affiche de la soirée, hier soir, Madrid qui est venu à bout de l'AS Roma, 3-4, Kylian Mbappé a marqué. Et avec 72 buts en 100 matchs en Ligue des Champions, l'attaquant français devient le cinquième meilleur buteur de la compétition. Derrière Cristiano Ronaldo, Lionel Messi, Lewandowski et Karim Benzema. On a des nouvelles de Christophe Glaise. Cela fait bientôt 500 jours que le journaliste est détenu en Algérie. La France qui demande toujours sa libération. Sa mère, Sylvie Godard, a pu lui rendre visite dans sa cellule il y a une dizaine de jours. Elle raconte que son fils garde le moral grâce notamment au soutien d'une légende du foot.
8: Et il nous a dit cette fois-ci qu'il se sent fort parce qu'il veut être à la hauteur de toutes ces personnes qui le soutiennent. Et surtout, il nous a dit que le fait que tous les co-détenus, il y a 8000 détenus à la prison de Coléa, ont vu le témoignage de Zinedine Zidane.
11: Qu'on a entendu.
8: L'ont entendu. Et donc maintenant, j'ose pas dire le mot légende parce qu'il est un peu galvanisé, mais c'est vraiment un héros. C'est incroyable. Il en revenait pas. Et donc il dit, c'est pour ça qu'avec tous ces témoignages, cette mobilisation, il veut être vraiment à la hauteur.
3: La mère de Christophe Glèche chez nos confrères de France Info ce matin. L'amour est dans le pré, oui, mais dans les Vosges, on en a un peu marre des promeneurs qui prennent ça au pied de la lettre. Le maire de Thaon-les-Vosges, au nord d'Épinal, on a assez que les gens viennent faire l'amour dans les bois à côté d'un parcours de santé qui a apparemment connu des habitants pour être un repère d'amants adeptes des plaisirs de la chair en extérieur. Le maire de la commune, Cédric Axer, vient donc d'installer des pancartes avec des messages comme « Il y a des hôtels pour ça » ou encore « L'amour est aveugle, mais pas les promeneurs ».
12: Depuis des années et des années, on a beaucoup d'usagers de ce parcours de santé qui nous disent « Écoutez, monsieur le maire, on commence à en avoir marre, on vient avec nos familles, on vient avec nos enfants et on croise des gens qui, visiblement, ont des pratiques particulières. » Et donc, on a fermé la route ici, qui est devenue une véloroute, pour empêcher les flux. Ça n'a pas marché. On a prévenu plusieurs fois, ça n'a pas marché. Donc, on s'est dit « Allez, on va passer une étape ». Et on a donc décidé de poser des panneaux qui font rire, mais qui globalement sont assez sérieux. On a pris un axe parce que je pense qu'il peut être efficace, mais on rappelle globalement le texte. J'espère que ça fonctionnera. En vertu des textes qu'on peut utiliser, eh bien on prononcera des amendes parce que ce n'est pas légal. Il faut quand même le rappeler.
3: Voilà, c'était la drôle d'histoire pour terminer ce journal. Et puis on finit avec cette information. Vous connaissez forcément au moins une de ses chansons. Stevie Wonder, le roi de la soul américaine, aveugle de naissance. Et ce soir à Paris, pour un concert événement à l'Accor Arena, l'artiste qui vient de fêter ses 50 ans de son album Songs in the Key of Life, eh bien est donc en concert ce soir. Alors évidemment, c'est complet, mais vous pouvez en profiter pour vous faire un petit medley chez vous des meilleurs son de Stevie Wonder. On va écouter un petit morceau, juste un petit bout pour se faire plaisir, pour finir ce journal. Voilà, c'est forcément le plus connu. Il y a forcément un de nos auditeurs dont c'est l'anniversaire, donc on en profite également pour lui souhaiter un excellent anniversaire. On se retrouve demain dans le trésor de nos régions, et puis vous connaissez le principe, la suite des informations, c'est sur ici.fr. À ce soir.
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1: Avec toutes les heures des infos pratiques locales et utiles en Loire-Atlantique et en Vendée, un château, un vignoble, des histoires à partager. Et bien ce week-end, dans le cadre de l'événement Vignoble en Seine, le château d'Oudon et le domaine des Génaudières vous proposent un moment convivial mêlant à la fois patrimoine médiéval et saveur d'aujourd'hui. C'est tout au long du week-end et vous avez toutes les informations directement en mairie d'Oudon. Unique en France, l'exposition des Mystérieuse Cité d'Or débarque à Saint-Gilles-Croix-de-Vie. Ça commence samedi, ça se poursuivra dimanche à la salle Marie de Beaucaire pour découvrir donc des pièces uniques de ce grand dessin animé. Alors ne manquez pas le rendez-vous donc samedi et dimanche du côté de Saint-Gilles-Croix-de-Vie. Et puis à Guérande, il y aura une journée douce qui fait son retour pour aller se promener tranquillement dans les marais salants entre La Turballe, Basse-sur-Mer et Guérande.
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0: Billy Joel sur ici, Loire-Océan. Jean-Jacques Lester, vous vous accompagnez en chanson jusqu'à 17h cet après-midi. Et d'ici quelques minutes, les gens d'ici, à votre rencontre en Loire-Atlantique et en Vendée, votre vie nous intéresse tous les jours et ce jeudi à Nantes. Didier se bat pour recueillir la parole des enfants, pour lutter contre l'inceste. Pour le moment, Estelle qui voudrait toujours vivre la première fois sur ici, Loire-Océan.
1: Oui, je sais.

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0: La version rock de Cendrillon, c'était Téléphone. Cendrillon a-t-elle retrouvé chaussure à son pied? Sur Ici Loire-Océan, Cathy Kerzéro qui a rencontré Didier, qui installe des boîtes aux lettres dans les écoles pour lutter contre l'inceste.
1: Les gens d'ici se racontent. En ce qui concerne Didier Richard, on pourrait dire qu'il y a un avant et un après.
2: Donc, j'étais dirigeant d'une PME à Saint-Marc-de-Coutelle pendant une vingtaine d'années, une belle PME. Et puis, j'ai également été élu. J'ai été élu pendant une quinzaine d'années en tant que conseiller municipal. J'ai également été adjoint au maire. En octobre 2023, tout a un petit peu basculé parce que on a un enfant proche de la famille qui a dénoncé des faits de violence sexuelle, des violences toutes courtes sur elle.
1: On peut parler d'inceste?
2: Oui, c'était tout à fait ça. Du coup, c'est vrai que là, on tombe de l'armoire, quoi. On tombe de haut, quoi. Ça fait mal, quoi. On n'y croit pas. On se dit, c'est pas possible, pas nous, quoi. C'est toujours un peu comme ça. Quand c'est les autres, c'est les autres. Mais quand c'est nous, c'est différent. Et là, du coup, j'ai démissionné de mon poste d'adjoint pour m'occuper de ça, de cette personne-là déjà, de l'accompagner. Puis après, aller voir des associations sur Paris, faire des commissions d'enquête à l'Assemblée nationale. Et c'est comme ça que j'ai rencontré Laurent Boyer, qui est le responsable de l'association Les Papillons, qui a créé ça en 2019, qui est commissaire de police, qui a été victime d'inceste. Quand il a expliqué le système des boîtes aux lettres, c'est quelque chose qui m'a tout de suite parlé. Et à un moment, j'ai dit, faut que j'y aille. Faut que je m'en occupe. Envie d'agir, parce qu'on peut pas laisser les enfants comme ça être maltraités, c'est pas possible. Quand on voit la peur dans leur regard, c'est effrayant, quoi. Et en fin de compte, en installant des boîtes aux lettres avec des petits mots dans des écoles, en fin de compte, on peut faire vraiment beaucoup de choses pour les enfants, parce que les enfants, ils écrivent un petit mot, ils le mettent dans la boîte aux lettres, ils ont pas besoin d'en parler à quelqu'un. Et c'est dur de libérer la parole, en fin de compte. Et du coup, de la libérer par l'écrit, ça reste quand même beaucoup plus simple, quoi. Et ça fonctionne pour les violences, on va dire, sexuelles, pour les violences intrafamiliales. Mais ça fonctionne aussi pour le harcèlement scolaire. Ça fonctionne très bien. L'enseignement scolaire, c'est 46% des petits mots.
1: Sachant qu'au final, ceux qui lisent ces petits mots, ce sont des professionnels, ce sont des psychologues qui sont à même de décrypter ce qui est écrit.
2: Des psychologues qui sont spécialistes de la petite enfance, sont vraiment spécialisés là-dedans, c'est vraiment leur job. Ils sont salariés de l'association, je vais insister là-dessus, ils sont vraiment salariés de l'association, c'est pas des bénévoles. Et du coup, ils vont analyser les petits mots et ils vont donner les directives de ce qu'il faut faire derrière.
1: Sachant que vous, là, vous êtes prêts à déplacer les montagnes, quoi.
2: Ah bah oui. Nous, des boîtes aux lettres, il n'y a pas de souci pour les installer, c'est facile. On accompagne les municipalités. Le coût d'une boîte aux lettres, c'est 300 euros, donc c'est vraiment dérisoire. Nous, on fait vraiment ça, on ne le fait pas pour gagner de l'argent, on le fait vraiment pour les enfants, quoi. C'est hyper important.
1: Didier Richard a déménagé, a vendu son entreprise à Saint-Marc-de-Coutet, a quitté son mandat pour s'engager dans le bénévolat et devenir le référent en Loire-Atlantique de l'association Les Papillons. Cette dernière a déjà installé en France dans les écoles, les cantines, les salles de sport, plus de 650 boîtes à lettres pour recueillir la parole des enfants victimes de violences. Des boîtes installées chez nous, à Nantes, Saint-Malo de Guersac, Sainte-Reine-de-Bretagne. Dans les mois à venir, d'autres communes devraient suivre.
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0: Lenny Kravitz, qui a épaté tout le monde en concert la nuit de l'Erdre cet été. Sur Ici Loire-Océan à suivre, la nazérienne Zao de Sagazan est sur Ici Loire-Océan dans moins de 10 minutes. Toute l'actu en 90 secondes à 14h.
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1: Ici Loire-Océan, votre radio locale, il est 14h, toute l'info en 90 secondes. Marine Logeni.
2: Le Premier ministre dénonce la transformation du mouvement lycéen en un mouvement de violences urbaines. De son côté, le ministre de l'Éducation nationale affirme que des décisions seront communiquées d'ici fin octobre concernant Parcoursup. Édouard Geffray qui reçoit une nouvelle fois les syndicats lycéens cet après-midi en visioconférence. Sébastien Lecornu tenait également une réunion sur les très attendus plans de relance agricole. Il promet de débloquer entre 500 et 700 millions d'euros pour les agriculteurs. Ils s'ajouteront aux 1,2 milliard déjà annoncé pour aider un secteur touché par les canicules à répétition, mais aussi l'augmentation du prix des carburants. Un autre mouvement social prévu ce samedi inquiète le gouvernement. Avec 250 actions envisagées et une soixantaine de manifestations annoncées dans toute la France, des gilets jaunes, mais aussi des lycéens et des étudiants participeront à cette mobilisation lancée pour protester contre la hausse des prix. Et puis en plein débat budgétaire, les députés viennent de rejeter une mesure impopulaire, le plafonnement d'un abattement fiscal pour les retraités. Elle prévoyait d'abaisser de 4 400 à 3 000 euros le plafond de l'abattement de 10% applicable aux pensions de retraite. L'instigateur de l'enlèvement de la petite Mia en 2021, Rémi Daillé, a été condamné à 6 ans de prison. Le tribunal a reconnu le caractère autoritaire et violent du projet terroriste mené par l'ancien youtubeur. Le mouvement d'extrême droite radicale, né pendant la pandémie du Covid, avait théorisé l'enlèvement d'enfants pour renverser le gouvernement pacifiquement ou avec effusion de sang.
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4: Ça a été la journée la plus chaude de la semaine, très au-dessus des valeurs de saison, jusqu'à 27 degrés cet après-midi, et même localement sur le Barin breton et les îles vendéennes, 29 degrés. Demain, changement de décor complètement, excite le soleil, avec un ciel très nuageux toute la journée, de rares averses qui vont se produire également toute la journée, et des températures en chute libre entre 19, 21, voire 23 degrés au mieux. Elles vont continuer à baisser ce week-end, avec un temps beaucoup plus ensoleillé, des températures qui seront comprises entre 16 et 17 degrés.
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0: Ah, la guitare de The Edge. U2 sur Ici Loire-Océan. U2, le groupe irlandais qui a fêté ses 50 ans de carrière et qui va bientôt sortir un nouvel album, comme tous les jours, l'après-midi à suivre. Trois chansons françaises à la suite. À Crossac, Mésanger ou Bon Repère, une chanson de saison. Octobre, Francis Cabrel. Il y a aussi Benabar et Michel Sardou pour faire la Java à Broadway.
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0: Michel Sardou qui a fait la fiesta à Broadway sur Ici Loire-Océan. Gilles Colliot, maintenant, va vous donner des bons plans chez nous.
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2: Avec toutes les heures, des infos pratiques, locales et utiles à vivre ici, en Loire-Atlantique et en Vendée. À Saint-Herblain, depuis cette semaine, passionné de BD, curieux, lecteur occasionnel ou simplement à la recherche d'une sortie en famille, ne manquez pas le festival Herbule. Il vous réserve de nombreux rendez-vous pour tous les goûts et tous les âges, hein, dans différents lieux de la ville, la médiathèque, le centre socio-culturel, le cinéma, les cafés associatifs. Vous avez toutes les informations directement sur le site saintherblain.fr. Et puis un autre rendez-vous avec la BD, c'est à Pornichet. Votez pour votre bande dessinée favorite parmi la sélection jeunesse ou adulte. Vous allez retrouver toutes ces BD dans les médiathèques de la ville et c'est proposé par Saint-Nazaire Aglo. Et puis sur l'île-dieu, c'est la semaine prochaine le festival des Berniques avec pas mal d'animations tout au long de la semaine. Rendez-vous à l'office du tourisme.
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0: Tears for Fears, façon Beatles sur ici Loire-Océan. À suivre, France Gall qui était émue par la peinture de Cézanne. Et dans moins de 10 minutes, toute l'actu en 90 secondes à 15h.
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0: Le trio chalandais, les Sergeants Pepper sur ici Loire-Océan.

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1: Ici Loire-Océan, votre radio locale, il est 15h, les infos en 90 secondes, Marine Logénie.
2: Les personnels du lycée Paul-Éluard de Saint-Denis dénoncent une intervention violente de policiers en civil dans l'établissement. Le proviseur a convoqué un élève dans son bureau et a fait entrer la police pour le faire arrêter. Des personnels sont venus massivement s'y opposer, suscitant des réactions violentes de la part de la police, raconte des personnels de cet établissement de Seine-Saint-Denis dans un communiqué. À Rouen, en Seine-Maritime, plus de 1500 élèves ont été évacués en milieu de matinée d'un établissement scolaire privé, l'institution Sacré-Cœur. Des casseurs ont tenté d'arracher le portail de livraison du collège pour s'introduire dans le lycée. De son côté, le Premier ministre estime que le mouvement lycéen s'est transformé en mouvement de violences urbaines. Sébastien Lecornu qui évoque des violences dont l'intensité a encore augmenté ces derniers jours. Dans ce même point presse en fin de matinée, il dit également redouter des violences lors d'un autre mouvement social, c'est ce samedi, cette fois contre la vie chère, à l'appel de plusieurs organisations dont des Gilets jaunes. Une commission sénatoriale dénonce de multiples dysfonctionnements dans le périscolaire parisien. Manque de formation, agression tue, animateurs déplacés. Le rapport publié aujourd'hui fait également état de dysfonctionnements dans 73 départements français. Des nouvelles rassurantes du pape opéré il y a 2 jours d'un cancer au poumon. La radiographie de contrôle de Léon XIV montre une bonne récupération du poumon opéré, communique aujourd'hui le Vatican. Et puis si vous aimez le football, 3 clubs jouent les 2e tours de la Ligue Europa ce soir. Lyon Crystal Palace, Rennes Ophicret et Marseille Olympiakos.
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4: Ça a été la journée la plus chaude de la semaine, très au-dessus des valeurs de saison, jusqu'à 27 degrés cet après-midi et même localement sur le Barin breton et les îles vendéennes, 29 degrés. Demain, changement de décor complètement, excite le soleil avec un ciel très nuageux toute la journée, de rares averses qui vont se produire également toute la journée et des températures en chute libre entre 19, 21, voire 23 degrés au mieux. Elles vont continuer à baisser ce week-end avec un temps beaucoup plus ensoleillé, des températures qui seront comprises entre 16 et 17 degrés.
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0: Desseret sur Ici Loire-Océan. À suivre trois chansons françaises à la suite. C'est comme ça l'après-midi, que vous soyez à Puceul, aux Touches ou encore à Mort-Maison. Salut les amoureux, Joe Dassin, dont un biopic est en préparation. Jennifer, mourir sur scène de Dalida, la tournée de Jennifer, DJ Tour, passe à Nantes, au Zénith dans un an. Et Hervé Christiani, libéré de toute contrainte, car il est libre, Max.
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0: Beau souvenir de 1980, cette chanson, le rêveur Hervé Christiani sur Ici Loire-Océan. Gilles Colliot, bien les pieds sur terre, partage avec vous des infos qui peuvent servir chez vous.
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2: Avec toutes les heures, des infos ludiques et pratiques en Loire-Atlantique et en Vendée. Au Sable d'Olonne, des centaines de personnes sont attendues samedi sur la grande plage pour former un immense cœur rose et sensibiliser au dépistage du cancer du sein. Les organisateurs espèrent réunir au moins 500 participants invités à porter une casquette rose. Rendez-vous à 16h pour ce rassemblement solidaire dans le cadre d'Octobre Rose. Et puis les Lumières du Gois changent de décor. Initialement prévues en juillet sur la route du Gois, sur le secteur de Barbate, sur l'île de Noirmoutier, eh bien la manifestation avait été annulée en raison du risque d'incendie. Eh bien la municipalité a finalement choisi de reporter ce samedi cette grande fête à la pointe de la Fosse et au programme musique, jeux, gourmandise pour une soirée festive et conviviale avec un grand feu d'artifice.
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0: dans le rôle de la serveuse automate de Starmania en 78. C'était Fabienne Thibault sur Ici Loin Océan. À suivre, Maxime Le Forestier à San Francisco chez les hippies dans la Maison Bleue en 1972 et toute l'actu en 90 secondes à 16h.
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1: Ici Loire-Océan, votre radio locale, il est 16h, toute l'info en 90 secondes. Marine Logénie.
2: Ce n'est pas fait pour restaurer la confiance du consommateur. Plusieurs magasins Carrefour sont soupçonnés de détourner l'argent des promotions, selon Complément d'enquête, le magazine d'investigation diffusé ce soir sur France 2. Ils appartiendraient à un indépendant, un locataire gérant de la marque. Des élèves du collège Saint-Stanislas à Saint-Rénan dans le Finistère, pris en charge par les pompiers et le SAMU, ils ont été victimes d'irritations aux yeux et à la gorge alors qu'ils se trouvaient dans un bus. La préfecture du département précise qu'ils ont été exposés à de l'ammoniac, mais qu'il n'y a pas de danger à 7h. L'affront de la justice face aux attaques dont elle fait l'objet, la Cour de cassation, dans un message publié sur le réseau social X, se dit s'associer à l'indignation du Conseil supérieur de la magistrature. Il dénonce les attaques visant un magistrat de Bobigny depuis la condamnation du fondateur du média identitaire Frontières, qui s'appelle Éric Tegner. C'était en juin. Dans son dernier numéro, le magazine d'extrême droite consacre sa une au magistrat et s'en prend nommément à lui. En économie, la fonderie de Bretagne, qui emploie 244 salariés à Caudan dans le Morbihan, a été placée en liquidation judiciaire faute de repreneur. Un drame humain et industriel inacceptable pour les syndicats. Et puis le trafic des trains est interrompu depuis le début de l'après-midi sur la ligne TGV Paris-Strasbourg en raison d'une panne d'alimentation électrique. Le retour à la normale est attendu ce soir, mais plusieurs trains accusent des retards importants. Retard d'une heure à l'arrivée en gare de l'Est et même de 2 heures en gare de Strasbourg.
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4: Ça a été la journée la plus chaude de la semaine, très au-dessus des valeurs de saison, jusqu'à 27 degrés cet après-midi et même localement sur le Barin breton et les îles vendéennes, 29 degrés. Demain, changement de décor complètement, excite le soleil avec un ciel très nuageux toute la journée, de rares averses qui vont se produire également toute la journée et des températures en chute libre entre 19, 21, voire 23 degrés au mieux. Elles vont continuer à baisser ce week-end avec un temps beaucoup plus ensoleillé, des températures qui seront comprises entre 16 et 17 degrés.
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0: Pierre Demar sur ICI Loire-Océan. Si vous voulez le voir en concert, Pierre Demar, il passe à Nantes et à La Roche-sur-Yon en février prochain. Notre rendez-vous nature quotidien. Grâce à Cathy Cargerot, vous saurez s'il y a des champignons dans les forêts vendéennes.
1: Ici, c'est nature. L'automne, ses feuilles mortes, le retour enfin de quelques pluies et forcément cette question. On va aux champignons ? Réponse avec Dominique Mercier, passionné de champignons et membre de l'association mycologique de La Roche-sur-Yon.
2: Il n'y a pas beaucoup de champignons, je suis désolé de vous le dire. Nous, on a fait quelques sorties depuis la mi-septembre et on constate quand même une très nette faiblesse du nombre de champignons. Hein. On a vraiment, c'est quasiment divisé par deux. Tout ça à cause, bien sûr, du manque de pluie, la chaleur qu'on a eue durant tout l'été. Il nous semble que la saison des champignons va être décalée à peu près de 2 à 3 semaines s'il se met à pleuvoir. Ça dépend de la quantité d'eau, parce que pour l'instant, là, moi, je suis au Sable d'Olonne. Il est tombé 5 mm d'eau ce week-end, mais c'est pas suffisant. Je pense qu'on a besoin au moins de 30 mm pour être sûr que le sol soit bien imprégné.
1: Très peu de champignons. Par contre, ce qui est caractéristique, c'est qu'il y a quand même quelques mauvais champignons.
2: Ah bah, il y a toujours des champignons mauvais. Hein. Sur l'année 2025, par exemple, sur l'ensemble des 222 espèces qu'on avait identifiées, on en a à peu près 15% qui sont des comestibles, 5% des bons comestibles. Il y a 15% de toxiques. Je voudrais rassurer les gens, il n'y a pas beaucoup de mortels, il y a à peu près 1% de champignons mortels. Les autres, ils n'ont aucun intérêt. Je veux dire que 60% des champignons qu'on voit, qui sont visibles, ils n'ont pas de saveur, ils n'ont pas d'intérêt culinaire, disons.
1: Est-ce qu'il y a des champignons spécifiques en Vendée ?
2: De vraiment spécifiques, oui. Il y a un champignon qui était assez fréquent, qui s'appelle le tricolome équestre, maintenant considéré comme mortel. C'est un champignon qui adore les forêts sur la côte vendéenne. C'était des champignons qui ont été considérés comme très bons comestibles, mais il y a eu des accidents graves fin des années 90, qu'il y a eu quelques décès. Et c'est pour ça que maintenant, il est considéré comme étant à haut risque, voire mortel. Il y a encore des gens qui continuent à en manger. On peut penser qu'il y a eu des évolutions peut-être en fonction de la nature des sols dans lesquels pousse ce champignon. Vous savez que les champignons récupèrent un peu tous les nutriments, les parties minérales d'un sol. Et on peut penser qu'en fonction de l'endroit où il a été ramassé, il y a des champignons qui se sont retrouvés extrêmement dangereux. Oui. On peut l'expliquer comme ça.
1: Le roi, évidemment, c'est le cèpe de Bordeaux notamment.
2: Oui, c'est plutôt le cèpe, mais on en voit un petit peu moins. Nous, on a moins de forêts en Vendée, des forêts traditionnelles ou chênes avec. On en trouve, hein, mais c'est vrai que nous, on a plutôt tendance à trouver plutôt en Vendée ce qui concerne la lépiote élevée, qu'on appelle ici la coulemelle. On trouve quelques amanites des Césars qui sont vraiment des très bons comestibles, par contre, hein, puisqu'on a une forêt qui a un sol calcaire hein, en Vendée. On trouve bien sûr beaucoup de chanterelles, des trompettes de la mort et aussi des pieds de mouton. D'une manière générale, tous ces champignons-là, ce sont des champignons sauvages. Il faut pas trop en consommer, malgré tout. L'ANSES recommande fortement de ne pas en manger plus de 200 grammes par semaine, surtout de bien les faire cuire. Il faut éviter de manger les champignons sauvages crus.
1: Autre conseil, privilégier les forêts publiques. En Vendée, la forêt d'Olonne, celle du pays de Mont, dans le bocage autour des Herbiers et de la Ferrière, la forêt de Grala, du Détroit, les zones de prospection des membres de l'association mycologique de La Roche-sur-Yon. Ils proposent des sorties le dimanche et des permanences tous les lundis après-midi pour identifier vos champignons. Info sur le site de l'association.
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0: Gianna Nannini sur Ici Loire-Océan. À venir, un petit quart d'heure dédié à la chanson française, trois chansons françaises à la suite. Que vous soyez à la pointe du Castelli ou à celle de Grosse Terre, vous avez à suivre un voyage en chanson à Bahia, au Brésil, avec Véronique Sanson. Charles Doré, hypersensible. Et laissez-nous chanter avec Gold.
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0: Leur façon de manifester, c'est chanter le groupe Gold sur Ici Loire-Océan. C'est le moment d'avoir les bons plans cherchés par Gilles Colliot.
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2: Avec toutes les heures des infos pratiques locales et utiles en Loire-Atlantique et en Vendée, un château, un vignoble, des histoires à partager. Et bien ce week-end, dans le cadre de l'événement Vignoble en Seine, le château d'Oudon et le domaine des Génaudières vous proposent un moment convivial mêlant à la fois patrimoine médiéval et saveur d'aujourd'hui. C'est tout au long du week-end et vous avez toutes les informations directement en mairie d'Oudon. Unique en France, l'exposition des mystérieux Cité d'Or débarque à Saint-Gilles-Croix-de-Vie. Ça commence samedi, ça se poursuivra dimanche à la salle Marie de Beaucaire pour découvrir donc des pièces uniques de ce grand dessin animé. Alors ne manquez pas le rendez-vous donc samedi et dimanche du côté de Saint-Gilles-Croix-de-Vie. Et puis à Guérande, il y aura une journée douce qui fait son retour pour aller se promener tranquillement dans les marais salants entre La Turballe, Bas-sur-Mer et Guérande.
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0: Coldplay sur Ici Loire-Océan. Maintenant, on fait un break. Hein. Votre pause humour de l'après-midi. Vaut-il mieux aider ou se faire aider? Aider des proches dépendants ou dans le besoin, c'est une merveilleuse preuve d'amour. Et dans l'humour en tube, Fred Ballard va nous prouver que c'est aussi une merveilleuse preuve d'humour. Avec Jérémy Ferrari et Sandrine Saroche.
1: Qu'est-ce qu'ils sont pauvres, mes parents, ils m'énervent!
2: Alors c'est sûr que c'est nettement plus sympa d'avoir des darons pleins aux as, quoique, qui dit argent dit héritage, dit frais de succession, donc faut voir. En tout cas, pour Jérémy Ferrari, c'est tout vu, il a su assez tôt qu'il serait assez rapidement un enfant aidant financièrement.
1: Ils avaient un commerce d'alimentation dans un quartier populaire de Charleville-Mézières. Ils ont réussi à couler le magasin. Et du coup, tu vois, comme ils avaient tout perdu, puis que moi ça marchait pour moi, bon, j'ai été un petit peu obligé de leur acheter une maison. Oh, quand je dis obligé, attention, hein, je vois qu'il y a plein de jeunes dans la salle. Évidemment, hein, il n'y a rien de plus beau pour un enfant que de parvenir un jour à réduire ses parents à l'état de locataire. Hein.
2: Mais oui, il y a un petit côté jouissif à faire payer un loyer à ses propres parents, surtout ceux qui répétaient en boucle. C'est pas l'hôtel ici, quand on était ado. C'est si bon de pouvoir chambrer ses parents 20 ans plus tard et de se faire chambrer par ses grands-parents à l'EHPAD.
3: Ma petite Sandrine, c'est gentil d'être venue me voir. Tu veux une solutricine? Alors comme ça, il paraît que tu veux être comédienne. Eh bien, il va falloir avoir de la patience, hein. Mais bon, comme on dit chez nous, à force de patience et de seins doux, l'éléphant sodomise le pou.
2: Voilà, bah c'est ça le bonheur quand on est aidant. Sandrine Saroche l'a compris, on donne beaucoup d'amour et on reçoit de très belles preuves d'humour en retour. Nos anciens sont de joyeux de riz sans filtre qui nous aident à vivre plus léger avec ou sans seins doux.
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0: Frédéric Goldman Jones sur Ici l'Horizon. À suivre Christophe Maé et dans moins de 10 minutes, toute l'actu locale. 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
1: 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L'info d'ici, Céline Loiseau.
2: Et à une semaine d'intervalle, le scénario se répète au lycée des Bourdonnières qui est situé au sud de Nantes. Le proviseur a décidé une nouvelle fois de suspendre les cours et ce jusqu'aux vacances de la Toussaint qui démarrent demain soir. Ça fait suite à un nouvel épisode de tir de mortier visant le lycée. Il y a 8 jours, c'était devant le lycée. Ce matin vers 10h, dans l'enceinte même de l'établissement, il n'y a pas de blessés et pas de dégâts, mais le proviseur et des enseignants étaient visés d'après le chef d'établissement. Il devait porter plainte dans l'après-midi. Des incidents dans le cadre de la mobilisation lycéenne. En début d'après-midi, environ 1500 jeunes ont manifesté en centre-ville de Nantes, toujours pour réclamer des remplacements de profs, des classes moins surchargées ou encore la suppression de Parcoursup, la plateforme d'orientation post-bac. Cette action-là s'est déroulée dans le calme, sans lacrymogène en fin de cortège, comme ce que l'on a pu voir lors des derniers rassemblements nantais. Après l'occupation pendant plusieurs jours du bâtiment Sensible sur le campus du Tertre au nord de Nantes, avec de gros dégâts. Philippe Baptiste, le ministre de l'Enseignement supérieur, est sur place en ce moment. 5 amphithéâtres sont hors d'usage, comme une trentaine de salles de cours, d'après la présidence de l'Université de Nantes. Les cours n'ont pas repris pour les étudiants de la faculté de sciences, mais aussi pour une grande partie des étudiants des facs de lettres et de langues. L'élection municipale de mars dernier à Couëron, 24 000 habitants à l'ouest de Nantes sont annulés. Décision ce matin du tribunal administratif de Nantes, qui avait été saisi par le candidat malheureux Ludovic Joyeux. Le socialiste avait été battu de 2 voix à l'issue d'une quadrangulaire en mars dernier. La justice administrative annule donc la victoire de la liste d'hiver droite d'Alex Cazenave. La justice retenant que dans 3 bureaux de vote, il existe des différences entre le nombre de signatures sur les listes d'émargement et le nombre de votes enregistrés par les machines, car à Couëron, on vote via des urnes électroniques. Le maire Axel Cazenave, 24 ans, peut saisir le Conseil d'État. Il fait savoir qu'il s'exprimera demain. Le football, avec la 10e journée de la Ligue 3 et un match ce soir en ouverture, La Roche-sur-Yon, promu et leader invaincu, est à Caen. Match au stade d'Ornano. Et les Normands, qui sont descendus au printemps 2025, espèrent vite remonter. Caen est 7e avec 6 points de retard sur les Vendéens. Du côté des Canaries, fait rare pour être souligné, Valdemar Quitta était présent à la Jaunelière ce matin. Le président du FC Nantes a assisté à l'entraînement, puis il a réuni les joueurs et l'entraîneur pour une petite réunion d'une dizaine de minutes pour parler sportif. D'après l'entraîneur Grégory Poirier, des deux dernières rencontres face à Boulogne et Reims, mais aussi parler des échéances à venir. On ne sait pas en revanche s'il a discuté de la potentielle vente du club. Pour ce qui est de l'infirmerie du FC Nantes, sachez que 3 joueurs restent convalescents. Le milieu de terrain Mathieu Cafaro, le défenseur Tilel Tati et le gardien Alexis Mirbach. Le défenseur central Sékou Doucouré est également incertain.
1: Merci Céline Loiseau.
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1: À Nantes aujourd'hui, c'était comme si l'été nous disait un petit au revoir. On en profitait une dernière fois de température élevée, normalement, hein, vu ce qui nous attend par la suite. Et donc demain, en Loire-Atlantique et en Vendée, toute la journée, nuages et soleil se disputent le ciel. Quand même, dans l'après-midi, des passages nuageux qui peuvent s'accompagner d'averses, notamment du côté du littoral, avec un vent faible dans l'ensemble. Les maximales 14 à 21 degrés demain, chute des températures maximales donc. Et demain matin, on attend à 8h du matin, ce vendredi, 15 à Châteaubriant, 16 à Nantes, 16 à Saint-Nazaire, 16 à La Roche-sur-Yon. Et selon Météo France, nous devrions avoir du soleil ce week-end, samedi et dimanche. Votre info trafic en direct avec les classiques de la fin de journée. Toujours les bouchons sur le périphérique nantais, le périphérique ouest en extérieur. Comptez 25 minutes en plus pour aller donc de la porte d'Armor jusqu'à la porte de Bouguenay en passant par le pont de Cheviré. Et sur le périphérique est en intérieur, à partir de la porte de la Beaujoire commence un embouteillage jusqu'au pont de Bellevue. Vous allez perdre plus de 25 minutes en plus.
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1: Halloween au parc d'attractions et de loisirs Desnaudières à Sautron, près de Nantes, qui se transforme, donc ce parc, pour la toute première fois, en Halloween parc, si on peut dire. Pendant plus de 2 semaines, le parc vous accueille avec cette expérience inédite où Holly, vous savez, leur mascotte, veille sur les bois, leur petite chouette. Vous serez plongé dans le mystère du bois Desnaudières. La mascotte, donc, c'est Holly, donc c'est Holly Wynn. Deux entrées pour en profiter si vous êtes sélectionné au 02 40 73 6000. Des entrées pour le parc des Naudières à Nantes, enfin à côté, à Sautron.
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1: Alain Souchon vous offre un baiser, si vous y consentez bien sûr, hein, sur Ici Loire-Océan.
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0: Alain Souchon sur Ici Loire-Océan avec nous. Sylvie, donc, qui va fêter Halloween au parc des Naudières, près de Nantes. Et Sylvie est à Trélières. Salut Sylvie.
1: Bonjour.
0: Ouais, c'est pas très loin, ça va. Ça va, oui. Vous êtes déjà allé aux Naudières ou pas du tout?
1: Il y a bien longtemps.
0: Ah, bah oui, c'est vrai que c'est le parc d'attractions et de loisirs des Nantais quand même, hein. Ça existe depuis longtemps.
1: Oh là là là.
0: Et là, la déco d'Halloween, vous allez en avoir plein les yeux, ou alors vous allez faire plaisir peut-être, Sylvie, je sais pas. Et qui c'est?
1: Je vais emmener ma petite fille.
0: Ah, bah voilà. Voilà. Quel âge la petite fille?
1: 7 ans.
0: Oh bah, vous avez passé un moment merveilleux. C'est le parc qu'il vous faut, ça.
1: Ouais.
0: Eh ouais, Sylvie. Je vous souhaite une bonne fin de journée et bravo à vous. Hein ?
1: Merci beaucoup.
0: Au revoir.
1: Au revoir.
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0: Ce jeudi 15 octobre, c'est la journée mondiale des femmes rurales, nos gardiennes de la nature. Une pensée donc pour nos agricultrices qui se lèvent très tôt le matin pour tirer le lait des vaches. Pour nos viticultrices, alors que l'on va fêter les 100 ans du muscadet dans le vignoble nantais. Bon, ça ne se boit pas comme du petit lait, faut pas confondre, mumu. Avec modération. À suivre sur Ici Loire-Océan, le billet d'humeur d'Adèle, et vous apprendrez avec elle que tous les rois européens descendent du prince de La Roche-sur-Yon. C'est après Joseph Kamel, avec la participation de Vita pour cette chanson sur Ici Loire-Océan.
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1: Joseph Kamel et Vita sur Ici Loire-Océan. Et maintenant, nous repassons l'humeur d'Adèle qui est passée le matin. Adèle nous annonçait une nouvelle incroyable.
2: Un docteur en histoire vient de mettre le doigt sur le poteau rose. Tous les rois européens descendraient du premier prince de la Roche-sur-Yon. J'ai envie de vous dire, c'est QFD. Fin de cette chronique, je crois qu'on peut fermer Versailles, reconvertir Buckingham Palace en gîte. Toute cette noblesse, tous ces trônes, toutes ces couronnes et tous ces petits airs supérieurs là, on pourrait en être un prince dont le titre sent la bouse de vache chillonnaise. Je vais te dire que le Charles III en Angleterre ou le Philippe VI en Espagne, ils vont moins faire les malins quand ils vont recevoir une copie corrigée de leur arbre généalogique et qu'ils vont se rendre compte qu'ils descendent d'une ville moyenne où les ronds-points sont une seconde nature et les flâneries autre chose qu'une petite balade au bord du lait. Moi, je me demandais pourquoi Philippe et Mathilde de Belgique passaient leurs vacances à l'Île-Dieu. Mais je sais maintenant, ils savent depuis le début que leurs racines sont dans le coin et ils nous l'ont caché. Non mais quand on y pense, la conséquence diplomatique de cette découverte est vertigineuse. Le prince de la Roche-sur-Yon, ça remonte au 15e siècle, aurait engendré un système familial d'une ampleur considérable, une sorte de firme tentaculaire, et il aurait fallu de quelques siècles, bon, de niquer un peu sur les côtés quand même, parce que ça, évidemment ça passe par là, hein, et d'une bonne stratégie matrimoniale pour que tous ses descendants se retrouvent de Lisbonne à Saint-Pétersbourg. Le type est foncièrement malin. À La Roche, on est modeste, mais on a de l'idée quand même. Et puis maintenant, La Roche-sur-Yon est en position de force. Ah bah si, moi je suis le nouveau maire, Romain Bossis. Eh ben j'exige des trucs, des réparations historiques, une compensation pour des siècles d'ingratitude. Ah ça, c'est sûr que personne ne s'est enorgueilli à Londres ou au Luxembourg de descendre de La Roche-sur-Yon. Pas assez chic, pas assez blingue. Moi, je te demanderais un pourcentage sur toutes les recettes touristiques des palais royaux. Tu vends un mug de William et Kate et La Roche-sur-Yon prend direct 20% de commission dessus. Et puis, je sais pas, mais la moindre des choses, c'est que maintenant, dès qu'un Lyonnais se pointe en Suède, on lui met à disposition une petite chambre dans le Stockholm Slott, le palais royal, pour qu'il dépose son sac à dos. Les Lyonnais vont pouvoir enfin regarder les grandes ce monde sans baisser les yeux, et ce n'est pas Harald de V de Norvège qui va faire la loi désormais. Alors, vous allez me dire que cette chronique est d'une mauvaise foi historique et d'une rigueur d'un généalogiste qui a découvert un vieux parchemin dans un tiroir à couvert. Peut-être, mais dans le doute, moi, je déménage à La Roche.

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1: Stilto sur ici, Laurent Ossian, votre info trafic en direct sur le périphérique Nantel. Donc, toujours cet embouteillage sur le périphérique ouest en extérieur, un petit peu avant la porte d'Armor, commence ce ralentissement qui va sur le périphérique sud, ensuite pratiquement jusqu'à la porte de Rosé. Et donc, ça passe par la porte de Bouguenay, le pont de Cheviré. Vous en avez pour une demi-heure de plus si vous êtes coincé dedans. Et vous avez un embouteillage aussi sur l'île de Nantes, du côté de la ligne de Bussouet. Vous savez le nom de la ligne de Bussouet. Au niveau donc de Beaulieu, faut compter actuellement 15 minutes en plus pour arriver à Nantes Sud. On termine sur le périphérique Est. Là aussi, vous avez plus d'une demi-heure en plus à partir de la porte de la Beaujoire pour arriver sur le pont de Bellevue.
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0: Michael Jackson sur Ici Loire-Océan.
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0: Toutes les heures, trois infos utiles en Loire-Atlantique et en Vendée à Blain. Dans le cadre des journées nationales de la réparation qui ont commencé aujourd'hui, un Repair Café est organisé samedi, le matin à la recyclerie de Blain. Vêtements, petits électroménagers, informatiques, des bénévoles vont vous aider à réparer tout ça. Aux Sorinières, les enfants vont pouvoir grimper aux arbres. C'est l'association Escapade Branchée qui organise pendant les vacances des stages de grimpe. Ils pourront monter jusqu'à 15 mètres, encadrés par des animateurs expérimentés. Les stages enfants sont programmés ce lundi et mardi. Autre stage, cette fois-ci pour toute la famille, le vendredi 23 octobre. Infos et inscriptions sur escapadebranchée.fr. Escapadebranchée.fr. À La Roche-sur-Yon, les enfants gourmands seront au marché des Halles samedi. Le matin, dans le cadre de la semaine du goût, les commerçants proposent des animations culinaires gratuites. Donc dans les Halles de La Roche-sur-Yon, samedi matin. Et pour tous les autres gourmands à gagner cette semaine dans le jeu de 11h, le panier terroir Joseph de la Bouverie, 100% canard, avec notamment du foie gras.
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0: Hier soir, Émilie Mazoyer recevait la Montréalaise Charlotte Cardin pour Décibel, l'émission musicale, à écouter en replay. Et aujourd'hui, on va revenir sur le nouveau single de Charlotte Cardin. C'est l'une des actualités musicales du jour que vous allez découvrir d'ici quelques minutes. Sur Ici Loire-Océan, pour l'instant, la mise au point de Jackie Quartz. Oh.

0: Jackie Quartz, sur ici Loire en Sion, c'est un tube de 1983. C'est l'année de la marche pour l'égalité contre le racisme. Une marche pacifique qui était partie de Marseille pour arriver à Paris.
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0: Ah, l'appel de la musique, elle n'y résiste pas, Émilie Mazoyer.
3: Salut tout le monde. Émilie, au rapport pour votre dose quotidienne d'actualité musicale. L'anniversaire du jour va vous faire retomber en enfance. Vous avez même le droit de verser votre petite larme.

Maison a 100 ans. Sa première apparition avec ses copains, Maître Hibou, Coco Lapin, Tigrou et Porcinet, c'était le 15 octobre 1926, jour où le premier épisode de ses aventures sous la plume d'Alan Alexander Milne est sorti dans les librairies anglaises. Alors, petit détail croustille, il y a 100 ans, Winnie l'ourson se baladait complètement à poil. Son petit t-shirt rouge n'est apparu que dans les années 30, quand Steven Schlesinger, un producteur américain, a acheté la licence aux Anglais pour lancer Winnie aux États-Unis. Charlotte Cardin avait annulé ses 4 derniers festivals de l'été car sa voix était toute cassée. Bonne nouvelle, c'est réparé et une nouvelle chanson vient d'arriver.

Memories, souvenirs, la nouvelle chanson de Charlotte Cardin, premier extrait de l'album Midnight, mon amour, qui sortira en janvier prochain. Si vous voulez en savoir plus, allez donc sur ici.fr ou votre application ici, ou votre appli de podcast préférée, pour écouter l'épisode de Décibel d'hier, mercredi 14 octobre. Charlotte Cardin était notre invitée. Dans les télécrochets pour enfants, on s'ennuie souvent avec des petits qui essaient de chanter comme les grands. Mais parfois, on tombe sur un ovni parfaitement réjouissant.

Ce garçon s'appelle Nelson, il a 15 ans, il vit en Martinique, chanteur lyrique depuis l'âge de 11 ans. Nelson avait participé l'an dernier à l'émission Prodige sur France 2, mais là c'est sur TF1 qu'il s'est illustré en remportant haut la main le concours The Voice Kids. Son projet, c'est de mélanger la pop et la musique classique. On lui souhaite plein de réussite. Plus de peur que de mal pour Hugo Frey, 97 ans, qui a surpris la semaine dernière des cambrioleurs dans sa maison de Marly-le-Roi. Heureusement effrayé par l'alarme qui s'est déclenchée, les deux malfrats se sont enfuis et Hugues s'en est bien sorti.

Santillano. Tiens bon, Hugo Frey, 97 ans, toujours vif, Hugo Frey. Invité ce soir dans Décibel après les infos 19h, le duo Mireille Dumas et Bilal Hassani, parce que Mireille Dumas réalise un documentaire sur Bilal Hassani, le chanteur. Bilal Hassani, bats-toi comme une fille, mon fils. Un documentaire disponible sur la plateforme France TV actuellement et diffusé lundi sur France 4 à 21h. Et tout de suite sur Ici Loire-Océan, votre jeu des sorties. 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Et maintenant, c'est Marc Lavoine et Patrick Fiori, occupés tous les deux.

0: La Norvégienne Len Marlin sur ici Loire-Océan et votre infotrafic maintenant en direct avec sur le périphérique est toujours des embouteillages. Cette fois-ci, ça s'est un petit peu allongé. C'est avant la porte de la Beaujoire que commence le ralentissement qui va jusqu'au pont de Bellevue. Et vous avez donc 35 minutes de temps de trajet en plus. Pour ceux qui veulent rejoindre le pont de Bellevue aussi, boulevard de la Prairie de Meaux, 20 minutes en plus. Et pour ceux qui viennent de Sainte-Luce-sur-Loire pour rejoindre ce pont de Bellevue, donc il y en a pour une demi-heure de plus. Et le pont de Poiré-sur-Loire est bien chargé. 25 minutes en plus pour aller sur la Divatte à partir de Poiré-sur-Loire.
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0: Votre jeu des sorties, des entrées pour voir ou revoir, parce que ça peut se revoir plusieurs fois tellement c'est formidable. Le porteur d'histoire au théâtre sans nom de Alexis Michalik. Jasmine est avec nous à Nantes. Salut Jasmine.
3: Oui, bonsoir. Je suis ravie d'avoir gagné.
0: Merci. Écoutez, avec grand plaisir. Vous vouliez voir cette pièce visiblement.
3: Absolument, je n'ai jamais rien vu de Michalak et c'est vous m'en donnez l'occasion et je suis très contente.
0: Vous avez dit Michalak, mais c'est pas grave, c'est Michalik.
3: Oui, c'est l'émotion.
0: Ils font pas la même chose.
3: Non, je n'irai pas voir de match de rugby.
0: Ou alors, imaginez-le sur scène pour un spectacle. C'est assez étourdissant. Alors, j'ai envie d'y revenir d'ailleurs moi-même. Vous êtes déjà allé au théâtre sans nom?
3: Oui, j'avais vu, j'ai perdu son nom, c'est Caroline Vigneault.
0: Ah très oui, la Nantaise qui est devenue avocate et qui en a fait des sketchs. Ça va être sympa.
3: Très chouette salle. Ça va être une belle occasion à nouveau. Je suis sûre que le spectacle va être
0: à la hauteur.
3: Ah ouais. Voilà,
0: le porteur d'histoire au théâtre sans nom, plus de 40 représentations de nouveau. Merci Jasmine d'avoir été avec nous. Bonne soirée à Nantes.
3: Mais c'est moi. Également, au revoir.
0: Et voici le morceau qui rendait tout le monde zinzin à la télé en 1979. Madness.
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0: Madness sur Ici Loire-Océan, à venir la dernière séance d'Eddie Mitchell et dans moins de 10 minutes, toute l'actu locale.
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0: Axel Red sur ici Loire-Océan et après les infos, le spectacle du soulman nantais Thomas Doucet qui s'appelle Memphis Soul qui va passer bientôt à Orvault.
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0: Ici Loire-Océan, votre radio locale, il est 18h. L'info d'ici, Céline Loiseau.
2: Plus d'un million d'euros de dégâts, c'est la première estimation qui vient d'être faite après les grosses dégradations à l'Université de Nantes. Le bâtiment sensible occupé pendant près de 3 jours, il a été évacué samedi matin. 5 amphithéâtres et une trentaine de salles de classe hors d'usage. Le ministre de l'Enseignement supérieur s'est rendu sur place cet après-midi à l'Université de Nantes et Philippe Bat-

0: Baptiste a condamné ces dégradations.
1: De telles dégradations, un tel niveau de dégradation, ça ne fait avancer aucune cause. Les premières victimes aujourd'hui, ce sont les étudiants, puisqu'on va se retrouver dans une situation où ce bâtiment va être fermé pendant plusieurs semaines, peut-être plusieurs mois. Et donc, on va avoir des mécaniquement, on va devoir passer en distanciel. Donc, vraiment, c'est scandaleux, c'est une honte. Et moi, je voudrais condamner ces violences de la manière la plus ferme. Vous vous rendez compte qu'il y a des jeunes qui viennent d'arriver en première année de licence. Ils ont eu 3 semaines, 4 semaines de cours. Tout s'arrête. Alors, tout s'arrête pas parce qu'on passe en distanciel. Mais enfin, concrètement, pour les jeunes qui sont là, c'est quand même une rupture dans l'introduction à ce qu'étaient les études universitaires. On va avoir des décrochages. Enfin, tout ça est quand même assez criminel. C'est-à-dire qu'au-delà simplement de la destruction des biens qu'on constate ici aujourd'hui, c'est scandaleux pour les étudiants qui voulaient venir étudier, qui voulaient travailler et qui aujourd'hui se trouvent privés de locaux.
0: Le ministre de l'Enseignement supérieur répondait à Justine Leblon. Philippe Baptiste le disait, pour des étudiants, ceux en lettres, en langue ou encore en histoire notamment, vous l'avez compris, les cours ne pourront pas reprendre avant plusieurs mois. Une réouverture est espérée pour les examens de janvier, sans garantie à ce stade, car il faut attendre les résultats de l'expertise. Cette occupation et ces dégradations ont eu lieu dans le cadre des mobilisations quant aux moyens accordés aux étudiants et aux lycéens. Toujours en lien avec cette mobilisation, au lycée des Bourdonnières, situé au sud de Nantes, nouveaux incidents ce matin, comme la semaine passée avec des tirs de mortier tirés par des lycéens, d'après le proviseur. Cette fois-ci, ça ne s'est pas passé devant le lycée, mais dans l'enceinte. Et selon le proviseur, lui et son adjoint étaient personnellement visés. C'était déjà le cas jeudi de la semaine dernière. Personne n'a été blessé. Il n'y a pas de dégâts matériels et une plainte devait être déposée dans l'après-midi. Même cause, mêmes effets. Comme la semaine dernière, les cours sont suspendus au lycée des Bourdonnières. En l'occurrence, ce sera le cas jusqu'à demain soir, début des vacances de la Toussaint. Notez que le rassemblement des lycéens au miroir d'eau ce midi à Nantes s'est passé dans le calme. Ils étaient environ 1500 d'après notre comptage. L'élection d'Alex Cazenave comme maire de Couëron avec 2 petites voix d'avance en mars dernier vient d'être annulée par le tribunal administratif de Nantes. Couëron, c'est 24 000 habitants à l'ouest de Nantes. C'est le socialiste Ludovic Joyeux, battu, arrivé deuxième au terme d'une quadrangulaire qui avait saisi le tribunal. La justice administrative annule donc le scrutin, retenant notamment qu'il y a une différence entre le nombre de signatures sur les listes d'émargement et le nombre de votes comptabilisés par les urnes électroniques dans 3 bureaux de vote. Le maire d'hiver droite de Couëron, 24 ans, peut faire appel et saisir le Conseil d'État. Voilà pourquoi Ludovic Joyeux est satisfait de la décision rendue par le tribunal, mais il ne crie pas victoire, car dans le cas d'un appel, la procédure s'annonce longue.
2: Cette décision est importante parce qu'elle vient légitimer notre démarche. Elle vient dire que nous avions raison de l'engager. Ça, c'est quand même extrêmement important comme jugement. Mais pas de satisfecit. Alors, bien sûr qu'on est satisfait de la réponse que le tribunal a pu nous opposer, mais on va pas faire la fête pour autant. Ce serait totalement indécent. On peut se retrouver dans un schéma où, sans appel, on pourrait être sur un scrutin qui serait autour de la mi-février, avec un appel et avec le temps de l'instruction par le Conseil d'État, la période électorale qui est d'ores et déjà prévue pour l'année prochaine, présidentielle et législative. On pourrait être sur un scrutin qui pourrait s'organiser. Et entendez bien les précautions oratoires que je prends à la mi-septembre.
0: Ludovic Joyeux avec Anne Bertrand, le maire de Couëron, Alex Cazenave, fait savoir qu'il s'exprimera demain après l'annulation de son élection par le tribunal administratif, sachant donc qu'il peut faire appel. C'est près de 4 ans après la mort de Karine Esquivillon en Vendée que son meurtrier présumé, son époux, sera jugé par la cour d'assises à La Roche-sur-Yon. Les dates viennent d'être précisées par la justice. Ce sera du 1er au 5 février. Avril 2023, Michel Pial dit que son épouse a disparu de leur domicile de Maché, près d'Esnay. Elle reste introuvable pendant des semaines. Le corps de la mère de famille de 54 ans est retrouvée en juin 2023 dans une forêt près de Chaland. Michel Pial nie avoir voulu la tuer et évoque un coup de feu parti accidentellement alors qu'il nettoyait son arme en vue de la vendre. Michel Pial sera jugé pour meurtre par conjoint. Le football avec la 10e journée de la Ligue 3 et un match ce soir en ouverture qui va nous intéresser. La Roche-sur-Yon, promue et leader invaincu de cette Ligue 3, la 3e division, joue à Caen, match au stade d'Ornano. Caen est 7e avec 6 points de retard sur les Vendéens. Du côté des Canaries, c'est rare pour être souligné. Valdemar Quita était présent à la Jaunelière ce matin. Le président du FC Nantes a assisté à l'entraînement, puis il a réuni les joueurs et leur entraîneur pour une petite réunion d'une dizaine de minutes. Pour parler sportif, selon l'entraîneur Grégory Poirier. Et des deux dernières rencontres face à Boulogne et Reims, ainsi que les échéances à venir. On ne sait pas en revanche s'il a discuté de la potentielle vente du club. Sur le plan sportif, on le rappelle, Nantes joue après-demain à la Beaujoire, match à 14h face à Dunkerque. Et ce sera bien sûr à vivre sur Ici Loire-Océan.
3: En intégralité et en direct. Merci Céline Loiseau.
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3: À Nantes, c'est encore un peu l'été qui fait de la résistance aujourd'hui. Demain, ça va changer. En Loire-Atlantique et en Vendée, toute la journée, nuages et soleil se disputent le ciel. Il pourrait même y avoir des averses. Dans l'après-midi, du côté de la façade littorale, avec un vent faible dans l'ensemble, les maximales demain vont largement baisser par rapport à aujourd'hui, puisqu'on va avoir de 14 à 21 degrés. Et puis, selon Météo France, du soleil est prévu pour ce week-end, aussi bien samedi que dimanche. Un nouvel embouteillage qui vient d'apparaître là, c'est sur la route qui vient de l'A83 pour aller sur le périphérique sud, pour arriver Porte des Sorinières sur ce périphérique. Donc il y a un embouteillage qui est lié à un incident qui s'est produit. Vous en avez pour 25 minutes en plus à ce niveau-là, si vous voulez rentrer sur le périphérique sud. Si vous le savez, c'est-à-dire si vous savez pourquoi ça se passe comme ça, vous nous appelez 02 40 73 6000 ou avec WhatsApp, vous envoyez un message au même numéro, 02 40 73 6000. Sinon, le pont de Thoiry-sur-Loire bien chargé, toujours 15 minutes de temps de trajet en plus pour aller au sud sur la Divatte. Vous avez également des bouchons sur le périphérique est, 30 minutes en plus pour aller de la Porte d'Orvault jusqu'au périphérique sud en passant par Cheviray, et sur le périphérique est 30 minutes en plus aussi pour aller presque de la Porte de la Chapelle jusqu'au pont de Bellevue. Boulevard de la Prairie de Mauves aussi, c'est un peu chargé pour aller sur le pont de Bellevue, et puis une demi-heure de plus pour ceux qui viennent de la 11 et qui ont longé Saint-Cloud-sur-Loire pour arriver sur ce pont de Bellevue.
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3: Pour que cesse l'apartheid, ce régime raciste de l'Afrique du Sud, Johnny Clegg, dit le Zoulou Blanc, dans les années 80, avait chanté « Asimbonanga », un vibrant hommage à Nelson Mandela qui était alors emprisonné.

0: Johnny Clegg, hein, qui pratiquait la pêche, hein, la pêche inikuna, c'est particulier en Afrique du Sud, sur ici, loin. Nous avons Bernadette avec nous, à Vigneux de Bretagne, et oui, pour le parc des Naudières.
1: Eh oui!
0: Allô? Oui?
1: Oui? voilà. Oui, bonsoir.
0: Bonsoir, Bernadette. Oui. Alors, si vous deviez vous déguiser pour Halloween, qu'est-ce que vous aimeriez faire comme personnage?
1: Ah ben, ça, je sais pas.
0: Mais pas trop, c'est moi non plus.
1: j'ai pas eu le temps d'y réfléchir.
0: Bah non. Bah, écoutez, là, vous allez être plongé dans une atmosphère Halloween, mais au Naudière, quand même, c'est très familial, quoi.
1: Oui,
0: c'est pas fait
1: oui,
0: pour
1: oui,
0: faire
1: oui.
0: peur, hein. Oh là là, non, non, du. Vous n'êtes pas loin, en plus, à Vigneux.
1: Et, ah non, on est pas loin du tout, même.
0: Eh oui, vous allez emmener quelqu'un?
1: Mes petites filles, enfin,
0: mais
1: je
0: oui.
1: vois comment
0: oui.
1: ça se passe. Si j'ai joué, c'est plus pour elles que pour moi.
0: Hein. Oh, bon voilà, le grand cœur de Bernadette. Et super, merci mamie Bernadette, et je vous souhaite une bonne fin de journée à Vigneux de Bretagne.
1: Oui,
0: bravo à vous encore.
1: Oui, merci beaucoup.
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0: C'est vrai qu'on est à 2 semaines d'Halloween. On a peine à y croire, hein, quand on regarde dehors. C'est un peu l'été indien aujourd'hui. Ça tombe bien. Tiens, on parle de l'été indien. Ça se poursuit sous les nefs de l'éléphant sur l'île de Nantes parce qu'il y a un spectacle gratuit que je vous recommande, que j'adore. C'est une comédie. Ça s'appelle Un os dans le cosmos, samedi soir. C'est une parodie de science-fiction avec plein de gags. Parodie de science-fiction, mais alors de séries comme Star Trek ou Cosmos 99, vous voyez. Maintenant, Charlotte Cardin sur Ici Loire-Océan et ensuite, en direct, le spectacle Memphis Soul que vous allez découvrir. Plus de 10 musiciens sur scène, des tubes d'Elvis Presley et d'Otis Redding, entre autres. Charlotte Cardin.

0: Charlotte Cardin sur Ici Loire-Océan et tous les soirs vos idées de sortie en direct. Quel spectacle ça va être, Memphis Soul, un hommage à Memphis et un récit qui retrace l'histoire de cette ville. Memphis, berceau du gospel, du blues, du rock and roll, de la soul. C'est vendredi 13 novembre prochain à Orvault, à l'Odyssée. Il vaut mieux réserver très vite pour assister à ce spectacle. Avec nous, le créateur de ce show, le soulman nantais, Thomas Doucet. Bonsoir Thomas, tu vas bien ?
1: Bonsoir, ouais. Bonsoir, ça va, merci.
0: Eh ben, happy birthday to you.
1: Merci aussi.
0: Eh ouais, ça tombe bien, non ? Et il y a une histoire. Il y a une histoire derrière cette chanson, non ?
1: Celle que tu viens de chanter, le happy birthday, c'est le happy birthday de Stevie Wonder, ouais. Oui, c'est spécial, c'est parce que c'est pas juste un joyeux anniversaire, on l'utilise beaucoup dans nos fêtes d'anniversaire, cette chanson-là, mais en fait, il faut savoir que cette chanson-là, elle a été écrite pour demander un jour férié en l'hommage de Martin Luther King aux États-Unis, en fait. Stevie Wonder a milité pour ça et il a réussi, il a obtenu gain de cause et ils ont un jour férié maintenant pour commémorer le révérend King.
0: Voilà. Bravo Stevie. Et donc, et tu as reçu un prix en plus à Memphis toi-même. Alors, puisque là tu as reçu un prix. Hein.
1: Alors on a reçu un prix pour aller à Memphis, est allé défendre les couleurs de la France en 2020,
0: oui.
1: À l'International Blues Challenge à Memphis, donc on a joué avec les G-Lights, ouais, en effet là-bas.
0: Oh, wow. Classe.
1: Et entre autres, hein, parce que effectivement c'est une ville que je connais bien pour y être passé plusieurs fois.
0: Ah. Et là Memphis Soul, donc c'est vraiment un grand show parce que il y a du monde sur scène.
1: Il y a du monde sur scène et je vais d'abord corriger juste une petite info parce que tu as dit que j'étais le créateur de ce spectacle-là, donc c'est en partie vrai.
0: Ah, c'est pas tout à fait vrai.
1: Voilà, mais c'est en partie vrai. Je suis le co-créateur plus exactement parce que en fait c'est la première fois qu'on crée à quatre mains avec Nathalie Albert de Rouge Colline. Voilà. Et donc voilà, on est vraiment dans la co-création tous les deux. Et ce spectacle-là, comme tu le disais, on est 11 musiciens sur scène.
0: Ouais. Ah oui, ça va donner ça. Pour retrouver tous les tubes, par exemple, je sais pas, ça peut être du Otis Redding.
1: Eh oui.
0: Je sais pas s'il y aura ce morceau-là.
1: Je ne crois pas. Ah. Mais bon, ça, je laisse la surprise.
0: Ah voilà. Oui, surprise. Puis, du Elvis, on est à Memphis.
1: Eh oui, évidemment.
0: Yeah. Et il y aura même une chanson de Thomas Doucet de G-Light.
1: Oui, il y en aura plusieurs. Ouais. Exactement.
0: Ah, si vous voulez passer une soirée avec vraiment la crème de la musique soul nantaise, c'est vraiment ça. Et en plus, on apprend, vous racontez des histoires quoi pendant le spectacle.
1: Alors, on a choisi un angle particulier pour parler de Memphis. En fait, c'est carrément la ville de Memphis qu'on a décidé de faire parler. Donc, c'est elle qui va se raconter. Et c'est pas, je glisse pas l'info comme ça de manière anodine parce que c'est vraiment un point hyper important pour nous. Et cette ville de Memphis, on a décidé de la personnifier avec une comédienne de renom, une voix que tout le monde connaît, qui est la doubleuse française des voix des actrices afro-américaines, Whoopi Goldberg en premier plan. Cette comédienne, elle s'appelle Mike Dara, donc comédienne.
0: C'est Whoopi Goldberg qui va nous raconter des histoires alors.
1: On a choisi la voix de Mike qui est emblématique et qui pour nous voulait dire quelque chose de très profond, et c'est une voix notamment très profonde justement, et donc c'est Memphis va s'adresser à nous pendant le spectacle, va s'adresser aux spectateurs, et nous quelque part on est les relais en fait de cette ville, nous les musiciens, pour passer le message en fait, le message universel de Memphis qui avec sa musique, ses mélanges de couleurs de peau en fait, est passé au-dessus des barrières du racisme, de la ségrégation, pour nous livrer un héritage hors du commun. Il n'y a aucune ville au monde qui a cet héritage-là dans notre musique occidentale. Tu l'as dit, berceau du gospel, du blues, du rock et de la soul.
0: Des whites que des blacks.
1: Et exactement. Et voilà, c'est vraiment ça, l'universalité du message. Ouais.
0: Et dis, là, je te demande ça, mais Est-ce que tu te sens aller? J'ai l'impression que tu es dehors, dans la rue.
1: Je suis dehors dans la rue.
0: De chantonner pour nous un peu là.
1: Yeah. De chantonner. Ouais. C'est une belle prise au piège ça. un petit chant, alors pas vraiment de Memphis, mais vraiment de la soul qui fait bouger les lignes. Oui. C'est une chanson de Sam Cooke au départ qui a été reprise par Otis entre autres, Aretha aussi. I was born by a river in a little old tent. 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
0: Oh là là.
1: It's been a long, a very long time, but I know a change is gonna come.
0: Oh. Formidable, et tout de suite, là, on est dedans. Merci Thomas Doucet, t'as été formidable. Et on rappelle donc la date, vendredi 13 novembre, à oui. l'Odyssée, à Orvault, c'est Memphis Sound, et d'ailleurs, surprise.
1: J'aimerais juste quand même, parce que c'est mon anniversaire aujourd'hui, et oui. J'aimerais, pour remercier la radio et remercier les gens qui nous suivent aussi, là j'aimerais mettre en jeu, je sais pas comment je peux
0: dire
1: ça.
0: Oui, on dit en jeu, c'est bien.
1: Deux invites ouais, pour venir nous voir le vendredi 13 et plus que nous voir, venir partager avec nous. Donc voilà. Donc,
0: 02 40 73 6000. Voilà, si vous voulez assister à ce spectacle merveilleux, Memphis Soul, le vendredi 13 novembre, à Orvault, à l'Odyssée. Bon, là, c'est plutôt la Jamaïque maintenant, pendant que vous appelez. Et c'est Bernard Lavillier et Jimmy Cliff ensemble sur Ici Loire-Océan. Bonne soirée à toi, Thomas.
1: Salut. Merci beaucoup. Au revoir.

0: Bernard Lavillier, Jimmy Cliff sur ICI, Loire-Océan, c'est Pascal qui est avec nous à Bretignolles-sur-Mer, figurez-vous. Bonsoir Pascal.
1: Bonsoir.
0: Alors la soul music, ça vous parle ça hein?
1: Oui, en fait j'ai entendu que ça parlait d'Otis Redding à la radio.
0: Ouais, d'Otis Redding.
1: Voilà,
0: Et d'Elvis, je ne sais pas si vous aimez Elvis.
1: Elvis peut-être un peu moins, mais bon, peut-être par méconnaissance, mais... Voilà, ça m'a inspiré, donc c'est pour ça que j'ai appelé.
0: Oh bah ça va être un grand show en plus, hein. Et une soirée unique. Memphis Soul, on le rappelle, le vendredi 13 novembre, à l'Odyssée d'Orvault. Alors, venant de Bretignolles, ça va le faire. Hein.
1: Oui, ça devrait aller.
0: Ça devrait aller. Je vous remercie beaucoup, Pascal, puis je vous souhaite déjà un bon concert.
1: Merci beaucoup, merci infiniment.
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0: C'était Bruno Mars sur Ici Loire-Océan. Et maintenant, trois infos utiles en Loire-Atlantique et en Vendée.
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0: Oh, attention, c'est la dernière journée pour s'inscrire à la Bourse Jouets de Châteaubriand, pour vider les placards, faire de bonnes affaires aussi pour le Père Noël. La Bourse Jouets de Châteaubriand se passe demain, en fin de journée, de 17h à 20h, et samedi, c'est toute la journée, dans la salle Xavier Huneau. Entrée libre et gratuite. C'est la semaine du goût, alors il y a des animations sur les marchés de Loire-Atlantique et de Vendée, notamment sur le plus grand de tous, le Mine Nantes Métropole, qui accueille toute cette semaine 500 élèves des écoles de Rezé, des Sorinières et de Saint-Herblain pour connaître le chemin qui mène fruits et légumes jusqu'à l'assiette. Et puis, avis aux lefteaux, découvrez donc la halle à marée de Saint-Gilles-Croix-de-Vie, un endroit où se vendent aux enchères les poissons, les crustacés. La visite, c'est demain entre 5h et 7h. Il y en a d'autres par la suite, parce que là, ça va plus court, vu que c'est demain matin très tôt. C'est 5€ en plus seulement. Réservation auprès de l'Office de tourisme Saint-Gilles-Croix-de-Vie.
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0: On connaissait Alerte à Malibu et maintenant c'est Alerte à l'hôtel. C'est dans les coulisses télé d'ici quelques minutes. Tout de suite, Julien Clerc. Elle voulait qu'on l'appelle Venise.

0: soirée mondaine, c'est soirée mondaine. Oh là là. Auria sur Ici Loire-Océan.
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0: Il y en a qui abusent des fois hein, du buffet. Tous les soirs, les coulisses télé, Patrice Gascoin. Et ce soir, Patrice, vous nous faites découvrir une nouvelle émission. Elle arrive ce soir sur M6, une émission qui s'appelle « Alerte à l'hôtel ».
3: Vous voyez quand Philippe Etchebest découvre effaré l'état de la cuisine d'un restaurant qu'il doit sauver ? Eh bien ce soir, on aura la version « hôtel ».
4: C'est pas aux normes, c'est dangereux. Quelqu'un peut être électrocuté. C'est la folie. Moi, j'ai jamais vu ça.
5: Espérons que ce soit mieux de l'autre côté du mur, dans ma chambre.
4: Bah, elle est pas faite, la chambre. J'arrive pas à le croire. Le lit est même pas fait. Les draps sales, là. Mais dans cet hôtel, ça s'arrête jamais.
3: Dans Alerte à l'hôtel, ils sont deux experts à avoir pour mission de sauver un hôtel en grosse difficulté. Fred Siriex, figure incontournable de l'hospitalité au Royaume-Uni, et Pauline Pétard, une spécialiste du redressement hôtelier. Passé le constat, souvent assez terrible, comme on l'a entendu dans l'extrait, nos experts ont un mois pour transformer durablement l'hôtel, en l'occurrence ce soir, un hôtel situé à Souples-le-Loing, en Seine-et-Marne. J'ai rencontré l'un de ces experts, Fred Siriex, qui passionne déjà des millions de téléspectateurs, mais outre-Manche, puisque cela fait 15 ans qu'il est présent sur une chaîne britannique avec le format anglais, le format original de Alerte à l'hôtel. 15 ans qu'il plaît à nos voisins avec son accent français. Mais est-ce que le charme va agir en France ? La réponse de Fred Siriex.
6: Je sais pas. Ça dépend des téléspectateurs, de ce qu'ils pensent de l'émission. C'est à eux de décider.
3: Ça fait quoi finalement d'aller maintenant montrer sa tête sur une chaîne française ?
6: Alors je suis ravi parce que ma mère va pouvoir regarder mes émissions sans les sous-titres. Ses copines lui ont envoyé plein de messages pour dire « Ton fils est à la télé, il va passer sur M6. » Donc ma mère est ravie et je suis ravi moi aussi.
3: Votre maman qui est à Limoges ?
6: Elle est à Limoges.
3: Est-ce qu'il y a plus ou moins d'appréhension de faire de la télé en France qu'en Angleterre ?
6: L'appréhension pour moi, c'est la langue, en fin de compte, parce que ça fait 35 ans que je suis en Angleterre, je travaille en Angleterre, le business se fait en anglais. Et la deuxième chose, c'est la façon de faire la culture française par rapport à la culture britannique. Donc ça, c'est vraiment différent. Mais bon, moi, je suis français, je ne suis pas britannique. Donc, en fin de compte, c'est une question de se réadapter très rapidement et facilement aux façons de faire ici.
3: Et dès ce tournage, c'était un petit peu différent de la manière de tourner que vous avez faite en Angleterre ?
6: Ce que j'ai adoré, la première email que j'ai eue, ce qu'on appelle call sheet, tout est marqué avec les grands détails, ce qu'on fait de 8h à 9h, à 10h, etc. Et après, il y avait un gros passage gras, c'était lunch de midi à 2h. Et il y avait le menu et le vin à côté et café. En Angleterre, on a passé. Et ça, j'ai adoré.
3: Grâce à Fred Siriex, on sait qu'on mange bien sur les tournages de Alerte à l'hôtel. Première mission ce soir sur M6.
0: D'ici quelques minutes sur Ici Loire-Océan, c'est Ici Sport du rugby. Le Stade Nantais compte poursuivre son début de saison victorieux à domicile ce samedi soir et mettre la porte en feu. Oui, la porte, le stade de la porte où il joue bien sûr. Après, sauf celle, Tinted Love.

0: Sauf celle sur ici Loire-Océan. Votre info trafic, un dernier point ce soir avec toujours ce fort ralentissement si vous l'arrivez à Nantes et vous venez de la 83 et arrivez donc porte des Sorinières, ça va être difficile, va falloir être patient. Vous avez un ralentissement avec une demi-heure de temps de trajet en plus. Sur le périphérique est, donc vous avez toujours un bouchon, 20 minutes en plus à partir de la porte de la Beaujoire pour arriver sur le pont de Bellevue. Sur le pont de Thoiry-sur-Loire, 15 minutes de temps de trajet en plus, un embouteillage aussi sur le pont de Thoiry pour aller sur la Divatte. Et pour rejoindre aussi le pont de Bellevue quand vous venez de la 11, on en est encore à 20 minutes en plus du côté de Sainte-Luce sur Loire. Donc il y a encore pas mal de problèmes de circulation au moment où je vous parle. Sinon maintenant, donc ici sport, le rugby nantais se porte bien. Des ailes poussent aux éléphants. Le Stade Nantais, invaincu cette saison, est sur un beau cycle de 5 victoires d'affilée. Il y avait du monde pour les soutenir au Stade Pascal Laporte le week-end dernier. Le coach du Stade Nantais, Florent Bonnefoy.
1: Ouais, il y avait une ambiance vraiment sympa. On commence à avoir du monde au stade, là. C'était, je crois, presque 2700 personnes le week-end dernier. Donc, franchement, c'est chouette. On sent que les gens sont heureux de venir passer un moment à la porte le soir des matchs, et franchement c'est un vrai apport supplémentaire et une vraie énergie supplémentaire pour les gars. Ouais,
0: c'est vrai qu'en plus là les gars ils ont bien défendu comme on a pu voir, donc la défense elle est vraiment solide. Est-ce qu'il y a d'autres compartiments de jeu où tu souhaiterais que ça s'améliore?
1: Ouais, bien sûr, on s'appuie sur le socle fort de l'organisation défensive aujourd'hui. Après, je crois qu'on a encore beaucoup de travail sur le secteur offensif, notamment le week-end dernier. Et c'est l'avantage de jouer tous les week-ends, c'est qu'il y a toujours quelque chose à bosser. Et là, il faut qu'on soit beaucoup plus efficace quand on rentre dans le camp adverse, sur nos lancements notamment.
0: Il y a eu quelques belles occasions loupées, même si quand même la victoire est belle. Et là, pour Saint-Médard, hein, du côté de Bordeaux, hein, dans l'agglomération bordelaise Saint-Médard, comment ça va se passer a priori? Qu'est-ce qu'il va falloir faire pour une autre victoire?
1: On sait qu'on va avoir un adversaire coriace sur le secteur de la mêlée notamment. Là, on a repris l'entraînement début de semaine avec la volonté de faire progresser les gars sur notre capacité à lancer le jeu correctement.
0: Le coach du Stade Nantais, Florent Bonnefoy, va continuer de faire ses réglages pour recevoir comme il faut les Girondins de Saint-Médard ce samedi 18 octobre à 19h au Stade Pascal Laporte à Nantes.

0: porte.
1: Zazie sur ICI Loire-Océan, à suivre Sauver l'amour, Daniel Balavoine, et après les infos de 19h ce soir dans Décibel, l'émission musicale, Mireille Dumas, parce qu'elle a réalisé un film documentaire inédit sur le chanteur Bilal Hassani qui s'appelle Bilal Hassani, bats-toi comme une fille, mon fils. Un documentaire qui est déjà disponible sur France TV et diffusé lundi prochain sur France 4.
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1: Les rois à Nantes du rock alternatif acoustique, rue de la Gouaille sur ICI Loire-Océan.

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0: C'était Daniel Balavoine sur Ici Laurent Sion. Passez une bonne soirée avec nous.
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0: Ici Loire-Océan, votre radio locale, il est 19h. Les infos, Marine Logénie.
2: Une scène chaotique dans un lycée à Saint-Denis, en Seine-Saint-Denis, en plein mouvement des lycéens ce matin, alors que l'établissement était de nouveau bloqué. Des policiers sont intervenus à l'intérieur du lycée Paul-Éluard. Ils sont venus arrêter un jeune avec la collaboration du proviseur, mais le corps enseignant s'y est opposé. Damien Mestre, vous êtes à l'entrée du lycée pour le récit de cette arrestation avortée.
3: Oui, tout commence ce matin avec un nouveau blocus devant l'établissement. Les élèves manifestent, le climat est tendu avec les policiers et quelques heures plus tard, deux agents de la brigade anticriminalité en civil rentrent dans l'établissement, tentent d'interpeller un élève identifié quelques heures plus tôt pour un outrage. Les professeurs s'y opposent, scène totalement chaotique avec une grande bousculade dans les escaliers. L'élève en question s'appelle Bilal, il a accepté de répondre à nos questions il y a quelques minutes. Il décrit une scène assez violente.
4: Il me tenait par derrière, au niveau de la nuque, genre il me pousse dans l'escalier en me tenant, en me serrant fort contre les profs et tout, il me pousse. Genre ok, j'aurais pas coopéré, j'aurais essayé de m'enfuir ou quoi, ok je comprends, mais là à aucun moment j'essaie de m'enfuir ou quoi, il doit pas faire ça.

0: Lui évoque un accrochage ce matin avec les forces de l'ordre, reconnaît avoir insulté un policier, mais ne comprend pas pourquoi il s'est fait interpeller dans son lycée avec l'accord du proviseur.
1: Je suis comme sous le choc, surtout venant du proviseur. Il est censé protéger ses élèves, pas les dénoncer.
0: Et face à la pression des professeurs, il n'a finalement pas été interpellé. Les professeurs, eux, manifestent ce soir devant le commissariat local et réclament par ailleurs la démission du proviseur du lycée.
2: Et puis on apprend à l'instant qu'une enquête est ouverte pour violence envers les policiers, que 4 personnes ont été interpellées ce soir. De son côté, le Premier ministre estime que le mouvement lycéen s'est transformé en mouvement de violence urbaine. Sébastien Lecornu qui évoque des violences dont l'intensité a encore augmenté ces derniers jours. Le ministre de l'Éducation nationale affirme de son côté que des décisions seront communiquées d'ici fin octobre concernant Parcoursup. Édouard Geffray qui recevait une nouvelle fois les syndicats lycéens cet après-midi en visioconférence. Autre sujet d'inquiétude pour le gouvernement, l'appel à manifester contre la vie chère ce samedi partout en France avec une éventuelle convergence des luttes entre gilets jaunes, lycéens et syndicats avec un appel à se mobiliser contre la hausse des carburants et la baisse du pouvoir d'achat. À ce stade, Aurélien Tirard, 250 actions sont envisagées.
3: Oui, il s'agit de rassemblements spontanés, notamment sur des ronds-points sur le format gilet jaune, avec des appels à blocage aussi, des barrages filtrants. Toutes ces actions sont en train de se structurer sur l'ensemble du territoire. Le ministère de l'Intérieur suit de près leur préparation et rappelle ses instructions. Les blocages durables d'équipements, de sites et d'axes de transport sensibles ou tentatives d'exaction feront, je cite, l'objet d'une intervention ferme et immédiate des forces de l'ordre. À cela s'ajoute une 60aine de manifestations. Le ministère de l'Intérieur craint que les principaux cortèges à Paris et dans les grandes villes ne soient débordés par la mouvance d'ultra-gauche avec des prises à partie des forces de l'ordre. C'est l'analyse des services de renseignement qui craignent aussi à Paris la venue samedi de plusieurs centaines d'individus violents, des personnes déjà présentes selon le préfet de police lors de la dernière manifestation parisienne et qui s'en sont pris aux policiers et ont pillé des commerces.
2: Et en plein débat budgétaire, les députés viennent de rejeter une mesure bien impopulaire, le plafonnement d'un abattement fiscal pour les retraités. Elle prévoyait d'abaisser de 4 400 à 3 000 euros le plafond de l'abattement de 10% qui est applicable aux pensions de retraite pour le calcul de l'impôt sur le revenu. Le gouvernement imaginait récupérer ainsi 1,4 milliard d'euros avec la mesure. Vous connaissez forcément au moins une de ses chansons, la cultissime Happy Birthday. Elle est évidemment signée Stevie Wonder, le roi de la soul américaine aveugle de naissance. Et ce soir à Paris, pour un concert événement à l'Accor Arena, l'artiste vient fêter les 50 ans de son album Song in the Key of Life. Un album cultissime rempli de tubes que l'on chantonne avec Yann Bertrand. Le concert est évidemment complet.
4: 21 titres, 1h40 de musique entre soul, funk, pop à son apogée. Songs in the Key of Life est un monument. Succès commercial, le disque est façonné dans ses moindres détails par Stevie Wonder, chanteur, musicien, producteur. Frédéric Adrian, auteur d'une biographie parue au Castor Astral.
5: C'est une succession de tubes absolument improbable. Quand on les entend, on a du mal à se dire que ces choses-là ont 50 ans. C'est un disque, allez le mettre et demandez-vous si vous n'êtes pas trompé, si vous n'avez pas mis un best-of à un moment.
4: Stevie Wonder chante sa fille à peine née, rend hommage à Duke Ellington, évoque ses joies et ses peines, ses combats face au racisme des années 70. It's a bloody scene. Il livre aussi une œuvre parmi les plus acclamées, reprises et samplées de l'histoire.

0: très clairement dans les listes de Stevie Wonder, le plus influent, celui qui a été le plus écouté, le plus entendu, le plus repris, le plus retravaillé par les autres musiciens.
1: Et ce soir, à Paris, l'on donnera toute la texture en live, 12 ans après son dernier passage en France.
2: Un reportage qui fait du bien au moral, signé Yann Bertrand.
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4: À Nantes, c'était un temps estival cet après-midi de jeudi et demain. En Loire-Atlantique et en Vendée, toute la journée, des nuages, du soleil qui se disputent le ciel. Au début de l'après-midi, même un petit peu dans l'après-midi, les nuages peuvent être accompagnés de quelques averses, surtout sur la façade du littoral, avec un vent faible dans l'ensemble. Les températures maximales demain, 14 à 21 degrés. Chute des températures donc maximales. Et selon Météo France, ce week-end, on devrait avoir du soleil, aussi bien samedi que dimanche.
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6: Salut à toutes, salut à tous. J'espère que vous allez bien ici. C'est Décibel et jusqu'à 20h, on s'occupe amoureusement de vos petites oreilles. On va même vous donner un petit conseil télé puisque nos invités du jour, Bilal Hassani et Mireille Dumas, viennent nous parler d'un documentaire que Mireille a réalisé sur Bilal. Bilal Hassani, bat-toi comme une fille, mon fils, sur le parcours donc de ce jeune artiste mis en lumière il y a maintenant 7 ans. Quand il représentait la France à l'Eurovision.

Bilal Hassani, bats-toi comme une fille. Mon fils, Mireille Dumas et Bilal Hassani sont ce soir nos invités. Ils vont venir nous en parler tout à l'heure. Et puis également au programme de ce jeudi 15 octobre, l'anniversaire d'une fermeture un peu triste pour les fans de punk. Un petit Jacques Higelin, ça fait jamais de mal. Un coup de cœur pour Ambriel. Et puis un blind test consacré au système solaire. Si ça vous dit de venir jouer avec nous, vous pouvez d'ores et déjà appeler le standard où Maïma vous y attend. 0810 055 056. Allez, on commence cette soirée avec des nouvelles de Muse. Bah oui, comme les grands festivals d'été français ont fait leurs premières annonces pour lancer les éditions de 2027, eh bien c'est Muse qui sera tête d'affiche en Bretagne, aux Vieilles Charrues, dans les Hauts-de-France, au Main Square Festival, et puis également en Franche-Comté, aux Eurockéennes de Belfort. C'est chouette, hein, les fans du groupe sont ravis, en fait, s'ils viennent autant nous voir, les petits amis de Muse. C'est que la sortie en juin dernier de leur 10e album, The Wow Signal, n'a pas été le wow espéré. Alors pour reconquérir le public, eh ben on vient leur faire coucou. Voici Muse.

0: de Feeling Good. Vous connaissez sans doute aussi la version Nina Simone. Mais pour la petite histoire, Feeling Good, c'est une chanson qui date même d'avant Nina Simone et qui avait été écrite dans les années 60 pour une comédie musicale. Nos petits amis de Muse, en plus du Main Square Festival des Vieilles Charrues et des Eurockéennes, seront sur scène à Paris le mois prochain, en décembre à Montpellier et en janvier à Bordeaux et Lyon.
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0: Et c'est l'heure du coup de cœur de Décibel, une jeune artiste qui s'appelle Ambrielle. Elle est très très fan de Amy Winehouse et Lady Gaga. Elle les a écoutées en grandissant et croyez-moi, ça s'entend. Elle a 23 ans, elle vient du sud de la France, de Saint-Raphaël, très exactement. Le grand public l'a découverte dans The Voice, où elle faisait partie de l'équipe d'Amel Bent. Ensuite, elle a rejoint l'aventure Starmania, nouvelle version. Elle était la doublure de Sadia, mais quand même, elle était dans Starmania. Et puis maintenant, elle trace sa route avec une chanson bien à elle. WTF, ça veut dire What the fuck. Un vrai coup de cœur pour l'équipe de Décibel. Découvrez mes amis, mademoiselle Ambrielle.

0: Notre coup de cœur du jour, elle s'appelle Ambrielle et sa chanson What the Fuck, qui s'écrit WTF si vous la cherchez sur les plateformes de streaming. Allez, bougez pas les amis, à suivre l'arrivée de nos invités Mireille Dumas et Bilal Hassani qui vont vous donner envie de regarder la télé.
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2: Ah, je suis très très contente de mon plateau d'invités de ce soir. Deux habitués de Décibel, mais ils n'étaient jamais venus ensemble. Bonsoir Mireille Dumas.
3: Bonsoir.
2: Et bonsoir Bilal Hassani.
4: Bonsoir.
2: Bilal Hassani, auteur, compositeur, interprète. On s'est vu il y a très très peu de temps pour la sortie de l'album.
4: On se voit beaucoup.
2: Bonsoir Paris.
4: Ça me fait plaisir.
2: Ah, moi aussi, moi aussi. Et c'est en 2019 que le grand public découvre Bilal Hassani, qui représente fièrement son pays à l'Eurovision.

0: soir-là, tout le monde était devant sa télé, mais aussi Mireille Dumas, journaliste, réalisatrice, productrice, animatrice de télévision. On l'a vu depuis Ballet Masque, Vie privée, vie publique, et puis la série de portraits que vous avez fait, Mireille, que ce soit Lynn Renault, Brigitte Bardot ou encore Hugo Frey. Vous adorez les personnalités atypiques. Alors ce soir-là, quand vous avez vu Bilal à l'Eurovision, c'était le coup de foudre immédiat.
1: J'ai craqué. Oui, j'ai craqué. Je le trouvais gracieux, je le trouvais fragile, je le trouvais fort. Je trouvais que du haut de ses 19 ans, voilà, il venait avec un courage incroyable. Voilà, sur cette scène, chanter ce qu'il était, assumer ce qu'il était, même s'il le faisait encore assez timidement, on va le voir, par rapport à aujourd'hui. Mais je trouvais ça absolument formidable. Voilà, il m'a beaucoup touchée ce jour-là. Ah. Mais je ne savais pas qu'un jour...
0: Vous feriez un documentaire sur lui ?
1: Non, je ne le savais pas encore.
0: Ouais. Ah, alors à quel moment, justement, tous les deux, vous parlez de ce documentaire ? Parce qu'il faut bien dire que ce n'est pas un portrait qu'on peut faire sans la participation de l'artiste. Ce film, Bilal Hassani, Bats-toi comme une fille, mon fils, qui est déjà disponible sur France.tv et que vous pourrez voir à la télé lundi prochain sur France 4. C'est vraiment une collaboration entre vous deux. C'est-à-dire que vous, Mireille, évidemment, vous posez les bonnes questions, mais vous, Bilal, évidemment, vous apportez des réponses que vous n'avez jamais apportées ailleurs, il me semble. Et aussi, il y a plein d'archives qu'on n'avait jamais vues. Donc, c'est vraiment un boulot à deux. Comment vous avez procédé ?
2: Je dirais déjà que c'est notre rencontre, elle s'est faite sur un plateau télé et je parlerai même d'une collaboration à trois en réalité avec ma maman
0: Amina, elle est dans le film
2: qui est dans le film qu'on interroge aussi et qui a un rôle aussi important dans le travail à la fois d'organisation parce que le tandem il s'est beaucoup fait entre Mireille et elle et aussi sur l'accompagnement au niveau des archives pour pouvoir un peu toujours épauler mes propos avec des images qui sont réelles. Ouais. Et donc voilà, je pense que ma maman, elle travaille sur ce documentaire depuis 2001 peut-être. Et nous, on a commencé en 2025.
0: Mireille, à quel moment vous êtes dit c'est un sujet.
1: Non, ce qui est vrai, c'est que j'ai eu un coup de foudre pour le couple aussi de Bilal et de sa mère sur effectivement un plateau de télévision. J'ai trouvé qu'ils avaient une relation tellement forte. Justement, qui était aussi, il y avait une force incroyable pour affronter l'adversité aussi. Il y avait un amour conditionnel de la part de sa mère sur Bilal et réciproquement. Donc ça m'a énormément touchée. Et là, je me suis dit qu'en plus de la personnalité évidemment de Bilal, de l'artiste qu'il est, j'ai eu envie de plonger, parce que je ne connaissais pas justement son répertoire, d'entrer dans son univers. Et je me suis aperçue qu'il se racontait depuis qu'il était tout jeune, non seulement sur les réseaux, mais dans ses chansons que j'ai découvertes, qui sont vraiment, c'est très touchant. Et là, c'est vrai que Amina, la maman de Bilal, a été un trait d'union entre nous dans le travail, etc. Parce que bon, Bilal, il organise ses concerts, il prépare ses albums, etc. Et avec Amina, on pouvait échanger sur toutes ses archives. Mais ça a été un travail. Moi, je n'ai jamais, il le sait, Bilal, je n'ai jamais travaillé autant sur un.
0: Ah, mais c'est le pire bosseur de l'histoire.
1: Parce qu'il y avait tellement de.
0: Ah oui, il faut se mettre au diapason.
1: Imaginez qu'il fallait dérocher. Il parle sur les réseaux depuis qu'il est tout petit.
0: Oui.
1: Il a écrit plein de chansons.
0: Il y a beaucoup
1: de matière. Il faut aller chercher ce qui a du sens. Et je voudrais finir. C'est vrai qu'il a été mis à contribution et je le remercie énormément de quelque chose. Parce que je lui ai demandé un effort considérable. Bilal, il est habitué. Maintenant, il fait de la souvent, il est dans l'actualité, donc ce qu'on appelle, entre parenthèses, de la promotion. Et donc, dans ce personnage public médiatique, il arrive toujours dans son personnage scénique, c'est-à-dire l'idéal de cette pop star dans laquelle il se projette. Donc, et il arrive toujours comme ça.
0: Coiffé, maquillé, perruqué, magnifique.
1: Tout à fait, avec ses codes dits féminins. Et Bilal me dit, mais moi, au départ, avant, il me dit, mais moi, s'il y a plusieurs caméras, moi, je veux apparaître comme ça. Et ça a été une discussion, Bilal. J'ai dit, Bilal, s'il te plaît.
2: Un bras de fer. Plusieurs semaines.
0: Ouais. Tu voulais pas être filmé
2: au
0: naturel. Et pourtant, tu l'es la moitié du documentaire, à peu près.
2: Oui, bien sûr.
0: T'as compté les minutes, mais c'est ça.
2: J'ai compté les secondes, mais en réalité, j'ai fini par comprendre, parce que c'est vrai qu'il y a un truc de plus évident pour moi quand quand il s'agit de discuter, enfin de me montrer, on va dire, au naturel sur mes réseaux sociaux, parce que je m'adresse à une audience qui me connaît, que je connais. C'est plus facile, c'est-à-dire que j'aime même, enfin voilà, j'ai pas de volonté de provoquer, parce que je suis quelqu'un d'assez tranquille,
0: oui.
2: Et que j'ai envie d'être une pop star et toutes ces choses-là. Mais moi, quand je déchaîne les foules, ça me et les réactions, ça me stresse énormément. Et je savais, enfin je pensais en tout cas que de me montrer avec les deux, etc., que ça pouvait peut-être réouvrir une porte vers une conversation qui me dépasserait encore une fois.
0: Et t'as pas envie.
2: Et j'avais pas envie. Mais à la fois, Mireille m'a tenu la main sur tout le processus un peu de comment est-ce qu'on allait aussi peut-être ouvrir la porte, certes à la conversation, mais vers, je sais pas, une acceptation d'un public divers qui me connaît pas encore très bien et tout et tout.
0: Oui.
2: Je me suis dit, j'ai réfléchi et puis j'ai accepté.
1: Puis voilà. Montrer, c'est justement ces deux visages. Et moi, ce qui m'intéressait, comme quand il chante la chanson « Il ou elle », mais « Il et elle », il l'explique très très bien,
0: ouais.
1: Je voulais que ce « Il et elle » soit à l'antenne et discute l'un avec l'autre. Et il était évident que pour un documentaire, il fallait montrer aussi cette fragilité. Moi, je l'aime autant en Bilal, pop star, et en même temps dans cette espèce de fragilité qu'il a et qui me touche énormément.
0: Il ou elle, est-ce que c'est un sujet? Est-ce que c'est une question? Est-ce qu'il faut choisir? Tout ça, c'est dans le documentaire. Bilal Hassani, bats-toi comme une fille, mon fils. On va l'écouter, cette fameuse chanson, et j'ai appris dans le documentaire qu'au départ, quand t'as lu le texte Bilal, tu t'es dit, c'est pas pour moi, et en fait, t'as compris après comment tu pouvais, toi, le tordre et en faire quelque chose de personnel. Il ou elle, Bilal Hassani, et dans Décibels, avec Mireille Dumas qui lui a tiré le portrait.

0: Bilal Hassani, il ou elle, t'es en tournée en ce moment, Bilal, tu seras samedi soir à Cessinet-Parisais, dans le 38, puis Clermont-Ferrand, Rouen, ça c'est pour le mois d'octobre, en novembre à Rennes, à Montpellier, à Paris, le 17 novembre à La Cigale, c'est complet.
1: Et vendredi, je suis à Aix.
0: Trop bien.
1: J'ai trop envie que vous veniez nous voir.
0: Rendez-vous aussi, toujours pour le mois de novembre, à Brest, à Strasbourg, à Lille, à Tours, à Bordeaux. Ça n'arrête pas. C'est une belle tournée et c'est finalement une question qui peut être amenée avec ce dont on parlait juste avant. Le fait que quand tu es sur scène, tu es une personne, évidemment, publique, pop star. C'est un mot qui revient beaucoup dans le documentaire de Mireille Dumas. Et à la fois, ton public t'aime aussi pour qui tu es, ton côté authentique. Donc, est-ce qu'il y a deux Bilal ou est-ce qu'il y en a juste un et demi? Je sais pas combien vous êtes là-dedans.
1: En vrai, il y a que moi. Ouais. Non, je suis seule dans mon esprit, en tout cas, c'est sûr. Mais d'apparence, je peux proposer des différentes tenues des choses comme ça. Et moi, je suis très à l'aise avec mon public. Ça, c'est sûr. Toutes les personnes qui me suivent le savent. Je me montre vraiment sous toutes mes formes le matin très tôt quand je viens de me réveiller. Ça me gêne moins de faire une story, par exemple, que de laisser, je sais pas, un amant me regarder avant que je sois allé prendre ma douche, quoi.
0: Oh, oui, on comprend.
1: Voilà. Mais c'est parce que je les aime trop et que j'ai l'impression qu'on se comprend dans tout ça. Donc à chaque fois, je suis très à l'aise. Et aussi, je sais quand je parle avec mon public qu'ils comprennent, eux, tout ce que je porte, quoi. C'est-à-dire et les looks que je vais mettre sur scène, ils vont les comprendre. C'est-à-dire qu'ils vont pas les questionner sous le prisme du genre en premier.
0: Non. Et tout est référencé. On va se demander plutôt si t'es plus Gaga ou Céline Dion.
1: C'est vrai, oui.
0: C'est ça. Ça dépend de la longueur de la jupe. T'as des robes Céline Dion et t'as des robes Gaga.
1: C'est ça, bien sûr. Et du Beyoncé capillaire et du Doja Cat pour les ongles, du Bowie pour les yeux. Voilà, c'est des rêves. Ouais.
0: Que des rêves. Pour mieux comprendre les rêves, le parcours de Bilal Hassani, je vous recommande Bilal Hassani, bat-toi comme une fille, mon fils, un documentaire déjà dispo sur France.tv, signé Mireille Dumas qui est avec nous aussi ce soir. On revient dans une seconde, les amis, à tout de suite.
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3: Trois infos utiles en Loire-Atlantique et en Vendée. Au Sable-d'Olonne, vous avez la fête des traditions maritimes. Ce dimanche 18 octobre, chant de marin, bagades, défilés nautiques, démonstration de halage dans le chenal, démonstration d'élitreuillage et de lutte contre les incendies en mer, quai de la Chaume, de la place Marot au prieuré Saint-Nicolas. Vous pourrez même déguster dès midi le traditionnel rata de sèche plat typique des Sables-d'Olonne. C'est nouveau à Nantes. Des spectacles jeune public à petit prix au théâtre de la rue de Belleville, entre la place Mélinette et la place Canclot. Pour ces vacances d'automne, la première semaine de vacances, attention dragon. Et la deuxième, Porte Nahuac, c'est 12 euros. Un rendez-vous du mois bleu 2026 à Saint-Nazaire, un événement festif dédié aux seniors et à leur entourage. Une dictée intergénérationnelle demain à la maison de Kerlédé de Saint-Nazaire, de 17h30 à 19h ce vendredi. C'est gratuit sur inscription.
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0: Le nouveau documentaire, le nouveau portrait signé Mireille Dumas, après les portraits de Lynn Renaud, Brigitte Bardot ou encore Hugo Frey, eh bien il est consacré à Bilal Hassani.
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0: Beaucoup d'amour pour Bilal Hassani. Mireille Dumas, est-ce que d'observer, d'étudier un artiste aussi jeune, ça vous a demandé, vous, de vous adapter? C'est vrai que vous avez fait des portraits sur des artistes qui ont une carrière comme ça au long cours. La carrière de Bilal, elle est finalement très récente.
5: Oui. C'était plus simple pour moi parce que justement, j'ai l'habitude quand même d'avoir des artistes qui je regarde sur 50 ans de carrière.
0: Ouais.
5: Minimum. Donc là, j'ai quoi? J'ai 10 ans de... Même pas. Mais quand même, tu as commencé quand tu étais ado, donc j'ai une dizaine d'années de... Donc c'était en même temps plus simple. Ce qui était un peu différent, c'est que justement, il a commencé quand même aussi sur YouTube.
0: Ouais.
5: Il y a toute cette masse de travail, de vidéos, etc. Et il est habitué aussi à parler directement
6: À son public.
5: À son public. Ouais. Ce qui change un petit peu les choses. Sinon, non. Sinon, je suis rentrée dans son univers. Franchement, j'ai adoré. J'ai découvert. En plus, ses premières chansons, il se raconte ses clips, je lui ai dit. Ouais. Il me bouleverse.
0: Et alors, Bilal aussi, t'es très bouleversée parce que Mireille, elle te montre, évidemment, elle te demande de commenter certaines images que toi, t'as pas vues depuis 7 ou 8 ans. Et tu dis à un moment, j'ai trouvé ça très touchant, tu dis que t'as beaucoup de tendresse pour le jeune homme que t'étais à ce moment-là. Tu peux m'expliquer ça, cette espèce de nostalgie, mais qui n'en est pas vraiment.
1: L'idée de faire une rétrospective si tôt aussi, c'est quand même un truc qui est assez bizarre et l'état pour moi, parce que dans ma tête, à aucun moment il était normal de faire un portrait de ce type si vite. Aussi parce que même si j'ai fait beaucoup de choses dans les 10 dernières années, j'ai quand même 27 ans, donc. Voilà, de revoir ces images-là, c'est des images que je pensais que je reverrais dans 15, 20 ans, oui, c'est comme ça.
0: Normalement, c'est un montage vidéo qu'on te fait à ton mariage.
1: Voilà, ce genre exactement. De truc. Mais donc oui, je suis très attendrie par ce que je faisais, les chansons et tout, parce qu'en fait, j'avais pas de moyens, et c'était pas parfait, tout n'était pas très beau, tout n'était pas... Parce qu'aujourd'hui, c'est plus facile déjà de faire du parfait, parce que maintenant j'ai plus d'accès, que j'ai plus de ventre et de choses comme ça. Et en fait, je suis content d'avoir fait ça quand j'étais plus jeune. J'ai pas de regrets, mais c'est pas non plus une nostalgie. C'est vraiment genre, je suis content de pas m'être dit à l'époque. Cette perruque, elle est pas bien. Va pas te montrer comme ça, tu vois.
5: Ouais. Mais ce sont ces interrogations, moi, qui m'ont vraiment bouleversée. Ces interrogations d'adolescent. Il en parle très bien de l'enfant qui ne sait pas très bien, qui se pose. D'ailleurs, il a une phrase absolument magnifique, Bilal, quand il dit avant de pouvoir le dire aux autres, il fallait déjà que je me le formule à moi.
0: Et donc,
5: toutes ces chansons, il se cherche, il dit ces choses, il se cherche, il ne sait pas bien. Voilà, la perruque, pas la perruque. Qui suis-je? Où vais-je? Les grands. Non mais c'est un peu ça. Et pour moi c'était très très émouvant, justement, d'avoir un jeune artiste comme ça en pleine construction. Parce qu'il est en construction, il est en plein essor. Ouais. Et c'était effectivement le travail est différent, mais dans le fond il est le même. Parce que l'idée c'est quoi? C'est quand même d'aller montrer un petit peu, de mettre en perspective sa vie intime, ce qu'il ressent, et sa vie artistique. C'est ça qui est intéressant. Voire esthétique, j'ai envie de dire, les trois.
0: Alors, il y a quand même une partie qui est hyper choquante a posteriori. C'est quand tu reparles, Bilal, de ces vagues de haine. Mmh. Alors, qui en plus arrivaient de tous les côtés. C'est-à-dire qu'il y avait à la fois du racisme, qui arrivait d'ailleurs de la part de plusieurs communautés, de l'homophobie, de la transphobie. Tout ça te tombe dessus alors que tu es déjà tout jeune, que... T'as juste représenté la France à un concours, tu vois. Enfin, c'était vraiment quelque chose de très positif et pas du tout polémique, ce que tu avais fait à l'époque. Et tu reviens là-dessus et presque tu le balayes. Est-ce que c'est vraiment ça? Tu as balayé cette période-là?
1: Oui, il vaut mieux, parce que sinon on n'avance pas. Hein. Ouais. C'est ce que je me dis, voilà, parce qu'il y a un moment où il faut bien que je continue de vivre sans être traumatisé, quoi. Et donc, moi, j'ai fait mon travail dans le privé, de mon côté, pour pouvoir laisser s'évaporer peut-être les séquelles de tout, tout ce qui s'est passé au début. Mais par contre, du coup, ça m'a permis, en balayant... justement, ce qui est un peu dommage, c'est que ça m'a fait un peu oublier, quoi.
0: Oui,
1: tout ce qui se passait pendant ce temps-là.
0: C'est ça, ouais.
1: Donc, j'omets, je sais pas si c'est le truc le plus sain, mais ça existe plus trop, quoi.
0: Mireille, vous avez... très souvent étudier, que ce soit des personnalités publiques ou des personnes qu'on ne connaît pas, qui sont comme ça à la marge et qui peuvent subir de la haine, mais à une toute petite échelle, une aussi grande échelle, c'est la première fois que vous étudiez ça.
5: Oui, un cyberharcèlement à ce niveau-là, de masse.
0: De milliers, de millions.
5: Oui. D'ailleurs, je vous dis oui, mais je ne me rends pas compte, je crois que seul Bilal ou sa mère, qui en a été témoin, peuvent vraiment entendre témoigner. Et je crois avoir compris, à travers d'ailleurs ce que dit sa mère, tu me diras ça, Amina, si elle a raison, que ça a été une période pour toi où tu as failli tout arrêter. D'abord, d'une part, tu broyais des idées noires, surtout elle a eu peur pour toi, parce que à ce moment-là, c'est d'une telle violence. Et toi, tu t'es demandé si tu n'allais pas arrêter à un moment donné.
1: Ouais.
5: Et ce qu'il y a de formidable avec Bilal, c'est que justement, l'adversité ne le rend pas plus fort, mais il repart.
0: Ah ouais, ouais, ouais. Résilience maximale.
1: Absolument.
0: Bonsoir Paris, je vous propose de l'écouter, symbole éclatant du talent et du succès de Bilal Hassani. En ce moment, en tournée, les amis. Bonsoir, même si vous n'êtes pas à Paris.

0: Bonsoir Paris, bonsoir Bilal Hassani.
1: Bonsoir Émilie.
0: Bonsoir Mireille Dumas.
2: Bonsoir Émilie.
0: Elle marche avec tout le monde cette chanson, elle est parfaite. Bonsoir Paris, c'est aussi le nom du nouvel album de Bilal Hassani. En arrivant tout à l'heure, Mireille Dumas nous a dit une phrase très importante, Bilal. Elle qui est donc l'autrice et la réalisatrice de ce documentaire Bilal Hassani, bat-toi comme une fille mon fils. Elle dit en fait, tout est dans les chansons. Est-ce que c'est toujours le cas aujourd'hui? Est-ce que toutes les réponses à toutes les questions qu'on peut se poser sur toi sont dans les chansons?
1: C'est toujours dans ma musique. Avant c'était des questions, comme on le disait, plutôt internes. Donc je parlais avec moi-même et j'essayais de trouver des réponses plus internes.
0: Ouais, journal intime quoi.
1: Exactement, mais je pense que tout auteur fait ça. Hein. On est toujours dans un récit autobiographique, mais ce que je trouve intéressant maintenant, c'est que c'est une conversation, c'est une balle de ping-pong avec l'opinion aussi, et avec l'idée que se fait le public de moi. Et là où avant, c'était un monstre un peu que j'avais peur de nourrir, au fur et à mesure, je me suis rendu compte que c'est plus agréable, toujours pour moi, de parler de ces choses-là en musique, plutôt que de faire des... Je sais pas, communiquer de presse, quoi. C'est toujours mieux de jouer de ça, ouais, avec ma créativité.
0: Mireille, dans le documentaire, il y a un fil rouge, enfin, il y en a plusieurs, hein. Il y a évidemment les interviews de Bilal, il y a aussi sa maman, hein, qui vous parle face caméra. Et puis, il y a ce fil rouge qui est un concert qui a eu lieu à la Maison de la Radio et de la Musique, ici, où on se parle, tout début de 2025, à l'Hyper Weekend Festival. Un concert qui s'appelait L'Affreuse, où, en fait, c'était un format sur lequel Bilal, on t'avait jamais entendu, piano, voix, et chanter les mots que quelqu'un d'autre avait écrit pour toi. Et donc, c'est vraiment le fil rouge de ce docu. On te voit comme ça, plusieurs reprises sur cette scène, habillé tout en blanc et tout, et chanter des chansons comme ça.
1: C'était quoi la question? Je n'ai pas la réponse. Parfois j'ai la pression, et je n'ai pas une once de mépris ou de dégoût pour ce corps que je sculpte. Je n'entends pas les insultes qui sortent des plaques d'écoute.
0: Mireille, pourquoi ce concert-là il vous a marqué particulièrement? Pourquoi il est aussi présent dans le documentaire?
3: D'abord parce que c'est à ce moment-là que j'ai commencé à filmer, la première fois, vraiment. Et je l'ai trouvé, il m'a beaucoup, il a été coécrit avec Martin Dust, il a participé, Bilal aussi à l'écriture. Je trouve qu'il y a de très très beaux textes, c'est très simple. Il arrive dans cette robe presque virginale comme ça, juste piano voix. Je trouvais ça absolument magnifique, avec des chansons qui sont très signifiantes. Et d'ailleurs, bat-toi comme une fille mon fils, c'est l'une, enfin, comme une fille, c'est exactement la chanson où j'ai, dans laquelle j'ai puisé d'ailleurs ce titre qui m'est apparu tout à coup comme une évidence, vraiment. Et donc on a commencé il y a donc en 25,
0: janvier 25.
3: Un an après, on a achevé le tournage avec l'album Bonsoir Paris, qui est d'ailleurs à la fin du film. Ça a fait juste toute l'année.
0: Une boucle, une année.
3: Et moi, j'aime bien, il se cherche. Ce que je veux dire, c'est qu'il a des... Justement, ce qui est bien, c'est qu'il se cherche dans plein de styles. Voilà, là, maintenant, on est plus pop dance, plus festif, etc. Et c'était un moment beaucoup plus d'introspection. Mais ce moment d'introspection, vous imaginez bien, pour le documentaire que je faisais, c'était du pain béni aussi.
0: Parfait. Voilà. Quel souvenir t'en as, Bilal, de cette courte mais intense période piano-voix, et le fait de pas être le seul auteur de ce que tu chantes?
1: J'ai beaucoup aimé, surtout travailler avec Martin Dust, en réalité, qui est un auteur formidable. Faire ce projet, c'était super cathartique, mais vraiment, et à la fois... vocalement, c'était un endroit que j'aimais bien visiter, la chanson comme registre, quoi. Et je suis très fière de ces morceaux, voilà. Et je pense que L'Affreuse aura des concerts anniversaires, quoi. Ouais. Mais c'est que en live, je crois qu'il existe bien.
0: C'est bien ça.
1: Voilà, peut-être dans 5 ans, je le ferai dans 10 ans, parce que ces chansons elles marquent
3: mais
1: bien.
3: Mais j'aime bien les défis qu'il se lance, parce qu'il se lance, on le verra dans le film, on va pas tout dévoiler, mais quand il change Dalida, Brel et tout.
0: Brel,
3: moi ça
0: scène, j'ai chanté ces gens-là.
3: Je voulais absolument que ça soit dans le film, que les gens le voient chanter Brel.
1: Merci Mireille.
3: Voilà.
0: Bat-toi comme une fille, mon fils, c'est disponible sur France.tv. Et si vous voulez voir à la télé, ça sera lundi prochain à 21h sur France 4. Merci beaucoup Mireille Dumas.
3: Merci
0: à la famille.
3: Merci.
0: Bonne tournée et à la prochaine.
1: Bisous.
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2: Qu'on était bien avec Bilal Hassani et Mireille Dumum. On va continuer à être très bien avec Patrick et Marie-Christine. Bonsoir à tous les deux.
3: Bonsoir, Émilie.
4: Et bonsoir, Patrick.
2: Bienvenue, bonjour. Les amis. Alors, c'est l'heure du blind test. Comme tous les soirs, tout le monde repart gagnant. Mais on est dans une semaine particulière. Je ne sais pas si vous en avez entendu parler, Marie-Christine et Patrick. C'est la semaine de la résilience. Alors, qu'est-ce que c'est? Une semaine avec la Croix-Rouge où on se prépare au cas où. Évidemment, on n'a pas d'infos exclusives qui nous font dire qu'à un moment, on n'aura plus de courant, plus d'Internet, plus de carte bleue, plus rien et qu'on s'éclairera à la bougie, mais au cas où, on peut se retrouver face, c'est vrai, à des catastrophes naturelles ou pas très naturelles, et avoir besoin d'un petit kit de survie. Et dans ce petit kit de survie, il est très important d'avoir un poste de radio, soit à pile, soit encore mieux à dynamo, comme ça on peut avoir toutes les informations nécessaires. La radio, c'est le canal de secours, de choix pendant les situations de crise, et donc tous les soirs dans Décibel, on vous offre le poste de radio ici, pour cette semaine de la résilience. Alors autant Patrick et Marie-Christine, vous aurez chacun ce soir un vinyle de la discothèque Décibel, mais seulement l'un de vous deux gagnera le petit poste de radio. C'est celui ou celle qui remportera le plus de points au blind test, d'accord ?
3: D'accord. Très bien.
2: Ça marche. Le thème du blind test de ce soir, ce sont les objets célestes, le système solaire, toutes ces choses qui sont dans le ciel et qui ne sont pas des nuages, parce qu'ils sont un petit peu plus haut. C'est des chansons qu'on aime beaucoup, évidemment. Et il faut retrouver le nom de l'interprète de ces chansons-là. Marie-Christine, on a déjà joué ensemble souvent.
4: Oui.
2: Voilà, donc je ne réexplique pas les règles. Patrick, est-ce qu'on a joué ensemble souvent ou pas?
3: Nous avons joué, cher Émilie, une seule fois. Donc, je dois donner que le titre, c'est ça?
2: Alors non, seulement l'interprète.
3: Ah, l'interprète, pardon, j'ai gaffé. L'interprète,
2: très
3: bien.
2: C'est pas grave.
3: J'ai compris, Émilie, j'ai compris. D'accord.
2: Super. Et alors, un dernier petit point de règlement, Patrick, mais qui est quand même important. Il faut bien donner son prénom avant de donner la réponse. Ça sert de buzzer, hein, comme dans Question pour un champion, ils appuient sur un champignon. Nous, on n'a pas de champignon, mais vous avez vos prénoms. Donc, on s'en sert.
3: Le prénom de l'artiste ou le mien?
2: Non, le vôtre, Patrick.
3: Avant de répondre le nom de l'interprète, je dis Patrick.
2: Par exemple, si y a dans le port d'Amsterdam, alors il faut dire Patrick Jacques Brel.
3: D'accord, j'ai compris.
2: Bon, et évidemment, il n'y a pas Jacques Brel dans ce blind test, sinon...
3: Dommage.
2: Oui, je suis désolée, mais j'aurais abîmé le suspense. Allez, Marie-Christine et Patrick, est-ce que vous êtes prêts à jouer?
3: Oui.
2: Première chanson qui nous emmène dans l'espace. Dites-moi qui chante ça.
4: Marie-Christine, j'ai demandé à la Lune, Indochine.
2: Oui, bravo.
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2: L'interprète qu'on cherchait, c'était bien Indochine. Et en plus, Marie-Christine nous a donné le nom de la chanson, mais ça, c'était pas obligatoire. J'ai demandé à la Lune. C'était la Lune que l'on cherchait dans cette...
4: Et ils nous ont sorti une dernière belle chanson aussi, hein, il n'y a pas très longtemps. Oh,
2: mais n'arrête pas. Là, en fait, ce qu'on attend avec impatience pour Indochine, c'est leur dernier live.
4: Il y a des beaux violons dans la dernière chanson. Hein.
2: C'est magnifique. Mmh. Magnifique. Indochine, leur tournée suite à la sortie de l'album Babel. Et le live va pas tarder à sortir, je crois que c'est au mois de novembre. Hein, donc, on se tient prêt. Un point pour Marie-Christine. Patrick, tout va bien ?
3: Oui, je connaissais la réponse. J'ai pas démarré au moment où je dis, c'est tout, voilà.
2: Ah oui, alors c'est ça le truc du blind test, c'est que non seulement il faut avoir une bonne réponse, mais en plus, il faut la trouver très rapidement.
3: Alors, il faut réagir.
2: C'est un sport de haut niveau.
3: Il faut réagir.
2: Deuxième chanson qui nous emmène dans le système solaire. Dites-moi, qui chante ça ? Marie-Christine a la chanson. C'est ça ?
4: Ouais, j'ai.
2: C'est quoi la chanson, Marie-Christine ?
4: Les Sunlight des Tropiques.
2: Ah, c'est pas les Sunlight des Tropiques.
4: Non, c'est pas ça.
2: Non, c'est un groupe.
3: L'affaire Louis Trio.
2: Bravo, Patrick !
4: Oui, c'est ça.
2: Chic Planète. Annette de l'affaire Louise Trio. Un point pour Patrick, un point pour Marie-Christine.
6: Oh ben vous savez quoi ? On va en rester là, vous êtes à égalité. Moi ça me va bien, ça me fait plaisir. Hein ? Qu'est-ce que vous en dites ?
3: Merci.
2: Oh ben oui, moi j'aime bien. On s'arrête comme ça sur une... sur une égalité.
3: Égalité.
2: Oui, c'est très beau.
3: C'est très bien. Comme c'est ça... très bien. Ça vous ressemble bien, Émilie. Bravo.
2: Et il faut...
4: Merci.
2: Voilà. Comme ça, vous avez chacun, les amis, votre vinyle et chacun une radio. Voilà. Merci beaucoup à tous les deux.
4: Merci,
2: on est comme ça. On est comme ça. Eh ben, si c'est la fin du monde, vous aurez chacun une radio et ce sera formidable.
4: Oui. Allez. Voilà, il nous manquera juste une lampe.
2: À la lampe torche. Ah oui, bah ça, alors je sais pas. Faut peut-être appeler une autre radio. Je sais pas qui est-ce qui file des lampes.
4: Non, on va pas changer de radio, non.
2: Allez, on va rester.
3: J'avais besoin de changer mon poste de radio.
2: Ouais.
3: Ça tombe très bien, Émilie. J'avais besoin de changer le poste de radio. Ça pouvait pas mieux tomber, Émilie. Je vous en remercie sincèrement. Voilà.
2: Formidable. Okay. Semaine de la résilience et soirée bien agréable avec vous à l'écoute d'ici. On reste dans le ciel, mais on risque de tomber. On est avec Jacques Higelin.

les Heartbreakers de Johnny Thunders ou encore les Dead Boys et puis les Ramones. Alors, en hommage au CBGB qui a définitivement claqué la porte il y a 20 ans, hey oh, let's go, les Ramones, sur ici.

0: Eh oui, les Ramones qui sont la preuve vivante que le punk n'a pas du tout été inventé à Londres par Malcolm McLaren et ses Sex Pistols, mais bien à New York dans les années 70 et notamment au CBGB, un lieu où le public devait passer par les loges des artistes pour aller aux toilettes, ce qui favorisait évidemment beaucoup de rapprochements. Allez, décibels, c'est terminé pour ce soir. Merci à l'équipe de l'émission. Il y avait à la technique Isaac Herman, Julien Moulet, Elorie Roussillon au standard Oumaïma Abaz, à la réalisation Vincent Thévenet et à la programmation Mélodie Chaïb.
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0: Décibel revient demain à 19h avec un invité très disco, Céron. Bonne soirée les amis. Il est 20h.
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4: Bonsoir à tous et bienvenue sur ICI. Je suis très heureux de vous retrouver en début de soirée, du lundi au vendredi, pour ce nouveau rendez-vous. Vous êtes habitués maintenant, il n'y a pas que Paris dans la vie. Le rendez-vous des régions, des villes, des villages. Une balade en France pendant une heure pour découvrir les richesses de notre pays. On ira dans le Vaucluse et à Toulouse aujourd'hui pour découvrir vos initiatives positives. Et puis ce soir, je reçois un invité comme tous les soirs qui va vous accompagner pour un parcours inspirant aux côtés d'une femme d'exception. C'est une athlète française, adepte de la course d'ultra-fond, championne de France des 24 heures en 2018 et 2022, entre autres parce que les titres sont nombreux, vice-championne d'Europe et détentrice du record de France de cette discipline, vice-championne du monde avec l'équipe de France, figure de l'adaptation aux conditions extrêmes. Elle intervient régulièrement dans les écoles ou en entreprise pour partager son expérience. Auteur, autrice également, elle contribue à de nombreux ouvrages, détentrice de nombreux prix, marraine d'associations. Elle a aussi trouvé le temps de devenir avocate. Je ne sais pas où elle l'a trouvé, elle va peut-être nous le dire. Je reçois une superwoman ce soir. Bonsoir Stéphanie Jiquel.
5: Bonsoir.
4: J'ai pas tout dit, hein. C'est qu'une petite partie là, on est d'accord, hein, parce que niveau des records, ils sont nombreux.
5: Il y a quelques records, effectivement, des expériences très différentes dans des univers différents.
4: On va retracer ce soir, je dis bien retracer parce qu'il nous faudrait plusieurs chapitres, en se promenant dans la cartographie de votre vie, peut-être pour mieux comprendre d'où vous venez. Alors tout commence à Carcassonne. Pour vous, il y a une raison à cela, si j'ai bien compris, c'est que, je crois que c'est votre maman, vous voulez naître, enfin pour vous, que la naissance soit à Carcassonne.
5: Oui, elle voulait effectivement...

0: effectivement accouché à Carcassonne. Donc, elle a grandi à Carcassonne.
1: Ouais.
0: Mes grands-parents étaient à Carcassonne. Donc, moi, j'ai connu ma grand-mère, puisque mon grand-père est décédé d'une sclérose en plaques un mois avant que je naisse.
1: Ouais.
0: Et donc, elle voulait accoucher à Carcassonne. Elle vivait à l'époque donc avec mon père à côté de Toulouse. Et donc, ils sont allés à Carcassonne pour la naissance. Et je suis née donc en juillet 82 dans cette belle ville qui est importante pour moi.
1: Alors, on va bien sûr reparler de Carcassonne, mais vous avez raison de le dire. Vous allez très vite partir du côté de Toulouse après. Je crois que votre papa travaillait dans l'aérospatiale. Quand on est près de Toulouse, c'est presque évident. Enfin, en tous les cas, rien d'étonnant.
0: Effectivement, il travaillait dans ce que l'on appelait aérospatial à l'époque, ADS aujourd'hui. Donc, il était électronicien aéronautique. Et donc, c'est la raison pour laquelle on habitait à côté de cette petite, enfin, à côté de Toulouse, dans cette petite ville qui s'appelle Colomiers.
1: Alors, quelles sont les images que vous avez de Colomiers, là, par exemple, Stéphanie Jiquel? Si vous m'envoyez une carte postale là-bas.
0: Alors, c'est surtout le rugby, hein. Je pense que Colomiers est très connu pour le rugby.
1: On vous offre un petit taquin, hein. En même temps, la région toulousaine, mais Colomiers aussi particulièrement, c'est vrai.
0: Colomiers en particulier. Après, j'ai surtout des souvenirs d'enfance où j'aimais énormément faire du roller dans la rue. Je passais tout mon temps, il faut savoir qu'à l'époque, on n'avait pas les réseaux sociaux, on n'avait pas les écrans. Donc j'aimais en fait faire de l'activité physique. J'étais autodidacte, hein, c'est-à-dire que je n'ai jamais été repérée par un club ou autre.
1: Ça veut dire que le sport, il est dans votre vie très tôt, hein,
0: parce que... est arrivé très tôt, mais je n'en avais pas conscience. C'est-à-dire que pour moi, j'étais en train de jouer, j'essayais de répéter des figures de patinage artistique que je voyais à la télévision, et je les répétais en roller. Et je faisais énormément, énormément de roller. Je pouvais rester jusqu'à 22 heures à faire du roller. Et beaucoup de gymnastique aussi. Donc, je mettais les matelas l'hiver dans le garage ou bien à l'extérieur l'été. C'est vraiment le souvenir que j'ai de Colomiers.
1: Carcassonne, on l'a évoqué, vous y êtes né. C'est quand même une ville qui est très importante. Effectivement, j'y reviens. L'an dernier, vous avez donné le départ du Tour de France sur l'étape Carcassonne-Foix. C'est une ville qui vous a reconnu, puisque je crois qu'en juillet dernier, vous avez reçu aussi les trophées de la ville. Une belle reconnaissance quand on est né dans une ville comme Carcassonne et qu'on obtient tout ça.
0: Oui, c'est vrai que j'y reviens régulièrement. Donc, jusqu'au décès de ma grand-mère, j'y venais plusieurs fois par an. C'est une ville qui a beaucoup d'importance pour moi. Et là, j'y reviens aussi régulièrement parce que je vais souvent à Font-Romeu pour des stages d'entraînement en altitude, au Centre National d'Entraînement en Altitude. Donc, j'en profite pour passer par Carcassonne. Et là, donc, après la cinquième victoire sur l'ultramarin, j'avais quelques jours de off. Et du coup, j'en ai profité pour donner le départ du Tour. Et j'étais très honorée de le faire. Donc, à Carcassonne, parce que pour moi, ça avait plus de sens que n'importe où ailleurs, je pense.
1: Carcassonne, c'est le roller, vous l'avez dit, c'est la piscine, c'est les promenades le soir avec votre grand-mère aussi, hein, c'est ces souvenirs que vous avez avec elle, je sais pas, le long des remparts, par exemple. Pour moi, Carcassonne, c'est les remparts.
0: Hein. Oui, en fait, on allait souvent à la cité de Carcassonne, et notamment l'été, il y avait un festival, donc il y est d'ailleurs toujours, avec des chanteurs qui se produisaient, des pièces de théâtre, puis nous, on aimait bien rester à l'extérieur du théâtre et puis écouter. Donc, on y restait jusqu'à très tard le soir. Et puis je me souviens aussi de tout ce qu'elle m'a appris, notamment à monter sur un vélo ou bien à faire de la poutre dans la petite école à côté qui s'appelait Marcelin Berthelot à Grazailles. C'est là aussi que j'ai appris l'activité physique, je pense.
1: Grazailles, c'est le quartier de Carcassonne. Il était où ce grand cerisier ?
0: Il était dans le jardin de la maison de Carcassonne.
1: Ça, c'est un souvenir d'enfance fort.
0: C'est un souvenir d'enfance parce que les cerises, en plus, y étaient excellentes. Des cerises très, très noires. Et il y en avait vraiment beaucoup. C'était un très, très gros cerisier. Et oui, j'aimais énormément ces moments où on allait cueillir les cerises, où mon père montait sur le toit pour aller chercher les dernières cerises tout en haut. Enfin, c'était des bons moments.
1: C'est aussi la tête dans le ciel, hein, parce que quand on est dans l'air toulousain, on voit les avions qui décollent. Ce sont ces souvenirs-là de collège, d'école, vous l'avez évoqué, de collège, le collège qui vous emmènera à Poitiers, parce que à un moment donné, le collège vous envoie vers un ailleurs. Vous allez découvrir le Futuroscope, par exemple.
0: Oui, j'ai découvert le Futuroscope, effectivement, quand j'étais au collège. C'était un très très beau voyage, puisque je ne voyageais pas beaucoup, donc c'était un premier ailleurs. Il y en a eu d'autres ensuite, par la suite. Mon rêve, c'était de voyager, en fait, quand j'étais jeune. C'est-à-dire que j'aimais beaucoup Carcassonne, mais je rêvais à un moment donné de voir autre chose. Et ce qui m'attirait, c'était les déserts. les images de désert dans les magazines, dans les reportages.
1: Mais très vite, vous avez parti aux États-Unis d'ailleurs, découvrir des déserts chauds et froids assez jeune. Hein.
0: Ouais, j'ai découvert les États-Unis quand j'étais en école de commerce. Ça a été l'un des premiers voyages et qui ont amené ensuite tous les autres. Après, je suis partie plutôt vers des déserts froids, que ce soit au Groenland, au Svalbard, en Antarctique, au Pôle Nord.
1: On va en parler de ces expéditions. Hein. Je reviens juste un dernier instant sur Toulouse. Vous allez vous installer à Toulouse une fois que les études avancent. On fait des allers-retours hein, dans cette émission. Vous allez faire du théâtre en seconde. Vous faisiez partie d'une troupe et vous avez fait du café-théâtre. Et je suis sûr que tout ça, ça vous aide dans votre rôle de conférencière aujourd'hui.
0: Alors, c'est sûr que j'aime énormément la scène. En fait, j'ai eu cette intuition depuis très jeune que j'aimais beaucoup la scène et il est fort probable que plus tard, après le sport de haut niveau, j'y consacre une partie de ma vie. Peut-être un cours, type cours Florent ou autre. C'est quelque chose qui pourrait beaucoup me plaire et c'est vrai que j'étais dans une troupe de café-théâtre et on a arpenté les différents cafés de Toulouse. Et donc, on jouait de la musique, du piano, on chantait, on faisait des mini-sketchs. J'aimais beaucoup cette vie-là, c'était avec des personnes qui étaient plus âgées que moi, et c'était voilà, un moment de ma vie que j'ai beaucoup apprécié.
1: Vous allez voir qu'il va y avoir un déracinement, un départ à Paris, on va bien sûr revenir dans ces régions-là, à Toulouse, Carcassonne. Je vous propose un voyage, je vous l'ai dit, Stéphanie Jiquel, et là, on va s'intéresser à la Revue des Merveilles dans cette émission. Tous les jours, Benoît Prospero passe en revue cette merveille, ces merveilles du vivant. Et aujourd'hui, ça tombe bien, on fait de la radio, on va tendre l'oreille.
2: Chut. Vous entendez ? Eh ben non, vous n'entendez rien, mais pourtant oui, les plantes se parlent entre elles et elles communiquent aussi autour d'elles. Nous sommes avec ici Vaucluse et le jardinier Aurélien Roguet. Alors concrètement, ça veut dire quoi que les plantes se parlent ? Premier exemple, quand une plante commence à manquer d'eau, il peut se passer quoi ?
3: Eh bien elle ne reste pas simplement là à subir la sécheresse. Outre le fait qu'elle referme ses stomates, qui sont l'équivalent des pores de notre peau, pour éviter de perdre trop d'eau dans ses tissus, eh bien elle modifie notamment les substances qu'elle libère par ses racines dans le sol.
2: Donc clairement, ça veut dire que les plantes ont la volonté de faire passer un message et surtout une manière d'y arriver. Et écoutez la suite.
3: Ces molécules sont un signal chimique pour appeler à l'aide des bactéries protectrices ou des micro-organismes précis, comme des champignons présents autour des racines, qui vont étendre leur réseau pour aller chercher l'eau et les nutriments plus loin.
2: Oui, quand elle manque d'eau, une plante peut appeler à l'aide. Et c'est pas fini, ça peut aller encore plus loin.
3: Parfois, l'alerte lancée par une plante lors d'une attaque avertit les autres plantes qui vont se défendre avant même d'avoir été attaquées elles-mêmes.
2: Ah ben comme quoi, absence de mots ne veut pas dire absence de communication. Et communiquer, eh ben les plantes savent le faire de plusieurs manières.
3: Les plantes peuvent modifier leur environnement grâce à leurs racines. Mais elles peuvent aussi communiquer dans l'air en libérant certaines molécules lorsqu'elles sont attaquées ou stressées. Et elles sont également en relation avec des champignons et tout un monde microscopique dans le sol.
2: Ah non mais moi je trouve ça complètement fou. Est-ce que vous voulez un autre exemple de communication ? Oui, en Afrique, des koudous, une espèce d'antilope mourait dans leur enclos et on n'arrivait pas à comprendre pourquoi jusqu'au jour où on a compris.
3: En fait, les arbres étaient fortement mangés par des koudous du fait de l'endroit clos et en réaction, les arbres ont commencé à produire un tanin très amer en grande quantité pour dissuader les antilopes de les manger.
2: Et comme pour l'exemple, des plantes qui préviennent du danger.
3: Et c'est alors que tous les arbres autour de l'enclos qui n'avaient pas encore été grignotés se sont mis à produire des tanins à leur tour. Les tanins en grande quantité ont provoqué la mort des animaux et assuré la survie des arbres.
2: Eh ben oui, les plantes savent alerter, faire passer un message, réagir, se parler et savent faire aussi tout ce que nous n'avons pas encore découvert. Oui, les végétaux qui nous entourent sont extraordinaires. Oui, les plantes et les arbres sont une merveille. Merci au jardinier Aurélien Roguet et merci ici Vaucluse.
1: Merci beaucoup Benoît Prospero. Vous saviez, vous, Stéphanie Jiquel, que les plantes communiquaient entre elles ?
0: Alors, je l'imaginais, mais là, c'était vraiment intéressant. J'ai appris pas mal de choses.
1: Vous qui êtes sensible, évidemment, à la nature et à l'environnement. Une athlète de haut niveau, une exploratrice, elle est à vos côtés jusqu'à 21h. Elle détient de très nombreux records. Elle est là aussi pour partager ce parcours inspirant et puis partager surtout les émotions qu'elle a pu vivre, notamment en Antarctique. On va se rendre d'ici quelques minutes parce que ça n'a pas été facile tous les jours, très clairement. Stéphanie Jiquel, votre invitée ce soir. Il n'y a pas que Paris dans la ville, non, il y a l'Antarctique. On va aller loin ce soir. Bienvenue sur Ici.
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1: Allez, on va lever les yeux au ciel. Eye in the Sky de Alan Parsons Project pour vous accompagner en ce début de soirée sur Ici.

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2: Ah non, je suis avec une exploratrice qui va vous emmener loin ce soir. Une aventurière, une athlète de haut niveau, née Anne Carcassonne, ancienne avocate d'affaires, diplômée d'HEC. Elle choisira de quitter les barreaux, le bureau, je ne sais pas comment dire, tous lesquels partira pour repousser les limites de l'endurance, détentrice de nombreux records, autrice et conférencière. Elle est votre invitée ce soir sur ICI. Ben c'est vrai que vous avez été avocate. Votre premier petit boulot, c'était dans la fiscalité, j'ai vu, tiens, du côté de Colomiers.
3: Oui, tout à fait. En fait, j'ai découvert le droit en école de commerce.
2: Ouais,
3: parce
2: bah
3: que mon
2: oui.
3: rêve, c'était de faire une école de commerce pour pouvoir m'émanciper et ouais. justement un jour voyager. Et j'ai découvert le droit. Ça m'a vraiment passionnée. C'est-à-dire que les avocats parlaient très, très bien de leur métier, mais j'avais envie d'en savoir un petit peu plus. Et comme tous les domaines dans lesquels je me plonge un petit peu, j'ai toujours envie d'en savoir un peu plus et d'en faire quelques années de ma vie. Donc j'ai commencé par la fiscalité, puis après par des cabinets sur Paris.
2: Je vous appelle plus maître parce qu'on va découvrir qu'à un moment donné, vous avez cessé d'être avocat et on va le comprendre. Mais déjà à l'époque, vous teniez un blog, j'ai vu, pour interviewer les sportifs de haut niveau, les explorateurs. C'était il y a quelques années, les alpinistes. Ça vous intéressait déjà tout ça?
3: Oui, en fait, beaucoup. Déjà, j'aime écrire. J'ai écrit 3 ouvrages et là, je travaille sur d'autres livres. Donc, l'écriture a toujours fait partie de mon existence. Et quand j'étais en école, j'aimais beaucoup la philosophie. Enfin, voilà, j'aime beaucoup les réflexions et j'adore les rencontres.
2: Ouais.
3: Et donc, à l'époque, le blog, c'était le podcast d'aujourd'hui. Donc, c'était un moyen de rencontrer des personnalités, évidemment, de comprendre leur cheminement. Et je trouvais ça extrêmement intéressant.
2: C'est ce que je fais avec vous ce soir. Finalement, l'émission est disponible en podcast à partir de 21h. Votre première expédition dans le froid, parce que vous découvrez une espèce d'appétence pour le froid, même si vous venez d'un endroit où il fait plutôt chaud, Carcassonne et Toulouse, 2045 km à travers l'Antarctique en 74 jours, par moins 50 parfois, avec, si j'ai bien compris, une rage de dents pendant au moins 3 semaines, 1 mois, la toile de tente qui se déchire, rien qui ne va plus à un moment donné. Mais pourquoi vous avez fait ça?
3: J'avais très envie de découvrir l'Antarctique, en fait. J'avais déjà été au pôle Nord, j'avais été au Groenland, j'avais été au Svalbard, lors d'expéditions beaucoup plus courtes. Et un jour, je me suis dit, mais j'ai très envie d'aller voir ce qu'il y a derrière les montagnes qui longent la côte du continent antarctique. J'avais déjà été en Antarctique, mais uniquement sur les côtes. Et j'ai eu cette idée complètement folle. Et un jour, l'idée folle est devenue un objectif. Il a fallu énormément d'années pour me préparer, pour monter aussi le projet, pour lever les fonds. Et ça a été l'une des plus grandes expériences de ma vie, quelque chose d'extrêmement engagé, et c'est sûr que j'ai pris beaucoup de risques, mais j'en suis ressortie aussi avec une très très grande plénitude.
2: Une expérience qui reste encore aujourd'hui un record au monde, une plus longue expédition réalisée par une femme. Voilà, c'est bien de le rappeler. En revenant de cette aventure, c'est un peu là que vous posez la question, de ces aventures et de celle-ci qui reste très forte. Vous dites, est-ce que je continue d'être avocate ou pas? C'est un peu à ce moment-là qu'il y a le déclic.
3: Oui, je me suis posé la question. C'est-à-dire, quand je suis partie, je ne savais pas trop. Et puis après, je me suis dit que j'avais répondu à toutes les questions que je me posais dans cet environnement. J'avais quelque part fait le tour, répondu aux questions que je m'étais posées. Et donc, j'ai voulu partir ailleurs. Et là, j'ai choisi le monde de l'exploration. Et puis, j'ai voulu rester dans l'entreprise en donnant des conférences aussi, puisque j'aime la scène.
2: Vous décrochez 2 records de France d'athlétisme. Vous allez courir, par exemple, 254 km en 24 heures non-stop. C'est fou. C'était en Aveyron, ça?
3: Alors ça, c'était à Vérone. C'était à Vérone. En Aveyron, c'est le 100 km de Millau que j'ai remporté 3 fois.
2: La liste, elle est énorme de records. Donc on ne sait plus où est-ce que vous avez été. Vous avez tellement s'effaillé.
3: Alors en Aveyron, effectivement, là, je viens de l'Aveyron parce que j'ai remporté 3 fois le 100 km de Millau. C'est une course qui existe depuis 54 ans. C'est l'une des plus vieilles courses.
2: Et vous l'avez fait récemment,
3: mythique. Voilà, je l'ai fait récemment. Donc j'ai remporté l'épreuve 3 fois et j'ai amélioré à 3 reprises le record de l'épreuve. Et dont la dernière fois, c'était il y a 2 semaines. Et j'ai couru en moins de 8 heures cette épreuve, ce qui n'avait jamais été fait par une femme.
2: Vous êtes passé sous pont?
3: Je suis passée sous le pont, et donc c'est une course qui est mythique aussi en raison de son dénivelé, puisqu'en général sur les courses de 100 km on cherche du plat, comme sur marathon. Là, il y a beaucoup de dénivelé. Il est concentré sur la deuxième partie de course, donc ça veut dire qu'il y a des impacts, notamment à la descente en matière de lésions musculaires. Hein. C'est de ça dont on parle quand on court. Donc c'est ça qui rend la discipline difficile. Et en plus, on court en pleine chaleur, puisqu'en 100 km qui démarre le matin, c'est forcément un 100 km qui se court aussi l'après-midi, en plein milieu de l'après-midi dans l'Aveyron, avec la chaleur dans le bitume et puis sur les roches. C'est très
2: chaud. Le froid, effectivement. En tous les cas, vous avez découvert, vous aviez le froid. Je ne sais pas comment vous avez vécu la canicule à cet été, mais bon. Parmi les régions et les lieux où vous avez un ancrage, il y a le Vercors. Pourquoi le Vercors?
3: Alors le Vercors, ça me rappelle mes années d'expédition, parce qu'aujourd'hui je suis un peu plus dans le sport de haut niveau. Je passais quasiment tous mes week-ends dans le Vercors pour faire du ski de fond.
2: À Autran?
3: Ouais, à Autran. Je partais à 6h37, je me rappelle très bien de ce train. Le premier train à 6h37 pour Grenoble, ensuite je prenais le bus. J'arrivais à Autran, je chaussais mes skis de fond tout de suite. Je faisais du ski jusqu'en soirée. Et puis le lendemain, je faisais du ski toute la journée.
2: Parfois, mais à l'extrême,
3: parfois il faisait moins 20 degrés. On le croit pas comme ça, mais c'est vrai qu'il peut faire très très froid dans le Vercors. Et puis après, je prenais le dernier bus le dimanche soir. Et le lundi matin, je faisais de la fusion-acquisition à Paris.
2: Sur les Champs-Élysées à Paris.
3: Exactement.
2: C'est fou. Ça, mais déjà à l'extrême, hein, parce que vous skiez, peu importe le temps, c'est vraiment, gaspillez pas une seconde, quoi. C'est vraiment du lever du jour, lever du soleil, pardon, à son coucher, quoi.
3: Alors, c'est vrai qu'à 30 ans, je conciliais beaucoup de choses. Hein. Alors, c'est là qu'on voit que le corps à 30 ans n'est pas le même que celui que l'on a à 44 ans. J'ai 44 ans aujourd'hui. Je pourrais pas faire ce que je faisais à l'époque, et c'est là que je vois aussi, je mesure en fait les réalisations, les performances que je fais aujourd'hui, parce que c'est sûr qu'en termes de récupération, même de capacité à concilier, c'est quand même pas la même chose avec 15 ans de plus.
2: Et Courchevel ?
3: Alors Courchevel a été partenaire notamment de mon expédition à travers l'Antarctique de 2045 km. C'est une station qui m'a soutenue. C'est une station qui est très sportive. On la connaît pour son côté très très glam, très très chic. C'est une station qui est très sportive. On a des personnalités comme Kylian Jornet ou Matteo Jacquemont qui s'entraînent là-bas. Donc là j'ai adoré faire notamment les cyclo-courches. Donc c'est des montées à vélo.
2: Cyclo-courches.
3: Ouais.
2: C'est pas mal.
3: C'est des montées sèches à vélo depuis le carré jusqu'à l'Altiport.
2: Et qu'est-ce qu'on voit ?
3: Bah, c'est du, en fait, on fait du vélo, donc juste une montée sèche, hein, donc un peu comme sur le Tour de France. Bon, j'aime bien ça.
2: Il y a des paysages quand même autour de.
3: Ah oui, bah, il y a des paysages qui sont somptueux. Donc là, on est dans les Alpes et c'est magnifique. C'est des environnements que j'aime. J'ai connu Courchevel. Peut-être plus encore l'été que l'hiver. Autant j'y allais
2: c'est
3: l'hiver.
2: C'est bien la montagne l'été. Hein.
3: Voilà, mais Courchevel, j'y allais plus souvent l'été, notamment pour ces cyclo-courches. J'ai fait l'hiver pas mal de montées aussi en ski alpinisme depuis le Prat jusqu'à Courchevel, puis parfois certaines montées jusqu'à la Solire. Donc j'ai fait aussi beaucoup de ski alpinisme, pas que du ski de fond.
2: Stéphanie Gigel, on va continuer de se balader, on ira faire un tour dans le Morbihan, et puis en Bretagne aussi, vous avez un intérêt particulier. On va de région en région, parce que j'ai l'impression que pour vous, c'est un exploit et gagner une région. À peu près ça. C'est bientôt un exploit, une ville.
3: C'est un moment de vie, une région. Ouais. C'est très intéressant d'ailleurs parce que ça faisait longtemps que je n'avais pas parlé de Courchevel. Ouais. Ça m'a
2: de
3: fait courche. Bizarre.
2: De Courche.
3: De Courche.
2: Si on est moderne. Ici, ça entreprend comme vous, actuellement, dans le parcours qu'on est en train de raconter, tout ce que vous entreprenez, tout ce que vous êtes en train de faire au stade de votre vie, de ce que l'on raconte. En France, un foyer consomme en moyenne 120 mètres cubes d'eau. Une partie pourrait être économisée, ça on en parle beaucoup, hein, pour booster un peu notre pouvoir d'achat. Mais comment, Catherine Quicandon, vous nous proposez une idée pour y arriver, a priori, facilement.
4: À Épeville, dans la Somme, à une cinquantaine de kilomètres au nord de Compiègne, on aime faire des économies. Voici Bloop, une entreprise cofondée par Lucas Roguet, Sidney Silam et Alexandre Ledoyen, qui ont inventé un kit qui rassemble les éléments de base pour faire des économies d'eau, c'est-à-dire des aérateurs et des régulateurs pour les robinets de la maison. Mais concrètement, combien économise-t-on ? Réponse de Lucas Roguet.
5: Une fois équipé, une économie qui peut aller jusqu'à 60 mètres cubes d'eau par année pour deux personnes et également une économie d'énergie, puisque quand on va utiliser de l'eau chaude, eh bien on va aussi faire appel à l'énergie pour la chauffer, notamment à la douche, ce qui est l'usage le plus prépondérant dans nos usages quotidiens de l'eau. Et donc en finalité, c'est pour un ménage donc de deux personnes, une économie qui peut aller jusqu'à 430 euros par an.
4: Ah oui, quand même. Et en plus, pas besoin de faire appel à un professionnel.
6: Qui c'est ? C'est le plombier !
4: Car le kit, fabriqué à Amblainville dans l'Oise, est très facile à installer.
5: On a déjà beaucoup de clients qui l'ont installé. Et sur la majorité des cas, on les a questionnés et ils ont installé l'intégralité du kit en moins de 5 minutes. Pour la petite anecdote, on a fait installer le kit à une enfant de 8 ans qui l'a installé très facilement. Je pense que pour les néophytes du bricolage, ça sera très facile aussi.
4: L'idée de Bloop a émergé en 2024, les premiers tests en 2025 et le kit actuel est en vente depuis cette année. Mais pourquoi cette idée en particulier pour entreprendre ?
5: Au départ, donc, nous sommes trois profils très différents, ingénieur, designer, produit et une autre personne qui vient plutôt d'études de sciences politiques. Et bien, tout simplement, on a commencé à se questionner sur chacun quelles étaient les mesures simples, peu coûteuses, que l'on pouvait mettre en place dans notre quotidien pour économiser de l'eau. Et finalement, on s'est rendu compte qu'il y avait très peu de solutions simples, accessibles financièrement tant que dans l'utilisation et dans l'installation.
4: Le kit coûte 45 euros et c'est dégressif si vous en prenez plusieurs. Plus d'infos sur bloop.tech, B-L-O-O-P. Et d'ailleurs, d'où vient l'appellation Bloop ? Eh bien, c'est le nom d'un son sous-marin ultra basse fréquence enregistré en 1997. C'est un peu le son de l'eau, en fait. Merci à ICI Picardie pour cette idée qui nous sort la tête de l'eau. ICI s'entreprend dans la Somme avec Bloop, un kit pour économiser de l'eau et de l'argent, tant qu'à faire.
2: Ben évidemment, salut à tous les Picards. Merci à Catherine Quicandon, Stéphanie Giguet. Je vous ai vu très concentrée, très surprise ou intéressée, en tous les cas, par ce sujet.
3: Oui, ouais, bah, tous les sujets sont hyper intéressants, en fait, comme je l'indiquais tout à l'heure. J'adore, en fait, toutes les personnes qui ont des initiatives, qui font plein de choses.
2: Vous restez avec nous, on parlera du Morbihan. Vous y avez préparé l'ultramarin, c'est ça ?
3: Oui, l'ultramarin. Faut savoir que la famille de mon conjoint vit en Bretagne. Donc c'est comme ça que j'ai connu la Loire-Atlantique, mais aussi le 35 et puis le Morbihan. Ouais. Et progressivement, j'ai eu envie de faire des choses sur cette course et je l'ai remportée 5 fois.
2: Eh ben, on va se rendre sur les plages de Bretagne dans quelques minutes avec Stéphanie Giguet, aventurière, exploratrice, sportive de haut niveau, conférencière. Les titres sont nombreux, autant que ses records. Elle est votre invitée encore pour quelques minutes jusqu'à 21h.
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2: Et c'est la nouveauté de la soirée avec Vianney, d'or et d'étain sur ICI.

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3: Avec toutes les heures, des infos pratiques locales et utiles en Loire-Atlantique et en Vendée, à Blain, dans le cadre des Journées Nationales de la Réparation. Un Repair Café est organisé ce samedi de 9h à 12h30 à la Recyclerie. Vêtements, petits électroménagers, informatiques, des bénévoles vous aideront à les réparer. À La Roche-sur-Yon, les enfants gourmands seront au marché des Halles, samedi de 10h30 à 12h30. Dans le cadre de la Semaine du Goût, les commerçants proposent des animations culinaires gratuites. Aux Sorinières, les enfants vont pouvoir grimper aux arbres. C'est l'association Escapade Branchée qui organise pendant les vacances des stages de grimpe. Ils pourront monter jusqu'à 15 mètres encadrés par des animateurs expérimentés. Les stages enfants, ce lundi et également mardi prochain. Info inscription sur escapadebranchée.fr. 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
4: Avec Stéphanie Jiquel, notre invitée est élue membre de la commission des athlètes de haut niveau pour un mandat de 4 ans jusqu'au JO 2028. 7 marathons en 7 jours consécutifs, c'est en 2019, en Antarctique, en Afrique du Sud, en Australie, à Dubaï, en Espagne, au Chili et aux États-Unis pour cette Française venue de Carcassonne. Et qui nous permet de se balader. Alors, vous l'avez dit, la famille de votre conjoint, elle est dans la, ce qu'on appelle la Bretagne historique, ou la Bretagne pour certains, c'est le 44, c'est la Loire Atlantique. En tous les cas, la Bretagne, c'est une région qui compte pour vous. Vannes, Lorient, Auray.
5: Alors, il y a une course que j'aime tout particulièrement, c'est l'Ultramarin.
4: Oui.
5: Une course qui fait 175 km. Je l'ai remportée 5 fois, donc la dernière fois, c'était au mois de juin. Ce mois de juin. C'est une course qui part de Vannes et qui revient à Vannes. Donc j'ai mis 17h13 pour faire le tour du golfe du Morbihan en courant. On passe par des lieux qui sont très différents et on court aussi de nuit. J'aime tout particulièrement la côte, côté océan, près de Arzon, avec les Gobelins, la plage Saint-Jacques. J'aime aussi beaucoup la baie de Kerdréan, près de Bonneau, ou les plages de Loc-Miquel. Et ce que j'aime, en fait, c'est le rapport au temps et à l'espace que procure cette discipline, puisqu'on progresse lentement au rythme de la course à pied. Et la nuit aussi, donc il n'y a absolument personne, on entend les bruits de la faune. C'est perturbant parfois on a un petit peu peur, parfois on sent aussi le froid, la brise de l'océan, mais en même temps, j'aime vraiment beaucoup, en fait, ces lieux.
4: Et quoi cette histoire où vous traquez des pneus sur le sable ?
5: Alors ça remonte à déjà une quinzaine d'années. Je tractais des pneus sur le sable, notamment sur la plage de la Baule, puisque une partie de la famille habite à Basse-sur-Mer, donc à côté de la Baule. Et je tractais des pneus pour pouvoir me préparer à des expéditions durant lesquelles j'aurais à tracter des poulkas. Mmh. Donc j'allais dans le Vercors pour tracter des poulkas l'hiver, et l'été, je tractais des pneus sur le sable.
4: Bon, mais c'est beau cette région, là, Basse-sur-Mer, Guérande, Croisic, vous avez l'occasion... En dehors du sport, vous visitez, vous baladez ?
5: Oui, alors justement, puisque la famille est là-bas, c'est vrai que j'y passe aussi des moments de détente. Même si aujourd'hui, dans le sport de haut niveau, ils sont quand même un peu plus rares qu'à l'époque quand j'étais exploratrice. Parce que le sport de haut niveau est beaucoup plus chronophage et je suis amenée à partir souvent en stage d'entraînement. Parce que quand on s'arrête, il faut repartir de plus loin, donc c'est beaucoup plus compliqué. Donc j'y passe peu de temps. Mais quand même, oui, il y a des moments, des moments de détente. Dans ces régions, puis des moments d'entraînement. Hein. Je me suis souvent entraînée sur la côte entre Pornichet et le Croisic, faire l'aller-retour.
4: Ah, vous êtes team Pornichet, ou alors ? Parce qu'il y a team Pouliguen, team Pornichet quand on a la poule derrière le dos, face à l'océan, à gauche Pornichet, à droite le Pouliguen.
5: Alors après, la famille habite plutôt à Basse-sur-Mer, donc on est plutôt amené à aller au Pouliguen. Mais après, voilà, Pornichet n'est pas trop loin. Et en tout cas, vu que j'aime l'ultra-distance, j'ai souvent fait des allers-retours. Après, on est même parti une fois avec mon conjoint depuis Basse-sur-Mer et on a couru jusqu'au Sable d'Olonne. On est passé par l'île de Noirmoutier.
4: Ah ouais, là, c'est deux heures de train, mais c'est plus en train, quoi. C'est-à-dire que là, la Baule, Nantes, enfin, Sable d'Olonne, c'est deux heures en train. Moi, je retire que le train.
5: Après, c'est intéressant quand on fait de la course d'ultra-distance. On peut aussi parcourir les GR. Donc, le GR 34, évidemment, dans le Morbihan est magnifique. Mais on peut courir le long d'autres GR en France. Et c'est aussi ce qu'apporte la course à pied, de pouvoir être déconnecté, de pouvoir partir sur plusieurs jours et découvrir le paysage à travers la course à pied, ouais. C'est vraiment intéressant.
4: Bon, il y a ce centre national aussi d'entraînement qui vous marque, on en a un peu parlé tout à l'heure, c'est à Fort-Romeu. Pourquoi il vous marque plus particulièrement qu'autre chose ?
5: Il y a toutes les infrastructures là-bas, ouais. Pour pouvoir s'entraîner. On rencontre aussi d'autres sportifs de haut niveau, donc vraiment les très très grands champions, les champions de marathon, Bachir Abdi, Sylvain Hassan qui était présent cet été, Eilish McColgan, enfin tous les plus grands sont à Fort-Romeu. Et puis pour moi c'est un centre qui me marque aussi particulièrement parce que ça fait déjà presque 10 ans que je m'y rends tous les étés et tous les automnes pour préparer mes échéances. Et en 2021, quand j'ai été renversée par une trottinette à Paris, j'ai eu une fracture de la rotule et j'ai fait une partie de ma rééducation et réathlétisation au Centre National d'Entraînement en Altitude avec deux personnalités qui sont remarquables, qui sont aujourd'hui parties malheureusement à l'Institut de Montréal, mais qui m'ont beaucoup aidée dans mon parcours et qui ont beaucoup compté.
4: Il y a Albi.
5: Alors Albi, ça a été mon premier titre de championne de France et ça a été aussi ma 7e place aux Mondiaux en 2019. Donc une très belle 7e place. J'avais réussi même devant des personnalités comme Courtney DeWalter dont on parle beaucoup dans l'Ultra Trail. Et j'avais fait une belle performance à ce moment-là, à quelques kilomètres du record de France. Et puis plus tard, j'ai amélioré le record de France à Vérone et à nouveau ensuite à Phoenix.
4: Ouais. Alors on parlait de la Bretagne. Je sais que la baie de Quiberon vous plaît beaucoup. Je ne sais pas si vous avez des coins de plage, hein, d'ailleurs, quand vous prenez un peu du temps pour vous avec votre conjoint. En off, vous baignez où ?
5: Non, j'aime bien, à côté de Basse-sur-Mer, j'aime bien la Gauvelle.
4: Ah oui ?
5: Et puis sinon, la plage du Pouliguen aussi, ouais. J'aime bien.
4: On change totalement d'ambiance, je vous emmène en Corse. In qua forza immensa d'una mossa comuna per mugia. Je vous ai dit, c'est Fanny Giquette qu'on allait beaucoup voyager. L'île de Beauté, elle compte à plusieurs niveaux. Pour vous, peut-être parce que vous la trouvez magnifique, vous allez nous le dire, mais aussi parce que vous étiez vice-président d'une association, vous allez pouvoir nous donner le nom, qui emmenait des enfants il y a quelques années en rémission de cancer, et vous avez fait, je crois qu'il faisait un voyage qui allait de Calvi à Bonifacio, me semble-t-il.
5: Oui, quand j'étais à HEC, j'étais vice-présidente de Rêve d'Enfance, et c'est une association qui amène tous les ans une trentaine d'enfants en rémission de cancer, de Calvi à Bonifacio et de Bonifacio à Calvi, donc il y a deux équipes, six voiliers, et c'est absolument magique, pour moi c'était ma première expérience.
4: Ouais, voilier en plus, ça doit être magnifique.
5: Ouais, c'était ma première expérience aussi en Corse. Et puis avec ses enfants, c'était un moment de partage extraordinaire, une de mes plus belles expériences. Et puis une première expérience d'entrepreneuriat aussi. Ça compte quand on a juste 20 ans.
4: Et la Corse ?
5: Et la Corse, ça me donne envie en fait d'y revenir. Alors j'ai un très très bon ami qui vient de Corse et qui nous parle souvent de la Corse avec mon conjoint et qui me dit que ça serait bien d'aller faire des stages là-bas. Donc il m'a invité à plusieurs reprises et c'est vrai que j'aimerais bien découvrir cette région. Après on a aussi le GR20 en Corse. Alors c'est c'est un autre sport parce
4: parcours
5: que
4: grande randonnée. Hein,
5: voilà, grande randonnée. Donc là on est plutôt dans de la marche active. C'est vrai que moi j'aime beaucoup courir, donc je suis plutôt j'aime plutôt des sentiers comme le Morbihan qui permettent vraiment de développer une foulée, d'être avec une allure assez rapide. Mais pourquoi pas un jour aller vers de la randonnée et faire le GR20.
4: Stéphanie Gic, alors on va quitter la Corse et on va aller ailleurs parce qu'on voyage. Encore une fois, vous avez accepté le principe de cette émission en 2024. D'après le ministère de l'Intérieur, les services de police et de gendarmerie ont enregistré 272 000 victimes de violences commises par leurs partenaires ou ex-partenaires. Un sujet très sérieux, un nombre qui a doublé entre 2016 et 2023 dans un contexte de libération de la parole et d'amélioration des conditions d'accueil des victimes par les forces de sécurité. Alors pour accompagner au mieux ces victimes, il y a une initiative qui nous vient des régions, qui vient de voir le jour en Haute-Garonne. Robin Bernot avec Alexandre Vaux sont près de Toulouse.
6: À Colomiers, des appartements de transition vont permettre aux femmes victimes de violences conjugales et à leurs enfants de se reconstruire.
7: C'est indispensable et ça devrait être fait partout.
6: La mairie de Colomiers, deuxième ville la plus peuplée de Haute-Garonne, a présenté il y a quelques jours ce dispositif inédit des appartements de transition aménagés dans une ancienne école qui, après une phase d'hébergement d'urgence, vont permettre aux victimes de pouvoir bénéficier de plusieurs mois de stabilité pour se reconstruire. reconstruire et préparer leur accès à un logement pérenne. Lucie Klecht, directrice de l'association France Victimes 31, confirme que c'est une première dans le département et salue l'initiative de la mairie au micro d'Alexandre Vaux.
8: C'est une première. Le principe de cet espace de transition permet de laisser le temps aux victimes de pouvoir construire une insertion qui soit plus pérenne, ce qui n'est pas possible sur des places d'urgence où les conditions de prise en charge se font souvent dans des hôtels et où là on est plus sur de l'urgence et répondre immédiatement au danger que finalement avoir le temps de se poser, d'être accompagné et de pouvoir avoir dans un seul et même endroit un espace d'accueil, d'écoute, d'orientation et de construction de projet et à travers ça de réparation parce que derrière il est question de reconstruction toujours.
6: Ce projet est financé par l'État, le fonds de dotation de Colomiers Rugby mais aussi la ville de Colomiers et IKEA qui a meublé les appartements. Alors ici dans le midi toulousain ça marche et vous, qu'en pensez-vous? Je suis allé en discuter avec Marilyn.
9: Je trouve que c'est une super bonne initiative parce que souvent c'est des choses qui sont faites dans l'urgence et les femmes restent. Enfin, c'est des hébergements qui sont temporaires alors que là c'est quelque chose de pérenne et ça leur permet de rebondir, de se reconstruire avec ou sans enfants. Je trouve vraiment l'initiative géniale, vraiment.
6: Mais alors est-ce que la question des violences conjugales est suffisamment traitée aujourd'hui?
9: Alors on en parle de plus en plus, mais après il n'y a pas beaucoup de choses qui sont mis en place pour ça, mais je pense encore pas assez quoi. Voilà. Ben après, on le voit quand même, il y a des associations qui viennent sur des marchés ou des manifestations pour les violences faites aux femmes.
6: Une initiative qui pourrait peut-être voir le jour ailleurs en France?
9: Alors le développer, oui, j'en suis certaine que si c'est vraiment top. Quoi.
6: Ce dispositif lancé à côté de Toulouse permettra aux familles de pouvoir rester de 6 mois à 1 an. Les premières seront accueillies entre la fin de l'année et le début de l'année prochaine.
4: Merci beaucoup Robin Bernot pour ce reportage. Stéphanie Jiquel, vous êtes notre invitée, on va continuer de se promener. On aura pu aller à Aix-en-Provence, je crois que vous avez un entraîneur qui est là-bas. Aix-en-Provence.
5: Oui, Jérémy Cabadet, c'est un très grand entraîneur, notamment de marathonien olympique aussi, et il est là-bas, il est à Aix-en-Provence.
4: Quel est votre lien avec la région PACA, avec Marseille, avec Aix-en-Provence, avec le Sud?
5: En fait, j'aimerais beaucoup connaître mieux le Sud-Est. J'ai eu l'occasion, par exemple, de faire le GR 653. Je parlais tout à l'heure des GR, je vais souvent le long de chemins de grandes randonnées. Et ça m'a donné très envie quand on arrive sur le domaine de l'Estérel, au niveau de Théoul-sur-Mer. C'est trop beau. Et c'est une région que je ne connais pas encore suffisamment et que j'ai envie de découvrir, j'ai envie d'explorer, j'ai envie de courir dans ces régions-là en hors saison, parce que j'aime pas trop quand il y a du monde. Je dis souvent que je suis loin de l'agitation du monde, dans le monde, tout en étant loin de l'agitation du monde. Mais je pense que ça vaut le coup, cette région-là, oui.
4: Stéphanie Jiquel est votre invitée jusqu'à 21h dont il n'y a pas de Paris dans la vie. Bienvenue à vous.
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4: Il y a Pink Floyd également, Another Brick in the Wall sur ICI.

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2: Avec une sportive de haut niveau, son parcours est incroyable, hein, vous le découvrez depuis 20h, une exploratrice polaire, une écrivaine, une conférencière, Stéphanie Jiquel est votre invitée ce soir jusqu'à 21h. Qu'est-ce que mange un sportif ? Vous êtes toute fine, toute mince, vous mettez des complexes là depuis 20h.
3: Alors, je fais
2: vous avez le temps de vous faire plaisir un peu, Stéphanie ?
3: Oui, je fais très attention à la qualité micronutritionnelle des aliments de mon assiette.
2: Ouais.
3: Ça, je l'ai découvert par l'expérience, mais aussi à force d'échanges avec mon nutritionniste depuis des années. Quand je suis rentrée d'Antarctique, par exemple, je pesais 39 kilos, c'était vraiment très faible.
2: Ah, oui.
3: Et j'étais vraiment carencée en oligo-éléments, en B9, en B12, en zinc, en sélénium, un stress oxydatif très élevé. Et en fait, on s'est rendu compte que mes fluctuations d'humeur que j'avais à l'issue de cette expédition étaient liées à ces carences.
2: Ah, d'accord.
3: Et j'ai beaucoup appris. Et c'est vrai qu'aujourd'hui, quand je suis dans une ville, la première chose que je fais, que ce soit en France ou à l'étranger, c'est trouver un commerce ou un marché où je vais pouvoir sourcer mes aliments, trouver l'aliment que je recherche en particulier. J'accorde beaucoup d'importance à faire ces courses.
2: Rassurez-moi, est-ce que vous avez une cartographie culinaire ? On se balade en France, est-ce qu'il y a une région qui vous guide vers un plat que vous aimez bien ?
3: Alors, je n'ai pas de plat en particulier, mais par exemple, là, j'étais à Millau, donc pour le 100 km de Millau. Ouais. Et donc c'est la région du Roquefort et j'aime énormément le fromage. Donc tout ça pour dire que je me fais plaisir parce que le fromage est très qualitatif. On a souvent tendance à dire que le fromage, il faut l'éviter. J'aime énormément le fromage, j'en mange beaucoup et ça n'apporte aucun désagrément à mon corps. Tout simplement parce qu'il faut savoir sourcer le produit. Ouais. C'est-à-dire qu'il y a des bons fromages et puis il y a des fromages qui le sont un peu moins. Voilà. Après les galettes, évidemment, chaque fois que je vais en Bretagne, on en mange jamais en dehors. C'est mon mari qui cuisine. Moi, je source les produits, lui, cuisine. Il n'en fait jamais en dehors de la Bretagne. Mais par contre, en Bretagne, oui, on essaye d'avoir à chaque fois notre petite galette.
2: Bon, attendez, vous parlez de fromage, vous me dites que vous adorez le fromage. Je vous donne une région, vous me citez un fromage. L'Auvergne. Et il y en a plein. Hein.
3: À l'Auvergne,
2: c'est ma région.
3: Ouais, il y en a pas mal. Ah, vous venez de là-bas. Alors, c'est quel fromage que vous aimez bien ?
2: Il y en a plein. Le Cantal, il y a le bleu d'Auvergne, il y a le Saint-Nectaire.
3: Ouais. Alors, je préfère le bleu d'Auvergne.
2: Fond d'Ambert. Ok, ouais. Le bleu de verre. Dans le Nord, dans les Hauts-de-France, c'est ce fromage qui sent très très fort, là, qu'on voit dans Bienvenue chez les Ch'tis.
3: Ah, le maroilles.
2: Mais ouais, maroilles. Vous êtes fan de fromage, vous connaissez le maroilles. Et en Alsace.
3: Après, j'aime bien plutôt la pâte dure. C'est-à-dire tout ce qui est comté, notamment les comtés 40 mois, j'aime beaucoup ça.
2: Pas de Munster, quoi.
3: Un peu moins tout ce qui est pâte molle ou. J'aime moins le chèvre aussi, plus les pâtes dures.
2: Bon, mais qu'est-ce qu'il y a comme spécialité du côté de Carcassonne où vous êtes né? Alors, pas forcément en fromage, hein, d'ailleurs, il y a des bonnes choses.
3: Après, vers Castelnaudary, on parle beaucoup
2: du cassoulet.
3: Du cassoulet. Et ça, pour le coup, c'est pas trop mon truc.
2: Les petits pâtés de Narbonne.
3: Non, j'aime pas trop le pâté, ni le cassoulet, ni la charcuterie. Et c'est un peu moins intéressant d'un point de vue micronutritionnel. Mais après, ça reste intéressant pour se faire plaisir, mais j'aime moins le goût. Voilà.
2: La blanquette de Limoux. Oh, je vais pas réussir à vous convaincre. Il est bientôt 21h, la fin, Stéphanie. Bon, d'accord. J'ai compris. C'est parfait. Bon, vous venez de remporter, fin juin, un petit peu parlé, un grand raid de 175 km de l'ultramarin. 5e victoire record. Vous avez enchaîné fin septembre et le 3 octobre dernier deux épreuves de 100 km au niveau international. 3 octobre, vous avez terminé le 100 km de la Somme en 7h49. Niveau également complètement fou. Vous êtes membre de la Royal Geographical Society. C'est quoi ça, hein?
3: C'est un groupement, une association à Londres qui regroupe les explorateurs, les scientifiques, les chercheurs, les voyageurs, les géographes aussi. Donc je suis membre de cette association depuis de très nombreuses années, une quinzaine d'années. On a des conférences, on peut se réunir, on peut donner des conférences aussi soi-même, diffuser des films. Voilà, c'est un lieu de partage.
2: En termes de conférences, alors vous participez à énormément de conférences. Il y a plein de thèmes que vous pouvez aborder. J'en cite quelques-uns. L'acclimatation de la chaleur, pour le coup, et du froid, vous connaissez. L'activité physique pour un monde plus durable. Le sport féminin, la charge mentale des sportifs de haut niveau, on n'en parle pas forcément souvent.
3: Ouais, c'est un sujet qui m'affecte tout particulièrement et que j'essaye de porter notamment au sein de la commission des athlètes de haut niveau. Parce que je pense que les sportifs de haut niveau ont une très grosse charge, qu'il y a beaucoup de choses, parfois en lien avec le management des fédérations, mais aussi en lien parfois avec une surmédiatisation à l'issue de certaines compétitions. Il y a aussi tout l'aspect financement qui n'est pas évident pour certains sportifs. Et puis on a une vie qui est disruptive, c'est-à-dire que c'est une vie qui est très différente et bien souvent on ressent une très très grande solitude.
2: Comment être plus en forme à 40 ans? Vous l'avez dit tout à l'heure, vous avez 44 ans, je le répète parce que vous l'avez dit, parce que c'est pas courtois de citer l'âge d'une femme, mais vous l'avez dit. Donc vous en parlez aussi, voilà, comment on est en forme à 20 ans, comment on peut l'être à 30, comment on peut l'être à 40, vous pouvez parler de sport business, de sport connecté, parce que l'IA, bah, ça fait aussi partie de notre vie, et vous êtes marraine d'un nouveau programme de sport business, je crois, récemment en école de commerce.
3: Oui, l'Académie Insight à HEC, c'est très intéressant parce que le sport business, bah, c'est un monde économique comme n'importe quel autre monde économique, l'univers du sport. Et c'est vrai que ça manquait en particulier à HEC, donc ça a été créé cette année. Et j'ai accepté avec plaisir d'être marraine de ce programme et d'intervenir sur des sujets en lien avec le sport business, la professionnalisation, l'impact des réseaux sociaux aussi, parce qu'on n'en parle pas souvent, mais oui. C'est vrai que c'est très impactant, même d'un point de vue charge mentale pour les sportifs de haut niveau. Tout l'aspect financement et puis tout ce que cela génère en termes de droits TV et puis pour le grand public.
2: Vous êtes marraine du Stade Français Campus ?
3: Oui, c'est une association qui regroupe 50 sportifs de haut niveau du Stade Français, donc toutes disciplines confondues. Le Stade Français, c'est mon club, donc à Paris. Et notamment, je m'entraîne avec le groupe de sprint du Stade Français. Alors, ça peut être un peu étonnant pour une ultra-fondeuse, une spécialiste d'ultra-endurance, de s'entraîner avec le groupe de sprint. Mais j'apprends beaucoup à leur côté, parce que je pense qu'on apprend en allant voir ce qui se passe ailleurs. Et c'est très intéressant. Et puis le préparateur physique Alain Elie aussi est extraordinaire.
2: Bon, définitivement, on n'ira pas manger un cassoulet ensemble après, puisque j'ai bien compris que vous avez un emploi du temps encore bien chargé. Vous êtes auteur de nombreux livres, je vais en citer quelques-uns, En mouvement chez Ramsay en 2021, On est tous aventuriers, du verbe naître, qui est sorti en 2018. Il y a également Expédition Across Antarctica, qui a été préfacé d'ailleurs par Nicolas Vanier, qui est sorti il n'y a pas longtemps, qui a eu un prix, hein, également d'ailleurs, ce livre.
3: Le prix René Caillé, ouais, des livres d'aventure, il y a 10 ans, tout ouais, juste 10 ans. Ouais.
2: 2016. Puis il y a des films, il y a des docus, il y a des choses sur France 2, on a pu voir des choses avec vous.
3: Oui, Le goût de l'effort, La coureuse hors norme aussi, donc ça c'est sur France 2, sur mon parcours à la fois à l'ultramarin et puis sur le 100 km de Millau. Il y a aussi Open Brain dans le cerveau des athlètes qui a été diffusé sur Canal+, pour comprendre comment le cerveau d'un athlète permet de mieux comprendre le fonctionnement de la vie humaine, parce que finalement on pousse l'entraînement, on pousse l'adaptation assez loin, et quand on étudie le sportif de haut niveau, ben, on comprend mieux la vie humaine. Donc en étudiant ces sportifs qui font de l'ultra-endurance, on peut aussi soigner des maladies ou mieux comprendre comment fonctionne le corps.
2: Stéphanie Gic, elle est votre invitée. Parmi toutes les régions qu'on a évoquées, il y en a une qui retient plus votre attention, à laquelle vous allez plus souvent. Vous pourriez peut-être pas y vivre, mais en tous les cas, vous dites qu'au-delà de tout ce que vous y faites au niveau sportif, bah, c'est une région qui est très intéressante.
3: Aujourd'hui, je suis attirée par la différence, c'est-à-dire parce que je ne connais pas encore. Donc, j'aimerais beaucoup découvrir le Sud-Est et découvrir la Corse.
2: Ouais.
3: Après, j'aime beaucoup Paris parce que je me suis battue pour vivre un jour à Paris. Et aujourd'hui, c'est le cas, même si j'y suis que temporairement, parce que le sport de haut niveau m'amène ailleurs. Après, chaque région correspond à un moment de vie, c'est-à-dire que j'ai adoré les Alpes pour préparer mes expéditions, à la fois le ski de fond à Autran, comme le ski alpinisme à Courchevel. Aujourd'hui, j'aime tout particulièrement les Pyrénées parce que je m'y entraîne, mais j'aime aussi beaucoup, beaucoup le Morbihan, et je trouve que d'ailleurs que c'est une région qui est sous-cotée. Très clairement, elle est sous-cotée. Mais en même temps, peut-être heureusement, c'est ce qui permet aussi d'avoir ce calme et cet isolement quand on y va.
2: J'ai rien contre Paris, et d'ailleurs, il n'y a pas que Paris dans la ville, n'est pas là pour opposer Paris à la province, mais vous avez dit, moi j'ai tout fait pour vivre à Paris. Je rappelle que vous venez de Carcassonne. Pourquoi vous vouliez vivre absolument à Paris ?
3: Parce que je rêvais de voyager, de découvrir le monde, et je partais du principe que Paris était la porte vers le monde.
2: Il y a des aéroports vers Carcassonne.
3: Alors, bien sûr. Mais j'avais cette impression qu'il fallait d'abord passer cette étape-là. Ouais. Puis je pense que j'étais impactée aussi par les livres que j'ai lus, qui présentaient un peu un Paris un peu idéal. Et je pense que j'étais un peu impactée par cela. Et je pensais aussi que j'aurais des clés, des codes, que je m'émanciperais, que je m'ouvrirais à autre chose. C'était la différence, je pense, qui m'attirait. J'aime beaucoup cette vie à Paris, même si aujourd'hui je ne la vis pas au quotidien. Je suis souvent ailleurs. Mais les années que j'ai passées à Paris, oui, je les ai vraiment beaucoup appréciées.
2: C'est quoi le message avec tout ce que vous faites, que vous voulez faire passer ?
3: Que l'activité physique est essentielle pour se sentir mieux, pour retarder les effets du vieillissement, pour retrouver parfois le goût de la vie, la joie, avoir du sens, pour avoir moins de fluctuations d'humeur, qu'il faut vraiment reprendre conscience de cette capacité extraordinaire du corps. Il peut s'adapter à beaucoup, beaucoup de choses, mais que parfois la société de confort nous endort et on a tendance à oublier cette capacité extraordinaire du corps.
2: Vous qui avez parcouru la France entière, qui avez rencontré des tonnes de Français, qu'est-ce que vous retenez des visages que vous croisez quand vous faites des conférences, de ce qu'on vous dit, de ce pays que vous découvrez en permanence ?
3: Alors, c'est des régions qui sont très différentes, c'est-à-dire qu'à chaque endroit, il y a ses spécificités. Je rencontre beaucoup de gens qui sont passionnés, des gens qui aiment leur région, des gens qui... beaucoup de gens qui pratiquent de l'activité physique, en réalité. Je pense qu'il faut inciter les jeunes à le faire aussi, mais il y en a beaucoup qui sont déjà dans ce cheminement.
2: Merci pour ce parcours admirable, inspirant, qui nous pousse, en tous les cas, au-delà de nos limites, et qui nous encourage peut-être à faire un petit peu plus de sport. Moi, c'est ce que je retiens pour moi. Personnellement, ce serait pas mal. Bravo pour tout ce que vous faites, pour tous ces exploits. On vous retrouve, on l'a dit, à la télévision, dans les documentaires, dans les conférences et dans les records. Merci Stéphanie Jiquet, vous êtes heureuse de ce voyage ?
3: Merci, oui, c'était très intéressant.
2: C'est votre propre histoire. Hein,
3: c'est ma propre histoire, oui.
2: À retrouver sur ici.fr. On se retrouve demain avec grand plaisir avec Marie Robert, professeure de lettres et de philosophie, qui elle aussi a un parcours assez impressionnant. C'est dès 20h sur ICI. Salut.
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1: Merci d'écouter ici, passez une excellente soirée. Il est 21h. Guillaume pour 100% 80 demain. Ciao.
2: Bonsoir à tous. Ce qui est bien avec les tubes des années 80, c'est qu'on n'a pas besoin d'être nostalgique. Ils sont toujours aussi efficaces et actuels, puisqu'aujourd'hui, les nouveaux venus dans la musique imitent le son des années 80. Allez, ce soir, ça commence comme ça.

0: Laura Branigan, c'était Self Control.
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0: Laura Branigan est américaine. Elle connaît son premier succès grâce à une reprise de la chanson Gloria de Umberto Tozzi en 83. Du coup, l'année d'après, elle réitère, et cette fois en reprenant un tube d'un autre artiste italien, Raf, le fameux Self Control, qu'elle réarrange à sa façon New Wave. Résultat, sa version fait d'elle une star, c'est numéro 1 dans toute l'Europe. Durant l'été 84, elle sera même numéro 4 aux États-Unis. Elle est plus doux et surtout plus français. Tout de suite, Francis Cabrel, C'est écrit.

A avec Take On Me. En 1984, quand ce jeune groupe norvégien sort ce titre, il passe relativement inaperçu. Il est ensuite réenregistré un an plus tard pour figurer sur leur premier album. Et c'est cette version qui va débarquer très rapidement dans tous les top 50 européens, puis mondiaux. Le clip très innovant, réalisé à partir d'images réelles et de dessins d'animation, va même leur permettre de décrocher un prix lors des fameux MTV Video Music Awards. En 1980, elle, Diana Ross, s'offre un tube mondial, elle aussi, avec I'm Coming Out, et c'est tout de suite dans 100% années 80.

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1: le groupe INXS avec Need You Tonight. Un des plus beaux cadeaux que l'Australie nous ait offert au rayon musique, bien sûr. Ce groupe INXS qu'on a adoré dans les années 80, puissant, énergique, le charisme de son leader Michael Hutchence y était pour beaucoup. Need You Tonight est un de leurs grands succès, ça c'était en 1987. Dans un instant, lui on l'aime encore et toujours et pour longtemps, Alain Souchon arrive avec Somerset Maugham. C'est juste après ça.
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4: Avec toutes les heures, des infos pratiques, locales et utiles à vivre ici, en Loire-Atlantique et en Vendée. À Saint-Herblain, depuis cette semaine, passionné de BD, curieux, lecteur occasionnel ou simplement à la recherche d'une sortie en famille, ne manquez pas le festival Herbule. Il vous réserve de nombreux rendez-vous pour tous les goûts et tous les âges, hein, dans différents lieux de la ville, la médiathèque, le centre socio-culturel, le cinéma, les cafés associatifs. Vous avez toutes les informations directement sur le site saintherblain.fr. Et puis un autre rendez-vous avec la BD, c'est à Pornichet. Votez pour votre bande dessinée favorite parmi la sélection jeunesse ou adulte. Vous allez retrouver toutes ces BD dans les médiathèques de la ville et c'est proposé par Saint-Nazaire Aglo. Et puis sur l'île-lieu, c'est la semaine prochaine le festival des Berniques avec pas mal d'animations tout au long de la semaine. Rendez-vous à l'Office du Tourisme.
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0: évidemment, c'était Céline Dion, d'amour et d'amitié.
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0: Au Canada, tout le monde connaissait déjà Céline Dion en 1983. Mais c'est grâce à ce titre que la France tombe sous son charme. Enregistrée à Paris, produite par un grand nom de la chanson française, Eddy Marnay, D'amour et d'amitié va d'abord être multidiffusée par une radio importante. Mais c'est surtout grâce à son passage dans l'émission Champs-Élysées de Michel Drucker qui va lui permettre de signer son premier grand tube chez nous. Un an plus tard, en 1984, George Michael, lui, s'impose avec son Careless Whisper.

car show avec Wouldn't It Be Good. Encore un titre qui est devenu un tube, notamment en France, grâce à l'émergence des radios libres. Ben oui, on est en 1984, la bande FM est libre et veut capter un jeune auditoire. Donc la musique est à l'image de la jeunesse, qui se cherche de nouvelles idoles. Alors pourquoi pas ce jeune anglais au look du moment, hein, franchement. Idem pour beaucoup de jeunes groupes français, comme Raft par exemple, le duo qui nous invite en 88 à... Ben, il n'y a qu'à danser.

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1: 100% AD80, c'est aussi une web radio sur le site ici.fr et sur l'application ici, faut pas l'oublier. Mais on peut aussi se retrouver demain soir dès 21h. Dans un instant, c'est 100% chanson française. Vous écoutez ici votre radio. Il est 22h.
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4: Avec toutes les heures, des infos ludiques et pratiques en Loire-Atlantique et en Vendée. Au Sable d'Olonne, des centaines de personnes sont attendues samedi sur la grande plage pour former un immense cœur rose et sensibiliser au dépistage du cancer du sein. Les organisateurs espèrent réunir au moins 500 participants invités à porter une casquette rose. Rendez-vous à 16h pour ce rassemblement solidaire dans le cadre d'Octobre Rose. Et puis les Lumières du Gois changent de décor. Initialement prévues en juillet sur la route du Gois, sur le secteur de Barbate, sur l'île de Noirmoutier, eh bien la manifestation avait été annulée en raison du risque d'incendie. Eh bien la municipalité a finalement choisi de reporter ce samedi cette grande fête à la pointe de la Fosse et au programme musique, jeux, gourmandise pour une soirée festive et conviviale avec un grand feu d'artifice.
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4: Avec toutes les heures des infos pratiques locales et utiles en Loire-Atlantique et en Vendée, un château, un vignoble, des histoires à partager. Et bien ce week-end, dans le cadre de l'événement Vignoble en Seine, le château d'Oudon et le domaine des Génaudières vous proposent un moment convivial mêlant à la fois patrimoine médiéval et saveur d'aujourd'hui. C'est tout au long du week-end et vous avez toutes les informations directement en mairie d'Oudon. Unique en France, l'exposition des mystérieux Cité d'Or débarque à Saint-Gilles-Croix-de-Vie. Ça commence samedi, ça se poursuivra dimanche à la salle Marie de Beaucaire pour découvrir donc des pièces uniques de ce grand dessin animé. Alors ne manquez pas le rendez-vous donc samedi et dimanche du côté de Saint-Gilles-Croix-de-Vie. Et puis à Guérande, il y aura une journée douce qui fait son retour pour aller se promener tranquillement dans les marais salants entre La Turballe, Basse-sur-Mer et Guérande.
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3: Oui, avec un agriculteur exploitant qui a 39 ans à Angluzel et Courcelles, on est à 10 km de Cézanne. Bonjour Alexis Leherle.
4: Bonjour.
3: Quel est votre parcours pour arriver jusqu'ici en tant qu'exploitant agricole?
4: Alors moi je suis agriculteur, donc installé à Angluzel depuis 4 ans. Donc avant j'étais double actif pendant 2 ans. Avant de m'installer, j'étais 10 ans conseiller agricole, donc notamment sur l'installation en agriculture.
3: C'est 10 ans d'expérience en tant que personne spécialisée pour l'installation de nouveaux agriculteurs, agricultrices. Ça consistait en quoi? Combien de personnes vous avez accompagnées et comment?
4: Je recevais toutes les personnes qui souhaitaient s'installer en agriculture, viticulture, maraîchage, élevage, tout projet agricole. J'étais là pour les accompagner, pour les renseigner sur les démarches à faire pour devenir agriculteur. Donc j'en rencontrais à peu près 200 personnes par an sur tout le département de la Marne.
3: Et c'était quoi l'étude de faisabilité, la reprise d'exploitation, la création d'exploitation?
4: Alors j'étais vraiment là sur la partie renseignement dans les démarches, notamment les formations, tout ce qui était réglementation à respecter lors de l'installation, et puis quelle aide on pourrait bénéficier pour s'installer en tant que jeune agriculteur.
3: Quel est le profil des personnes que vous avez accompagnées pour l'installation? C'est plus des jeunes, des personnes en reconversion professionnelle qui décident de se lancer dans l'agriculture?
4: Alors, en 10 ans d'expérience, j'ai vu le profil légèrement évoluer. Alors, on voit que l'âge moyen d'installation a progressé. Donc, les gens s'installent de plus en plus tard. Et donc, en termes de profil, on avait beaucoup de profils donc sur des exploitations, on va dire, assez classiques de la région. Donc, grande culture, céréales, viticulture. Mais on voit de plus en plus de projets avec de la diversification, production de maraîchage, développement de nouveaux élevages sur les exploitations.
3: Quand on entend parler des agriculteurs, souvent, c'est la reprise d'une exploitation familiale, c'était essentiellement le cas ou pas?
4: Alors dans la Marne, oui, on est essentiellement sur des reprises d'exploitation familiale, donc des enfants, filles ou neveux, neveux-nièces d'exploitants agricoles qui reprennent la suite dans l'exploitation familiale. Mais de plus en plus, on a des personnes donc extérieures au milieu agricole qui reviennent, qui ont un projet de revenir sur l'exploitation. Donc dans ces cas-là, la difficulté, c'est aussi l'accès au foncier. Donc c'est pas facile de trouver des surfaces agricoles pour exploiter dans la Marne.
3: Alexis Leherle, pendant 10 ans, 200 agriculteurs et agricultrices par an reçus pour l'aide à l'installation. Quelles étaient les principales sources de motivation et les freins de ces personnes que vous avez rencontrées et aidées à s'installer?
4: La première motivation, c'est continuer l'entreprise familiale, donc poursuivre cette activité avec souvent des projets de diversification, de nouvelles activités sur cette exploitation avec de nouvelles cultures ou création ou développement de certains élevages. Après niveau frein, les freins c'est aussi souvent quand même le financement de ces projets d'exploitation, car une reprise d'exploitation c'est quand même relativement onéreux à reprendre avec des emprunts sur une durée assez longue, donc faut avoir les capacités financières de pouvoir assumer ces reprises.
3: Voilà Alexis Leherle qui a aidé des agriculteurs à s'installer pendant près de 10 ans en Champagne-Ardenne. Merci Alexis.
4: Merci.
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5: Bonjour, je m'appelle Thomas Félix, j'ai 55 ans. Donc moi j'arrive le matin, je me pose mon vélo dans le garage, je traverse la cuisine, je prends un café, je monte à l'étage et j'arrive ici dans ce grand open space. 12 personnes à peu près partagent l'espace. Bonjour les gars.
6: Bonjour. Ce Bordelais est un designer, il habite et travaille dans le quartier du Grand Parc, un secteur qu'il affectionne particulièrement. L'équipe de Thomas Félix a travaillé sur plusieurs projets, on lui doit les fameuses devantures bleues avec un sourire.

0: blanc des magasins Cultura.
1: Je suis assez fier, effectivement, quand on regarde en arrière, sur 25 ans d'activité, les façades Cultura, la déclinaison de ces façades sur les différentes natures de magasins, de la marque. Et il a fallu créer une charte, quelque chose qui allait unifier toutes ces façades, qui fasse qu'on les reconnaisse d'un premier abord. Ce grand sourire qui est apposé au nom, à 50 ou 60 mètres du magasin, il fallait qu'on reconnaisse et le magasin et les services qu'on allait y trouver. C'est toujours un processus un peu long.
0: Franchement, vous êtes comment dans le travail, vous ? Exigeant, forcément ?
1: Oui, c'est une maladie, parce que effectivement, on a du mal à se contenter de ce qu'on fait. On va toujours chercher au-delà et plus loin. Oui.
0: Sur Résine Le Bousca, vous avez imaginé tout le mobilier urbain.
1: Des chaises longues, des tabourets, des choses de différentes natures pour équiper l'espace public.
0: Alors, il paraît qu'un matin, vous êtes retrouvé sous le trottoir en train de discuter, de faire connaissance avec Jean-Luc Jouat, qui est quand même très connu.
1: Un bordelais pure souche. Bah, ça s'est fait effectivement dans le quartier où j'habitais, et je voyais ce grand bonhomme là faire des choses extraordinaires avec ses gros doigts. Il m'en voudra pas. Et il m'a accueilli très gentiment, et puis on a fait connaissance, on a lié une très belle amitié qui dure encore aujourd'hui. On se voit régulièrement pour refaire le monde.
0: Et dans le quartier où nous sommes aujourd'hui, le quartier du Grand Parc, qu'est-ce qui vous plaît aussi ? C'est un quartier en pleine mutation, qui a beaucoup changé ces 10 dernières années.
1: Enfin, c'est très hétéroclite comme quartier. Il y a toutes sortes de populations. Il y a une mixité qui me plaît beaucoup. Je m'y suis installé. Maintenant, j'ai ma maison aussi dans ce quartier. Je vais faire mon marché au Grand Parc. Je vais faire mes petites courses de proximité dans le quartier. Voilà, j'aime atteindre les quais. J'aime faire mon petit footing sur les quais de temps en temps. Voilà, c'est des coins que j'affectionne particulièrement.
0: Allez, on va vous écouter un petit peu sur une anecdote, quelque chose qui vous vient en mémoire, qui représente votre vie finalement.
1: On a été les premiers à fabriquer des espaces de travail un peu atypiques chez Thalès. On a installé un jour un canapé de nous-mêmes chez Ikea. On a installé un canapé Ikea chez Thalès. Et c'était peu avant que le directeur de Thalès reçoive le nouveau directeur de Rockopter, d'Airbus Hélicoptère. Et la discussion s'est terminée dans le canapé, qui avait tant fait parler de lui en interne, etc. On ne travaille pas dans un canapé. Ben finalement, il a fait l'unanimité. Le directeur de chez Thalès est sorti en disant « Vous m'en mettrez tous les locaux », parce qu'en fait j'ai eu la meilleure discussion possible avec le directeur de chez Rockopter, et cette discussion n'aurait pas pu avoir lieu ailleurs que dans un canapé, et certainement pas dans une salle de réunion.
0: Thomas Félix est donc designer dans le quartier du Grand Parc à Bordeaux. S'il a grandi dans le Béarn, Bordeaux est devenu sa ville de cœur.
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3: Ah, le matin, on fait la toilette, et faut nous prendre pour des gobettes.
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3: La gobette, c'est la truie, ou la métreux, qu'elle est de ses petits gouris. Ah, par chez nous, c'est pas comme chez les Bertans, j'en pas de gros élevages de cochons. Dans le temps, dans les fermes, on engraissait un verra, en des truches et puis les yeux grasses. Puis, on y faisait sa fête. C'était la Saint-Cochon. Tout le monde venait aider la famille, les voisins, pour éplucher les oignons, faire le boudin puis les saucisses, saler la viande, et puis casser la croûte. On buvait une goutte, puis bien souvent une deuxième. Celle-là, on l'appelle le rince-cochon. Même si on l'élève pour le manger, ça n'empêche pas de l'avoir de la tendresse pour le cochon. Écoutez donc ce qu'en dit Jules Gilbert.
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3: Ah, je l'avais acheté sur le champ de foire, le 1er de septembre à Saint-Martin. Oh, il était vif, c'est à pas croire. Deux grandes oreilles, le museau mutin. Le soir, un coup formé dans l'étable, il a ben dû trouver le temps long. Il a regretté ses bains manquables, tous ses petits frères, les autres laitons. Oh, doucement, il s'est fait à son auge, ou qui avait dû boire à gogo, à la paille fraîche qui fait sa bauge, ou qui ronflait comme un sous-l'eau. On pourrait le pousser, je peine à un dire, toute la journée il dévorait. Puis un soir j'ai dit à ma vieille, c'est temps, faut qu'on tue notre bestiaux. Eh ben ça nous a fait quelque chose, à la Mélie puis à moi. Ça l'a pas empêché de faire la fête. Ce chagrin-là, c'est vite passé. J'en fais des pâtés en clatette, des grands boudins que j'en épicé, j'en ai mangé de la couchouna et que j'en arrosé avec du vin gris. Des andouillettes et des tripoilles, des saucisses et du boudin frit. Le soir, j'étais ben tout un peu pompette. Ouais, émotionné pour de bon, j'ai ben failli gâter la fête. Comme un vieux, je pleurais mon cochon.
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1: Aujourd'hui, on s'offre une balade à Cap-Breton où histoire, nature et patrimoine se rejoignent, la maison de l'oralité. Notre guide, Véronique Gabaud, responsable du pôle culture de la ville de Cap-Breton.
2: Cette maison, en fait, c'est une des rares traces de l'époque du Moyen-Âge à Cap-Breton, avec la maison du Rey, la maison du roi. On a voulu préserver ce bâtiment en 2013. La ville a choisi de dédier ce lieu à l'histoire de la ville. Et puis, il y a une autre spécificité à Cap-Breton, c'est que depuis 35 ans, on organise un festival du conte. Et puis, surtout, à Cap-Breton, il y a plein de légendes, certainement dues au fait que Cap-Breton soit un port et qu'il y a eu beaucoup d'histoires maritimes. À Cap-Breton, on aime parler. Et du coup, on a un pôle dédié aux arts de la parole et du récit. Et cette maison de l'oralité, on y propose des accueillants en résidence d'artistes qui viennent à Cap-Breton pour créer des spectacles. Et on a aussi pas mal d'actions culturelles, de médiation, pour faire découvrir l'art du récit, l'art du conte à tout public.
1: Est-ce que quand on visite la maison de l'oralité, on a accès à des histoires, des contes ?
2: On découvre l'histoire de Cap-Breton, mais au fil de la visite, il y a parfois des podcasts qu'on peut écouter, issus notamment de ces fameux projets de médiation. On a eu un projet avec des scolaires qui s'appelle Bestiaire du Gouffre. Donc c'est un bestiaire imaginaire autour de ce fabuleux canyon sous-marin. On a aussi un podcast sur la légende de la Tourelle. La Tourelle, c'est une tradition à Cap-Breton. On se retrouve le soir du 24 décembre autour d'un grand feu. Mais quelle est l'origine de cette tradition ? Ben justement, on est allé à la rencontre des habitants. On a essayé de comprendre d'où ça venait et puis surtout comment ils la vivent. Donc, on peut écouter tous ces témoignages. Et au mois de mai, à la période du festival, on a toujours une exposition temporaire qui fait le lien avec le Festival du Conte. Et cette année, ça s'appellera Radio Estacade. Parce que ici, on aime bien les rumeurs dans la ville et les légendes, comme je le disais. Donc, on aura une installation qui nous raconte justement ce patrimoine maritime, la vie des pêcheurs, la vie des habitants et leur attachement au port. Mais c'est élargi aussi au patrimoine naturel et immatériel. Donc, immatériel, vous l'avez compris, c'est un peu l'oralité et les légendes. Et puis, naturel, ben, bien sûr, on parle des traditions de Cap-Breton, de la forêt landaise, du gouffre. C'est un lieu, en fait, qui permet de comprendre l'évolution de la ville, comment elle s'est construite et ce qui est important aussi pour ses habitants.
1: La maison de l'oralité est ouverte gratuitement toute l'année. Des audioguides en différentes langue, y compris en gascon, recommandé par Ici Gascogne.
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3: Il vit moto, il mange moto, il boit moto, il respire moto. C'est notre Lorrain du jour, il s'appelle Alexandre Croze. Bonjour à vous.
4: Bonjour à tous.
3: Alors, vous êtes le créateur de la boutique Seeds Motorsport à Voustvillers, hein, commerce, entretien, réparation, préparation de moto. Et cette passion, elle vous a mené très loin parce que vous avez participé à plusieurs grands prix de moto auprès de grands champions comme Jack Miller ou Brad Binder, par exemple.
4: Alors, moi, voilà, tout à fait, en tant que mécanicien, donc c'était un rêve d'enfant quand je suivais Valentino Rossi puis les autres à la télé. Donc, j'ai voulu être mécanicien en grand prix. Donc, j'ai travaillé dur pour y arriver. Puis, j'ai travaillé 15 ans en grand prix, oui. Donc, j'étais responsable de la moto. Je faisais toute la mécanique sur la moto.
3: Comment on fait pour devenir mécanicien auprès d'un très grand champion de moto ? On le contacte ? Ça se passe comment ?
4: Alors en fait, j'ai fait l'école de la performance à Nogaro dans le Gers. Et dans l'école, on était une trentaine à vouloir aller en Grand Prix. Il y avait une seule place et j'avais été retenu. Et j'ai travaillé dur pour y rester.
3: Et comment vous avez fait pour être retenu, puisque vous aviez tellement de compétiteurs ? Qu'est-ce qui a fait la différence ?
4: Alors en fait, on est testé. Ça va du physique, le mental est testé. Ensuite, les compétences, mécano, soudure, usinage, électronique, l'anglais. Donc c'est un tout. La compétition demande une extrême polyvalence pour pouvoir se sortir de toutes les situations.
3: Quand vous dites le mental est testé, ça se passe comment ? Comment est-ce qu'on fait pour tester le mental d'un mécanicien moto ?
4: Un psychologue qui suivait le temps de toutes les épreuves physiques à la montagne nous poussait à bout en fatigue. Il décide si on est apte ou pas à aller en Grand Prix.
3: Le moment le plus compliqué en Grand Prix moto, voilà, où il y a eu la plus grosse pression, la plus grosse montée d'adrénaline, ça serait quoi ?
4: Ben, ça serait un crash avant la course, où il faut réparer la moto pour être prêt sur la grille de départ. Il y a aussi des nuits blanches qui peuvent arriver où il faut reconstruire la moto, il faut refabriquer des pièces. Humainement, c'est une aventure incroyable.
3: Attendez, c'est-à-dire ça vous est déjà arrivé, par exemple, que la veille d'un moment important du Grand Prix, vous deviez refaire la moto, quoi?
4: Oui, bien sûr. C'est très souvent qu'un gros crash, on doit reconstruire une moto. Donc on ouvre chaque tiroir, on va au camion, on reprend des pièces, on en refabrique une.
3: Et on arrive à le faire à temps ?
4: Oui, on fait toujours le nécessaire pour y arriver.
3: Votre dernier Grand Prix moto, c'était quand ?
4: C'était le Grand Prix de Silverstone il y a 3 ans, pour Pedro Acosta, qui a fait champion du monde Moto 2 l'année-là, donc c'était plutôt sympa.
3: Eh ben c'est ça, hein, c'était grâce à vous.
4: Non, c'est grâce à tout le monde.
3: Oui.
4: C'est vraiment un travail d'équipe.
3: Quand vous ne le faites pas, ça fait 3 ans que vous ne l'avez plus fait, que ben voilà, vous avez votre routine dans votre boutique, qu'est-ce que vous ressentez ? Il y a un petit manque d'adrénaline ou il y a le fait de se dire bon ben j'ai une routine plus tranquille, ça me va bien ?
4: Maintenant, je prends plus de plaisir avec ma petite équipe ici à développer l'entreprise et à avancer, faire mon petit bout de chemin. Et puis il y a une vie de famille qui s'installe, voilà, un mariage, et puis après ben, on a envie un petit peu de se poser quand on prend un peu plus d'âge, oui, en effet.
3: Merci beaucoup Alexandre Kraus, voilà, hein, l'entreprise SIDS Motorsport, vous êtes basé à Voustvillers, à bientôt.
4: À bientôt, merci, bonne journée à vous, au revoir.
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5: 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J'espère que vous allez bien. Aujourd'hui, on va parler d'amour ou alors de célibat. Enfin, je sais pas, parce que on voit tellement de choses sur les réseaux sociaux. Oui, les hommes ceci, les femmes ceci. Il y a une femme, elle m'a fait du mal au cœur. Mon mec m'a fait du mal au cœur. Il m'a trompé. Il est parti. Mais en fait, pourquoi vous vous mettez en couple? Vous savez qui vous mettez en couple? Vous vous mettez en couple avec un être humain. Alors un être humain, je vous rappelle quand même ce qu'il est capable de faire. Un être humain, ils ont créé la guerre, l'esclavage, la torture, le viol, le génocide et la télé-réalité. Et après, vous êtes surpris quand votre partenaire, qui est un être humain, il vous a mal parlé ou alors il vous a trompé, machin et tout. C'est vous qui choisissez de sortir. Pourquoi vous sortez avec un être humain ? Et après, vous êtes surpris quand ça se passe mal. Vous avez l'arrogance de croire qu'un être humain, il va bien vous traiter pendant 30 ans. Il y a des êtres humains, ils trichent au Scrabble. C'est quoi l'intérêt de tricher au Scrabble ? Et vous, vous leur confiez vos émotions, vous leur confiez votre cœur à un être humain et vous êtes surpris quand l'être humain il vous fait un coup de Trafalgar, mais vous n'êtes pas bien. Arrêtez de vous mettre en couple, mettez-vous en couple avec un esprit, voilà. Tu mets en couple avec un esprit, voilà, l'esprit au moins il va pas t'emmerder. Enfin, en même temps, un esprit c'est un ancien être humain, donc si ça peut être emmerdant, non, mais pas les esprits. Arrêtez de faire confiance aux êtres humains. T'as cru que ton partenaire c'était qui? C'était Jésus. D'ailleurs, même Jésus ils l'ont tué, les êtres humains, même lui s'est fait avoir. Et vous exigez une loyauté pendant 30 ans. Arrêtez ça, arrêtez de vous mettre en couple avec des humains, mettez-vous avec un arbre, voilà. L'arbre, c'est solide, calme, silencieux, stable. Et en plus, il est enraciné, il peut pas partir. Voilà. Ton ex, il aurait dû essayer. L'arbre, tu peux lui faire des câlins. Il parle pas, il t'engueule pas. Tu peux oublier les sacs poubelles, il dit rien. Tu peux lui raconter ta journée, il te juge pas. Et c'est mieux qu'un mec, c'est mieux qu'une meuf, c'est mieux qu'un psy. Alors après, niveau sexe, bah écoute, c'est du bois. Il est toujours dur. Alors après ça dépend de ce qu'on aime, hein, ça dépend de ce que t'aimes, tu vois. En même temps, si c'est pas très fun, au moins il te ghoste pas, l'arbre, tu vois. Il a pas d'insta, il poste pas de story ambiguë en mode je suis dans une forêt chelou. Et le pire, c'est que des fois tu parles à un arbre dans la vie, tu vois. T'as plus de réponses que quand tu parles à une copine, parce qu'un arbre, lui, il te fait pas rien, non rien, non c'est pas ça, mais laisse tomber. Alors moralité, si vous vous mettez en couple avec un être humain, n'oubliez jamais qu'en face de vous, ben vous avez un être humain. 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
1: Pour moi, c'est important, c'est d'aider les gens. Moi, j'aimerais bien faire dans les restaurants parce qu'on peut gagner beaucoup d'argent et ça aide les gens à manger.
2: Moi, je voudrais être maquilleuse et coiffeuse parce que j'aime bien maquiller et coiffer.
3: Moi, j'aimerais bien être militaire pour sauver mon pays quand il est en guerre.
4: Moi, je... Oh, je sais pas.
5: Bah, j'aimerais bien faire majorette, pompier.
6: Tu serais en tenue de majorette pour être pompier, c'est quoi l'idée?
5: Bah, il faut pas être majorette alors, parce que si on les garde quand on fait les majorettes, bah après, ça va être trop tard, je vais louper. Et aussi, c'est beaucoup de travail être pompier, parce que mon père est pompier, c'est-à-dire que c'est beaucoup de travail quand je le vois garder le travail.
6: Donc tu préfères être quoi? Plutôt majorette ou plutôt pompier alors?
5: Pompier.
7: La maison de retraite, c'est aider les personnes âgées à faire des activités, les aider à aller quelque part.
8: Moi, quand je serai grand, je voudrais faire des vidéos, un peu de tout.
9: Antoine. Ça tourne, mon père. Enfin, pas les bruits. Ça tourne, oui.
10: Ça tourne.
9: Ça tourne ici. Action.
1: Aussi, moi, ce que j'aime. Parce que pour moi, c'est important, c'est d'aider les gens, à les nourrir, à les soigner, à faire tout ce qui est bien pour la santé.
11: Moi, j'ai deux choses que je pense que j'aimerais bien faire. C'est être joueur de foot à Paris ou France ou Caen ou autre chose et être maçon.
6: Ça n'a rien à voir.
11: Mon tonton, il fait maçon. Du coup, t'as des idées pour construire des cabanes à tes enfants après.
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12: Bonjour et bienvenue à Prades, Virginie.
13: Merci Vincent. Vous êtes guide accompagnateur.
12: Surtout sur la destination Conflans-Canigou. Donc avec la chance d'habiter à côté du massif du Canigou et de pouvoir emmener les groupes et les gens à la découverte du Canigou et surtout faire l'ascension du Pic du Canigou.
13: Et pas que, parce qu'il y a aussi des randonnées, des excursions que vous proposez.
12: Tout à fait, il y a un vaste choix de randonnée dans le Conflans. Et puis bah, aujourd'hui, je vous propose de faire une petite excursion et puis d'aller sur les balcons nord du Canigou pour prendre un petit peu de la hauteur et avoir une belle vue sur le massif du Canigou.
13: Eh bien, on embarque. Allez, c'est parti. Et là, nous allons prendre quelle direction, Vincent?
12: On va aller en direction de Kaya.
13: Vincent, vous venez de vous arrêter. Qu'est-ce qu'il y a dans le ciel?
12: Eh bien, il y a un cirque-à-être là qui vient de passer, qui est assez bas parce qu'il est en train de chasser. Donc le cirque-à-être Jean Leblanc, c'est un oiseau qui est reconnaissable parce qu'il est très clair dessous, tout blanc. Son régime alimentaire spécialisé sur les reptiles.
13: Donc, alors là, il vole au-dessus de nous.
12: Ah, il est passé tout proche. Donc là, on s'est arrêté au bord de la route pour l'apercevoir parce que c'est pas aussi fréquent de le voir d'aussi près.
13: Donc là, on est sur la route de Sournia.
12: La route pour aller dans les Fenouillèdes. Puis on va donc aller jusque la chapelle de Saint-Jacques de Calaron.
13: Déjà là, Vincent, c'est Prades là que nous voyons.
12: Oui. Alors on a pris un peu de hauteur. Donc on va faire un petit bout de cette route qui va nous procurer un belvédère remarquable sur tout le massif du Canigou et le Pic du Canigou.
13: Voilà, on est sorti du 4x4 et ça y est, on prend le départ de la petite marche.
12: Oui, on récupère la piste et puis donc on va faire la petite marche pour se rendre jusqu'à la chapelle.
13: Là, on a un panorama incroyable déjà. Hein.
12: Très beau panorama sur une bonne partie du Conflans. Et puis on est dans une végétation qui est là pour le coup. On a pris un petit peu d'altitude. On est toujours dans une végétation qui est marquée par le climat méditerranéen. Alors là, on a plein de genévriers. Vous voyez tous ces arbustes, il y en a certains qui montent un petit peu plus. Le genévrier qui fait la baie de Genièvre. On fait notamment, on s'en sert dans la cuisine et ça participe aussi à la confection, peut-être vous connaissez cet alcool, du gin.
13: Et Vincent, nous sommes arrivés au pied de la chapelle.
12: de la chapelle Saint-Jacques. Et donc, on peut voir, en étant là devant, le panneau qui explique un petit peu l'histoire et les dates importantes de la chapelle, de la vie de la chapelle, les fameuses coquilles pour matérialiser Saint-Jacques. Et donc, on va faire un petit tour.
13: Vincent, on est ici sur ce qu'on appelle les balcons du Canigou.
12: Oui, sur la partie qu'on dénomme ainsi, les balcons nord du Canigou.
13: Au pied de la chapelle qui surplombe ce très très beau panorama avec plein de petits chemins autour.
12: Dans la forêt, là, on a une petite forêt de chênes, puis c'est très joli parce que c'est varié, c'est bien entretenu. Il y a de la lavande, du romarin. Voilà, comme on avait une petite paire d'heures devant nous et qu'on était sur l'heure du repas, j'ai pensé que c'était un lieu sympathique à vous faire découvrir. On sort le panier repas donc, qui a été préparé par le Rasteil, avec donc des produits locaux. On a le jus de pomme d'Adama, le pain de Jérémy.
13: Ça, c'est le fromage d'Escouloubre.
12: Un petit peu de jambon, le jambon d'Alex, du camp de Mathilde. On a le saucisson à l'ail. On va se régaler.
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15: La chanteuse pop Sablaise, Alice Hivernaugeau.

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2: Wikizef, petit guide à l'usage des étrangers du sud du péage d'Arras en vacances dans notre belle région.
3: Dimanche matin, levé avant le soleil, vers 9h, vous descendez prendre un café que vous pensez amplement mérité. 8 heures de sommeil, franchement, on mérite une pause café. Et devant la cafetière, votre cousin regarde attentivement le café couler. Ça s'appelle une sentinelle de cafetière. Et là, il se retourne et dit « Bon, t'es déjà debout ? Il fait corps noir, t'as qu'est ta lit ou quoi ?» Ne paniquez pas, Wikizef est là pour vous aider. Taquet un lit. C'est une réflexion semi-désagréable, parce qu'il y a plusieurs niveaux de réflexion désagréable. Ça dépend de l'heure qu'il est, du temps qu'il fait. Admettons, il fait 27 degrés à l'ombre, et ben c'est l'heure de « fais pas chier ». Ou alors, il y a 3 grammes à quart. Et ben c'est pas la peine de se demander pourquoi il est désagréable d'un seul coup, c'est parce qu'il n'y a plus de canette.
2: Exemple.
3: Vous avez la réflexion désagréable qui serait « t'es déjà debout ? Ah, retourne te coucher, c'est pas le jour à me faire quiller du côté de la cafetière, hein ». La réflexion pas désagréable, t'es déjà debout. Oh bah alors, j'ai fait du café pour un régiment de soldats, t'inquiète, assis-toi, je te ramène un jet. Réflexion semi-désagréable, bah t'inquiète, t'as lit ou quoi ? Petite phrase qui présuppose que pour que vous parvinciez à vous lever tôt, il faille forcément que vous fûtes tombé du lit. Vu que vous n'êtes pas totalement du Nord, que forcément tout ce qui est au sud du péage d'Arras possède un degré de fainéantise qui augmente au fur et à mesure qu'on s'approche de la Côte d'Azur. Ou là-bas, pour se lever tôt, bah faut pas qu'ils quittent leur lit, hein, mais qu'ils descendent en rappel. Allez, au revoir hein, et à une baisse.

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1: Bonjour Serge.
2: Bonjour Mathieu.
3: T'es de l'Isère, si tu sais que...
2: Mon cher Mathieu, on ne le répétera jamais assez, le pâté chavant n'est pas du tout un plat typique de la région.
1: Ah ben non.
2: Ah ben vous le savez,
1: bah oui.
2: Il y a des gens qui ne savent pas, vous avez l'instruction, vous. Hein.
1: Eh, merci.
2: Ça n'a rien à voir avec le pâté croûte, le pâté de foie, la caillette ou la terrine au bleu de Sassenage. Mmh. Non. Le pâté chavant est un complexe. Comme nous en avons tous, ça peut être...
1: Ne regardez pas quand vous dites ça.
2: Je suis, parce
1: que
2: vous êtes le seul dans la pièce.
1: Ah, c'est pour ça.
2: Bref, celui-ci n'a rien à voir, bien sûr, avec celui d'Oedipe. Mm. Les Grenoblois n'ont aucun problème avec leur père ou leur mère. Ça dépend comme ils ont voté, bien évidemment.
1: Oui, bien sûr, voilà, c'est ça.
2: Le... Ça le pâté chavant est un temple, écoutez-moi bien, dans lequel nous allons faire notre cinéma, tout en mangeant du maïs préalablement soufflé, bien sûr, hein, et sucé des esquimaux préalablement gelés, selon une vieille tradition iséroise et montagnarde. Et vous savez quoi? Comme disait mon grand-père, suce le glaçon, t'auras le bâton. Il est bon de connaître les us et coutumes de notre région. Alors, nous, bien sûr, on y sait, parce que nous sommes d'ici,
1: mais
2: ici,
1: oui.
2: Isère, bien sûr. Mais, de toute façon, tout bon isérois, c'est ça.
1: C'est bien, connaître les us et pas les sus, ce n'est pas du tout pareil.
2: Hein. Oh, c'est vous qui dites, oui. Moi, ça n'engage que vous.
1: Exactement. En tout cas, merci Serge, à demain.
2: Mais je vous en prie.
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4: Bonjour à toutes et tous, bienvenue dans Affaires classées, le podcast. Nous sommes en 1875, au cœur de la Bigorre, dans le petit village de Montousset, pas loin de Bagnères. Un fermier du village est assassiné avec sa fille. La veille, trois inconnus leur avaient rendu visite. Question, qui sont ces étranges visiteurs? La suite, dans un instant.
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4: Nous sommes en l'an 1877. Les gazettes judiciaires de l'époque regorgent de faits divers, de vols, de meurtres. Pour quelques sous, certains n'hésitent guère à frapper, à tuer. Souvent, hélas, ces drames sordides impliquent des ressortissants espagnols sans ressources. Des sans-domicile fixe, errant de ville en ville, profitant de la quiétude des campagnes pour commettre leurs méfaits. En cette fin de 19e siècle, la France accueille nombre d'immigrés fuyant leur patrie après l'invasion de Napoléon. Comme en atteste le procès qui va suivre. Ce matin du 12 mars, une imposante foule de curieux s'est amassée des deux côtés de la petite rue qui conduit de la prison au palais de justice de Tarbes. Tous guettent le passage, dans un instant, du convoi à cheval qui transportera les accusés du crime de Montousset. Voilà plusieurs jours que la presse régionale annonce ce qui sera le procès criminel de l'année dans le coin. Il est 11h. Le président de la cour d'assises, Monsieur Léniel, vêtu de son imposante robe rouge et noire, ordonne aux gardes qu'on introduise les accusés. Deux hommes et une femme dans le box. Ils sont jeunes, une trentaine d'années, de taille moyenne. Les deux hommes sont originaires de la province voisine de l'Aragon, tandis que leur voisine de galère est certes née à Tarbes, mais de parents espagnols. L'affaire a débuté 2 ans plus tôt. Dans la soirée du 25 novembre 1875, le trio arrive d'Auch en diligence à la gare de Lannemezan. Ils vont marcher, à pied, toute la nuit, en direction du petit village de Montousset, dans le canton de Bagnères-de-Bigorre, qu'ils atteignent enfin au matin suivant.
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4: Leur traversée ne passe pas inaperçue. Des paysans, déjà au champ, scrutent ces inconnus. Qui sait s'ils ne sont pas là pour voler? Un petit garçon les voit, aiguisant leur couteau au bord d'un sentier. C'est à lui que le trio réclame son chemin.
6: La ferme des Campistrous, tu sais où c'est ? Arrivé à destination, il toque à la porte et tombe sur Philippe, le chef de famille. C'est Louise, sa fille, que la dame du trio demande à voir. Elle dit être une ancienne amie. Direction un champ proche où Louise est à pied d'œuvre. Quand elle aperçoit sa visiteuse, elle se jette dans ses bras, l'embrasse avec effusion et propose au trio de passer la nuit à la maison. Dimanche 27 novembre, Rosalie, une voisine des Campistrous, s'étonne de voir les volets fermés. Elle frappe à la porte, personne. Louise, silence. Un sombre pressentiment envahit Rosalie qui part alerter monsieur le maire, lequel se transporte sur place, accompagné de quelques hommes. Un épouvantable spectacle les attend. Philippe, le chef de famille, gît inanimé dans son lit. Une mare de sang s'écoule à travers le matelas. Un double bâillon noué derrière la tête et fortement serré a été posé sur sa bouche pour l'étouffer ou l'empêcher de crier. Des plaies béantes sur sa poitrine, son cou, sa tête lui ont été infligées par une arme blanche. Et Louise, elle, c'est dans l'écurie que son cadavre mutilé sera découvert, lardé de coups de couteau. Pour les gendarmes de Bagnères, il n'y a pas à chercher bien loin. Le vol est le mobile de ce double meurtre. Les meubles ont été fouillés, le linge des armoires jeté au sol. Un objet va pourtant retenir leur attention.
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6: C'est un cache-nez noir et blanc. Rosalie, la voisine, est formelle. Il appartient à l'un des deux hommes arrivés la veille. Elle a croisé le trio quand il se dirigeait vers la ferme en début de soirée. Et bizarrement, tout ce beau monde a disparu. Nul ne sait à ce stade qui sont les deux hommes à l'accent espagnol qui accompagnaient la visiteuse qui se disait amie de Louise Campistrous. Elle, en revanche, est très vite identifiée. Elle se nomme Marie Viau. Née à Tarbes, elle s'adonne depuis longtemps à la prostitution dans les rues du chef-lieu de la Bigorre. Selon les policiers, Marie s'est mise en ménage avec un certain Francis Badel, un homme fort dangereux, condamné par trois fois et fraîchement sorti de prison après avoir failli assassiner un compatriote. Sa spécialité, c'est le vol d'argent et malheur à la victime qui lui résiste. Un voleur patenté, capable de tuer sa proie, voilà qui dessine le portrait idéal du suspect numéro 1 dans l'enquête ouverte sur le crime survenu le 26 novembre à la ferme de Montousset. Reste une question. Comment Marie Viau a-t-elle fait connaissance avec Louise ? La réponse ne tarde pas. Quelques mois avant son assassinat, la jeune paysanne avait fait un petit séjour derrière les barreaux à la prison de Tarbes à cause d'un menu larcin. Et c'est là que Louise et Marie s'étaient liées d'amitié, à tel point que Louise lui fit promettre qu'il faudrait passer la visiter une fois dehors à la ferme familiale. Immature, Louise avait glissé une imprudente confidence. Philippe, son père, avait longtemps vécu aux Amériques. Il en était revenu riche, très riche, et pour preuve, il cachait sous son matelas des lingots d'or et 30 000 francs en espèces.
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6: Une confidence qui ne tomba pas dans l'oreille d'une sourde. Marie en parla aussitôt à son amant, lui aussi en prison. C'est pour s'emparer de ce joli magot que Marie Viau conçut le projet de rendre visite à son ex-voisine de cellule, aidée des deux hommes que les policiers ne tardent pas à identifier comme étant les deux frères Badel, Francis et Valentin. Mais où sont-ils passés ? Le lendemain du crime, le trio sanguinaire a déjà traversé la frontière afin de se planquer en Espagne. Grâce à l'entraide entre les deux pays, les trois suspects seront malgré tout interpellés vite après. Face au juge, Marie Viau se met à table et elle raconte. Profitant de l'hospitalité du vieux Campistrous, le trio assassin entamait la soirée en savourant les spécialités culinaires de la ferme de Montousset, avant de tuer le père et sa fille. Selon ses deux compères, c'est Marie Viaud qui a décidé d'achever le vieil homme.
7: Il faut en finir, et vite, sinon les gendarmes vont arriver.
6: Joignant le geste à la parole, elle s'empare d'un couteau de cuisine posé sur la table et elle le tend à son compagnon.
7: Vas-y, achève-le.
6: Détail sordide, une fois les deux meurtres commis, la jeune femme s'est mise à danser, ivre de joie, à l'idée du magot qu'elle imaginait découvrir dans les armoires de la ferme. Mais sa joie sera de courte durée. Malgré une fouille approfondie, les trois compères ne trouvent pas une seule trace du butin dont Louise avait parlé à sa copine de cellule en prison. Ni lingot d'or, ni billets, ni pièces de monnaie. Le butin se résumera à quelques vêtements. Deux robes, un parapluie, des boucles d'oreilles, des chemises, des draps et une montre.
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6: Un butin bien dérisoire face à la guillotine que les trois assassins encourent à présent. Inculpés du crime de vol suivi de meurtre, commis avec préméditation, ils retournent à la prison de Tarbes, et pour longtemps, la même où naquit leur sanglant projet criminel. Le procès aux assises s'ouvre au printemps 1877. La presse locale et nationale est là. L'affaire passionne l'opinion publique car, aux yeux de tous, les frères Badel ne sont que des exécutants. Le cerveau du drame, l'instigatrice, c'est Marie, la diabolique. Dans l'inconscient populaire, la femme donne la vie, pas la mort. Et comme chaque fois lorsqu'une femme est accusée d'un crime horrible, la foule accourt. Face aux magistrats et aux jurés, les frères Badel semblent résignés, convaincus que leur sort est déjà scellé et qu'ils finiront coupés en deux par la lame du bourreau. Mais Marie, jeune et belle, joue la comédie jusqu'au bout. En pleine audience, elle tombe à terre, en proie à des attaques nerveuses. Simule-t-elle la folie pour échapper à la peine capitale ? Un médecin court, il lui fait respirer des sels. Marie se calme, repose sa tête sur l'épaule d'un gendarme et l'audience reprend. Au nom de la société, l'avocat général, M. Dumoulin, requiert la peine de mort contre les trois accusés. Unis dans le crime, unis dans le châtiment. Une heure suffira à la cour pour rendre son verdict. Peine de mort pour Marie Viaud, peine de mort pour Francis Badel et prison à vie pour le jeune frère Valentin. C'est le 12 mai suivant que Francis sera guillotiné. Marie aura plus de chance. Elle est graciée par le chef de l'État. Devenue une détenue modèle, elle sera libérée 25 ans plus tard, en 1902.
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6: D'or et de sang, c'était ce nouvel épisode du podcast. Je vous propose de nous retrouver dans un prochain rendez-vous avec cette fois-ci un petit voyage dans le temps en juillet 1992. Un curé d'origine basque est découvert dans les toilettes d'une aire d'autoroute en Charente-Maritime. Que s'est-il passé ? Réponse dans un prochain numéro. À bientôt.
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1: Avant d'accueillir le centre des congrès, l'Ancan, c'était une atmosphère à part. Un lieu avec du bruit, des odeurs aussi, et de l'effervescence. Ici, on criait les enchères, on vidait les caisses de poissons, et toute une ville vivait au rythme de la mer. Entre 1956 et 1994, la criée de l'Ancan est l'épicentre du port de pêche Rochelet. Chaque jour, les bateaux rentrent au bassin des chalutiers, chargés de merlus, de barres, de dorades. Les caisses sont déchargées directement sur les tables de tri et les mareyeurs enchérissent à la voie. On imagine facilement une ambiance intense, rythmée, quasi théâtrale.
2: Il est tout frais, mon poisson. Il frétille. Il est tout frais.
3: Ça sent le poisson d'en face.
1: À son apogée, au milieu des années 1960, jusqu'à 25 000 tonnes de poissons transitent ici chaque année. La Rochelle figure alors parmi les ports de pêche les plus actifs de France. Et si on s'attarde sur le bâtiment en tant que tel de l'Ancan, eh bien, nous sommes face à une construction longue de près de 300 mètres là, après son agrandissement. C'est un véritable outil moderne. Quai de déchargement, atelier de mareyage, liaison ferroviaire, chambre froide. En fait, tout est pensé pour rationaliser et accélérer le commerce du poisson.
4: Bah, qu'est-ce que ça ?
2: Un bon poissonné, c'est tout frais et bien goulu !
4: Ça pue, puis ça bouffe maintenant que tu l'as posé sur le capot !
1: Dès le XIIIe siècle, le marché aux poissons occupe différents sites dans La Rochelle. Il s'installe dans le centre-ville, rue du Port, puis rue Amelot, avant de migrer dans l'ancien couvent des Carmes. C'est la Coursive aujourd'hui. Pour finalement se fixer au bord du bassin des Chalutiers. À la fin du XIXe siècle, l'arrivée des bateaux à vapeur transforme profondément la pêche. Les sociétés d'armement se multiplient à partir du début du XXe siècle, puis vient l'âge d'or des Trente Glorieuses, avant le déclin, lié au choc pétrolier notamment, mais aussi à l'éloignement des hommes de pêche et aux crises successives. En 1994, la criée quitte l'Ancan pour rejoindre Chef de Baie. Une page se tourne alors. Mais le bâtiment, lui, eh bien, il reste debout. Transformé en centre des congrès, il a réussi à conserver son esprit d'origine, avec ses grandes baies ouvertes sur le bassin, ses quais, et puis ses volumes impressionnants. Et avec la seconde édition de l'événement, la criée de l'Ancan, eh bien, le lieu renoue avec son histoire et reprend le temps d'une journée son accent maritime.

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2: Christian Roque, musicien.
3: Les Limousins sont formidables. Stéphane Pigato.
2: Depuis tout petit, je voulais faire de la musique. C'était une passion, j'écoutais la musique, ça me travaillait. J'étais très amoureux de la musique dès le départ, depuis tout petit. À 7 ans, j'ai commencé à prendre des cours de solfège. J'ai commencé par la clarinette dans une fanfare. Et donc, j'ai pris des cours de solfège avec un prof d'accordéon. Et je voulais pas faire d'accordéon, mais bon, j'ai craqué quand même et je suis devenu accordéoniste.
4: Vous intégrez du coup très jeune, hein, finalement, un groupe avec notamment d'autres accordéonistes de renom. On peut citer Jean Ségurel. Comment ça se passe, ça, quand si jeune, à 15 ans, on intègre ce genre de groupe?
2: 12, 13 ans, 14 ans, je jouais comme ça pour les petits papis mamies dans les EHPAD. Et il y a quelqu'un qui m'avait repéré et il s'avère que c'était un musicien de Robert Monédière. Et je suis rentré, donc j'avais 15 ans à peu près. J'ai donc travaillé avec Robert Monédière et Ségurel qui venait aussi jouer avec nous.
4: Et alors, comme à l'époque, il y a un moment, faut partir à l'armée. Vous allez faire votre armée.
2: À la sortie de l'armée, je refais un an de plus avec l'orchestre d'Alain Kleiner. Et ensuite, je suis rentré dans un orchestre à Toulouse qui s'appelait Sentimental Trompette.
4: C'est un des gros orchestres de l'époque.
2: Oui, tout à fait.
4: Et vous commencez là une carrière nationale.
2: C'est ça. C'est-à-dire qu'au départ, avec cet orchestre, on faisait toutes les grosses soirées de prestige. Et un jour, on a été remarqué par Daniel Guichard qui a enregistré 2 albums. Et il nous a proposé de partir en tournée avec lui pour la promotion de ses albums, qui était à l'époque le Gitan, et voilà. Et on a accompagné Annie Cordy, on a accompagné Avi Villard, Pierre Bellard, Pierre Berléonard.
4: À cette époque-là, vous habitez Paris, si on peut le dire, parce que vous tournez beaucoup. Comment arrive ce moment où vous allez intégrer la garde républicaine? Parce que ça aussi, c'est pas commun, de sortir de cette carrière pour intégrer la garde républicaine. En deux mots, comment ça arrive, ça?
2: Comme on dit chez nous, j'étais en pleine bourre, quoi. Comme on dit, ça tournait plein pot, quoi. On était souvent en studio, on faisait des télé avec Guy Lux. Quand Manuela, mon épouse, attendait notre fils, il a fallu trouver une solution pour vivre un peu et vivre à peu près normalement, quoi. J'ai passé le concours pour la garde républicaine et je suis rentré donc comme trompettiste à la garde républicaine, oui, effectivement, pour l'accueil des chefs d'État et les concerts avec le président, voilà.
4: Et quand vous regardez dans le rétroviseur comme ça sur cette vie qu'on vient de parcourir assez rapidement, oui, c'est quoi votre plus grande fierté dans tout ça?
2: Ma plus grande fierté, c'est d'avoir pu faire passer le goût de la musique à des élèves. J'étais prof de trompette et d'accordéon et j'ai des élèves maintenant, j'en ai un qui est prof à Toulouse. Je suis fier d'avoir donné envie à des enfants de faire de la musique. J'ai 66 ans, j'ai eu la chance de vivre de ma passion et ça, c'est pas rien.
4: Il arrive le moment où on pense s'arrêter peut-être?
2: Moi, mon pays, c'est la Corrèze. Je voulais revenir en Corrèze et travailler en Corrèze. Donc j'ai monté mon orchestre, ce qui a très bien fonctionné pendant 20 ans. Parallèlement, j'ai monté un chœur d'hommes, voilà, qui continue à tourner. Ça s'appelle le chœur de loup de Lubersac, avec lequel on tourne pas mal et on va se.
4: Voilà. Et là, vous qui vouliez rester un petit peu tranquille en Corrèze, avec ce chœur-là, vous faites le tour de France et finalement, c'est reparti pour un tour.
2: C'est reparti pour un tour, effectivement.
4: Et pour paraphraser la chanson de Dalida, alors le plus tard possible, là on est d'accord, Christian, vous mourrez sur scène?
2: Sur scène peut-être pas, mais dans la musique, oui. C'est quand même très fatigant faire de la scène. Quand on part en tournée et tout, c'est quand on part sur plusieurs jours, ou même des fois plusieurs semaines, c'est quand même dur. Ça, je ferai plus. Voilà, donc, mais je serai toujours dans la musique, c'est sûr.
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5: Bonjour Médéric Esquisserus.
6: Bonjour Philippe, bonjour à tous.
5: Notre linguiste marseillais. Vous m'inquiétez, Médéric, vous avez un drôle de regard inquisiteur ce matin. Là.
6: Inquisiteur?
5: Ouais, un petit non. Peu, oui.
6: Mais confesseur peut-être. Ah. Je vais commencer par une question. Êtes-vous capable de résister à la tentation? Est-ce que vous êtes capable de résister à, je sais pas moi, un bon aioli provençal?
5: Ah, c'est difficile.
6: L'aioli complet, hein.
5: Oui.
6: Avec tous les légumes, la morue, et gras d'ail dans la sauce. Moi non, j'avoue. Est-ce que vous êtes capable de résister à une daube qui a mijoté pendant des heures et qui embaume la maison?
5: Ah, c'est compliqué.
6: Un morceau de gâteau des rois aux fruits confits bien pégueux. Ouais. Êtes-vous capable de résister? Ça, je sais que non. Un chichi fraîchi, tout chaud et bien sucré. Et voilà. Alors, je parle que des désirs gustatifs, du plaisir de la chair. Car je pourrais aussi vous poser des questions sur les plaisirs de la chair et vous interroger sur votre capacité à résister à la tentation. Mais ce n'est pas mon rôle. Je ne suis ni confiseur, ni confesseur. En revanche, certains en entendent de belles. La semaine dernière, plusieurs temps forts religieux ont commencé, le ramadan pour les musulmans, mais aussi le carême pour les chrétiens. C'est dans ce cadre que l'on m'a envoyé un lien vers le podcast Carême dans la ville, réalisé par des dominicains, avec l'épisode du 22 février au titre forcément alléchant, Confession.

0: Marseillaise. Et je n'ai pas résisté à la tentation. J'ai écouté. Et vous aussi, vous allez écouter. C'est le frère Clément Binachon, du couvent de Saint-Lazare à Marseille, qui parle. Et voilà cette drôle de confession marseillaise avec l'accent, ou pas.
1: Confession marseillaise. Après avoir jeûné 40 jours et 40 nuits, Jésus eut faim. Matthieu, chapitre 1, verset 2. Marseille, il y a quelques années, dans un confessionnal. Bénissez-moi mon père parce que j'ai péché. Je dois vous confesser, mon père, que j'ai peur que d'avoir été infidèle. C'était la semaine passée. Je prenais mon café tranquille à mon poste habituel en terrasse au-dessus de la plage des Catalans. Et là, il y a une petite que le bon Dieu avait drôlement bien proportionnée qui a eu la mauvaise idée que d'aller piquer une tête là sous mes yeux. Mais je ne vous cache pas que ce spectacle m'a un peu émotionné. Et c'est ça que je voudrais confesser. Vous me pardonnerez cet exemple pagnolesque, mais il me semble éclairer une confusion courante.
0: Ah, la petite des Catalans. Alors voilà, oui, je vous résume l'essentiel de cet épisode. Ce n'est pas un péché que d'éprouver la tentation, le désir, l'envie, tant que vous n'y succombez pas. Bon. On en parle de l'accent. Mmh. On sent que frère Binachon essaie d'imiter l'accent marseillais, mais sans se lâcher totalement. Ça donne l'accent, avouons-le, très bizarre, hein, une imitation pas trop réussie, mais il faut savoir faire preuve de clémence, et donc on pardonne volontiers à frère Clément Binachon. Vous remarquerez qu'il est resté sobre. Hein. Il aurait pu se laisser aller à répéter ce que l'on peut entendre, hein. Souvent de très mauvais goût, voire très sexiste. Hein. Ça peut aller de « Oh, vé la petite comme elle est charmante, Fada !» à « Tiens comme elle est bonasse !» en passant par « Oh, elle est bien tankée, celle-là hein. !» Voire, en mode chanson, hein, « Il y a une petite, la belle de mai, coquin de sort, qu'elle me plaît !» Ou « Il y a une petite au catalan, hein, vous pouvez faire ça aussi. » Et ça peut marcher dans plein de sens. Hein. Des filles qui parlent de mecs, des mecs qui parlent de mecs, des filles qui parlent de filles, chacun s'y retrouvera. Mm-hmm. Merci à Sophie pour l'envoi de ce podcast et le bonjour à toutes les femmes folles à la messe, comme le disait Rabelais. Bon carême à toutes et tous, Ramadan Mabrouk si c'est le cas, et méfie à la tentation, ouais. Espenché. Oui, pécho, c'est péché.
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3: Bonjour, vous ferez attention, il y a une peluche qui vous suit.
4: Oui, vous avez vu, elle est magnifique ma peluche. Hein.
3: Mais elle est vivante surtout.
4: Oui, oui, oui.
3: Elle bouge.
4: Elle bouge et elle fait plein de câlins, c'est super.
3: Ça doit être bien, des câlins de chouchou.
4: C'est ça.
3: Et c'est un chouchou.
4: Oui, c'est ça, ouais, exact.
3: Comment ça s'appelle?
4: Boubouille.
3: Oh là là, en plus il s'appelle Boubouille.
4: Ouais, ma boubouillette, elle est trop mignonne. Elle est trop
3: jolie. Ah, c'est une fille?
4: Non, c'est un garçon, mais j'ai le droit de dire ce que je veux. C'est comme ça.
3: Ouais. Ça pourrait le perturber quand même dans son...
4: Non, parce qu'il est bien dans ses pompes. Il est bien dans ses pompes et il sait que il est ce qu'il veut. Voilà, et c'est ce qui compte dans la vie, d'être ce qu'on veut.
3: Moi, je pense souvent, quand je vois des chochos comme ça ou des chiens qui ont vraiment beaucoup de poils,
4: ouais.
3: Je me dis souvent, l'été, par contre, ils doivent un petit peu souffrir.
4: Ouais, c'est vrai qu'on a acheté une petite clim juste pour lui, pour pouvoir le mettre au frais, ouais, parce qu'on habite en centre-ville. Et c'est vrai qu'il a eu très, très chaud, quoi. Après, voilà, on essaye de le sortir au moment de fraîcheur. Et cet été, ça s'est bien canalisé. J'espère que l'été prochain, s'il ne fera pas trop, trop chaud. Sinon, on l'emmènera au pôle Nord et puis c'est tout. Je ne sais pas comment.
3: C'est l'occasion d'un voyage.
4: Exactement. Je ne sais pas comment on peut faire voyager un chouchou jusqu'au pôle Nord, mais ça doit se trouver.
3: Bon, oui,
4: tout est possible.
3: Ça se réfléchit, ça s'organise.
4: Exactement, ça s'organise.
3: Mais alors, je note hein, qu'au niveau de...
4: Oui. Notez pas, les gens n'ont pas besoin de le savoir. Non, ne notons pas, un chien blanc n'est pas toujours blanc partout. On essaye de le laver.
3: Surtout quand il a des poils longs.
4: Exactement, tout
3: s'accroche. Figurez-vous que j'ai le cas avec mon chat.
4: C'est vrai ? Ouais, ouais, ouais.
3: Il y a bien par moments où le cucu n'est pas très, très propre.
4: Et pas nénette. C'est ça, exactement.
3: Mais sur un chien blanc, ça se voit encore un peu plus.
4: Et bah, c'est ça, on n'a pas trouvé la crotte magique blanche qui ne fâchera pas l'arrière-train. C'est bien dommage. Hein.
3: Alors, d'où l'histoire du pôle Nord, parce que justement là, c'est en jamais.
4: Eh oui, exactement. Tout est lié, tout fait sens, hein, c'est vrai.
3: Merci pour cette rencontre.
4: Je vous en prie, merci à vous. Très belle journée.
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1: Salut, Brésil.
2: Au fait, c'est quoi ton prénom?
1: Je m'appelle Geoffrey, j'ai 40 ans, malheureusement.
3: C'est dingue ce que le temps passe vite.
1: Et je suis animateur en centre aéré.
4: Un jeune animateur un peu cinglé.
1: Et je suis dans les petits bonheurs, même les gros bonheurs.
3: Mais il est complètement fou, ce mec.
5: Mais moi, les dingues, je les soigne.
6: Et quelle est votre adresse actuelle?
1: Je suis de Plomodierne. Et je dirais que ma ville, c'est un petit village, mais très actif. Il y a beaucoup de vie. Il y a peu de bars, mais le peu qu'il y a comme bar, on s'y amuse bien. Donc, c'est une ville très accueillante au bord de mer. L'hiver, ça dort, mais l'été, ça se réveille, on va dire.
2: Je vais vous apprendre quelque chose. Ce n'est pas du tout la saison.
7: On se baladera dans la région.
1: Mon coin préféré quand je me balade, ça serait la plage de Pentraise.
3: Mais elle est comment? Raconte.
1: C'est une grande plage qui fait 4 km de long. On peut partir du début jusqu'à la fin. Et on s'y sent bien. Il y a un côté solitaire, surtout quand on y va en hiver, quand il n'y a personne et qu'il pleut. C'est là que c'est le meilleur.
8: Comme il pleut tout le temps, hein. De l'eau, il n'en manque pas, hein.
9: Souvenons-nous de notre première rencontre avec elle.
1: Mon premier flirt, premier bisou, c'était en Normandie, en CM2. On faisait les classes de mer avec mon école, donc on partait en Normandie. Et on avait fait une boum pour la fin, et on a eu le droit à un petit feu d'artifice.
10: Pour un feu d'artifice, il va y avoir un beau feu d'artifice.
1: Et au moment du feu d'artifice, j'ai fait mon premier bisou.
2: Ah oh, c'est le bouquet.
1: Je me souviens même de son prénom, Maud Varzignac. Je sais pas si tu m'écoutes, hein, mais voilà, c'était avec toi. Que des souvenirs.
3: Oh, dis donc, est-ce que c'est moi ou est-ce que ça balance? Hein?
5: Ça balance.
3: Ça balance.
2: Et attends, t'as pas tout vu?
11: Un méga tube?
1: Mais ça serait, ça vient de mes parents, mais ça serait Claude François, Alexandrie, Alexandra.
3: Tiens, mais c'est vraiment trop pourri la Bretagne, hein.
1: Je me revois quand j'avais 7 ans à danser sur Alexandrie, Alexandra et de voir mes parents danser sur cette musique avec un engouement. Maintenant je fais des imitations de Claude François.
12: Non, ce matin j'ai pas envie.
11: Non mais c'est bon, allez-y, je me concentre. Ouvrez bien vos oreilles.
13: Je suis dans ta vie. Je suis dans tes bras.
14: Ah oui, c'est étonnant.
13: Camaracuda.
3: Vous avez vu l'heure qu'il est? Ça fait une demi-heure que je cavale dans les couloirs pour localiser le boucan. Vous croyez que j'ai que ça à foutre?
1: Allez, salut.
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15: Le vin, ça prend du temps. 18 mois en général en Bourgogne avant d'être mis en bouteille. En ce moment, le millésime 2024 finit son élevage en fût comme à Beaune chez Philippe Pacalé. C'est dans le calme de ses caves qu'il nous raconte les notes aromatiques de son Geoffrey 2024.
16: Donc là, on a changé de cave. On est plutôt sur du 2024, c'est ça?
17: On est sur des 2024 rouges.
16: Attendez, vous voulez que je prenne votre micro? C'est peut-être plus pratique. Hop, voilà. Donc là, vous avez ouvert le tonneau. Vous plongez la
17: pipette. Et on se retrouve avec un misime classique, c'est pour ça qu'on voit une belle robe rubis, Geoffrey Village. C'est quatre parcelles différentes. Geoffrey, c'est toujours beaucoup de fruits. Hein. Ça fait un vin assez gourmand et toujours beaucoup de structure. Il y a les deux. Si on prend 10 personnes, toujours 7 qui l'apprécient. On va les soutirer pour les mettre en bouteille l'année prochaine.
16: Quand vous dites préparer, ça veut dire que...
17: On a mis un bouchon.
16: Ça, hein. Donc là, c'est le bouchon qui est à l'intérieur du...
17: Voilà, après on met le robinet.
16: D'accord.
17: Parce qu'on n'utilise pas de pompe, on fait par gravité. Ça évite d'aspirer le vin, c'est moins stressant.
16: C'est plus doux.
17: Voilà.
16: Ah, on peut stresser des vins.
17: Ouais, c'est de la matière vivante. Ouais. C'est comme nous, ça évolue. C'est un peu à l'image de l'homme, le vin. C'est un produit culturel. Il y a beaucoup de points communs.
16: Donc il faut lui apporter beaucoup de douceur. Ouais.
17: Même si la forme du vin, là, c'est le tonneau après la bouteille. Nous, on a un squelette, c'est différent. Mais c'est une construction différente.
16: Oui, mais nous, on se trimballe avec le même squelette toute la vie.
17: Voilà.
16: Et eux, ils changent de squelette quand même.
17: Mais on ne grandit plus à partir de 21 ans, normalement.
16: Non.
17: Alors que les vins, dès qu'on les a mis en bouteille, ils grandissent, mais différemment, parce qu'ils sont aussi coincés dans cette bouteille.
16: C'est pour ça qu'on a cette forme de tonneau, finalement, parce qu'on aurait pu mettre ça dans des cubes, finalement. Enfin...
17: C'est un œuf coupé au deux bouts. L'œuf sous la terre, la gestation, enfin, il y a toujours une jolie philosophie avec tout ça, mais il y a un sédiment qui se forme au fond du tonneau, qui s'appelle l'ali, donc quand vous remuez le tonneau, ça remélange, ça dynamise, quoi. C'est un peu comme un bébé avec son placenta, quoi. Il y a une naissance. et ça protège le vin, donc ça dure un certain temps, c'est pour ça qu'on doit soutirer. J'ai un rôle protecteur et nourricier, c'est bien fait quand même.
15: Philippe Pacalé à Beaune est le papa de 50 000 bébés quand même, bouteilles par an, c'est pas rien et ça fait partie de la fierté de notre région.
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14: Il y a un truc qui nous rassemble tous, nous les Mayennais, c'est bien sûr le bon Mayennais. La vache broute dans les champs, puis ce lait précieusement pasteurisé pour fabriquer du fromage. Et ce fromage délicatement conservé dans cette boîte, oui, celle-ci, avec le couple si mystérieux dont personne ne connaît l'histoire, mais où tout le monde se raconte une histoire. Une recette qui marche depuis 1912. Audrey Gaillot, chargée de communication pour la société Vaubernier, implantée à Martigné-sur-Mayenne.
18: On est habituellement quatrième marque nationale la plus vendue en France, mais sur le mois de décembre, on a eu la bonne surprise de voir qu'on était passé troisième.
14: Et si au départ, il n'y avait que le bon Mayennais, désormais la marque est une référence en France. Catherine Drezen, présidente de Vaubernier.
19: Aujourd'hui, ce sont 130 collaborateurs qui travaillent. Nous fabriquons une large gamme de fromages et de produits laitiers bon Mayennais. Camembert, brie, coulommier, lingot, carré.
14: Ah, mon camembert est prêt. Ça, avec du pain alors. L'entreprise Vaubernier fait travailler plus de 170 producteurs de lait autour de la fromagerie.
18: On met un point d'orgue à faire que nos fromages soient de qualité. Et puis, on a des consommateurs qui nous sont fidèles.
14: Oui, et d'ailleurs, pas plus fidèles que moi, parce que moi, j'ai le bic 4 couleurs bon Mayennais grâce à ça, pardi, au point. Ils existent depuis le début. Vous les échangez pour avoir un cadeau. Et forcément, ça fait un succès fou, comme le souligne Catherine Drezen.
19: Sur l'année 2025, on a à peu près échangé par point ou vendu 45 000 objets à l'effigie de bon Mayennais.
14: Et comme le dit Audrey, les objets sont variés.
18: On a quand même une trentaine d'articles qui sont disponibles sur la boutique, donc on y retrouve des tabliers, des torchons, des sacs isothermes. Quand on passe dans différentes maisons, on voit toujours les petits coins qui sont dans les petits pots et les gens ont l'habitude de les conserver. Donc je pense que ça se passe de génération en génération.
14: C'est vrai, ça finalement, tout le monde a une histoire avec le bon Mayennais.
18: L'habitude de voir le camembert sur la table le dimanche avec ses grands-parents, et finalement c'est des choses qu'on reproduit nous aussi avec nos enfants. Et donc pour nous, c'est vraiment une fierté de voir que ça, la marque se transmet.
14: Et même si la recette du camembert, le bon Mayennais, n'a jamais changé, la tradition n'empêche pas l'innovation.
18: Donc la finie 1912 au mois de septembre, qui a un peu plus de caractère par rapport à notre camembert historique. Autre exemple, sur le fromage le léger, on a revu le pack là récemment pour pouvoir faire émerger la notion de riche en protéines, qui est aujourd'hui sur le marché un point qui est important, notamment pour les sportifs.
2: Ça y est, j'ai fini mon camembert au four, bah du coup, je vais courir.

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1: Clac, ça va rerouler.
2: Le jour où je suis monté sur un skate, pour moi, c'est le jour de ma naissance. Donc j'avais 6 ans. Je me suis dit très rapidement, ouais, vers 15-16 ans, je veux faire ça toute ma vie, quoi, en fait.
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2: Je suis Thierry Mondamer, j'ai 53 ans, j'habite à Chambray-les-Tours et je skate depuis plus de 47 ans.
4: Cheveux longs, t-shirt ample et le skate, bien sûr. Thierry est d'ailleurs assis dessus quand on se rencontre dans son terrain de jeu.
2: Ça m'a même servi d'oreiller. Quand j'avais 20 ans, j'ai fait un road trip dans toute l'Europe, en fait, pendant 3 mois. Pas déjà pour être sûr de ne pas se le faire voler, quoi.
4: À 6 ans, qu'est-ce qui vous a mis sur cette planche?
2: Je m'en rappelle comme c'était hier, c'était le 1er juillet 1978. Aujourd'hui, dans les cours d'école, il y a des draisiennes, des trottinettes. À l'époque, il y avait des skates. Il y avait la descente du collège qui donnait sur l'école primaire, avec un grand virage et un espèce de talus en herbe. Et 9 fois sur 10, on tombait dans le talus, quoi. En fait, c'est un sentiment de liberté qui est très très important avec le skate. Alors bien sûr, il y a le côté glisse et puis l'air, voilà, qui passe dans les cheveux. En fait, dans le skate, ce qui est intéressant, c'est que c'est un des rares sports qui offre ça. Il y a tellement de disciplines. Même sans être bon techniquement, etc., vous pouvez trouver du plaisir.
4: Le plaisir avec la sensation et tous les à côté, les copains, la liberté, la musique.
2: Plutôt hardcore, fusion, c'est par exemple des groupes comme Nirvana, des choses comme ça, quoi. Il y a tout ce qui est rock californien, il va y avoir de la fusion comme les Red Hot Chili Peppers, voilà, il y a plein de choses comme ça. Il y a une vraie culture dans le skate. Hein. Le chanteur des Red Hot, donc Anthony Kiedis, il a skaté. Moi, j'ai eu la chance de skater avec lui.
4: C'est vrai?
2: Oui, c'est vrai. Bah oui, moi, j'ai commencé en 78, donc j'ai évolué avec mon temps, quoi.
4: S'évader sur quatre roues, ici ou à l'autre bout du monde, c'est aussi une histoire de spot. Et ça, c'est la chasse au trésor de Thierry, trouver à chaque fois les meilleurs spots.
2: On en découvre tout le temps, là je viens d'en découvrir un dimanche, qui reprend exactement ce qui se fait dans un skatepark aujourd'hui en partie. Ça c'est rare de trouver ça dans la région, alors ça fait 2 jours que j'y pense.
4: C'est comme les champignons, il ne nous dira pas où c'est, que ce soit ici en Touraine ou à l'étranger.
2: Beaucoup, puisqu'il y a quelques années, je partais le vendredi et j'allais un week-end en Espagne. Je revenais dans la nuit du dimanche au lundi, voire des fois je dormais devant le parking où je travaillais. Et la même chose le week-end d'après, mais ce coup-ci c'était pas en Espagne, c'était en Allemagne par exemple.
4: Complètement mordu, le skater, vous l'avez compris. Toutes ces activités, c'est à retrouver sur skateboard.bitterworld.fr. Peu importe votre âge, vous pouvez essayer cette discipline. Avec lui, ça se passera comme sur des roulettes.
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5: Itinéraire bis, cette semaine, nous sommes à Villeneuve-sur-Yonne et aujourd'hui, pause gourmande et sucrée. Je suis à la maison de nom, François de Charon, bonjour.
6: Bonjour.
5: Merci de nous accueillir dans cette maison qui a toute une histoire ici à Villeneuve-sur-Yonne.
6: Oui, effectivement, c'est un passage obligatoire, la maison Donon à Villeneuve-sur-Yonne. Elle a été créée en 1920 par la famille Donon. Et aujourd'hui, au 1er janvier 2023, j'ai repris l'entreprise et j'essaie de perpétuer cette tradition du pain d'épices et du miel. Moi, je suis arrivé dans Lyon, enfin ma famille est arrivée dans Lyon il y a une quarantaine d'années et on était déjà clients, en fait, depuis toujours à la maison de nom. Et c'est comme ça qu'en fait, j'ai été complètement séduit et conquis, à la fois par les produits, par l'équipe et par le cadre idéal dans lequel on exerce notre métier.
5: Cette maison, vous avez voulu lui donner une autre image. Quelle est la patte François de Charon ici?
6: Alors, la patte François de Charon, c'est d'abord, en fait, perpétuer la tradition et le savoir-faire de la maison Donon au travers de nos produits intemporels qui sont le pain d'épices, la biscuiterie et également le miel, bien entendu. L'idée, c'était d'avoir une image qui corresponde un peu plus à ce qu'attendent aujourd'hui nos clients, une image peut-être un petit peu plus premium et qui se démarque et qui montre en même temps la qualité des produits qu'on fait à la maison Donon.
5: Et puis, ici aussi, on est au cœur de la maison, à côté de l'atelier de fabrication. Ici aussi, vous avez voulu redonner une autre image à cette maison.
6: Oui, en fait, quand je suis arrivé, je me suis aperçu qu'il y avait beaucoup de clients qui aimaient passer du temps chez nous, qui aimaient regarder ce qu'on faisait, regarder la fabrication. Et donc, j'ai installé effectivement une cour, je l'ai végétalisée, j'ai installé des tables, j'ai mis tout un tas de visuels où on voit le processus de fabrication pour que nos clients, quand ils viennent, ils ont envie de rester et qu'ils soient bien quand ils restent, qu'ils puissent déguster nos produits, boire un café ou une boisson fraîche.
5: Là, on est dans ce salon de thé, votre création, et puis juste à côté, une boutique qui, elle aussi, est nouvelle.
6: Alors, elle existait déjà, mais effectivement, on a fait quelques petits changements. On a remis en avant nos produits d'exception, qui sont vraiment le pain d'épices et le miel. Et puis, on a aussi développé toute une gamme de biscuits, qui maintenant deviennent de plus en plus recherchés par nos clients. On essaye d'amener de la nouveauté chaque année, notamment au moment de Pâques et au moment de Noël, où on prépare des créations spécifiques pour ces périodes festives.
5: Les produits de la Maison d'Onon, on les retrouve ici au cœur de Villeneuve-sur-Yonne, dans cette très très belle boutique, mais sur d'autres points de vente.
6: Oui, effectivement, on a un point de vente le vendredi à Villeneuve-sur-Yonne également, mais sous le marché couvert, et à Sens le lundi, vendredi et samedi sous le marché couvert. Et nos produits, on les retrouve bien sûr sur notre site e-commerce, où vous pouvez retrouver l'ensemble de notre gamme, les acheter et vous les faire expédier.
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1: Avec toutes les heures des infos pratiques, locales et utiles en Loire-Atlantique et en Vendée, le tout petit festival, c'est le festival des plus petits et de leurs amis. Dans les communes d'Erdre et de Gèvres, laissez-vous emporter en famille par la magie des contes, la grâce de la danse ou l'envol des marionnettes. Alors pour plus de renseignements sur ce mini-festival, hors-saison.fr. Et puis à Nantes, la culture bretonne et celtique est à l'honneur avec le festival Celtomania pendant encore un mois. Concerts, spectacles, conférences et café-concerts vont faire vibrer la région au rythme des musiques celtiques. Une programmation très éclectique avec même des off. Vous avez toutes les informations directement sur le site du festival. Et puis au Sable d'Olonne ce dimanche, rendez-vous à la Chaume pour fêter les traditions maritimes. Une journée exceptionnelle où on célébrera les 400 ans de la Marine Nationale.
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7: Sur la route de la Guinguette à Anzem, en venant de Guéret, vous verrez sur votre gauche une maison avec des fenêtres blanches. C'est l'atelier du sculpteur Scal. Mais c'était quoi avant ?
8: Je suis Scal, sculpteur. Avec joie de vous accueillir.
7: Donc votre maison, c'était la boucherie du bourg.
8: Une des boucheries du bourg, oui. Alors je crois que c'était la famille Fell qui aurait fermé, d'après les anciens qui habitent le village, dans les années 50. Mais il y a encore les traces.
7: Et donc là, le carrelage...
8: C'est ce qu'on appelle, je crois, du casson. Alors je ne sais pas si c'est l'expression qui est employée en Creuse, mais en général on appelle ça du casson, parce que ce sont des bouts de carrelage de toutes les couleurs, qui ont servi à faire le sol de l'atelier de boucherie. Et puis il reste encore au plafond, encore quelques des suspentes pour les bouchers, où ils accrochaient les morceaux de viande. Atelier. Apparemment, c'était dans cet endroit qu'on accueillait les clients qui venaient. Donc ici, pareil, le même carrelage que dans l'autre partie. Et là, maintenant, j'ai transformé ça dans mon atelier de sculpture. Sur les matériaux, principalement des métaux, mais aussi du bois. Moi, ce qui m'importe, c'est le rendu dans les formes. J'apporte beaucoup d'importance à la lumière posée sur les pièces, les reflets, enfin, et puis surtout, j'aime pas les lignes droites. Les gens qui aiment ce que je fais, c'est Jules Verne, Tim Burton, par exemple, me définit mieux comme recréateur.
7: Et là, par exemple, qu'est-ce qu'on a devant nous ?
8: Je dirais un manège, mais qui est issu de plein de pièces différentes. Une montre, des engrenages. Alors, évidemment, c'est un petit moteur de jeu d'enfant. Il y a un plateau qui tourne dessus avec comme un manège pour enfants. Mais là, au lieu que ça soit des chevaux, des voitures, ben là, c'est des symboles du temps.
7: Et est-ce que, comme les anciens clients de la boucherie, on pourra passer la porte et venir voir le manège du temps ?
8: Dès cet été, j'accueillerai les visiteurs. Notre partie qui est sans carrelage, peut-être leur bureau, peut-être pas leur comptage, j'en sais rien. En tout cas, là, il y a une grande partie qui est carrelée en casson, comme je disais tout à l'heure, qui est très pratique à entretenir quand on a un atelier de sculpteur.
7: Donc il y a un pont entre le passé et le présent quand même, ça reste, de la boucherie à l'atelier.
8: Ah oui, tout à fait, j'ai choisi cette maison pour ça aussi, hein, parce qu'il y avait vraiment un passé, une architecture un peu curieuse, un peu décalée, et ça a fait beaucoup dans le choix, ouais, tout à fait.
7: Comment vous avez mené votre enquête ?
8: Principalement, je fréquente la bibliothèque La COP, donc dans Zem. On est quelques-uns, et j'ai rencontré Brigitte, par exemple, à qui j'ai posé des questions. En tout cas, c'est grâce aux anciens du village que j'ai pu avoir quelques infos, quoi. J'ai une belle rencontre, je suis bien ici.
7: Dans cette maison, on ne découpe plus de la viande, mais des matériaux recyclés pour fabriquer des œuvres.
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2: Allez, on passe la frontière, que ce soit au niveau du col du Locle, de Valorbe, pas de souci. On va en Suisse et on regarde un petit peu ce qui se passe chez nos voisins avec David Aubry. Bonjour David.
3: Bonjour Louise, bonjour à tous.
2: Alors je le disais, un conflit de voisinage tourne au vinaigre, mais pour la plaignante.
3: Oui, vous voyez, j'aime bien aller dans la rubrique justice, hein, ça en dit long sur une société. Alors, sur le ring ce matin, la momone, une solide bernoise, la soixantaine bien tapée. Alors c'est le genre de femme, il ne faut pas la chercher, ou alors on la trouve, hein. Vous allez voir. Face à elle, une voisine lambda que la momone ne peut pas blairer. Mmh. Et vous allez voir aussi que notre amie du jour, eh ben elle n'est pas là pour obtenir le prix Nobel. Hein. La diplomatie, ce n'est pas son truc. Elle, quand elle est contrariée, elle envoie du lourd. C'est le genre grande gueule, sans gêne, c'est un peu la mère Trump du quartier. Alors je vous rassure, elle n'a pas sorti la machine à baf, mais elle a décidé d'afficher sa voisine juste parce qu'elle ne peut pas l'encadrer.
2: Alors elle l'a en effet affichée au sens propre, hein, pour le coup.
3: Eh bien absolument. Les faits se sont déroulés dans la buanderie de la Copro, le lieu idéal, là où tout le monde passe et a le temps de jeter un œil sur les murs. Attention, jeu de mots piqué à la presse suisse, la momone, elle a décidé de laver son linge sale en public et sans adoucissant. Sur une affiche en face de la machine, elle traite la voisine de rebut antisocial de l'humanité. Bref, c'est ce qu'on appelle de la diffamation et des injures. Alors, forcément, la dame visée s'est pas laissée faire et elle a porté plainte.
2: Et le ministère public lui a donné raison.
3: Évidemment, la momone n'est pas ressortie blanchie de la buanderie. Selon les juges, elle a sali la réputation de sa voisine en portant atteinte à sa dignité et à son droit à la considération. Rien que ça. Et tout ça, eh ben, ça se paye. 620 balles d'amende, frais de justice et un avertissement. En cas de récidive, ce sera 80 balles de plus par jour d'affichage.
2: Eh ben.
3: Pour pas risquer de perdre à nouveau ses nerfs, on lui conseille donc de ne s'acheter une machine à laver pour faire ses lessives dans son appart et pas à la buanderie. Et accessoirement, Loïs, on va aussi lui conseiller de prendre une petite verveine, ça détend.
2: Oui, ça peut faire du bien, surtout de grand matin comme ça. Merci beaucoup David, et puis voilà, vos conseils, on les retrouve, parce que là, on trouve un super conseil, achetez votre machine à laver, voilà, n'allez pas la faire dans un lieu public, on a toujours des risques comme ça. Merci, les conseils à retrouver sur l'application ici et sur ici.fr Besançon. Et puis nous, on se dit à demain, tout simplement. Voilà, David.
3: À demain.
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4: Bonjour, je m'appelle Jean, je suis né en 1935. J'ai fait du vélo depuis très jeune. J'ai côtoyé après des gens de qualité et j'ai eu la chance de participer à beaucoup d'épreuves et d'en tirer de grands souvenirs et des profits.
5: Bonjour Jean. Alors c'est pas exagéré hein, de dire que vous êtes un mordu, un grand passionné de vélo et de cyclisme. Ça se voit quand on regarde vos albums photos chez vous, vos nombreux trophées. Et ça se voit un peu dans vos yeux aussi quand on parle de vélo, ça vous émeut ?
4: Mais c'est vrai qu'à vélo j'ai été heureux. Ah oui, j'étais mordu. Et alors dans mes rêves, je rêvais que le Tour de France passait dans le coin, que je me planquais derrière une haie et que je m'emmanchais dans le peloton. Je roulais comme les autres sans fatigue. Et ça, c'était un rêve qui m'est resté longtemps. Et j'ai même rêvé une nuit, il n'y a pas si longtemps, que sur le guidon, j'avais mis mon nom.
5: Jean, vous-même, vous avez participé à certaines courses, notamment le Paris-Brest-Paris.
4: Ah, Paris-Brest-Paris avait existé la première fois en 1891. Et c'est Charles Théron qui avait gagné. Il avait eu un peu de chance parce que il avait déjà un frère qui avait une voiture. Et il avait bénéficié de ravitaillement, d'assistance. Et à un moment, il a voulu abandonner. Et son frère a sorti un pétard. Il a dit, si tu t'arrêtes, je te tue. C'était sympa au possible. Il n'y a pas de dérailleur, il n'y a pas de frein, il y a un pignon fixe. Et puis tu pédales. T'en chies comme un russe au Congo. Alors c'est quand même assez baroque. Moi, après, j'ai fait Paris-Brest-Paris en 1991, 100 ans après Charles Théron. Je suis quelquefois un peu farfelu. J'ai eu beaucoup de plaisir à faire Paris-Brest-Paris parce que je l'ai fini pas abîmé.
5: Qui sont les cyclistes qui vous ont marqué ?
4: Bernard Hinault. J'ai adoré ce garçon. Et puis, à un moment, on a familiarisé. Je me suis occupé, entre autres, de lui et de son vélo. Il était attaché à ce que je faisais. Et je savais que pour un contre-la-montre, fallait lui mettre de la guidoline neuve, le chatterton des guidons. Je l'ai accompagné au championnat du monde et il était champion du monde, à Salange. Et là, les larmes sont sorties et on s'est embrassés. Et après, j'en ai eu un autre, Luc Leblanc. Luc Leblanc était champion du monde. Luc Leblanc était maillot jaune du Tour. Luc Leblanc a eu le malheur de perdre un frère lors d'une soirée de 14 juillet à Nieul en Haute-Vienne. Un gars bourré rentre dans la foule, tue le frère à Luc et casse une jambe à Luc. Ça n'a pas empêché Luc d'être champion du monde. Enfin, pour moi, c'est grandiose. Et il y a 2 ans, le Tour de France passe à La Roche et Luc Leblanc conduit une voiture. Tout le monde pose des questions, tout ça. Et je dis à Luc Leblanc, comment va ta sœur? Les gens me prennent pour un timbré, quoi. Ah, il me dit, elle va bien, elle habite à Toulouse, elle fait telle et telle chose. Ces périodes-là, pour moi, sont formidables.
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6: Et non, crèche, ça désigne pas une garderie en breton. Je vais vous l'expliquer. Avant cela, un petit dicton.
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6: Je sais pas pour vous, mais moi j'adore la sagesse populaire, le bon sens des anciens dictons. Et celui que j'ai choisi pour vous, bah, tombe sous le sens. Mais c'est mignon. Écoutez bien. Gand ni tra, nerer tra. Alors, ceux qui comprennent ont sûrement déjà un petit sourire. Parce que, bah oui, c'est bête comme chou, mais ça marche. Gand ni tra, nerer tra, littéralement, avec rien, on ne fait rien. Gand ni tra, nerer tra. C'était utilisé dans le sens de on n'a rien sans rien. Si on ne fait pas d'effort, on ne peut pas avoir de résultat. Que ce soit au travail ou dans la vie de tous les jours, ça fonctionne pour tout ce qui demande un minimum d'effort physique ou intellectuel. Gand ni tra, nerer tra. Ça sera notre phrase philosophique du jour ou votre mantra breton du jour, si vous voulez. Une dernière pour bien mémoriser. Gand ni tra, nerer tra.
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6: Et du coup, créar, créache. Aïe. Encore un mot breton bien malmené, comme Quignamonde. Souvent mal écrit et surtout très souvent mal prononcé. Le mot breton, c'est créar. Et ce mot, on le retrouve dans des hameaux ou des quartiers, même pour un phare. Et la bonne production est crer ou créar. Créar, c'est une prononciation plus du Nord Finistère. Mais on la trouve parfois ailleurs. Et crer ou créar, dans la langue bretonne parlée, c'est le haut. Crer en ti, c'est l'étage de la maison. Et dans les non-lieux, c'est un point haut, donc un lieu habité en hauteur. Créar, crer. Et c'est aussi une colline ou une montagne, comme l'une des plus célèbres, hein, le Ménéum, dans le Finistère, qui est surnommé Acher, c'est-à-dire la colline. Donc voilà, si vous souhaitez vous approprier ce mot, n'hésitez pas à surtout bien le prononcer, ça fera du bien aux oreilles. Crer, créar et Acher. Si vous mettez l'article devant. Je vous laisse vous entraîner. Je vous dis à demain, même heure, pour d'autres petites surprises. Canevar Croas.
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1: Les petits bonheurs, généralement, ce sont des sourires qui se récoltent tous les jours au hasard des rencontres. Il suffit d'un micro ici, de ne surtout pas prendre de rendez-vous et de ne pas se présenter. Ça marche très bien à Megève, par exemple. Nous sommes donc en Haute-Savoie, sur les hauteurs de Megève, au Mont d'Arbois, pendant que des chevaux sont en train de monter dans une bétaillère.
2: Bonjour.
1: Matin de bonheur, venez vous occuper des bêtes.
2: C'est ça, on vient les mettre au chaud, ouais.
1: Ah, c'est-à-dire que là, ils quittent la montagne?
2: Ouais, ce coup-ci, ouais, c'est bon. Ce coup-ci, on va les ramener, on va les mettre en pension pour cet hiver, ouais. Ils ont passé tout l'été en montagne, donc ce coup-ci, ça y est. Ils vont aller se mettre au chaud pour l'hiver.
1: Ah oui, ils font toute la saison, hein, ici?
2: Ouais, ouais, ceux-là, ils font toute la saison ici. Il y en a qui sont là pour la monte, il y en a qui sont là pour l'attelage, et puis vu que nous, on est élevage, il y en a, ils sont juste là pour grandir.
1: Vous, c'est pas juste un loisir, c'est votre métier?
2: Ouais, ouais, moi, c'est mon métier, ouais. Je suis cocher palefrenier, ouais.
1: Quand vous dites pour l'attelage, c'est les calèches qu'on peut voir à Megève, par exemple?
2: Exactement, c'est ça.
1: Donc, les chevaux, quand ils sont pas attelés, on les voit ici, sur les hauteurs de Megève?
2: Ouais, c'est ça. Nous, on en a l'Alpette, comme là en face, en haut de la côte 2000. On en a aussi au Mont d'Arbois, là, juste derrière. Et puis, après, au fur et à mesure de la saison, on les fait descendre petit à petit. Puis là, ils atteignent leur point le plus bas sur Megève. Puis après, on les change de département, et puis voilà.
1: Donc là, ils montent dans le bus?
2: C'est ça, ouais, ils montent dans le bus. Là, je vais en mettre 4. Là, après, j'ai mon patron qui va arriver. Il va prendre le reste, et puis après, on va prendre un camion et une remorque. Puis on y charge tout dedans, puis lui, il part cet après-midi.
1: Et là, ils partent où, hein, en résidence d'hiver?
2: Ils partent dans l'Allier, ceux-là. Ils partent dans l'Allier. Ils ont des gros champs de plusieurs hectares où c'est qu'ils ont du foin, des abris pour eux, de l'eau à volonté, et puis voilà.
1: L'Allier, donc en Auvergne, si je ne m'abuse, il fait pas beaucoup plus chaud qu'ici l'hiver.
2: Non, non, il fait pas beaucoup plus chaud, mais par contre, ils auront plus d'herbe qu'ici, on va dire. Ils auront moins de neige, ils auront un peu plus de foin, un peu plus d'eau, parce que nous ici, c'est qu'on est tout de suite dans la neige, et puis nous, on n'a pas assez de foin pour tous les nourrir l'hiver, donc on préfère les mettre en pension. C'est beaucoup plus agréable pour eux. Puis pour nous, l'hiver, on a déjà bien assez de boulot comme ça, donc au moins, ils sont un peu tranquilles aussi de leur côté.
1: Alors justement, vous faites quoi l'hiver si vous avez plus de chevaux?
2: Alors c'est pas qu'on en a plus, c'est qu'on en a moins. Toute la partie élevage en fait part tout en pension, et en fait l'hiver nous on fait énormément de calèches. Sur Megève, on a des grosses calèches qui montent jusqu'à 12 personnes. C'est qu'on fait les fondus en calèche en soirée ou le midi, et on fait juste des balades en calèche.
1: Bon, vous, j'imagine que le cheval c'est une passion, on fait pas ce métier là par hasard.
2: Mon grand-père était déjà éleveur de chevaux, là maintenant je bosse chez un ami de mon grand-père. Puis voilà, après on fait ça par passion, de toute façon c'est pas par l'argent qu'on va le faire, hein, comme dans tout métier agricole.
1: Même à Megève?
2: Même à Megève, l'agricole, ça reste l'agricole, à Megève ou pas.
1: Je peux vous demander votre prénom?
2: Moi, c'est Mathieu, moi.
1: Et c'est quoi le dernier petit bonheur de Mathieu, s'il vous plaît?
2: Mon dernier petit bonheur, c'est d'avoir fait un galop sur les crêtes de la côte 2000 en plein été avec le soleil couchant. Et ça, je pense que je m'en souviendrai jusqu'à ma mort.
0: 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Lucas Vanitou, bonjour.
3: Bonjour.
0: Vous êtes le fondateur de l'association Belfortaine Objectif Égalité, qui existe depuis combien de temps?
3: Nous entrons dans notre 7e année. J'ai créé l'association avec mon ancien animateur jeunesse à la ville de Belfort en 2019. Nous avons deux pôles au sein de l'association. Un pôle famille avec lequel nous réalisons des animations socio-éducatives, socio-culturelles, directement au pied des immeubles, et des projets collectifs avec elle. Et puis un pôle jeunes solidaires dans lequel nous réalisons des animations plutôt sur la thématique qu'on appelle l'éducation à la citoyenneté, à la solidarité internationale.
0: Quand j'entends international, ça veut dire que vous allez parfois très très loin pour réaliser ces projets?
3: Alors ça nous arrive, oui, tous les deux ans on porte un projet fort qui s'appelle les périples solidaires et culturels, et nous avons déjà financé à distance pour raison Covid, on n'avait pas pu s'y rendre au Cambodge, trois puits aux Philippines. Nous sommes en relation avec une école. Et puis dernièrement en Indonésie, en novembre dernier, avec un nouveau groupe de jeunes, nous nous sommes rendus là-bas.
0: Des jeunes de quel âge et qui ont fait quoi?
3: Alors des jeunes de 16 à 19 ans, dont c'était la première expérience à l'international, qui ont travaillé pendant plus d'un an pour réaliser des actions d'autofinancement, leur permettant de se rendre sur place, certes, mais aussi et surtout de partager vraiment un moment interculturel. Ils étaient en binôme franco-indonésien pour rénover une maison de la nature afin que les enfants de la communauté puissent bénéficier d'apports sur cette thématique.
0: Des projets à l'international, ça c'est OK, avec des jeunes, mais aussi des projets tout près de chez nous et même dans nos quartiers.
3: Tout à fait. Aider au local ne nous empêche pas d'aider à l'international. Donc on a à cœur de privilégier notre territoire également.
0: Quand on se rend compte qu'à Belfort, par exemple, c'est près de 30% de la population qui est en situation de précarité, forcément, ça fait réfléchir et ça donne des idées.
3: Nous, notre enjeu, c'est de travailler avec ces familles-là qui ne se referment pas sur elles-mêmes et donc de continuer à favoriser ce lien qu'il existe entre les publics, précaires ou non d'ailleurs, et de réaliser des interventions.
0: Quel genre d'intervention ?
3: Une rencontre au pied des immeubles avec des ateliers, surtout sur la période estivale, le mardi et le jeudi, sur le quartier des Glacis. On va réaliser des animations de rue et aussi des animations nocturnes le jeudi soir. Et ça, c'est conclu en fin d'été par un grand festival qui s'appelle Clôture de l'été, avec des concerts, de la nourriture, des jeux pour les familles, des rencontres et des conférences sur des thématiques, parce qu'on a toujours cette volonté d'avoir un apport éducatif important de façon à essayer d'émanciper le public. Le but, c'est pas de faire à leur place, mais qu'ils apprennent à le faire, plus tard le répliquer.
0: L'association ne manque pas de projets, du grain à moudre donc pour toutes celles et ceux qui veulent continuer à défendre la solidarité et l'inclusion.
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5: Bonjour Julie, bonjour tout le monde.
6: Il y a un débat, Lucie, sur l'origine de la Loire. Je ne sais pas si vous qui nous écoutez, vous êtes au courant, mais c'est ce que vous nous racontez en tout cas aujourd'hui.
5: Oui, alors je parle bien du fleuve. Le plus long fleuve qui s'écoule entièrement en France. 1020 km de long. Fleuve légendaire, royal, qui a vu naître ses fameux châteaux. Fleuve sauvage aussi, puisque c'est l'un de ses surnoms. Est-ce que vous savez où la Loire prend sa source, Julie ?
6: Mais oui, carrément, je le sais, Lucie mieux sait qu'elle prend sa source au Mont Gerbier de Jonc.
5: Excellente réponse, bravo, c'est en Ardèche, dans le Massif central. Plus précisément, c'est une montagne, le Mont Gerbier de Jonc, très reconnaissable avec sa forme arrondie. C'est un ancien volcan qui semble avoir été posé là, comme ça, par un géant. La Loire prend apparemment sa source à environ 1400 mètres d'altitude. Et je dis environ parce que, encore une fois, il y a débat. Sur place, il y a trois sources différentes qui sont indiquées comme étant la source de la Loire. Il y a l'authentique source de la Loire, la géographique source de la Loire et la véritable source de la Loire. Les trois sont des filets d'eau ou au mieux des ruisseaux. Et là, c'est le moment de se souvenir de vos cours de primaire. Pour former un fleuve, il faut qu'il y ait une source, rejointe par d'autres sources affluentes, puis par des rivières affluentes, etc., etc., pour finalement que tout ça aille se jeter dans la mer. Mais alors, comment il peut y avoir une source géographique, une source véritable et une source authentique de la Loire ? Eh bien, parce que les propriétaires des terrains sur lesquels sont situées ces sources se sont chamaillés pendant longtemps pour savoir lequel était le propriétaire de la source de la Loire. Question certainement d'argent et de tourisme.
6: Bien sûr, aujourd'hui, Lucie, c'est fini quand même, les chamailleries, tout le monde s'est mis d'accord.
5: Bien sûr que oui, tout ça c'est terminé. Aujourd'hui, on parle des sources de la Loire. En fait, la Loire prendrait sa source dans la nappe phréatique sous le mont Gerbier de Jonc. Nappe phréatique qui fait jaillir non pas trois sources, mais une trentaine au pied du mont. Alors, il n'y a pas de source officielle en fait. Et cerise sur le gâteau, certains bénévoles se sont mis à chercher quelle était la vraie source de la Loire. Et ils se sont rendus compte que le premier affluent du fleuve prenait sa source plus haut et plus loin que ces fameuses sources dont je vous parlais tout à l'heure. Même si on n'est pas sûr de sa source principale, on est sûr qu'elle se jette à Saint-Nazaire. Et là, il n'y a pas besoin d'investigation.